0: Bâtirot est comme nombre. Ça veut dire que je suis tellement de mauvaise humeur que je me disputerai avec mon reflet. J'ai pas toujours tout expliqué non plus, hein, c'est vrai. Hein, et puis c'est pas le jour, je vous préviens, je suis pas d'humeur. Et puis ça m'énerve et je sais pas ce que j'ai, de toute façon tout m'énerve. Ah, il n'y a jamais rien qui va. Vous voyez ? C'est ça. Et pour illustrer mon propos, là, vous êtes dans un estaminet, tranquille, en famille, et la serveuse n'est pas des plus aimables. Ça arrive. Et avant de partir, vous entendez le patron lui dire « Tu vas faire fureur les clients en force de faire un nez comme une bottine !» Ne paniquez pas, Wikiz est fait là pour vous aider. Le sens profond de cette phrase est évident, c'est la forme qui est troublante. Parce qu'une bottine, c'est fait pour aller sur les pieds. Et quelquefois, des précautions olfactives vous empêchent de les approcher de votre nez. Alors, comment est-ce possible ?
1: Traduction.
0: Eh bien, prenons notre serveuse, ce joli estaminet des Flandres, vous voyez, avec des assiettes pendues aux poutres et des fleurs de houblon qui pendoulent. Imaginez à cette serveuse son visage, que si elle sourit, elle serait plus jolie. Sourire de mai, rendez-moi ma jeunesse, comme on dit. Ensuite, vous prenez une bottine à bourron, comme au temps où la mode était de mettre des Rangers de G.I. Vous pliez la bottine, ça fait quoi ? Des fronces. Bah faites pareil avec votre nez. Voyez, ça fait des fronces, et vous avez un nez comme une bottine. Et on dirait que vous faites la gueule. Enfin, moi je dis ça. Je dis rien. D'ailleurs, j'arrête.
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3: C'est la Camille Minute, votre chronique de la joie et de la bonne humeur. Aujourd'hui, on va parler des red flags. Alors, c'est quoi un red flag ? Un red flag, c'est littéralement un drapeau rouge. Dans la vraie vie, ça veut dire attention, danger. Fuis. Cours, ne réponds pas à ce message. Le red flag, c'est le petit signal que ton cerveau voit, mais que ton cœur ignore, en disant, non mais ça va, je gère, on va gérer. Le red flag, c'est pas encore une catastrophe, c'est l'annonce de la catastrophe. C'est le teaser du film d'horreur. Il dit, je suis pas jaloux. Par exemple, si le mec il dit, je suis pas jaloux, mais il connaît l'heure de ta dernière connexion avant tout le monde, il est jaloux, ok ? Si elle te dit, ah mais moi je suis très cool, mais qu'elle fouille dans ton téléphone, même quand il est éteint, elle est pas cool. Un red flag, c'est pas un défaut, c'est un avant-goût du problème. C'est quand quelqu'un te dit « Ah, moi je suis comme ça » et que toi, au lieu de partir, tu réponds « Ah bah parfait !» Non, fuis, cours ! Bref, les red flags, c'est simple. Si tu te dis « Ça va sûrement passer », eh ben ça passera pas. Voilà, c'est aussi simple que ça. Alors maintenant, ce que je vais faire, c'est que je vais vous lister, parce que l'être humain va toujours trop loin, des red flags vraiment exagérés, des red flags qu'on voit sur les réseaux sociaux qui sont vraiment... ça va beaucoup trop loin. Une fois, j'ai vu une vidéo, il y a une nana, elle a sorti « Moi, j'ai un red flag !» Mon red flag, c'est les mecs qui tiennent la barre du métro dans le métro. Donc maintenant, en fait, faut choisir entre tomber par terre ou être célibataire. Il y a un mec, il a dit, une fille qui finit son assiette, c'est un red flag. Frérot, elle a juste faim. Hein. C'est pas toxique, c'est la dalle, ça s'appelle. Après, il y a des red flags. Il y a quelqu'un qui dit, moi, mon red flag, c'est quelqu'un qui met son réveil à 6h du matin, même le week-end. Excuse-le d'être pauvre, hein. Il veut bosser, ce monsieur-là. Il y a quelqu'un qui a dit, voilà, moi, mon red flag, une personne qui aime l'eau plate. Donc en fait, si t'aimes pas les bulles, t'es toxique, quoi, t'es dangereux. J'ai vu aussi, mon red flag, c'est quelqu'un qui répond trop vite au message, ou trop lentement. Le bon timing, c'est jamais bon, quoi. Il y a un mec, il a dit, moi, mon red flag, c'est une fille qui dit, on verra. C'est pas un red flag, ça. C'est une promesse honnête. Et j'espère qu'elle le verra pas, le mec. Hein. À ce rythme-là, respirer va devenir un red flag. Bientôt, il inspire par le nez, c'est un red flag. Les gens, ils veulent plus une relation, ils veulent un CV sans défaut. Et même là, ils trouvent un red flag dans la photo. Avant, on cherchait l'amour. Maintenant, on cherche la faute. C'est bien ça le problème.
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4: 10e étage au CHRU de Nancy, service médecine légale, unité médico-judiciaire. Ah, elle est là.
5: Bonjour
4: Élodie. D'habitude, quand on voit un médecin, bon, ça peut être qui tout double, c'est pour se faire soigner ou pour avoir de mauvaises nouvelles. Mais comme vous êtes dans les coins, vous, c'est pas bon.
5: Alors généralement, non, c'est assez mauvais signe de venir chez le médecin légiste. Ah, mais il y a des gens qui pensent qu'ils ne viennent chez le médecin légiste qu'une fois décédé,
4: oui.
5: Ce qui n'est pas vrai. Puisque là, actuellement, vous êtes dans le service de l'unité médico-judiciaire où on prend en charge les victimes vivantes.
4: On vous connaît plus en tant que médecin légiste quand vous intervenez dans les feuilletons sur les scènes de crime, par exemple.
5: On va dire du point de vue du grand public, on nous voit à travers les séries télé, dans sa salle d'autopsie, parfois un petit peu lugubre pour rajouter, mais on intervient finalement beaucoup plus en fait auprès des victimes vivantes.
4: D'accord. Les victimes vivantes représentent plus de votre temps de travail.
5: Oui, alors sur Nancy, par exemple, on voit à peu près 5000 victimes par an et on va faire 500 autopsies par an.
4: C'est qui une victime ?
5: Alors une victime, c'est une personne qui a été victime, mais de violence. Alors on pense aux violences volontaires, bien sûr, aux agressions hein, dans la rue, malheureusement aussi des faits de violence sexuelle ou des maltraitances à enfants, mais aussi les personnes qui ont été victimes de violences dites involontaires, accident de voie publique, accident du travail, même un accident domestique.
4: Toutes les victimes passent par chez vous ?
5: Alors oui, sur Nancy, en fait, à partir du moment où elles souhaitent déposer plainte, elles vont au commissariat ou à la gendarmerie, et ensuite l'enquêteur va prendre contact avec notre service pour prévoir un rendez-vous sur cette unité.
4: Et c'est vous qui les recevez ?
5: Et c'est les médecins légistes qui les reçoivent pour pouvoir les examiner.
4: Vous, c'est une vocation ?
5: Oui, j'ai fait médecine pour faire médecine légale. Bon, je suis de l'ancienne génération où j'avais quand même une spécialité. Je suis médecin du travail de formation, mais je n'ai exercé que dans le cadre de la médecine légale.
4: Pourquoi ?
5: C'est une excellente question, souvent posée. Pourquoi on en arrive à la médecine légale ? Donc déjà, pas du tout par rapport aux séries télé ou autres.
4: Est-ce que vous avez quel âge ?
5: Alors moi, j'ai 38 ans.
4: Donc votre génération, elle a regardé quoi comme séries télé médicales ?
5: Bon, à l'époque, c'était Urgence. Moi, j'ai connu aussi les débuts de Bones à l'époque. Et je fais, d'ailleurs, on pourra en parler, de l'anthropologie médico-légale dans mon activité.
4: Qu'est-ce que c'est, ça ?
5: Alors ça, c'est l'examen des ossements qui sont découverts, soit par exemple à l'extérieur, soit dans une habitation, dans la nature, mais ça peut être aussi l'examen d'ossements au décours d'une autopsie d'un corps qui a pu être très altéré, justement pour rechercher des lésions et aussi pour établir ce qu'on appelle le profil biologique pour essayer de comparer aux personnes disparues.
4: Oui, là on rigole, mais c'est pas drôle en fait. Hein.
5: Non, c'est pas drôle, mais c'est assez satisfaisant parce que ça permet aussi de pouvoir identifier des ossements et ça c'est toujours satisfaisant de pouvoir rendre, on va dire, un défunt à sa famille.
4: Bon, on revient au pourquoi du comment. Pas du tout inspiré par les séries, votre vocation ?
5: Non. Alors moi, de base, je pense que mon inspiration vient surtout de mon père, qui était paléontologue. Donc, depuis toute petite, j'étais bercée dans les ossements, plutôt australopithèque, hein, on était plutôt sur l'ancien humain, et beaucoup sur l'archéologie, anthropologie, et je voulais être égyptologue quand j'étais petite, mais pour découvrir des momies. Donc maintenant, je fais des momies, mais dans un cadre plus récent que de l'Antiquité. Et je pense que c'est ce qui m'a donné en fait ce plaisir, cette curiosité vis-à-vis de l'humain, de l'humanité. Et puis après, d'autres m'ont fait découvrir en fait ce qu'était la médecine légale par le biais d'amis de mes parents qui étaient médecins légistes et médecins généralistes. Et quand j'ai assisté à ma première autopsie, quand j'étais en troisième année de médecine, j'ai su que ma place était là.
4: On peut aller visiter un peu le service ?
5: Oui.
4: Il y a des victimes à toute heure et tous les jours qui viennent ici.
5: Alors en fait, l'unité médico-judiciaire, c'est un service de consultation. Donc on est ouvert de manière fonctionnelle du lundi au vendredi, aux horaires classiques de consultation. Mais on a aussi une permanence de médecine légale. C'est-à-dire que les nuits et les week-ends, un médecin légiste peut être contacté pour justement soit voir des victimes en urgence, soit aller faire des levées de corps, donc examiner des défunts sur des lieux de découverte.
4: Oui, c'est ça. De toute façon, si quelqu'un décède, on fait appel à vous. Vous vous déplacez, vous venez forcément.
5: Non. Alors, non. Si quelqu'un décède, c'est un médecin qui va faire le constat de décès. S'il y a quelque chose de suspect, si on est dans le cadre de mort violente, à ce moment-là, la justice sera informée par un obstacle médico-légal sur le certificat de décès et demandera à ce moment-là au médecin légiste de se déplacer éventuellement sur place ou décidera directement de faire amener le corps à l'Institut de médecine légale pour les autopsies.
4: Donc, les autopsies, elles ont lieu ici, au 10e étage ?
5: Non, c'est pas dans ce bâtiment. C'est un bâtiment qui est excentré au fond du CHU, à côté d'une petite chapelle, en continuité de la chambre mortuaire.
4: Bon, là, le service, c'est quoi ? C'est un couloir, des portes et des bureaux ?
5: Exactement.
4: Il n'y a rien à voir.
5: Donc, effectivement, ça, c'est un service de consultation. Donc, il y a des consultations classiques de bureaux. Et en fait, à l'unité médico-judiciaire de Nancy, comme dans maintenant une grande majorité de centres hospitaliers universitaires, il y a en fait un dispositif qu'on appelle audition Mélanie. Donc ça, c'est cette salle où l'enfant va être en présence d'un enquêteur qui est formé à recueillir la parole d'un enfant victime de violence. Et pendant ce temps-là, donc, il va être à la fois filmé et puis enregistré à l'aide d'un micro. Et donc, il y a une vitre sans teint qui sépare d'une salle qu'on appelle la salle de régie où va se faire l'enregistrement et où un autre enquêteur sera également présent derrière la vitre pour voir un petit peu ce qui se passe et poser éventuellement des questions complémentaires par la suite.
4: Bon, quand vous avez choisi cette voie, vous saviez qu'il y avait cette partie-là ?
5: Oui. Oui. Quand j'ai fait médecine, je voulais faire médecine légale. Et quand j'ai fait mes stages, en fait, en tant qu'étudiant en médecine, j'ai découvert ce que je n'avais pas eu l'occasion d'appréhender, le côté victime vivante. Donc oui, j'ai choisi la voie en sachant quelle était la globalité du travail.
1: C'est un quotidien très intense, j'entends. Hein ?
5: Alors, très intense et très varié surtout. Et c'est ça qui est très agréable aussi, nous, dans notre travail, je pense, pour justement... même si ce ne sont pas des choses joyeuses dans tout ce qui se passe. Mais voilà, on va être le matin auprès des victimes vivantes, on peut être l'après-midi au niveau de l'Institut de médecine légale. Ça nous arrive d'être appelés pour faire ce qu'on appelle les reconstitutions. Donc quand on a fait des autopsies ou des examens de victimes, un juge d'instruction peut demander à ce qu'on soit présent quand il va essayer de refaire ce qui s'est passé pour demander notre avis par rapport à ce qu'on avait constaté aux déclarations de la personne qui est entendue. Et puis après... comme ça arrive, je l'ai fait ce matin, aller aux assises également, enfin devant des cours criminels pour pouvoir être entendu par rapport à nos constatations faites et donc pouvoir apporter, en fait, suivre le dossier jusqu'au bout.
1: Ouais, c'est ça. Vous avez une vie comme dans une série quand même, j'ai l'impression. Hein.
5: Oui, on a quand même des éléments qui sont repris dans les séries télé.
1: Bon, on va refermer cette porte. Bon, souvent un médecin soigne. Il peut être porteur de mauvaises nouvelles, mais aussi de guérison. Vous êtes plutôt dans un aspect morbide, sordide, plus difficile. Comment vous le vivez finalement au quotidien ?
5: Alors moi, je ne le vois pas en tant que morbide. Je suis un médecin de constat, d'expertise, pour apporter des choses objectives à la justice. On a quand même une pierre à apporter justement aux victimes pour faire reconnaître les préjudices qu'elles subissent et apporter un éclairage factuel à la justice.
1: Bon, bah merci de nous avoir accordé un petit peu de temps entre deux autopsies. Ah, je rigole, mais
5: c'est pas tout à fait faux.
1: Merci bien, bonne fin de journée.
5: Merci, vous aussi.
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1: Nous sommes à Côte d'Allée.
2: Richard, on est ici dans les jardins familiaux.
1: Oui, on est dans les jardins familiaux et on est à plusieurs.
2: Il est où votre petit carré?
1: Là-bas, au fond.
2: Allez, je vous suis, allez-y. Et là, ce sont vos poireaux?
1: Il y a des poireaux, il y a encore des betteraves, des radis.
2: Et là, vous êtes au bord de quel canal?
1: C'est un canal qui rejoint la tête.
2: Les choux ont été un petit peu mangés, non?
1: Par contre, la salade, vous voyez, elle n'est pas gelée.
2: Et alors, comment vous vous organisez? Vous aviez des notions de jardinage quand vous avez pris ce jardin familial?
1: Oui, j'ai eu un jardin familial dans le Nord pendant une dizaine d'années.
2: Donc, vous arrivez d'où, vous?
1: Nord-Pas-de-Calais, entre Lille et Arras.
2: Depuis combien de temps vous êtes installé ici à Côte d'Allée?
1: 3 ans.
2: Comment vous avez découvert ce village?
1: Avec mes filles qui habitent là. Donc elles m'ont dit de revenir ici. Parce qu'il fait meilleur, il y a du soleil et le jardin peut le faire plus longtemps.
2: Et vous venez tous les matins?
1: Souvent, en ce moment un peu moins.
2: C'est important pour vous d'avoir votre petit carré potager?
1: Tout à fait, parce que c'est du bio. Et puis quand j'amène les légumes à la maison, ma fille me fait la cuisine. Et moi je fais la soupe avec les poireaux, avec les navets. Donc tout va bien.
2: Et derrière vous, il y a le compost?
1: Recyclage, les choses de la cuisine, mais pas tout, hein, les purées et tout ça, et puis les restes de jardin.
2: Rien ne se perd, tout se transforme.
1: Exactement, et ça devient tout marron comme un terreau.
2: Merci Richard. Et vous Daniel, alors, qu'est-ce que vous cultivez?
3: Là, pour le printemps, j'ai mis des oignons, rouges et jaunes. 300, on ne rigole pas avec les oignons. Hein. Quand on cuisine, il faut des bons oignons. Bon, alors là, il reste les poireaux.
2: Il n'y a pas des artichauts, là?
3: Ah ben oui, mais ça, des artichauts, oui. Ils restent bien en place. Et je suis assez content parce que par ici, moi, je suis normand. Hein. Attention, je suis un viking. Hein. Faut pas me contrarier. Bon, alors, il y a la quatre artichauts. Bon, ben, c'est bien, c'est marrant, dans un jardin, c'est marrant.
2: Et qu'est-ce qui vous a amené au jardinage?
3: Pour bien s'occuper, faire du sport, de la marche, et puis du jardinage.
2: Et dites-moi, vous avez un panorama incroyable depuis le jardin.
3: Justement, c'est très intéressant. C'est pour ça aussi que j'ai demandé ce terrain-là. Il y a la rivière, juste derrière moi, il y a la montagne, avec des beaux arbres. Enfin, c'est formidable. Ici, c'est le paradis pour moi. Hein. Surtout moi qui suis né dans la plaine de Caen, vous voyez. Alors la plaine de Caen, c'est vraiment la plaine.
2: Hein, bon. Il y a de la pluie. Hein. Et le principe de ces jardins familiaux, vous venez quand vous voulez?
3: Exactement. Et surtout, eh bien, c'est tellement simple que je ne sais pas très bien comment dire, parce que c'est tellement simple que c'est la vie rêvée, quoi. Les gens devraient faire ça. C'est pour ça qu'ils ne font plus de jardin. Ils ont l'air de dire ça rapporte pas, mais c'est pas une question d'argent. On s'en fout de l'argent. On mange des bons légumes, mais au moins, on passe du bon temps. Toute la journée.
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4: Juan Manuel Fangio a débuté et terminé sa carrière de pilote de

F1 sur le circuit de Gueux. Et en 1958, c'est le Grand Prix de Cuba, un pays secoué par l'insurrection menée par Fidel Castro contre le dictateur en place. La veille de la course, le 23 février, Fangio fait les derniers essais sur le circuit. Il a 47 ans, la retraite sportive est proche, mais il est très attendu. C'est la star. Le soir, il est à son hôtel quand il est enlevé par des membres du mouvement révolutionnaire cubain. Une manière d'embarrasser le régime et d'attirer l'attention sur la misère du peuple. La course est finalement lancée dans un climat tendu. Fangio, lui, qui sera retenu 26 heures, sera bien traité. Il sera libéré sain et sauf. L'enlèvement fait la une des journaux du monde et sert la cause révolutionnaire. Après la révolution de 1959, la F1 disparaît de Cuba, jugée incompatible avec le nouveau régime communiste. Fangio est né au début du XXe siècle en Argentine. Il arrive tard en Europe. Il approche des 40 ans quand il se lance dans le premier championnat de F1 en 1950. Il va rapidement impressionner par son talent exceptionnel. Il se distingue par son intelligence de course, sa régularité, sa maîtrise de la mécanique, capable de préserver une voiture tout en restant incroyablement rapide. Fangio court pour les plus grandes écuries de l'époque, Alfa Romeo, Maserati, Mercedes-Benz et Ferrari. À une époque où les voitures sont extrêmement dangereuses et les circuits bordés d'arbres, de bottes de paille ou de simples barrières, sa constance force le respect. Parmi les circuits marquants de sa carrière figure notre légendaire tracé de Gueux à côté de Reims. Un circuit ultra rapide, composé de longues lignes droites sur route nationale, où les voitures dépassent souvent les 250 km/h. Fangio y brille dès le premier Grand Prix de France, le 2 juillet 1950. Il est champion du monde l'année suivante. Il va remporter 5 titres de champion du monde jusqu'en 1957. Un record qui va tenir près d'un demi-siècle. Et même quand il ne gagne pas, il impressionne par sa combativité et son sens tactique. Fangio prend sa retraite en 1958 avec un palmarès exceptionnel. 24 victoires en 51 Grands Prix. Aujourd'hui encore, c'est une référence absolue. Juan Manuel Fangio sur le circuit de Gueux, c'est l'un des trésors de Champagne-Ardenne.

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1: Pour changer, je ne vais pas vous apprendre un mot, mais vous apprendre quelques subtilités pour écrire en breton. Et ensuite, place à un prénom pour changer aussi.
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1: Ouais, c'est la journée du changement. Alors, je vous apprends chaque jour des mots. La pratique orale, c'est bien, mais l'écrit, c'est important aussi. Alors, dans l'alphabet breton, il y a deux ou trois petites choses à savoir. En premier, vous verrez une lettre que vous connaissez, mais que vous ne prononcez pas bien. C'est le C'H, qui sert à écrire le son RE, et donc pas CHE ni QUE, c'est RE. C'est un gros H aspiré. Pensez à un hangar, hein, voilà, comme ça, ça va vous aider. Ensuite, une autre chose à savoir, pas de bol, le Q n'existe pas en breton, on ne parle pas de Q, mais à la place, nous avons le K, qui sert à remplacer donc le Q, mais aussi le C, et ça sert à faire le son que. Un K, tout simplement. Donc avec ça, vous ne devriez plus confondre C'H, c'est le HE, le hangar, hein. Et si c'est un K, eh ben là, vous pourrez dire K. Ça paraît bête comme chou, mais c'est important à connaître pour pouvoir écrire, mais aussi lire et retrouver la bonne prononciation. À vous de répéter, ou alors écrivez-le quelque part pour vous en souvenir.
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1: Et pour changer des noms de lieux de famille, un prénom aujourd'hui, qui est sûrement parmi les plus répandus, ou du moins dans le top des prénoms bretons, c'est Maël, avec sa variante Maëlan. Alors Maël, c'est un très vieux prénom, commun à d'autres langues celtiques. Maël, ça vient du Moyen-Âge, de l'époque du vieux breton, et ce nom était celui des princes ou des chefs de clan, à l'époque où la Bretagne était clanique, évidemment. Mais ce joli prénom est resté. Maël, c'est un prénom masculin, féminisé depuis peu, mais Maël, c'est le chef de clan, et dans Maëlan, eh bien là, on a une contraction de Maël et Tan, qui donne Maël Dan. Et ensuite, Maëlan, c'est-à-dire le chef de feu, donc au caractère bien trempé. C'est lissé en Maëlan. Voilà. Il est temps pour moi de vous laisser, de vous dire à demain, même heure, Canoir Hoas.
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3: La chanson que je ferais, ça serait pour rendre heureux ma famille et ça dirait que je t'aime, j'aimerais pas que vous vous séparez ou que ce soit dommage que vous êtes plus là pour nous faire des câlins, des bisous et voilà.
4: Moi, si je devrais choisir une chanson pour ma mère, ça serait « Elle a les yeux revolvers ».

0: moi, ça serait une chanson qui s'appelle Ensemble, qu'on a créée avec un animateur où ça parle de l'amitié.
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2: Ici, on fête la Saint-Vincent, la grande fête des vignerons en Bourgogne. Elle est honorée officiellement le 22 janvier. Dans notre région, la tradition veut que tous les ans, les festivités changent de village. Mais qui était ce fameux Saint-Vincent ? Bonjour Sandra Amani.
3: Bonjour Charlotte.
2: Vous avez enquêté sur ce sujet si mystérieux. Et vous avez écrit un conte intitulé « La légende de Saint-Vincent », une histoire de votre ouvrage « Légende du vignoble » édité aux éditions de l'Escargot Savant. Chapitre 1, le sacre de Saint-Vincent, 3e siècle après notre ère.
4: Nous voici en Espagne, plus exactement à Huesca, petit village au pied des Pyrénées. Ici vit Vincent, un jeune homme dévoué qui s'est pris d'amour pour le christianisme. Une religion toute récente et avec encore peu de croyants. Vincent a un ami qui lui est cher, c'est Valère, l'évêque de Saragosse.
5: Me voici bien vieux à présent et j'ai beaucoup de mal à m'exprimer en public. Mon cher Vincent, le brillant orateur que vous êtes, sera chargé de me suppléer dans cette tâche difficile. Êtes-vous d'accord ?
2: Monseigneur, je suis honoré de devenir votre diacre. Je me réjouis d'avance à l'idée de mes voyages à travers l'Europe. J'ai hâte d'aller faire connaître notre Dieu à tous les païens. J'irai jusqu'en Gaule s'il le faut. Chapitre 2, l'Empire romain.
4: Au 3e siècle de notre ère, l'empereur romain Dioclétien entame des persécutions contre les chrétiens. La nouvelle religion prend de telles proportions que l'ordre public est bouleversé. Vincent et l'évêque sont arrêtés, puis conduits, enchaînés, auprès de Dacien, le gouverneur qui représente Rome en Espagne.
6: Évêque Valère, avouez vite toutes vos fautes, sinon vous le regretterez amèrement.
4: Mes fautes ? Quelles fautes ? Je ne vois pas de quoi vous parlez.
6: Ne vous moquez pas de moi. Avouez immédiatement les sacrilèges que vous et votre diacre avez commis contre notre empereur.
4: Vincent, voyant la grande détresse du pauvre évêque, ne parvient pas à se contenir.
6: Cessez donc de tourmenter ce pauvre homme. Moi, je vais tout vous avouer. Oui, je ne crois qu'en un seul Dieu. Oui, vos idoles me semblent ridicules. Garde, torturez ce jeune insolent. Pressez-le comme le raisin. Rôtissez-le comme ces poulets que l'on immole sur les autels de nos divinités. Peu importe comment, mais montrez-lui que son Dieu ne lui sera d'aucun secours face à nos lois.
4: Les Romains se saisissent de Vincent, le ligotent nu sur un chevalet. Des ongles de fer lui déchirent le corps. On le brûle de toutes parts. On le torture nuit et jour.
2: Comment les souffrances de Vincent en Espagne vont-ils le transformer en saint en Bourgogne ?
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2: Ah, la Saint-Vincent tournante ! Une fête que nous célébrons chaque année dans les villages viticoles de Bourgogne. Mais qui était Saint-Vincent ? Voilà sa légende, racontée par Sandra Amani, auteure de « Légende du vignoble » éditée chez l'Escargot Savant.
4: Nous sommes le 22 janvier 304, le jour de la mort de Vincent. Il n'a pas survécu aux nombreuses tortures des Romains. Le corps brûlé et disloqué, on l'a ensuite accroché à une pierre de meule et jeté à la mer à plus de 200 km de Saragosse. Mais quelques jours plus tard, son corps est ramené par les vagues sur le rivage. Des chrétiens le ramassent et l'enterrent dignement. Au cours des années 304 et 305, plus d'un millier de chrétiens périssent sous la torture. La gloire de Vincent s'étend dans toute l'Espagne et parvient jusqu'en Gaule. Bientôt, Vincent devient Saint-Vincent. Sa fête est célébrée le 22 janvier.
2: Chapitre 3, le mystère de Saint-Vincent.
4: Bienvenue en Bourgogne. Ici, la vigne fait vivre bon nombre de paysans depuis déjà des centaines d'années. Dans les villages où celle-ci foisonne, c'est chaque année la fameuse Saint-Vincent. Dans les terroirs, on décore les maisons de bannières et de fleurs multicolores qui donnent à l'hiver des couleurs estivales. Une famille de vignerons dirige la société d'entraide locale. Une grande procession a lieu suivie d'une messe. Pendant la procession, la statue de Saint-Vincent, détenue par la famille qui régit la société, est remise à celle qui organisera la fête l'année suivante. Après la messe, un grand festin est organisé, le repas de cochon. On goûte le vin sans modération, on intronise des vignerons méritants que l'on nomme chevaliers du Tastevin. On rit, on chante, on danse même lorsque tombe le soir.
2: Attendez, Sandra, cette histoire actuelle des festivités de Saint-Vincent, on la connaît cette histoire. Dites-moi plutôt pourquoi Saint-Vincent est devenu patron des vignerons.
4: En réalité, nul ne le sait. Peut-être parce que le mot vin se trouve dans le prénom du saint, vous voyez ?
2: Oui.
4: Ou parce qu'on a utilisé une roue de pressoir pour le torturer. Ça, c'est aussi une hypothèse qui a été présentée.
2: D'accord.
4: Ou parce que les diacres à l'autel versent du vin dans le calice.
2: Donc, on ne sait pas vraiment pourquoi Vincent, le jeune diacre torturé par les Romains en Espagne, est devenu si important pour les vignerons de Bourgogne.
4: C'est là le plus grand des mystères. Chaque village bourguignon raconte effectivement sa propre légende. Quelle que soit la raison, on a aujourd'hui la preuve que Saint-Vincent n'a absolument pas souffert pour rien, puisque chaque 22 janvier sonne pour lui une nouvelle heure de gloire.
2: Et rappelez-vous, même s'il peut faire terriblement froid le jour de la grande fête des vignerons,
3: à la Saint-Vincent, l'hiver perd ses dents, on les retrouve pour longtemps.

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1: Ah, faudra attendre la Saint-Paul pour savoir qui sera le cognon.
2: Berrichon dans le texte.
1: Cognon, à rapprocher de quignon, désigne un morceau de pain. Dans le temps, à la messe, on partageait un pain béni qui était offert à tour de rôle par une famille de la paroisse. Celle qui venait d'offrir le pain allait emporter un morceau, le cognon, à celle dont ce serait le tour le dimanche suivant. À Mentoussalon et dans les villages voisins, les vignerons n'ont pas choisi Saint-Vincent comme patron, mais Saint-Paul, célébré le 25 janvier. Eh oui, l'hiver, les gens de la terre ont un peu moins de travail, les jours sont courts et on peut faire la fête. À Mentou, le cognon, c'est celui qui succède au bâtonnier. Dans les années 2000, la fête de Saint-Paul a failli disparaître. Et il a fallu toute la ténacité de Paul Gilbert, qui avait fondé la confrérie en 1950, pour lui redonner de la vigueur. Traditionnellement, Paul Gilbert entonnait la chanson de Mentou à la fin du repas. En 2007, il nous a exprimé sa joie de voir revivre la Saint-Paul. A entonné la chanson, mais il l'a jamais terminée, vu qu'il est passé de vie à trépas en chantant le refrain. Voici les paroles de cette chanson, qui se chante sur l'air de la Charibiaude, dont les paroles sont de Jean-Baptiste Magnon. Et qu'on chante encore à la Saint-Paul.
2: En Berrichon dans le texte.
1: Dans notre pays, sans fait de manière, on poste notre vie ben honnêtement. Oh, y a pas besoin de faire une prière pour voir s'amener le pichet de vin blanc. Que ça soit chez Pierre, ou ben chez Paul, ou Bourdin ou ben d'en bas, chez le tueré ou chez le maître d'école, en vrais amis, trinquons les gars. C'est comme tous une autre bonne terre, chant heureux tout en travaillant. J'en ai filles, qu'à son genre, t'es fier. Du beurre, du blé, des gavaillants, et poum des cravères et du bon vin blanc. Si vous passez par Mentou, venez donc me voir, je vous la chanterai.
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3: La recette des petits bonheurs, elle est on ne peut plus simple. Il faut un micro ici, le plus discret possible à la main. Et il suffit de faire des rencontres, sans rendez-vous, sans se présenter, et le tout en quête de bonheur. En voici donc un petit bonheur que je vous ai trouvé à Aurel, un petit village de Maurienne. On est donc en Savoie. Et pour ceux qui croyaient que l'Arche de Noé pouvait se trouver au bord de la mer, eh ben non, c'est à Aurel.
4: Et ouais, comme quoi. Et ouais. Vous vous rendez compte? C'est incroyable, hein.
3: Alors c'est quoi cette Arche de Noé?
4: C'est mon écurie avec quelques brebis, quelques chèvres, un poney et voilà.
3: Bon, en même temps, je la croise, elle passe avec son petit déjeuner à la main. Crème de cassis et martini blanc. Ouais. Quelle santé.
4: Ouais. Ça, c'est pour les jours à venir. C'est pas pour tout de suite. C'est quand il y a quelques amis qui passent, je les invite à boire un petit coup quand même.
3: En cette saison, Aurel, ça voit le soleil encore un peu?
4: Ici, au chef-lieu, non, on l'a pas pendant 2 mois.
3: J'ai l'impression que ça dégèle pas souvent, là, oui.
4: Mais les deux hameaux, vous avez Bonvillard et Orlette, oui, ils l'ont toute l'année.
3: Oui, mais pas vous. Donc il faut le bar bien rempli.
4: Il faut boire avec modération.
3: Alors pourquoi l'Arche de Noé?
4: Non, c'est parce que quand il y a un souci, l'animal, il arrive ici, quoi. Les chats, et voilà, donc un peu de tout et...
3: Alors, en même temps, effectivement, là, j'ai un chien sous les yeux, il y a un chat pas loin.
4: Oui, puis j'en ai quelques-uns aussi dans la grange, donc je les accueille, puis je leur donne manger, puis je leur fais pas du mal, quoi.
3: Ouais, ils sentent que c'est un refuge.
4: Oui, puis voilà, quand il y a un souci, les animaux, ils arrivent ici, quoi, voilà. C'est un fluide, en fait, j'ai pas besoin de flécher, ils viennent tout seuls.
3: Et là, ce chien qui est là, c'est à vous aussi?
4: Oui, c'est le mien. Je l'attache à la barrière, comme ça, il me voit. Il est trop gentil, mais il est fugueur. Et...
3: Ah, comment? J'avais pas vu. Là, il vient de bailler. Comment ça s'appelle, ces chiens qui ont la langue bleue?
4: Eurasier. C'est un chien de race, de pure race.
3: Il a l'air impressionnant, quand même.
4: Oui, il impressionne, mais voilà, c'est tout.
3: J'avais vu, en passant, là, avant de vous rencontrer, il y a un biberon, il y a des restes de lait. C'est-à-dire qu'il y en a quelques-uns qui ont besoin d'être maternés.
4: Oui, oui, la maman n'a pas assez de lait, donc je lui redonne le biberon.
3: Des chats?
4: Non, c'est des agneaux.
3: Oui, parce qu'à l'origine, c'est vraiment une bergerie.
4: Oui, oui. Bah, attendez, je vais vous la faire voir. C'est...
3: Oh, bah, ils sont bien, là.
4: Là, c'est... C'est 2 petites dernières que je donne le biberon là-bas. Puis celle-là, elle est déjà un peu grande.
3: Il y a plein de races différentes, là, j'ai l'impression, non?
4: Oui, il y a plein de races différentes, ouais.
3: Je peux vous demander votre prénom?
4: Je m'appelle Noël.
3: J'ai croisé donc la mère Noël à côté de l'Arche de Noé, c'est pas mal. C'est quoi le dernier petit bonheur de Noël?
4: Chut. Oh, je sais pas. Bah, c'est d'avoir une vie simple et voilà, de soigner mes animaux et une vie toute simple.
3: Et d'être aimé des animaux, si ça se trouve.
4: Oui, aussi. Ils vous les rendent, de toute façon, si vous êtes gentils avec eux. Ils sont gentils avec vous et ils vous aiment bien. Ils sont très reconnaissants, les animaux.
3: Plus que les hommes?
4: Oui.
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1: Salut Thomas Aubry.
2: Salut Quentin, bonjour à tous.
1: Ouvrons une nouvelle page de ton livre.
2: C'est parti.
1: Les mille raisons.
2: La raison 616, la plaine du Var. Alors c'est un terme que l'on utilise pour désigner l'immense vallée creusée par le fleuve Var, juste avant qu'il ne se jette dans la Méditerranée. Et vous allez voir que ce fleuve est fascinant. En fait, il prend sa source au nord-ouest du département, à Estaing, à 1800 mètres d'altitude. Pour arriver jusqu'à la mer, il traverse une centaine de communes, dont 87 dans les Alpes-Maritimes.
1: Mais alors Tom, je pense pas être le seul à m'être posé la question. Pourquoi est-ce qu'on a un fleuve entre Saint-Laurent-du-Var et Nice qui porte le nom d'un département voisin?
2: Alors tout d'abord, on doit le nom de ce fleuve à l'astronome antique Ptolémée. L'ouvrage des hommes et un fleuve nous dit que ce cours d'eau est capricieux et qu'il peut vite sortir de son lit, pas comme moi le matin en tout cas. Alors c'est pour ça qu'il tire son nom du verbe latin var iare, qui veut dire changer.
1: Voilà, et pendant des siècles, le Var était en fait une frontière.
2: Et oui, ce fleuve était une barrière naturelle entre le royaume de France et le comté de Nice. Mais en 1790, lorsque l'on crée les départements français, on va assembler dans le sud-est de la France des villes comme Toulon, Grasse, Cannes et Saint-Laurent-du-Var. Mais Nice n'en fait pas partie. Et ce nouveau département, on va lui donner le nom du fleuve qui marque la limite du territoire national. Le Var.
1: Bon, jusque-là, ça a l'air logique, c'est normal.
2: Oui, mais sauf que lorsque Nice devient française, définitivement française en 1860, le comté est rattaché à l'arrondissement de Grasse pour former les Alpes-Maritimes. Le Var ne borde plus le département auquel il a donné son nom, ce qui en fait un cas unique en France.
1: Ah, et donc ce fleuve va rythmer quand même la vie des habitants locaux pendant des siècles.
2: Ah, alors pas vraiment. Jusqu'au XVIIe siècle, la plaine du Var, c'était surtout un endroit où l'on promenait son troupeau. Et pendant très longtemps, si l'on voulait traverser le fleuve, eh bien on devait le faire à pied. En 1792, on construit le premier pont en bois, mais comme le fleuve est capricieux, les structures sont souvent endommagées.
1: Est-ce que le Var a souvent été en crue ?
2: Et oui, au cours de son histoire, ce fleuve a débordé un bon nombre de fois. En 1857, une digue est emportée au niveau du vallon de Saint-Isidore. En 1930, le quartier Saint-Augustin et la promenade des Anglais sont sous l'eau. Et plus proche de nous, on se rappelle de la violente crue de 1994. L'aéroport de Nice et la préfecture des Alpes-Maritimes étaient complètement inondés. Cette crue, elle avait causé des dégâts estimés à 1 milliard de francs, soit 187 millions d'euros aujourd'hui.
1: Et on pense aujourd'hui aux dernières tempêtes aussi qui ont frappé le département.
2: Et oui, le Var et sa plaine sont donc des lieux que l'on doit aborder avec une grande humilité. Si pendant des siècles, personne ne construisait ici, c'est bien pour une raison. Alors gardons en tête que l'homme ne fait pas ce qu'il veut avec la nature, et ce fleuve capricieux, millénaire et parfois féroce nous le rappelle.
1: Et c'est aussi une bonne raison d'aimer la Côte d'Azur.
2: En plein dans le mille.
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3: Tous les jeudis, vous partagez avec nous un lieu de Provence. Et ce matin, vous allez nous faire découvrir une source.
4: Eh ben non.
3: Ah bon?
4: Non.
3: Mais qu'est-ce que vous m'avez écrit alors?
4: Ben, c'est faux ce que... Non, mais sur le coup, je voulais, puis après je me suis dit non, une source, ça se dit pas.
3: Vous faites un peu comme vous voulez.
4: Exactement. Non, ça se dit pas une source. Alors c'est pas moi qui le dis, c'est l'île des Bellons dans le château de ma mère. Voilà. Mais je vais quand même vous parler de source à travers
3: ces gentils
4: Manon. Oui. Hier, vous vous rappelez, je vous ai parlé d'expression patin couffin.
3: Oui.
4: Hein, qu'on emploie dans le sens de etc. Et j'ai mentionné l'expression et le comte de Manon. Et pour n'offenser personne, j'ai dit ne le prenez pas pour vous les Manon, c'est juste une expression. Et j'ai ajouté on vous aime d'amour. Ok. Problème, c'est qu'à peine ma chronique finie, ma chérie m'a demandé c'est qui cette Manon que tu aimes d'amour?
3: C'est vrai.
4: Alors je lui ai dit mais personne, c'est une expression. Et elle me dit mais pourquoi tu me dis que tu l'aimes d'amour? J'ai dit mais non, mais t'as pas la ref, c'est Pagnol, c'est Manon des Sources, c'est Hugolin. Hein. Vous savez, Manon, je t'aime d'amour.
3: Oui. En fait, c'est non, Eric.
4: Manon, je t'aime d'amour.
3: Je t'aime, Manon.
4: Voilà, on est d'accord. Voilà. Mais désolé, on va quitter la poésie bucolique et romantique de Manon des Sources et les collines pour que je vous explique cette expression, le conte de Manon. Alors pour tout vous dire, on ne sait pas trop d'où elle vient, elle ne semble pas typiquement provençale, en tout cas on la connaît dans le sud-ouest, chez Francis Cabrel, même si elle est très attachée à la Provence, notamment à travers l'œuvre de Pagnol, bien sûr. Comme je vous l'ai dit, on l'emploie pour exprimer là aussi une suite que l'on n'énumérera pas, comme pour dire etc. Exemple dans un roman de Jean-Paul Delfino, et tout le conte de Manon et tout le tremblement. Ou encore chez Maurice Gouirand, il regrettait la prospérité de Marseille, mais aussi le respect de la religion, de la morale, de la discipline, du patin couffin et du comte de Manon. Oui, le comte de Manon, c'est l'équivalent de Patin Couffin et Tutti Quanti. Autre subtilité décrite par Rivonora dans son dictionnaire des parlers régionaux, l'expression serait utilisée pour couper court aux exigences de son interlocuteur. Exemple, et le comte de Manon, non, pendant que tu leur dire, allez, c'est bon, hein, arrête-toi, tu m'as gonflé. Dans la lignée des fatio de, fan de chichoulo, fan de pute, ou même, autre expression avec d'autres prénoms, je suis désolé, la putain d'Adèle ou la putain de la Caroline, c'est, on va avoir des problèmes.
3: Je pense, oui.
4: Cette interjection est aussi utilisée pour marquer la surprise. En voici un exemple sous la plume de Maurice Guirand, cette fois dans le théorème de Langambi, le con de Manon, mais c'est mon riri. Et on la trouve aussi chez Gilles Del Papas, sous la variante la con de Manon. Selon Robert Bouvier, dans le Parler Marseillais, l'expression exprime aussi le dépit ou l'irritation, hein, et il donnait cet exemple, le con de Manon, ça a encore foiré. On trouve aussi des variantes avec le con de Madon, et on vous aime aussi d'amour, les Madons. Non, je vais rien dire, parce que je vais avoir des problèmes avec Magaté. Magaté, c'est toi que j'aime d'amour. En tout cas, tous les auteurs s'accordent à dire que Manon est sûrement là juste pour la rime, sans aucun lien avec une quelconque Manon qui aurait existé.
3: Bien sûr.
4: Et je vous le confirme parce que j'ai vérifié toutes mes sources.
3: Parfait. Un petit bonjour à votre gâté qui nous écoute ce matin.
5: Manon des sources.
3: Oui, non, mais c'est pardon.
5: Il avait Manon des sources.
4: Non, j'ai vérifié mes sources. Manon, je sais pas s'il l'a vérifié.
3: Oui, non, mais bien sûr. Non, bah, non, bien sûr. Mais vous me prenez.
4: On vérifie. Hein, on vérifie.
3: C'est possible, ça.
4: C'est comme ça.
3: Non, mais si vous voulez, je vous laisse.
4: Mais non, thème d'amour, Eric.
3: Bon, donc un petit bonjour à votre gâté. Oui. Je le confirme. Mais Eric est sage comme une image.
4: Mais exactement.
3: Enfin, chérie, je t'aime.
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2: Bonsoir.
3: Bienvenue dans Décibel. Bienvenue sur cette radio ici qui est ravie de vous accueillir, sachez-le.
2: Merci.
3: On me l'a dit aujourd'hui dans les couloirs, on m'a dit « Ah, Imani, ce soir, génial, j'adore ». Alors Imani, on dit souvent aux petites filles et sans doute aussi aux petits garçons que c'est pas beau de faire des colères, que la colère est mauvaise conseillère, qu'il faut réussir à apprivoiser sa colère. Et si en fait on nous racontait n'importe quoi depuis qu'on était petit, et si la colère était en fait un excellent carburant pour écrire un bel album. En tout cas, j'ai l'impression que ce nouvel album, c'est un peu le cas. Women deserve rage. Les femmes méritent.
2: Ouais, en fait, women deserve rage. En français, la traduction.
3: Elles ont le droit.
2: Ouais, c'est ça. Elles ont droit à la rage. La traduction serait meilleure comme ça, je pense. Quand on dit mérite, on a l'impression que il y a une correction, quoi. Elles l'ont bien cherché.
3: Elles l'ont bien cherché.
2: Non, non. Ouais. Et c'est pas ça que je veux dire. Ce que je veux dire, c'est vraiment que la colère, on y a droit. Il faut y accéder. Il faut l'adresser. Et puis, il faut voir où ça va mal, où ça va pas, et puis il faut le régler. Parce que je pense que tant qu'on n'adresse pas sa colère, il y a des parties de soi auxquelles on n'a pas accès, on est morcelé, quoi. Du coup, on n'est pas entière.
3: Ouais.
2: Et comme on n'est pas entière, on est amputé de quelque chose dont on a vraiment besoin. Et la colère, c'est un peu comme un signal d'alarme qui a une espèce d'intrus qui s'est infiltré dans votre maison. Mais si la sonnette d'alarme, elle crie, et vous mettez vos boules caisses tranquillement, en fait, ce qui va se passer, c'est que vous allez vous faire cambrioler, agresser, tout ce que tu veux.
3: C'est ça.
2: Donc c'est ça l'idée.
3: Exactement. Women deserve rage. Intro.
2: Women deserve rage.
3: Parce qu'on n'est pas obligé de le dire en hurlant.
2: Ben non.
3: Et c'est ça, hein.
2: On n'est pas obligé, mais si on a envie, il faut le faire, par contre.
3: Ouais. C'est intéressant d'avoir commencé l'album comme ça.
2: Parce qu'en fait, l'idée, c'était un peu de se dire... Je pense qu'il y a quelque chose avec la survie des femmes qui se fait dans l'ombre. Tous les petites astuces, les petits trucs qu'on se repasse entre femmes pour survivre, entre mères, entre filles, entre femmes qui s'est fait léser, enfin je sais pas, mère célibataire, ça se dit toujours un peu dans le secret.
3: Ouais.
2: Donc j'avais envie de passer ce type, voilà, ce petit conseil. Women deserve rage. Comme ça, un petit peu de la bouche à l'oreille, quoi.
3: Ouais. Et c'est fort de commencer l'album comme ça. Après, effectivement, on peut s'énerver, hein.

0: dans les instruments, là, dans les cuivres. Voilà, il y a des moments comme ça qui nous font exulter dans cet album Imani. Alors, je ne sais pas si ma question est indiscrète ou pas, donc je la pose. Et puis, si vous voulez, vous me renvoyez dans mes 22. Votre colère à vous, le carburant de cet album-là, le début même de cet album-là, qu'est-ce que c'est ?
1: En fait, c'est vraiment la réalisation au milieu d'une séparation il y avait plein de choses que j'avais pas dit que j'aurais dû dire. Il y avait plein de choses que j'ai pas vues, que j'aurais dû voir. Et il y a comme ça une immense trahison qui se vit quand on regarde ce qu'on s'est imaginé de ce que c'est que la vie mariée, que ce que c'est que d'être en couple en fait. Et ça m'a, je me suis un peu, j'étais obligée de me regarder dans la glace et me demander en fait qu'est-ce que j'avais raté. Et puis toutes les mensonges, toutes les histoires qu'on se raconte des fois pour rester, alors que c'est toujours oui. Voilà, c'est toujours plus facile de rester que de partir en réalité. Et puis donc j'étais en colère contre moi-même, contre les autres, contre l'autre, et du coup ça m'a forcé à regarder les choses de manière beaucoup plus large. Comment ça se fait qu'on accepte des choses qui sont inacceptables, et donc j'étais obligé de regarder sur le plan de la société, quoi.
0: Ouais.
1: Voilà. Et donc, il y a plein de choses qui me mettent en colère, mais c'est vrai que c'est parti d'un truc très, très personnel et c'est devenu beaucoup plus large.
0: De toute façon, on le dit souvent, hein, plus on met de soi et de l'intime dans les chansons, et plus ça devient universel, parce qu'en fait, dans l'ordre ou dans le désordre, mais on vit tous la même histoire.
1: Hein. Exactement. On souffre tous. On a tous été trahis. On a tous été déçus. On a tous été. Voilà. Et plus on est authentique, plus on accède à l'authenticité des autres, en fait.
0: Et dans la chanson qui arrive, So Now You Call Me Crazy, vous chantez en français.
1: Ouais,
0: ouais,
1: c'est ça, je fais moitié français, moitié anglais.
0: Ouais.
1: Sur cet album, je me suis pas trop interrogée. Tout m'est venu assez naturellement. Et quand le français venait comme ça, je l'ai gardé. Avant, je me serais peut-être interrogé, est-ce que vraiment ça sonne, est-ce que voilà. Et puis il y aurait eu d'autres gens qui m'auraient donné leur avis surtout. Et là, j'ai fait ça seul avec Stéphane Goldman, qui a l'élégance de pas donner son avis toutes les 5 minutes et qui me laisse aller jusqu'au bout. Quand vraiment il sent que bon, peut-être je me trompe, voilà, il me fait des suggestions. Mais c'est vraiment quelqu'un qui m'a laissé m'exprimer, m'a laissé être qui je devais être. Donc. Ouais, je l'ai senti en français, ça sonnait, je l'ai laissé.

0: La puissance d'Imani, ça fait plaisir, vous l'aviez découverte, peut-être en dansant sur Don't Be So Shy. Eh ben, voilà, là vous allez à nouveau danser, parce que c'est ça quand même qui est très fort avec vos chansons, Imani, c'est que il y a toujours un côté lumineux, même quand vous racontez un truc très triste ou très révoltant, comme dans la chanson qui vient de se passer, où la plupart des femmes se font traiter de folles et la plupart des gens autour sont prompts.
1: Ils sont bien contents d'accepter qu'elle soit folle,
0: en fait. C'est ça. Au lieu de se dire, tiens, il y a peut-être un problème, il y a peut-être, non, elle doit être folle.
1: Oui, c'est ça. On voit une fille qui fonctionnait très, très bien toute sa vie. Puis d'un coup, c'est OK qu'on accepte que son mec dise qu'elle soit folle. Bah, c'est OK. Ah ouais, t'as certainement raison. Hein, c'est vrai. Les filles, en fait, au fond, sont folles tout ce temps-là.
0: Elles gèrent tout. Ça fait des siècles qu'elles se font traiter de folles.
1: Elles se font traiter d'hystéro. Ouais. Elles tiennent la maison. Elles tiennent les enfants, le taf. Elles sont la raison pour laquelle cette planète est pas complètement fracassée. Mais à la fin, on arrive à accepter quand même qu'elle soit folle. Bon, voilà, donc je t'ai coupé dans ta question, tu voulais dire quoi ?
0: Bah que justement, on aborde ce thème-là, qui n'est pas facile, qui est important, mais la musique reste lumineuse.
1: Ouais, parce que je pense que la musique, c'est le texte, c'est la vérité, et la musique, c'est la vie, quoi. C'est comme ça que je voulais le voir. Et je trouve que j'aurais pu faire du bleu sur du bleu, oui. Mais j'ai trouvé ça plus intéressant, justement, de danser sur quelque chose d'aussi révoltant que le gaslighting, que la manipulation, etc. Donc, on va s'expliquer, mais on va quand même danser, on va quand même vivre.
0: C'était sans doute un album pas facile à faire, puisqu'il arrive, on l'a dit tout à l'heure, à un moment où vous vous retrouvez toute seule, trahie, malheureuse. À quel moment, justement, la tristesse ou la surprise ou la désillusion se transforme en flamme, en force, cette fameuse rage du titre de l'album « Women Deserve Rage » Et est-ce que c'est à ce moment-là que ça devient un carburant?
1: Ouais, en fait, ouais, je crois qu'au bout d'un moment, quand on a tout essayé pour essayer d'aller bien avec l'autre et avec soi, eh ben, on se dit que la seule chose qui te sauvera, c'est l'art. Et dans mon cas, ça a été vraiment ça. C'est que je tournais en rond avec mes pensées obsédantes, avec ma tristesse, ma mélancolie, mes questions. Et donc, je suis allé en studio et j'ai commencé à écrire des chansons parce qu'il fallait bien que je le mette quelque part. Alors qu'une fois que t'as fait toutes les méditations, tous les footings du monde, je fais de la boxe, voilà, une fois que t'as tapé sur ton coach, il reste encore tout plein d'énergie qu'il faut utiliser. Et en fait, les chansons, elles me sont venues assez facilement.
0: Sur cet album, il y a Rolling Over.

0: Là, ça tient carrément du mantra, cette chanson. Elle est incroyable. Est-ce qu'il y a des inspirations dont vous pourriez nous parler, même musicalement? Parce que moi, je trouve que ça ressemble à rien. C'est vraiment du Imani. Mais est-ce qu'il y a des artistes qui vous ont nourri pour...
1: Alors, avec Stéphane Goldman, des fois, quand on avait un petit rituel, on m'a offert un oracle d'artistes.
0: Ouais.
1: Vous savez, où il y a Prince, je sais pas moi, David Bowie, enfin tous ces gourous de la musique, quoi. Et quand on était tous les jours, ce qu'on arrivait, c'est qu'on tirait chacun une carte. Et on avait donc le parrain et la marraine
0: de la journée. De studio. Ah, j'adore.
1: Et donc, l'idée, c'était de se dire, OK, aujourd'hui, toi, t'as pris Johnny Cash, moi, j'ai pris, je sais pas moi, j'arrêtais pas de sortir, comment elle s'appelle, Donna Summer, par exemple, ou Patti Smith. Et ben, on allait prendre une chanson au hasard, on écoutait et on se disait, OK, qu'est-ce que dans cette chanson, il y a à retenir? Et des fois, on a eu des dit, ah, comment ils ont enregistré la voix, c'est incroyable. Peut-être que nous, on pourrait faire ça comme ça, etc., etc. Donc, en fait, les influences, elles ont été multiples. Par exemple, là, c'était Portishead qu'on a écouté. On est tombé aussi même sur Hildegarde von Bingen, tu vois qui c'est.
0: Oh là là, mais c'est très ancien, ça.
1: Bah oui, c'est très ancien. C'est des chœurs liturgiques. Bah, elle était dans l'oracle. Donc, on l'a découverte. Moi, je la connaissais pas. Et on est allé écouter ce qu'elle fait. Mais c'est pour ça que dans l'album, on entend des chœurs comme ça, très aigus, très réverbérés, parce qu'on s'est vraiment inspiré de ce qu'elle nous avait dit ce jour-là.
0: Mais j'adore cette idée.
1: Ouais.
0: C'est-à-dire, il y a les dieux du rock, de la pop,
1: exactement,
0: du disco qui sont là.
1: Et qui nous inspirent.
0: Dans le studio. C'est très beau. Ah, j'adore, j'adore. 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

0: où donc très joyeusement vous enterrez cette relation. Symboliquement, c'est très très fort de prendre le champ lexical, voilà, de l'enterrement. You are dead to me, tu es mort pour moi, et on enterre. C'est l'enterrement de la relation. Et ça me semble aussi être le retour de la joie, non, cette chanson.
1: Exactement. Après, la vie, c'est ça, c'est un cycle. On meurt, on est. C'est comme ça pour tout le monde. Et je veux dire, une fois qu'on a tous bien pleuré, ben, il nous reste plus qu'à rire et à vivre. Et j'avais vraiment envie de faire un espèce d'hymne jouissif à la liberté. Et c'est, j'avais vraiment envie. J'imaginais plein de copines, tu vois ce que je veux dire, qui mettaient toute leur relation merdique ensemble dans un même pot commun, tu vois.
0: On a déjà fait ça. Hein, des petits trucs de sorcière.
1: Non, c'est pas ça. Non, c'est pas ça. C'est pas ça. C'est pas ça du tout. C'est pas des trucs de sorcière du tout. Attends.
0: Non, mais si tu mets des guillemets à sorcière.
1: Non.
0: Mais on
1: peut
0: écrire des trucs sur des petits papiers et les cramer ensemble.
1: Ah, c'est pas ça que je voulais dire.
0: Ah, non.
1: Parce que mon image, c'était de dire, s'imaginer en train de danser sur les cendres d'une histoire qui oui. nous a pas fait du bien forcément, tu vois. Et de se dire, je suis vivante quand même. Et en fait, et heureusement que j'ai survécu. C'est vraiment une chanson qui est même presque humoristique.
0: Ouais.
1: I will look fly at your funeral. Ne t'inquiète pas, je serai, j'aurai l'air d'une bombasse à ton enterrement. Donc déjà, ça veut dire que le mec il meurt avant toi. Enfin, tu vois.
0: Logique.
1: Mais logique parce que. voilà. Et c'est une chanson qui est à la fois libératrice, comique, et j'avais envie d'avoir un I will survive un peu.
0: C'est ça.
1: Tu vois.
0: Et oui. Et on survit aussi avec les amis, notamment Tiffany.
2: Hi, Imani. I am just so sorry to hear about what's going on, and that you're dealing with that. That is not easy. When you try to leave, it's the hardest period because they basically lose their mind. Just know that you're handling it well.
0: Alors Tiffany qui laisse ce message et qui dit qu'elle est désolée de ce qui vous arrive et que elle trouve que vous en sortez super bien et que le moment de partir c'est le moment le plus difficile parce que les mecs deviennent dingues. C'est un vrai message de votre répondeur, ça?
1: C'est un vrai message de c'est un audio. J'en ai eu plein des audios de copines.
0: Il y en a dans l'album, hein, il y en a plusieurs.
1: Et en fait, c'est des audios que pendant une période où c'était difficile pour moi émotionnellement, je revenais et je les réécoutais. C'est nous avec nos copines. Je suis sûr qu'il y a plein de filles comme ça, comme moi, qui on appelle ça des podcasts. On se laisse des audios sur WhatsApp de 7 minutes qu'on écoute dans le bain ou qu'on écoute en faisant à manger et en fin de journée. Parce que en fait, la vie elle est tellement folle qu'on a même plus le temps de se voir, de se prendre un verre, de discuter, de se raconter nos problèmes, de se pleurer dans les bras. Mais il nous reste encore ça. Et j'en ai eu plein comme ça de copines qui m'ont laissé des audios géniaux. Et au moment de faire l'album, j'avais envie de me... Je savais qu'il fallait que je les garde.
0: Ouais.
1: Et je savais pas encore au début, puis à la fin, je me suis dit, tiens, j'ai envie de faire un album comme dans les albums de rap des années 90, où les mecs, ils mettaient des interludes. D'un coup, tu rentrais dans leur quotidien, ou le Lauryn Hill, tu sais, Miss Education, où tu... Voilà, j'avais envie d'un truc comme ça.

0: Ce qui n'est pas solide, mais elle révèle aussi ce qu'il est. Et là, tu te découvres un réseau de copines, mais même des fois, c'est juste une meuf que tu reverras pas, mais qui a compris qu'aujourd'hui ça allait pas et qui te dit la bonne phrase. Et tu te rends compte que finalement, t'as accès à beaucoup plus d'amour et de soutien que tu ne pensais, quoi.
1: Sur cet album, il y a, on l'a dit, donc des vocaux d'amis à vous qui vous soutenaient pendant une période difficile, une période de déception, de tristesse suite à une séparation. Il y a aussi des voix que l'on connaît, notamment Rosy de Palma, voilà, l'actrice espagnole. Il y a Rocaïa Diallo aussi, ouais. Une activiste, une intellectuelle qu'on aime et qu'on ferait bien d'écouter au moins une fois par semaine pour ouais, avoir une bonne santé mentale. La sororité, on l'a abordé tout à l'heure. C'est plus largement, pas que dans cet album, mais dans votre carrière, quelque chose qui est important, mettre en avant d'autres femmes, leur travail.
0: Oui, bien sûr. En fait, c'est pas quelque chose que je fais. C'est quelque chose que je fais même inconsciemment. Je suis d'une famille, il y a pratiquement que des filles. On est 5 filles, 2 garçons. J'étais en internat de jeunes filles. Toutes les plus grandes belles expériences de ma vie sont été avec des femmes. C'est pour moi, c'est assez logique de mettre en avant les femmes. Je les trouve plus compétentes, je les trouve plus travailleuses, je les trouve plus humbles, je les trouve plus drôles, je les trouve plus profondes. Ouais, ouais.
1: Plus belle aussi.
0: Plus belle, bon ben ça c'est évidemment, c'est un pléonasme carrément.
1: Et tous les malheurs qui arrivent aux femmes sur cette terre ne sont pas la faute des hommes.

0: chanson qui parle de ce moment terrible qu'on vit tous les mois pendant de nombreuses années, à savoir les règles. C'est fou d'avoir fait une chanson sur les règles, je crois que c'est la première.
1: Eh bien, il était temps quand même.
0: Oui, ça fait des millénaires.
1: Ça fait longtemps qu'on a nos règles.
0: Ouais.
1: Bah, en fait, ouais. Moi, comme tu sais, je suis toujours à militer pour la reconnaissance et le meilleur traitement de l'endométriose dont je suis atteinte. Mais parce qu'il y a ce truc quand tu as tes règles où tu n'es plus du tout la même. Et il faut quand même que tu sois au four et au moulin, et alors qu'en fait, tu voudrais juste te coucher. Il y en a qui peuvent d'ailleurs même pas se lever. Pourquoi ça n'a pas été fait avant? C'est étonnant.
0: Ouais.
1: Parce que c'est quand même un moment de notre vie tous les mois qui nous immobilise 3-4 jours. Des fois, et pour des femmes, c'est la moitié du mois. Enfin, ça dépend de votre niveau, votre niveau de douleur,
0: oui,
1: etc.
0: Ouais.
1: Et encore une fois, c'est une chanson, tu vois, qui est très dansante. Aussi parce que ça me faisait un peu kiffer intérieurement de faire danser les mecs sur une chanson sur la souffrance de leur meuf.
0: Quand elles ont leurs règles.
1: Quand elles ont leurs règles, je trouve ça drôle parce que du coup, ça va, je sais pas, ça force peut-être une conversation. Maintenant, c'est vrai que si j'explique pas que c'est une chanson sur les règles, tu peux comprendre que c'est aussi peut-être une chanson sur la dépression.
0: Oui,
1: parce que on est un peu en micro-dépression quand on a nos règles au point qu'on peut pas aller travailler. Franchement, on n'arrive pas à sortir du lit, on a mal, on se sent comme une moins que rien. Mais comme le mot règle, il est jamais vraiment dit dans la chanson, dans mon explication, oui, tu le sais, mais sinon, ça pourrait être une chanson dansante sur la dépression.
0: Oui, when it comes, quand ça arrive.
1: Ouais, quand ouais. Ça vient.
0: Quand ça vient.
1: Je me sens mal, je me sens plus rien.
0: Ouais. En tout cas, je l'ai trouvé vraiment original et à la seconde où je l'ai entendu, je me suis dit, mais elle est essentielle.
1: Elle est essentielle.
0: Voilà. Sûr. Ça, c'est fou. L'endométriose, pour celles et ceux qui ne sont pas au courant, enfin ceux, parce que maintenant, celles, je pense que les femmes sont
1: savoir, ouais.
0: Quand même un petit peu au courant. C'est une maladie qui touche beaucoup de femmes. Hein.
1: Une à deux femmes sur 10 en France. Et donc, ça fait des millions de femmes qui souffrent à un point qu'elles ratent l'école, elles ratent le boulot, elles peuvent pas sortir du lit, il y en a qui vomissent, il y en a qui tombent dans les pommes. C'est la première cause d'infertilité en France. C'est une maladie. Moi, quand j'ai commencé à en parler il y a 10 ans, les journalistes, ils n'arrivaient même pas à lire sans bégayer le mot. Maintenant, je suis contente, je parle avec des gamines de 20 ans, elles disent, c'est le sujet entre nous, on se parle, il y a un test salivaire qui existe. Non, en 10 ans, les choses, elles ont avancé.

0: à une vitesse incroyable.
1: Ouais. Et c'est ça aussi finalement le message dans Women Deserve Rage. Les femmes ont le droit d'exprimer de la colère, de la rage, etc. De la douleur aussi, parce qu'en fait il y a des femmes depuis des centaines d'années qui sont atteintes d'endométriose, à qui on a dit t'es bien douillette,
0: ou c'est dans ta tête,
1: ou c'est dans ta tête.
0: Et donc regarde ce qui se passe quand t'es vraiment en colère et que tu l'adresses. Parce qu'en fait ce qui s'est passé, ça part de Nathalie Clary, l'ancienne présidente de Endomind, qui était en colère, du matin au soir, et qui disait mais c'est pas possible qu'on soit 2 millions de femmes en France à souffrir chacune de notre côté. Qu'est-ce qui se passe si on souffre toutes ensemble? Et quand elle m'a demandé de prendre la parole là-dessus, bah d'un coup on a commencé à se repérer, à se voir qui on était et à se rassembler, et les choses elles ont avancé très très vite en 10 ans, alors que ça fait des siècles qu'on ramait. Donc quand tu t'adresses à ta colère et que t'en fais quelque chose, en fait tu casses plein de murs. La rage, elle est là pour ça en fait. Donc c'est magnifique quand les femmes elles se disent tu sais quoi, je suis en colère, d'accord, je vais déplaire, d'accord, je serai laide, et d'accord, je vais déranger un peu tout le monde. Mais à la fin, on va régler les problèmes.
1: C'est comme ça aussi qu'on se fait du bien. Et en écoutant l'album d'Imani, que, vous avez compris, je vous recommande chaudement, Women Deserve Rage. Du coup, on termine avec Mad.
0: Eh ben oui.
1: Je pense que c'est une chanson de circonstance. Merci beaucoup, Imani.
0: Merci à toi.

0: grand.
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2: Saviez-vous que la chanson « Que je t'aime » de Johnny Hallyday a failli ne jamais exister ?
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2: En 1969, Johnny prépare un show colossal au Palais des Sports à Paris. Mais il lui manque le titre phare. Les producteurs télé de l'époque font la fine bouche sur ses nouveaux morceaux. Dans l'urgence, Johnny appelle ses auteurs, le texte est griffonné avant une séance de ciné et la musique composée en une seule nuit. Quand Johnny entonne pour la première fois « Que je t'aime », c'est le choc.

0: délaissera ce tube pendant 10 ans avant que Michel Berger ne le ressorte en 1987 pour lui offrir un second souffle magistral à Bercy. Et depuis, ce cri du cœur n'a plus jamais quitté nos mémoires.
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0: John Lennon aurait eu 85 ans aujourd'hui. Qu'est-ce qu'il aurait écouté? Qu'est-ce qu'il aurait pensé des réseaux sociaux? Est-ce qu'il aurait voté à droite? On ne sait pas. En revanche, on peut le célébrer ce soir sur votre radio ici avec deux auteurs spécialistes de John Lennon. Il y a Paul et Stan Cuesta. Bonsoir Paul.
1: Bonsoir.
0: On s'est vu il n'y a pas très longtemps pour parler des Cure.
1: Oui.
0: Voilà, et l'année dernière. Ce soir, on est à la boum d'anniversaire de John Lennon.
1: C'est ça, 85 ans,
0: ouais,
1: qu'il aurait eu
0: aujourd'hui. Bonsoir Stan Cuesta.
2: Bonsoir Émilie.
0: Alors nous, on se voit souvent, puis surtout je vous lis tout le temps, puisque vous êtes auteur de tout un tas de biographies qui font autorité. Vous êtes dans l'actualité Beatles tous les deux. Alors pour Paul, c'est John Lennon, une somme, hein, puisque c'est dans la collection Cover, des éditions du Lyre qu'on connaît bien, et c'est aussi dans cette collection que vous ressortez, mon cher Stan Cuesta, votre Beatles. Alors là, pour le coup, vous le dites, je vais vous citer, on n'en a jamais fini avec les Beatles, donc comme il y a à nouveau de l'actualité, Paul McCartney sort des disques, Ringo sort des disques, etc., c'est donc une nouvelle édition augmentée, c'est l'idée.
2: Absolument. J'ai rajouté plein de choses.
0: Bah oui, il y a toujours plein de choses à dire. Alors, l'actualité autour des Beatles ne s'arrête jamais. Qu'est-ce qui, en quelques mots, vous fait penser que les Beatles sont toujours d'actualité, particulièrement John Lennon, et qu'on n'aura jamais fini d'écrire sur lui, Paul ?
1: Aucune idée. À part que c'est un groupe dont tout le monde s'inspire depuis des décennies.
0: Ouais.
1: Qu'ils ont vraiment marqué leur époque et puis les époques qui suivent. Je pense que ça devient presque universel, les Beatles.
0: Ah, universel, ça c'est intéressant, même si on n'a pas vécu au bon moment. C'est ce que vous dites au début de votre livre, Stan Cuesta, vous êtes né dans la mauvaise période.
1: Ouais.
0: C'est ça, non mais c'est drôle comment vous le racontez. Vous dites, je suis né au moment où les Beatles sortaient leur premier album, et le temps que je m'y intéresse, ils étaient séparés.
2: Exactement, oui, oui. Et en fait, c'était une époque où ils étaient encore plus présents dans l'actualité. C'est pour ça que j'ai beaucoup axé mon livre sur les années 70, parce que alors qu'ils étaient séparés, on ne faisait que parler d'eux. Et dès qu'ils faisaient quelque chose, on leur demandait alors, quand est-ce que vous allez vous reformer? En fait, c'était l'obsession. Et ça n'a pas cessé depuis d'ailleurs.
0: Alors, notre John Lennon, il a évidemment, on parlait d'universalité avec Paul, il a écrit la chanson qu'on ressort dès que tout le monde va mal.

John Lennon, c'est aussi un des plus grands tubes des Beatles, plusieurs plus grands tubes des Beatles, que ce soit rock'n'roll. Come together. Toutes les chansons sont signées Lennon et McCartney, mais quand Lennon est aux commandes, ça devient aussi très très psychédélique. Voire follement expérimental.

0: classique des Beatles qu'on doit à John Lennon. Et même une valse. I wanted a girl, or should I say, she wanted me. C'est marrant, hein, les fans des Beatles font toujours ça. J'imagine que mes invités pour leur livre l'ont fait aussi beaucoup. Stan Cuesta et Paul essayaient de dissocier ce que les Beatles doivent à John Lennon et à Paul McCartney. Toutes les chansons sont co-signées, mais certaines sont plus Paul, d'autres sont plus John. Dans votre John Lennon, Paul, vous avez fait ça, vous avez essayé de séparer.
1: Ouais, au début, j'ai essayé, puis après je me suis dit non, les chansons des Beatles sont celles des Beatles. Et comme le bouquin s'attarde uniquement sur la carrière de Lennon, ouais, là il n'y avait plus de McCartney dans l'histoire. Ouais. Sauf quand bien sûr il l'insulte dans quelques chansons.
0: Oui, How Do You Sleep, on entendra tout à l'heure.
1: Il n'y a pas de... Il n'y a pas de duo.
0: Ouais. Et il y a, pour tous les deux, hein, votre méthode, en fait, c'est de partir vraiment des chansons, des œuvres, des albums, pour ensuite nous raconter leur histoire. Et en ce qui concerne John Lennon, c'est vrai qu'il y a beaucoup de choses dans les chansons. J'aimerais vous faire réagir à quelques chansons de Lennon. Lui, dont on connaît très souvent la chanson Imagine, hein, qu'on a passée tout à l'heure en tout début d'émission. Et vous le citez, Paul, dans le livre, il dit « Imagine, c'est anti-religieux, anti-nationaliste, anti-conventionnel, anti-capitaliste, mais parce qu'elle est enrobée de sucre, cette chanson est acceptée. » C'est un peu ça, sa technique, c'est de faire passer des messages forts, mais dans des chansons qui ne sont pas effrayantes.
1: Ah ouais, il s'est dit que c'était le moyen le plus simple. En fait, c'est la base de la pop, un peu.
0: Ouais.
1: Surtout chez les Anglais, ça se fait couramment.
0: Alors, j'aimerais...
1: Et puis, il aime bien ce genre de phrases un petit peu provocatrices.
0: Évidemment. J'aimerais savoir ce que vous pensez de cette chanson-là, par exemple. Et là va arriver un cri qui n'est pas innocent. Là, il est contrôlé. Mais l'histoire de cette chanson, elle est dingue. Qui va me la raconter ?
2: Oui, bah, oui, c'est parce que c'est l'époque où il est en thérapie avec le docteur Yanov, c'est ça, qui est l'apôtre du cri primal. C'est-à-dire qu'en fait, on revit ces traumatismes d'enfance et on les extériorise par un cri. Et donc, lui, son traumatisme à Lennon, on le connaît, c'est que sa mère s'est fait renverser et tuer par une voiture alors qu'il était très jeune et qu'il venait de la retrouver parce qu'elle ne l'avait pas élevé en plus. Et donc, il a perdu sa mère alors qu'il ne l'avait jamais eue. Et cette chanson, 10 ans après, il écrit cette chanson pour se libérer de ça à l'issue de cette thérapie, voilà.
0: Ouais, et c'est absolument terrible et glaçant. Est-ce que vous pensez qu'on peut apprécier, bah, par exemple, une chanson comme Mother, si on ne connaît pas l'histoire ? Moi, c'est pour ça que je trouve que vos bouquins, ils sont inestimables, parce qu'en fait, on nous donne les clés, quoi.
1: Ouais, il y a plusieurs lectures, en fait, aux chansons de Lennon, je pense, comme avec plein d'autres, ouais, artistes. Mais cette chanson, on peut l'apprécier juste par sa musique, son chant, par son tempo particulier aussi. Après, quand on connaît l'histoire et qu'on voit que sa mère est décédée lorsqu'il avait 6 ans, je crois.
2: Ouais, très jeune.
1: Son père est parti très tôt, donc il parle un peu de ses tragédies, de ce qui l'ont marqué. Et lorsqu'on rentre dans le sujet, oui, on peut ressentir la chanson différemment.
0: Ouais, ouais, ouais, elle est terrible.
1: On va être un petit peu touché.
0: Alors, il y a une chanson qu'on a évoquée tout à l'heure. Paul a dit, oui, des chansons comme ça, il utilise un petit peu pour insulter des gens. Alors oui, How Do You Sleep? Comment tu dors la nuit? The only thing you done was yesterday. Le seul truc que t'as fait de ta vie, c'est yesterday.

0: Donc c'est une chanson dans laquelle il s'adresse à Paul McCartney pour régler leur compte après la séparation des Beatles. Donc c'est Lennon en colère.
1: Très en colère. Très en colère après la séparation des Beatles et aussi après des textes de McCartney sur son premier album que Lennon prenait comme des insultes le visant. Ce que McCartney a démenti.
2: Dear Boy, non, c'est ça.
1: Il y a Two Legs.
2: Ouais.
1: Il y a deux chansons comme ça qui sont. Mais après, McCartney a dit non, c'est pas du tout, mon style. Mais c'est possible. Et cette chanson, How Do You Sleep, est coécrite avec Yoko Ono, qui s'amusait fortement à balancer des saloperies sur McCartney.
0: McCartney à l'image du gentil, Lennon du méchant. Si je schématise à mort, tout comme voilà, Lennon dit « Oui, c'est une chanson pour insulter McCartney. » McCartney est plus malin et dit « Mais non, j'ai jamais dit du mal de John dans mes chansons. » Est-ce que c'est ça? Est-ce qu'il y en a un qui est plus hargneux que l'autre, Lennon étant plus hargneux, McCartney plus gentil, ou bien est-ce qu'il y en a un plus malin que l'autre, plus politique que l'autre?
1: Dire qu'un des deux est plus malin, ce serait compliqué.
0: Plus serpent, quoi.
1: Plus snake, ouais. Peut-être que Lennon l'est. Bah, je crois qu'ils ont deux caractères assez... trempés tous les deux, mais ils ne s'expriment pas de la même manière.
2: Lennon était plus instinctif, je pense. Ouais. C'est-à-dire qu'il n'avait pas de filtre. Il disait, comme quand il a dit les Beatles sont plus célèbres que le Christ aux États-Unis, ça a fait un scandale total. Il aurait réfléchi deux secondes. McCartney n'aurait jamais dit un truc comme ça.
0: Ouais.
2: Il est plus retenu, disons. Il fait plus attention
0: plus à ça. Stratège aussi,
2: oui,
0: sans
2: peut-être,
0: doute.
2: Sûrement. Lennon, il avait un côté brut de fonderie, quoi.
0: Alors, John Lennon, ayant écrit les plus grands tubes des années 60 et 70, il était évidemment immensément riche. Il vivait dans un appart sublime à New York, avec Yoko Ono, etc. Donc, évidemment que tout ça, ça donne un mode de vie pour le moins embourgeoisé. Pourtant, il chante Working Class Hero.

0: encore à New York, oui, quand il a fait Working Class Hero, il était profondément de gauche. Ça lui a d'ailleurs causé des problèmes avec les autorités américaines, hein, qui se méfiaient un petit peu
1: avec
0: de lui.
1: Nixon,
0: hein. Il l'aimait pas trop.
1: Pas vraiment.
2: Il a été de gauche quelques années, disons, hein, quand il a rencontré Yoko, jusqu'à ce qu'il vive aux États-Unis en 72-73, c'était à cette époque-là.
0: Et après?
2: Après, je sais pas. Bah après, c'est vrai qu'il a arrêté en 75. Il a arrêté de faire de la musique et bon, il s'est vraiment retiré de la vie publique. Donc, il a pas fait de déclaration jamais sur rien. Mais cette chanson est intéressante parce que c'est un hommage à Dylan. En fait, c'est du pur Dylan. Et lui, il était fasciné par Dylan depuis le début. Ils sont devenus amis, etc. Mais Dylan a eu une énorme influence sur lui. Il dit qu'il a commencé vers 65 à écrire des paroles intéressantes à cause de Dylan parce qu'il s'est aperçu que il chantait que She Loves You, des trucs comme ça. Et Dylan a eu une influence énorme sur eux, sur les Stones, sur plein de groupes. Ouais. Hein, mais voilà. Donc Working Class Hero, c'est ça.
0: Vous diriez, Paul, que c'est un chanteur, un artiste politique, Lennon, parce qu'au-delà des chansons, il y a aussi tous les happenings avec Yoko, quand ils sont restés au lit.
1: Les bédines, ouais.
0: Ouais, les bédines, le fait de poser nu, le fait d'être contre la guerre du Vietnam, etc.
1: Bah, il a organisé une grande manifestation à New York pour contre la guerre du Vietnam, War is Over. Il s'est engagé pour les droits civiques américains, il a essayé de faire porter sa voix pour certains combats. Mais c'est vrai, comme disait Stan, il s'est arrêté assez tôt, il a passé 5 ans à élever son enfant, et là, on l'a plus trop entendu. Ouais. Et lorsqu'il revient, c'est pour son dernier album Double Fantasy, et malheureusement, il voit pas vraiment l'évolution de son disque.
2: Ce qu'il faut dire, ce qu'il faut dire aussi, c'est qu'en 72, quand il a été très activiste avec la gauche new-yorkaise, etc., on a sorti après les fiches du FBI, c'est-à-dire qu'il était hyper pisté par le FBI.
0: Surveillé.
2: Et il avait un problème, c'est qu'il n'avait pas le droit de rester aux États-Unis, c'est-à-dire qu'il a failli se faire renvoyer.
0: Et lui, il n'avait pas les papiers.
2: Il fallait redemander des papiers régulièrement. Ouais. Et vu son activisme politique, il était sur la liste noire et il a failli se faire virer des États-Unis, effectivement. Et lui voulait rester là-bas. Et donc peut-être que ça l'a un peu calmé aussi au bout d'un moment, parce que il avait des accointances. Et puis cette extrême gauche new-yorkaise et américaine, elle a fait long feu. Enfin, je veux dire, ça n'a pas duré très longtemps, quoi.
1: Après, à la chute de Nixon, il a pu avoir sa nationalité américaine et rester au pays. Mais c'est grâce à Watergate, à l'affaire du Watergate, qu'il a pu avoir bénéficié de ça.
0: Ah voilà, un heureux dommage collatéral. Oui. Enfin, quoique, parce que s'il s'était fait virer, il serait peut-être pas fait tirer dessus dans la rue. Enfin, avec des si, après on pourrait fêter l'anniversaire de John Lennon avec lui. Il aurait eu 85 ans. Stan a eu ce mot, il a parlé du fait qu'il s'était calmé, et pourtant Dieu sait que la colère, ça a l'air d'être un super moteur de John Lennon. Moi j'adore quand il chante en colère.

0: Ça, c'est Give Me Some Truth. Donnez-moi la vérité. Alors, il traite tout le monde de cochon, de machin. Il est très énervé. À quel point la colère, quand vous regardez la carrière des Beatles ou sa carrière en solo, à quel point la colère est son moteur, l'envie de changement, de tout défoncer?
1: C'est pas le seul moteur, parce que ce qui est marrant, ça, c'est sur l'album Imagine, donc sur lequel il fait aussi Imagine, oui, qui est une chanson très douce, et Jealous Guy, qui est la chanson d'amour absolument, et voilà. Et ces chansons se côtoient sur le même album, donc il y a presque deux styles, mais c'est ça qui fait aussi sa force, capable d'écrire des sucreries géniales et des chansons très énervées comme ça. Je pense pas que c'était le seul moteur, mais effectivement, c'était quelqu'un d'assez violent à l'intérieur. Enfin, il y a des histoires qui traînent sur ses débuts à Hambourg où il avait fait vraiment de la violence, et je pense que c'était cathartique pour lui, la musique, quoi. Ça lui a évité de casser la gueule à tout le monde, quoi, en fait, il me semble.
0: Il a pas une très bonne réputation, Lennon, en tout cas, de ce qu'on peut lire, les anecdotes de l'époque. Ouais, on dit qu'il est violent, qu'on dit qu'il est bagarreur, ça, dans vos recherches, Paul, vous êtes tombé sur des...
2: La période qu'on appelle le Lost Weekend, où il quitte Yoko, enfin, où il se fait foutre à la porte de chez lui par Yoko, il part avec May Pang, sa maîtresse.
0: Il part à Los Angeles, c'est ça?
2: Il part à Los Angeles, retrouver Kiss Moon, Ringo Starr, et d'autres, et Harry Nilsson.
0: Que des gens qui mangeaient bio à l'époque.
2: Qui mangeaient bio et qui buvaient pas d'alcool.
0: C'est ça.
2: Et là, ouais, il fait vraiment n'importe quoi.
0: Parce qu'on dit le Lost Weekend, mais ça dure pas un week-end. Ça dure,
2: non, c'est un très très grand week-end d'un an et demi.
0: C'est ça.
2: Et donc là, oui, effectivement, il y a des témoignages de cassage de gueule dans la rue. Il s'en prend à des gens sans aucune raison. Il fout le bordel dans les salles de concert. Enfin, il est carrément même grossier avec certaines femmes. Donc là, c'est pas le Lennon Peace and Love qu'on connaît. Mais ça dure une période d'un an et demi, et plus tard, il montrera quelques regrets vis-à-vis de ça.
0: Cher Paul, cher Stan Kvesta, il faut qu'on parle de Yoko.

0: Yoko, sublime chanson d'amour de John Lennon qui dit que même quand il est dans son bain, il l'appelle. C'est merveilleux. Yoko Ono, selon à qui on s'adresse, fan des Beatles, pas fan des Beatles, personne politisée ou pas, sensible à l'art abstrait ou pas, sensible aux fausses notes ou pas, les gens adorent Yoko, au contraire la détestent et la décrivent comme un démon à qui on devrait la responsabilité de la séparation des Beatles. Vous avez tous les deux travaillé sur le sujet. Alors, Yoko, Paul.
1: La question, c'est est-ce qu'elle est responsable de la séparation des Beatles ?
0: Oui, et qu'est-ce que vous pensez d'elle, même par rapport à Lennon, quoi ? Est-ce qu'elle lui a fait plutôt du bien, du mal ? On entend de tout à propos de Yoko Ono.
1: Ah, c'est difficile. Je ne pense pas qu'elle soit responsable de la séparation des Beatles. Lennon le dit lui-même, les Beatles se séparaient d'eux-mêmes depuis... Ça faisait quelques années qu'ils n'étaient plus en phase, vraiment. Depuis la mort de leur manager, Brian Epstein. Ensuite, il est tombé dans l'héroïne assez violemment. Elle en est peut-être un peu responsable. Mais elle lui a permis de découvrir un monde artistique qu'il ne connaissait pas, l'intelligentsia new-yorkaise, et ça lui a permis de s'ouvrir à des choses qui peut-être lui ont fait du bien.
0: Stan ?
2: Alors moi, comme dans mon bouquin, j'ai mis tous les disques des Beatles, aussi en solo, et aussi des gens qu'ils ont produits et qui entouraient ça.
0: La galaxie.
2: Je me suis tapé tous les albums de Yoko Ono, parce qu'il y en a un paquet. Parce qu'à chaque fois que Lennon faisait un album, elle faisait un album miroir. Sur le premier album, où il y a Mother et tout ça, il y a le Yoko Ono de Plastic Ono Band. Imagine, c'est pareil, à chaque album, il y a un album de Yoko. Et ben, c'est pas mal du tout. C'est-à-dire qu'il y a vraiment artistiquement des choses très intéressantes. Et même l'album de 72 qui va être édité là, Sometimes in New York City, donc l'album politique de Lennon, c'est la première fois qu'il fait ça, où il met une chanson de lui, une chanson de Yoko, ce qu'il reprendra en 80 pour son dernier album, Double Fantasy. Et ben, les chansons de Yoko, moi, je les aime bien. Je trouve qu'elles sont bien et que l'album est équilibré. Cet album est à peu près détesté par tout le monde. Et moi, je trouve qu'il est, il est assez génial. Voilà.
0: C'est bien que vous défendiez une cause perdue,
2: Stan Kristoff. Après, il y a des choses qu'elle a faites qui sont insupportables, où elle se met à brailler faux au concert à Toronto, là, etc. Oui. Ça, c'est quand elle est dans un sac, enfin c'est un peu indéfendable les performances. Ça, c'est le mélange de Lennon qui fait du Gene Vincent et du rock'n'roll et elle qui se met à brailler des trucs expérimentaux. C'est un peu difficile à supporter. Mais ses albums à elle sont à réévaluer, ouais, vraiment.
0: Ouais, après, évidemment, quand on cherche un coupable et qu'il y a une femme asiatique, on va se dire, bah tiens, on va tout lui mettre sur le dos à la sorcière. C'est un réflexe un peu sexiste, un peu raciste qu'on pouvait avoir à l'époque. Et en fait, ça a imprimé comme ça une espèce d'histoire alternative où on se dit que Yoko Ono, c'est l'ennemi des fans des Beatles, en fait. Et c'est vrai que c'est intéressant dans vos bouquins respectifs de voir que voilà, c'est un personnage quand même qui a ouvert, comme le disait Paul, John Lennon à plein de sujets, notamment au féminisme. On en parlait avec Stan Kuesta hors antenne, mais John Lennon n'était pas forcément très informé sur ces histoires-là, et Yoko, elle a fait beaucoup.
2: Oui, c'était même un peu un macho, un peu beauf, avec sa première femme, c'était bobonne au foyer, etc. Ouais. Quand même.
0: Il a un peu le salement largué aussi.
2: Pas que lui, hein. De toute façon, les années 60, c'était pas non plus...
0: Oui.
2: Très très avancé, progressiste au niveau de la condition de la femme. Il se trouve qu'il la rencontre donc en 67, 68, et là elle lui dit une phrase. Alors voilà, c'est de ça dont je voulais parler, qui le lance dans le féminisme. Elle lui dit: "Woman is the nigger of the world." La femme est le nègre du monde. Et quatre ans plus tard, alors il en fait une chanson.
0: Ça veut dire que quelle que soit la couleur de sa peau, une femme partout dans le monde sera toujours moins bien traité que l'homme le moins bien traité, à savoir l'homme noir. Et elle utilise exprès cette insulte raciste qu'on appelle le N-word, le mot en N maintenant, puisqu'il est communément admis qu'on l'utilisera plus. Et c'est terrible parce que lui, ça lui réveille un truc dans le cerveau. Et il tombe un peu dénu, mais du coup, il fait une chanson.
2: Il en fait une chanson 4 ans plus tard, donc sur ce fameux album Sometime in New York City en 72, qui s'appelle donc Woman is the Nigger of the World, qui lui crée un petit peu des problèmes à l'époque, parce que déjà...
0: Oui, l'emploi de ce mot, ça met tout le monde mal à l'aise.
2: Certains disent qu'ils ne veulent pas passer la chanson, mais ça, elle sort en single, elle ouvre l'album et elle sort en single.
0: Et c'est un tube, enfin, c'est une belle chanson.
2: C'est un petit tube, disons, c'est pas un énorme tube, mais c'est un tube. Et bon, voilà, le truc, c'est qu'il y a donc, dans peu de temps, un coffret qui sort qui s'appelle One to One, et un autre qui va sortir, qui reprend les albums studio, l'album studio de Lennon, avec plein d'inédits, etc. Et que, ben voilà, cette chanson a disparu.
0: Ouais.
2: Et ça, personne n'en parle.
0: Et c'est fort dommage, parce qu'elle est intéressante aussi, même comme un objet historique, cette chanson-là. Déjà, elle n'est pas du tout anodine dans la discographie de Lennon. Mm-hmm. Sachez qu'elle est disponible, hein, vous pouvez la chercher sur toutes les plateformes de streaming. C'est « Woman is the N ». Étoile, étoile, étoile, E-R, of the world. Donc, elle existe. mais c'est les héritiers, les Lennon, qui ont accepté.
2: C'est Universal, la maison de disques, je crois, aux États-Unis, qui a demandé à Sean Lennon de s'il pouvait la supprimer.
0: Donc il l'enlève des coffrets.
2: Sean Lennon a dit OK, parce que c'est lui qui gère maintenant toute l'œuvre de son père. Et elle a été retirée, mais sauf qu'elle est retirée sans qu'on le dise, quoi.
0: Ouais.
2: Voilà. C'est un truc comme si elle n'avait jamais existé, ce qui est un peu troublant, quand même.
0: Non, elle a existé, et pour le coup, elle a une histoire. Vous avez travaillé sur cette chanson-là, Paul, évidemment.
1: Ouais, ouais. En fait, j'ai travaillé sur toutes les chansons de Lennon. C'est un peu le but du bouquin.
0: Oui, c'est le but du bouquin, oui.
1: Et surtout, c'est le but aussi du livre, c'est de faire parler Lennon, retrouver toutes ses interviews, toutes ses conférences de presse, tout ce qu'il a pu dire sur ses chansons.
0: Ses punchlines, mais aussi des
1: beaucoup
0: choses plus
1: profondes. Beaucoup de punchlines aussi, ouais. Et puis ses réflexions sur le monde dans lequel il vivait au moment où il a fait telle chanson. Donc il y a les témoignages de Lennon et de Yoko sur cette chanson. Et puis on voit que la presse était effectivement un petit peu réfractaire à l'idée de passer, d'employer ce terme, quoi.
0: Ouais.
1: Surtout quand c'est un blanc qui le dit.
0: Vous savez, en tout cas, que cette chanson est disponible, qu'elle vaut le coup d'être écoutée. Et que oui, c'est un peu idiot de pas la mettre dans un coffret sans rien dire à personne. Alors, je recommande à toutes celles et tous ceux qui nous écoutent vraiment la lecture des livres de Paul et Stan Cuesta. Les deux aux éditions du Layeur dans cette collection cover. C'est hyper précis, c'est chanson par chanson, année par année, album par album. On n'en a jamais fini avec les Beatles, dit Stan Cuesta. Je voulais vous demander, puisqu'aujourd'hui il aurait eu 85 ans et que vous avez étudié très fort sa musique, ses textes et son parcours, selon vous, quel genre de petit vieux serait John Lennon aujourd'hui s'il soufflait ses 85 bougies, Paul ?
1: Je pense qu'il aurait déjà fait pas mal de bonnes chansons encore.
0: Ouais. Il en avait, hein.
1: Il en avait, en ouais, il y avait du stock. Il y a du stock. Et peut-être qu'il serait lancé dans la politique.
0: Ah. C'est vrai, ça.
1: Aux États-Unis.
0: Gouvernement Sébastien Lecornu. Non, je rigole, pardon.
1: C'est vrai qu'il y a eu un gouvernement.
0: Oui, si ça avait été Lennon, ça aurait peut-être duré un peu plus longtemps, on ne sait pas.
1: Non, mais ils peuvent.
0: Donc, oui,
1: ils élisent d'anciens acteurs ou
0: mais
1: des
0: oui.
1: truands de la finance. Ils peuvent élire
0: un anglais.
1: Une rockstar. Un anglais qui était devenu américain.
0: Oui, c'est vrai. Ah ouais, donc peut-être la politique. Et vous, Stan, vous en dites quoi ?
2: Moi, c'est plutôt côté artistique que je trouve ça vraiment terrible, parce que quand il se fait assassiner, il vient de sortir un album qui est vraiment bon. Il en a un deuxième qui est pas mal aussi en stock, parce qu'il était vraiment reparti à fond la caisse sur l'enregistrement en studio.
0: Du coup, il allait mieux, même physiquement. Hein.
2: Oui, et puis on sent qu'il était créatif, qu'il avait des bonnes chansons en stock, et qu'il aurait pu faire beaucoup de bonnes chansons encore. Et puis la grande question, c'était aussi, est-ce qu'il serait remonté sur scène ? Parce qu'en fait, il a fait très très peu de concerts.
0: Ouais.
2: Les derniers étant ces fameux concerts de 72 au Madison Square Garden, où il en a fait deux dans la même journée, et c'est tout. C'est quasiment les seules fois où il est monté sur scène. Par rapport à McCartney qui n'arrête pas de parcourir le monde depuis, et puis qui ne s'est jamais arrêté, Ringo Starr aussi.
0: Et est-ce qu'ils se seraient réconciliés, Lennon et McCartney ?
2: Oui, bien sûr.
1: Oui, c'était en bonne voie.
0: Ouais,
2: absolument,
0: hein.
2: Oui.
0: Mmh. Bon. Voilà, c'était la boum d'anniversaire de John Lennon. Et forcément, comme il est mort, eh ben c'est pas une boum très drôle.
1: On l'attend, il n'est pas venu.
0: On l'attend encore, il reviendra peut-être comme le Messie. Je ne sais pas, en tout cas, merci à tous les deux d'être venus.
1: Merci beaucoup.
0: Paul, merci. Stan Cuesta, merci. Et comme on n'en a jamais fini avec eux, je vous dis à bientôt. Hein, vous reviendrez forcément.
1: Ce serait grand plaisir.
0: Merci beaucoup.
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0: Sur ici. Merci à tous d'être là de bonne heure pour commencer cette semaine un petit peu particulière puisque c'est la rentrée et c'est également ma première. Je suis très heureux d'être avec vous ce matin et c'est aujourd'hui là pile à 4h59 que je vous dis pour la première fois bonjour à tous et bon réveil.
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0: Nous sommes le lundi 31 août et aujourd'hui votre radio ici fait sa rentrée. C'est un plaisir de vous annoncer que nous allons nous retrouver tous les matins ici pendant une heure avec Valentine Letès. Bonjour Valentine.
2: Bonjour Louis, bonjour à tous.
0: Une heure pour vous réveiller,
2: vous informer, vous raconter l'actu de chez vous
0: et vous parler de votre quotidien
2: avec nos équipes de reporters partout en France.
0: Et cette année, plus que jamais, vous avez la parole pour jouer avec nous,
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0: Et ça commence tout de suite au 0810 055 056. Il nous faut, je vous le dis d'entrée, un couche-tard et un lève-tôt. Vous nous appelez maintenant et on vous expliquera pourquoi tout à l'heure pour nous aider dans notre mission ce matin. Saveria au standard, Florent à la technique, Emeline à la rédaction en chef. 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
0: Lundi 31 août, excellent réveil avec nous, il est pile 5h. Le tour de l'actualité à vos côtés, Valentine, et à la une, la fin des vacances, pas franchement reposante.
2: À cause d'une chaleur assommante, beaucoup de Français attaquent la rentrée, non pas avec des valises de beaux souvenirs, Christophe Vincent, mais des valises sous les yeux.
3: 69 jours de canicule et autant de nuits suffocantes, parfois blanches et à la longue épuisantes.
4: À l'intérieur, on était plus sur du 40 degrés. J'ai pas trop bien dormi.
5: La chaleur prend de l'énergie et ça fatigue beaucoup.
6: On est monté dans l'appartement à 31 degrés. Les moustiques, en plus, c'était... On s'endormait vers 5h, 6h du matin et après, il faut se lever à 7h pour aller au boulot. Donc, je suis fatigué. Ça a été dur.
7: Toute la nuit, on suait et tout ça.
8: C'est la première année où j'ai eu des petits malaises parce qu'il faisait trop chaud. On ouvre pour avoir un peu de vent. Mais on a les moustiques, donc on dort très peu.
3: Le moustique tigre, l'ennemi sournois, fossoyeur des soirées apéro-barbecue, Hélène est dégoûtée.
9: On a un jardin, on peut même plus en profiter. Donc on est cloîtrés l'été. Les grandes vacances, c'est dans notre salon devant la télé. On va voir des cloques de partout. Franchement, c'est une horreur. On a mangé, allez, 5 fois dehors. On va plus faire de potager. On va plus acheter de salon de jardin. Ça ne sert à rien. Mes vacances, c'est fini et on va retourner enfermé. On n'a pas profité, on reste chez soi à regarder Netflix, quoi. On attend vraiment que les municipalités, les gouvernements fassent quelque chose. Il y a vraiment un problème, il faut que ça bouge.
3: Une priorité, selon elle, pour que perdurent les petits plaisirs de l'été.
2: Et tiens, pour ceux qui ont décidé de profiter de la plage jusqu'au bout de l'été, sur la côte aquitaine, le risque de baïne est maximal encore aujourd'hui. La préfecture de région vous appelle à la plus grande vigilance. Ces courants sont capables d'entraîner au large de très bons nageurs. Et le bilan des noyades cet été est déjà terrible, plus de 300 morts depuis le 19 juin. Dans le Pas-de-Calais, un adolescent de 14 ans est mort hier soir, percuté par un TER à Reux. Selon les premiers éléments de l'enquête, le garçon traversait le passage à niveau avec ses amis.
0: 5h02 sur votre radio ici, notre facture de gaz risque d'augmenter dès cet automne.
2: Puisque le prix repère est à la hausse, 5,6% d'augmentation dès demain, 1er septembre, Boris Allier.
10: Cette hausse concerne les 6 millions de foyers abonnés à une offre indexée à ce prix de référence, un tarif qui va passer en moyenne à 172 euros le mégawattheure contre 162 il y a un mois. Pour un foyer qui se chauffe au gaz, cela peut représenter une centaine d'euros en plus sur l'année. Mais attention, votre facture ne va pas augmenter automatiquement. Ce prix calculé par la Commission de régulation de l'énergie n'est qu'un indicateur libre aux fournisseurs d'énergie de le suivre ou non. Toujours est-il que cette nouvelle hausse témoigne de l'instabilité du marché du gaz. Avec la guerre au Moyen-Orient et la perturbation du trafic des navires dans le détroit d'Ormuz, le prix repère du gaz a flambé ces derniers mois. Il n'a d'ailleurs jamais été aussi haut depuis sa création, il y a 3 ans.
2: Le prix du gaz et bien sûr celui du carburant subissent les conséquences de la guerre au Moyen-Orient. Justement, le guichet grand rouleur pour demander une indemnité carburant de 100 euros ferme aujourd'hui. Vous avez jusqu'à ce soir sur le site des impôts pour en faire la demande. Si votre revenu fiscal de référence est inférieur ou égal à 16 880 euros et si votre aller-retour domicile-travail est d'au moins 30 km. Un nouveau prétendant officiel à l'Élysée et un nouveau candidat à la primaire de la gauche, le patron du Parti Socialiste, Olivier Faure, s'est officiellement déclaré dans la course hier soir avec la promesse, je cite, de tout reconstruire et de tout réparer après 10 années d'un immense gâchis. Vous avez une question à lui poser, à lui ou à un autre candidat à la présidentielle d'ailleurs.
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2: 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La météo, Louis.
0: C'est une météo en 2 temps. Aujourd'hui, Valentine, ce lundi avec un joli soleil sur le pourtour méditerranéen. Ce matin, ailleurs, alternance entre nuages et éclaircies avec quelques averses et même un ciel plus nuageux en Normandie, en Ile-de-France, dans le Hauts-de-France et dans la région Grand Est. Pour les températures, en milieu de matinée, on conserve un petit peu de douceur tout de même à Lille et Metz. 17 degrés, à Rennes 18 degrés, Dijon 19 degrés, Bordeaux 20 degrés, Toulouse et Perpignan ce matin 21 degrés. Cet après-midi, le soleil, lui, gagne du terrain et arrive jusqu'aux côtes bretonne ainsi que sur le quart sud-ouest. Pour les maximales, ce lundi après-midi, elle reste agréable. 23 degrés la maximale dans le nord à Rennes et 32 dans le sud à Montpellier et même 33 degrés attendus cet après-midi à Ajaccio.
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0: Ce jingle. Bonne fête à toutes les Aristides qui se réveillent avec nous ce lundi. Ça fait tout bizarre de vous retrouver ce matin. C'est ma première rentrée, Valentine.
2: Oui.
0: Sans vous, vexer, je peux vous demander, vous, c'est votre 100e rentrée?
2: Non, ça ne se dit pas. C'est
0: ça
2: comme
0: ne se
2: l'âge.
0: Dit pas, c'est caché. Oh, faut que je vous raconte une anecdote qui s'est passée hier.
2: Dites-moi.
0: Incroyable. Hier, à la radio, il y avait Michel Drucker. On s'est croisés dans les couloirs. Et j'ai eu l'occasion de discuter quelques petits instants comme ça avec lui. Et je lui dis, Michel, demain, c'est ma première rentrée. Je suis pas bien. J'ai mal au ventre. Je suis stressé. Est-ce que vous avez pas un conseil? Il me dit, Louis, tu sais, ne t'inquiète pas. C'est ma 64e rentrée cette saison. Je suis toujours stressé. Je dis, bah alors là, effectivement, je le prends bien.
2: Si monsieur Michel Drucker est stressé, on peut être
0: il m'a
2: stressé.
0: Dit, c'est normal, ne t'inquiète pas, tu ne vas pas dormir. Et finalement, vous savez quoi? Ça s'est plutôt bien passé. J'espère que vous aussi, vous avez bien dormi. Tout de suite, 5h07, Marc Lavoine sur votre radio ici, qui vous invite à danser avec Pour une Begin avec toi. Bon réveil avec nous.

0: Marc Lavoine, à 5h10, excellent réveil avec nous. Votre radio ici fait sa rentrée ce lundi et c'est peut-être la vôtre aussi. On est ravis de vous accompagner. Bonne rentrée à vous qui nous écoutez ce matin.
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0: Et forcément, quand on parle de rentrée, il y a des nouveautés, mais il y a aussi des incontournables. Tous les matins, vous avez rendez-vous avec Stéphane Bern et sa chronique Voyage dans le temps, avant les infos de 5h30. Et ce matin, direction les Alpes, au début du 14e siècle, Valentine, où trois frères décident de tout quitter pour tenter leur chance à des milliers de kilomètres de là, au Mexique.
3: De nombreux Français de la vallée de l'Ubaï vont les imiter et devenir immensément riches.
0: Une histoire assez incroyable entre les Alpes et le Mexique. Mexique, Voyage dans le temps avec Stéphane Bern. C'est pour vous dans quelques instants sur votre radio ici. On répondra également à cette question, Valentine. Où va l'argent de l'État ?
3: Comment sont utilisés nos impôts ? La préfecture du Var lance une plateforme où l'on peut suivre tous les financements de l'État dans le département. Reportage dans 3 minutes.
0: On tourne les pages de vos magazines ce matin dans la revue d'ici et l'on commence avec le magazine Femmes Actuelles qui consacre un dossier cette semaine pour sauver vos plantes après les fortes chaleurs de l'été. Mais rassurez-vous, rien n'est perdu si votre potager commence un petit peu à tirer grise mine.
3: Et premier conseil, retirez progressivement les fleurs et les feuilles mortes pour donner un peu d'air et d'espace à vos plantes comme à votre jardin. C'est aussi le bon moment entre la mi-août et la mi-septembre pour faire des boutures.
0: Deuxième conseil qui est plutôt rigolo, celui-là vous pouvez jeter, plutôt arroser vos plantes avec de l'eau de cuisson, des pâtes ou du riz. Pourquoi ? Puisqu'elles contiennent un petit peu d'amidon et des minéraux qui sont libérés pendant la cuisson. C'est très bon pour nourrir le sol, figurez-vous. Mais attention, par contre, évitez l'eau trop salée qui, elle, en revanche, peut abîmer les racines.
3: Ça, je le savais. On protège ses plantes et son cœur ce matin, Louis.
0: Oui, avec le magazine Ça m'intéresse, qui nous parle d'une étude menée dans 567 villes et qui nous explique que notre cœur résiste bien aux fortes chaleurs, bien plus aux fortes chaleurs qu'au froid extrême. On pensait plutôt l'inverse, mais quand il fait froid, eh bien nos vaisseaux sanguins se resserrent pour conserver la chaleur, la pression artérielle, elle, augmente, et le cœur, lui, doit fournir davantage d'efforts. Ça ne veut pas dire, évidemment, que les canicules, elles, sont inoffensives, loin de là.
3: Et puis, une nouveauté dans les rayons d'une célèbre enseigne de bricolage à découvrir sur ici.fr. Je ne vous parle pas de perceuse, de peinture, de quincaillerie ou de carrelage, non, mais d'un caleçon, absolument le premier caleçon anti-sourire du plombier.
0: Il est d'ailleurs vendu sous ce nom dans un Leroy Merlin en Mayenne et c'est le premier d'ailleurs à le vendre en France.
3: Oui, le Leroy Merlin de Saint-Berthevin puisqu'il a été conçu au Portugal ce caleçon pour pouvoir, je cite, rester digne et confortable en faisant des travaux. Il remonte un peu au niveau du ventre et dans le haut du dos. On vous a même mis une vidéo du fameux caleçon sur notre site internet ici.fr.
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0: 5h14 sur votre radio ici, soyez les bienvenus si vous nous rejoignez à l'instant. Merci d'être là, ici fait sa rentrée aujourd'hui. Et à 5h14, une première en France, on peut désormais savoir dans le Var comment sont utilisés les impôts.
3: Grâce à un site internet lancé par la préfecture, la plateforme s'appelle Suivi Subvention. Et dessus, Sophie Glotin, on peut suivre très concrètement comment est utilisé l'argent de l'État dans le département.
6: Oui, vous habitez Toulon, Hyères ou Figanières, vous tapez simplement le nom de votre commune et vous découvrez quel projet l'État a financé, combien il a versé. C'est le principe de suivi subvention, Simon Babre, le préfet du Var.
7: Je fais le pari de la transparence. Qu'est devenu l'argent des impôts pour la partie qui passe par l'État et ce site suivi subvention permet à tout un chacun de regarder, commune par commune, qu'est-ce qu'a financé l'État sur les 8 dernières années.
6: École, mobilité, patrimoine, santé, tout est consultable, mais le site est aussi une boîte à idées. Pour les maires, regarder ce qui a été financé chez le voisin peut en effet permettre de découvrir une aide jusque-là inconnue. Marjorie Vior, maire du Toronnais et représentante des communes rurales du Var.
8: On n'est pas toujours armé en termes de personnel et en termes d'élus pour connaître l'ensemble des dispositifs. Et parfois, on a tendance à ne pas aller chercher certains financements, les fonds verts. On se cantonne toujours un peu sur les mêmes. Et donc cette plateforme va permettre aussi de voir l'ensemble des dispositifs qui existent et d'être un peu décomplexé de ça et poser des dossiers.
6: Et pour cette année, il reste de l'argent. À cette date, toutes les enveloppes n'ont pas été dépensées, faute d'un nombre suffisant de projets déposés par les communes varoises.
3: Et on apprend par exemple qu'à Plandeau-Sainte-Baume, 14 771 euros précisément ont été utilisés pour créer un escalier de secours à l'école Manon des Sources. À Saint-Cyr-sur-Mer, une aire multisport dans le quartier de la Miolane a vu le jour grâce à 140 000 euros d'aide publique. Pour l'instant, le dispositif fonctionne uniquement pour le département du Var, mais il est amené à se développer. Si vous voulez jeter un œil, je vous rappelle le site suivi-subvention.fr.
0: Merci Valentine. 5h16 dans les coulisses TV. Ce matin, on s'attaque à un monument de la littérature française, Le Rouge et le Noir. Le fameux roman de Stendhal devient ce soir une série événement sur France 2 avec notamment Victor Belmondo. Patrice Gascoigne vous emmène ce matin dans moins de 3 minutes dans les coulisses de cette nouvelle adaptation. Juste après, la musique d'ici qui vous réveille ce lundi avec Jody, le premier grand succès des Innocents sur votre radio ici. Bon réveil avec nous.

0: 5h20 avec les Innocents sur votre radio ici. Votre radio ici qui fait sa rentrée complète ce lundi avec une toute nouvelle émission, puisque désormais avec Valentine, eh bien nous aurons le plaisir de vous retrouver ici tous les matins pour vous réveiller.
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0: Et aussi pour se marrer plus que jamais cette année, c'est vous qui avez la parole et on a décidé de vous proposer un tout nouveau rendez-vous. Vous pouvez déjà commencer à nous appeler tout de suite. Prenez votre téléphone 0810 055 056. Deux personnes vont passer à l'antenne juste après les infos de 5h30. Je veux un couche-tard et je veux aussi un lève-tôt. Un couche-tard, un lève-tôt, vous nous appelez tout de suite au 0810 055 056 et l'un d'entre vous repartira avec un joli cadeau, Valentine.
1: Oui, pas n'importe quel cadeau, hein. Un poste radio ici, il fait tout. 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Mais pour repartir avec lui, il faut répondre à une question.
0: Oui, c'est celui ou celle qui me donnera la bonne réponse la plus proche, du bon chiffre qui repartira ce matin avec son joli poste radio 0810 055 056. C'est le premier duel de la saison. J'ai hâte de vous entendre. Un couche-tard contre un lève-tôt. Bonne chance à tous.
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0: 5h22, on retrouve tout de suite Patrice Gascoin avec ses coulisses TV. Et aujourd'hui, Patrice, vous nous parlez d'une adaptation événement. Le chef-d'œuvre de la littérature, Le Rouge et le Noir, devient ce soir une série sur France 2.
4: Vous avez lu le chef-d'œuvre de Stendhal, et bien ce soir, regardez-le vivre à la télé.
5: Moi, je suis pas fait pour la tranquillité. Je serai général ou évêque.
6: Arrête avec ton Napoléon. Ton destin est celui d'être prêtre.
7: Mais comment voulez-vous que je sois à la fois garde d'honneur et sous-diacre ?
6: Vous irez vous changer en vitesse au presbytère. C'est ainsi, mon cher Sorel, que vous passerez du rouge au noir. Il faudra bien choisir un jour.
4: Julien Sorel, fils de charpentier, est prêt à tout pour s'élever socialement, mais il est partagé entre le rouge de l'ambition militaire et le noir de la carrière ecclésiastique. Mais il est aussi partagé entre deux femmes que tout oppose. Ainsi va Le Rouge et le Noir de Stendhal, joliment adapté dans cette série réalisée par Gaël.

0: Michel Morel, à partir de ce soir sur France 2. Et forcément, vous vous demandez qui va prêter ses traits à un héros comme Julien Sorel, si puissant dans l'imaginaire collectif. Eh bien, c'est Victor Belmondo à qui j'ai demandé comment il l'a accueilli ce moment où on lui annonce « Tu vas incarner Julien Sorel ». Victor Belmondo.
1: C'est marrant parce que quand Gaël me l'a dit, le réalisateur, ouais, j'étais ravi. Mais j'étais ravi parce que Gaël me proposait un projet et que c'est vrai que je mesurais pas tout de suite ce que ça allait être que de jouer Julien Sorel. Et puis ensuite, une fois qu'on conscientise, on se dit quand même, je vais quand même interpréter un personnage marquant de notre littérature, écrit à la base par Stendhal. Je me dis que ça va être assez jouissif d'aller. C'est un personnage très très loin de moi, donc d'aller chercher ses complexités, ses contradictions. C'était ça qui était excitant.
0: Pourquoi il était aussi loin de vous, ce personnage?
1: Parce qu'il est prêt à tout, quitte à faire du mal aux autres, ou quitte à oublier qu'il peut faire du mal aux autres. Je pense que pour ça, il est loin de moi. Moi, je pourrais pas, je pense, être prêt à tout comme ça, au point d'en avoir un comportement répréhensible.
0: Voilà, vous saurez en regardant Le Rouge et le Noir que Julien Sorel est bien un rôle de composition pour Victor Belmondo. À ses côtés dans la série, vous retrouverez Virginie Ledoyen, sublime en Madame de Rênal, mais aussi Camille Raza, magnifique en Marquise de la Mole, ainsi que Patrick Timsit, Patrick Mille ou Romane Boringer. Le Rouge et le Noir, ce soir sur France 2. Quant à moi, je vous retrouve avec d'autres couleurs demain dans de nouvelles coulisses télé.
2: Merci Patrice, à demain, 5h20, un petit peu d'histoire ce matin pour vous avant l'actu aux côtés de Stéphane Bern sur votre radio ici, qui fait sa rentrée ce lundi, peut-être comme vous d'ailleurs, on est ravis de vous accompagner ce matin, direction le Mexique avec Stéphane Bern dans quelques instants, mais tout de suite à 5h24, vous vous réveillez et commencez votre journée avec une nouveauté musicale de cette rentrée aux côtés de Teddy Swims sur votre radio ici. Bon réveil avec nous.

0: Lundi 31 août, c'était Teddy Swim sur votre radio ici, 5h27 avant les infos de 5h30. Un petit peu d'histoire avant l'actu avec Stéphane Bern. Et ce matin, on voyage au temps où quelques jeunes des Alpes françaises sont partis faire fortune au Mexique, chapeau bas ou enfin plutôt sombrero bas.
1: Tout commence avec trois frères de Josier. Une filature qui marche mal. Et au bout du voyage, un incroyable empire du textile à Mexico. Alpes de Haute-Provence, Josier, vallée de l'Ubaye, début du 19e siècle. Ici, les hivers sont longs et les perspectives courtes. Jacques Arnaud regarde sa filature de soie vivoter et comprend une chose. S'il veut devenir riche, ce ne sera probablement pas dans les Alpes.
2: Oh, et si j'étais riche,
1: alors il part. Direction le Mexique.
3: Vous allez repartir pour le Mexique avec François Perrin. Vous allez reprendre l'enquête à zéro.
1: Le pays vient tout juste de s'ouvrir aux commerçants étrangers. Bienvenidos los hermanos. Avec ses frères, il ouvre un magasin de tissus à Mexico. El Carron de Ropa de las Siete Puertas. Le nom sonne comme un roman d'aventure. Très vite, l'affaire explose. Les Arnaud font venir d'anciens employés de Josier, puis des cousins, puis des voisins de Barcelonnette. Le bouche à oreille fonctionne mieux que LinkedIn. Tous beau monde à court, avec une valise et trois mots d'espagnol. Et bien souvent, c'est « un, dos, tres, un pasito valente, Maria ». Là-bas, ils vendent des étoffes, ouvrent des grands magasins, investissent dans les banques et le textile. Certains deviennent immensément riches. Et ça se voit au Mexique d'abord, où ils construisent des grandes villas aux aires de chalets alpins. Sauf que les sapins sont remplacés par des cactus. Puis à leur retour dans l'Ubaye, les palmiers côtoient les sommets enneigés. Un petit morceau du Mexique venu s'installer au cœur des Alpes. Le plus fou, aujourd'hui encore, il y aurait davantage de descendants des Barcelonnettes au Mexique que d'habitants dans toute la vallée de l'Ubaye. De quoi avoir envie de troquer les skis contre un sombrero.
0: Merci Stéphane, rendez-vous demain à la même heure, cette fois-ci pour nous parler du français. Selon vous, il y a une région qui parle un plus joli français que les vôtres, que les autres. Réponse demain à 5h27 aux côtés de Stéphane Bern. Bon lundi, tout de suite il est à 5h30, voici l'actualité en France et dans le monde en 90 secondes. C'est avec vous Valentine Notès.
4: Retour en classe dès ce matin pour les enseignants pour préparer une rentrée particulière marquée d'abord par une cyberattaque et par la baisse démographique. 11 600 000 élèves retournent en cours demain, c'est 160 000 de moins que l'an dernier. Si vous cuisinez ou chauffez votre logement au gaz, la facture risque d'augmenter dès demain. Le prix repère de vente de gaz augmente de 5,6% en conséquence de la guerre au Moyen-Orient. C'est aux fournisseurs d'énergie de choisir désormais de répercuter ou non cette hausse sur leur prix. Être homosexuel et une cible, c'est toujours une réalité en France, même lorsqu'on est policier. Pierre Picavet, fonctionnaire de police et président d'une association LGBT, a été agressé ce week-end à Paris, frappé avec une bouteille en verre. Le suspect arrêté comparé aujourd'hui à Paris. Au moins 8 morts et 17 disparus. Dernier bilan hier soir du naufrage de ce ferry au large de Chypre. Le capitaine est en garde à vue. Le bateau lui a complètement sombré. Si la cause est encore inconnue, plusieurs passagers rapportent une explosion et un manque criant de sécurité à bord. L'AS Monaco prend la tête de la Ligue 1 de foot à l'issue de la deuxième journée de championnat grâce à sa victoire 2-0 hier soir contre l'Olympique de Marseille. Qui sont les 100 sites sélectionnés pour le loto du patrimoine? Nous connaîtrons ce matin la liste des églises, châteaux, jardins et anciens sites industriels choisis pour la 9e édition, un dispositif lancé par Stéphane Bern pour financer leur restauration.
0: 5h32, place à l'info du jour, et c'est la rentrée des profs.
4: 850 000 enseignants prennent dès aujourd'hui le chemin de l'école, et pour certains, c'est une première. Justine Leblon, vous avez suivi les nouveaux professeurs des collèges et lycées du Limousin, ce qu'on appelle les enseignants stagiaires.
5: Lunettes vissées sur le nez, sac en bandoulière, ça y est, à 22 ans, Loïc est prof de maths à Limoges.
6: C'est la toute première fois où je vais avoir des élèves à ma charge.
7: Et alors on se sent comment à la veille de cette première rentrée?
6: Particulier, c'est-à-dire que on n'a jamais réellement appris à tenir une classe. On a eu seulement 6 semaines de stage en M1. C'est un saut dans l'inconnu un peu.
5: Quant à Raphaël, il va faire son baptême devant des collégiens de Corrèze.
8: Toujours stressé, mais j'ai déjà visité l'établissement où je vais aller. Je connais les activités que je vais faire.
5: Il va en enseigner. L'EPS, une évidence pour lui depuis longtemps.
8: Bah déjà le fait d'aimer le sport et de vouloir transmettre toutes les valeurs qu'il y a autour. C'est un métier que je veux faire depuis que je suis au collège, donc c'était dans la lignée on va dire.
5: Et puis il y a ceux qui s'apprêtent à enfiler leur tenue de CPE, le conseiller principal d'éducation.
9: Je suis un bébé CPE.
5: Anaïs a 23 ans et dès demain, elle va être chargée du bon déroulement de la vie scolaire dans un collège de Limoges.
9: Ça a toujours été quelque chose d'utile et il y a plein de choses à faire encore et notre génération n'a qu'à bien se tenir.
5: Et pas question pour l'heure pour ces jeunes recrues de faire grise mine face aux nouvelles réformes.
6: Je me dis que si en étant passionné par l'enseignement, si je suis démotivé, alors qui pourrait être prof également ? Ça va être compliqué effectivement, surtout après 40 ans de carrière, même peut-être un peu plus hein, parce qu'on ne sait pas quelle retraite on aura, mais bon, on verra.
5: Allez, plus qu'un dodo avant de rencontrer les élèves.
4: Et le réveil va bientôt sonner pour tous ces professeurs confrontés cette année à une rentrée particulièrement difficile dans sa préparation. Du moins, après le piratage des serveurs de l'éducation nationale, leur accès aux différents outils numériques ont été suspendus.
0: Merci Valentine. La météo de cette pré-rentrée. Et Kevin, tiens d'ailleurs, nous adresse un joli message sur notre page Facebook, la page de Facebook d'ici. Un message aux enseignants qui reprennent, comme vous l'avez dit, aujourd'hui, ce lundi, Valentine. En leur souhaitant une bonne rentrée. Bonne rentrée d'ailleurs à tous les enseignants qui nous écoutent ce matin de bonne heure en route et en chemin vers l'école. Une météo aujourd'hui, une météo en deux temps ce lundi avec un joli soleil sur le pourtour méditerranéen ce matin. Ailleurs, alternance entre nuages et éclaircies avec un ciel même plus nuageux et quelques averses attendues au cours de la matinée en Normandie, en Ile-de-France, dans les Hauts-de-France ainsi que la région Grand Est. Pour les températures en milieu de matinée, elles restent agréables. Lille-et-Metz, 17 degrés. À Rennes, 18 degrés. Dijon, 19 degrés. Bordeaux, 20 degrés. Toulouse et Perpignan, 21 degrés ce matin. Cet après-midi, le soleil, lui, gagne du terrain sur les côtes bretonnes notamment, ainsi que sur le quart sud-ouest. Et puis pour les maximales, ce lundi après-midi, 23 degrés dans le nord à Rennes et 32 pour la maximale dans le sud à Montpellier, ainsi que 33 degrés à Ajaccio.
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0: Lundi 31 août, ici, fait sa rentrée. Merci d'être avec nous ce matin, une heure, avec Valentine Lottès pour vous réveiller.
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0: Et ça, c'est le titre de la chanson qui vous accompagne ce lundi aux côtés de Niagara sur votre radio ici. Merci d'être avec nous. Bon réveil et bon premier café en musique.

0: Niagara, 5h39. Belle rentrée à tous sur votre radio ici à ce lundi matin. Et à quelques heures de la rentrée, certains élèves ont peut-être eu un faux espoir ce week-end, Valentine. Leur rentrée serait reportée.
1: Et l'info a beaucoup circulé sur les réseaux sociaux. Désolé les enfants, c'est une intox basée sur un peu de vérité, c'est vrai.
0: On démêle le vrai du faux justement avec Aude Razo dans C'est pas vrai. Rendez-vous à 4h45. 5h45.
1: Et il faut pas bien réveillé, Louis, encore.
0: Il faut que je me fasse, que voulez-vous. C'est comme ça, c'est une première.
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0: Tiens, on va voir si nos auditeurs sont bien réveillés. Plus que jamais, cette année, c'est vous qui avez la parole et nous avons instauré ce nouveau rendez-vous. C'est un duel de couche-tard lève-tôt avec à la clé, Valentine.
1: Le poste de radio parfait. Il vous suivra partout puisqu'il se recharge à l'énergie solaire. Il a le Bluetooth, il fait lampe torche. La seule fonction qu'il n'a pas encore, c'est de faire le café.
0: Accueillons tout de suite, justement, notre premier lève-tôt. Notre premier lève-tôt, c'est Ghislaine qui est avec nous. Ghislaine de Vienne, qui est retraitée. Bonjour Ghislaine.
1: Bonjour Ghislaine.
4: Bonjour Paul et bonjour Valentine.
0: Alors déjà, on commence bien. Enfin non, on commence moyennement bien. Moi, c'est Louis, mais je suis enchanté de vous avoir, Ghislaine.
4: Oui. Oui, c'est Louis. Je me suis trompée.
1: Moi, c'était bon. C'est le principal, Ghislaine.
0: Il est encore tôt, Ghislaine. Je ne vous en veux pas du tout.
4: C'est ça. Exactement, c'est ça.
0: Qu'est-ce que vous aimez dans la vie, ma chère Ghislaine?
4: Eh bien, j'aime beaucoup de choses. Alors,
0: une
4: en
0: seule.
4: Premier, j'aime bien la décoration intérieure. Ah, ça, c'est mon dada, on va dire comme ça, comme ça. Je peins. Alors, je peins tout.
0: Ah bah, dis donc. Eh bah, c'est très bien. On va accueillir tout de suite.
4: Je peins les meubles, en premier. Là, je peux peindre des plafonds, par exemple.
0: Ah oui. Vous peignez tout. Vous peignez la totale.
1: Quand on fera des travaux dans le studio, on vous appellera.
0: On va garder vos coordonnées. Ghislaine, on va accueillir tout de suite notre deuxième auditrice, qui est une couche tard. Elle vient du Calvados et c'est Nanou qui est avec nous. Bonjour Nanou.
1: Bonjour Nanou.
5: Bonjour Ghislaine. Bonjour Valentine. Bonjour Louis.
0: C'est gentil. Merci Nanou. Qu'est-ce que vous aimez Nanou dans la vie?
5: J'aime la nature, j'aime les gens sympas, j'aime les animaux.
0: Ah. Déjà, si vous aimez les gens sympas, je peux vous dire que vous êtes très bien tombé avec Valentine et moi. On va... On va faire un jeu ensemble. C'est le premier duel d'ici dès 5h, couche-tard versus lève-tôt. Une question à vous de me donner le chiffre qui vous vient à la tête le plus proche de la bonne réponse. À la veille de la rentrée, on ressort les dictionnaires. À votre avis, combien de mots compte l'édition 2027 du Petit Larousse illustré? Nanou, je vous écoute pour un chiffre.
5: Voilà.
1: Alors, je vous répète, Nanou, quand même. Hein. Combien y a-t-il de mots dans le dictionnaire Larousse illustré? C'est parti, Nanou.
0: C'est parti, Nanou. Deux secondes, je vous laisse. Il me faut un chiffre. Allez. Allez. N'importe quoi. Combien?
5: 5 000.
0: Allez, 5 000 pour Nanou. Ghislaine, on vous écoute.
4: Moi, je dirais 5 750.
0: 5 750, la bonne réponse, c'était 64 650 mots. Et cette année, 150 nouveaux mots et sens font leur apparition dans le dictionnaire. Boomer, crush, dinguerie, j'aime beaucoup. Et même vocal, c'est donc Ghislaine qui est la plus proche. Ghislaine, on vous envoie votre poste radio ici directement.
4: Ah, c'est pas vrai, mais je suis complètement étonnée.
0: Là, ça fait beaucoup de mots. Nanou, on vous embrasse également. C'était un plaisir de vous avoir avec nous ce matin. Je vous souhaite à toutes les deux une très belle journée. Merci d'avoir été les premières auditrices du duel couche-tard lève-tôt.
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0: 5h43, ici, fait sa rentrée complète ce lundi. Dès demain, les téléphones portables seront interdits toute la journée dans les lycées. Mais alors, sans écran, Valentine, eh bien, on fait quoi pendant les pauses?
1: Mais c'est vrai que c'est pas évident pour une génération qui n'a toujours vécu sans téléphone.
0: Alors, pourquoi ne pas remplacer les smartphones dans la cour de récré par des tables de ping-pong? C'est l'une des solutions testées sur le terrain. Romain Bernot nous raconte dans Ça marche ici. Qu'en pensez-vous juste avant les infos de 6h? Tout de suite, c'est la musique d'ici, vos chansons préférées qui vous réveillent. Une semaine qui commence bien et qui commence avec Jean-Pierre Madère. Voici pour vous Macumba.

0: 5h46, bon réveil à l'écoute de votre radio ici, c'était Jean-Pierre Madère à l'instant et tout de suite place à votre rendez-vous anti-arnaque.
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0: Avec Aude Razo, une mise au point ce matin. Oui, la rentrée scolaire a bien lieu cette semaine et non, elle n'est pas reportée.
2: Effectivement, et c'est bien qu'on en parle parce que j'ai vu circuler beaucoup, beaucoup de bêtises ce week-end sur les réseaux sociaux.
3: Le verdict est tombé. La rentrée scolaire de septembre 2026 va être décalée à cause d'un sérieux problème. Voici ce que vous devez
2: savoir. Alors, désolé pour les élèves qui sont tombés là-dessus et qui se frottaient les mains à l'idée de grappiller quelques jours de vacances en plus. Le ministère de l'Éducation nationale nous confirme que non, la rentrée ne sera pas décalée.
0: Mais alors, Aude, d'où vient cette fake news ?
2: Comme souvent, elle s'appuie sur un peu de vérité pour l'exagérer, pour la déformer. En fait, le sérieux problème dont nous parlait tout à l'heure la voix bien robotique que vous avez entendue, ce problème, il est vrai, c'est la cyberattaque qui a touché l'éducation nationale et qui perturbe, là aussi c'est vrai, l'organisation de la rentrée par endroits, mais pas de là quand même à tout faire capoter. Ces vidéos, malheureusement, elles rencontrent un grand succès, d'ailleurs c'est exactement ce qu'elles cherchent, faire du buzz, du clic, générer un maximum de partage et de commentaires. J'ai vu aussi celle qui raconte que les profs vont donner moins de devoirs cette année, ou celle qui dit que les pauses entre les cours seront plus longues. Et puis je vous ai alerté l'autre jour sur ces ados qui font des tutos complètement mensongers pour soi-disant connaître à l'avance la composition de sa classe. Quand une vidéo sur les réseaux sociaux vous promet ou vous annonce quelque chose de fracassant, prenez toujours un peu de recul. Qui vous parle ? Est-ce que ce compte est fiable ? Et dites-vous que si la rentrée était vraiment reportée, tous les médias sérieux en parleraient. Et là, ce n'est pas sérieux.
0: Merci Aude pour le C'est pas vrai de ce lundi, pour ce jour de pré-rentrée à 5h48 avant les infos de 7h. Une nouveauté qu'on est ravis de partager avec vous, 0810 055 056. Le principe, Valentine, il est très simple.
4: On cherche un auditeur qui fait sa rentrée. Vous nous appelez pour nous raconter comment vous appréhendez votre retour au travail ou à l'école d'ailleurs.
0: 0810 055 058. Appelez-nous tout de suite. C'est Saveria qui vous attend au standard ce matin et on se retrouve juste après la musique d'ici qui vous accompagne ce lundi. Voici pour vous Sia avec Gimme Love.

0: Sia avec Gimme Love sur votre radio. Ici, il y a 5h51. Dès demain, mardi 1er septembre, les téléphones portables seront interdits toute la journée dans les lycées. S'occuper quand on n'a jamais vécu sans son téléphone, ça passe forcément, Romain Bernot, par le retour d'équipements dans les cours des lycées.
1: Et si l'on remplaçait les smartphones dans les cours de récré par des tables de ping-pong?
2: Ça évite que des personnes soient trop isolées, restent derrière leur téléphone.
1: Aujourd'hui en France, d'après une étude du Crédoc, environ 98% des 12 à 17 ans possèdent un téléphone portable, un objet devenu indispensable entre autres pour les lycéens, comme le constate Mathieu Pommiès, proviseur au lycée L'Argentais à Bayonne. Il répond à Wassila Guitoun.
3: Ils arrivent dans l'établissement régulièrement, ils attendent que la sonnerie sonne pour rentrer, comme ça ils peuvent téléphoner à l'extérieur. Pour les lycéens, dès que la sonnerie sonne entre midi et 2h, ils sont regroupés au foyer, ils sont tous ensemble et pour autant ils sont tous sur leur portable. Et des jeunes comme vous et moi, quoi, je crois que ce rapport au portable, c'est le souci des jeunes, c'est le souci de nous tous aussi, vu les heures qu'on passe dessus. Donc voilà, je crois que c'est une question à regarder en face quand même.
1: Alors pour cette rentrée, la mesure sur le papier est assez claire.
3: Dès qu'ils rentrent dans l'enceinte de l'établissement, on a inscrit dans le règlement que le portable devra être éteint et rangé dans le sac et qu'ils ne pourront pas l'utiliser.
1: Mais en pratique, le proviseur l'avoue, les premières semaines s'annoncent compliquées. Alors, il a voulu, avec les élèves, trouver une solution qui va peut-être vous étonner.
3: On a installé des tables de ping-pong, on a essayé de renforcer nos activités entre midi et 2h, mais on souhaite pouvoir le faire aussi avec eux, c'est-à-dire qu'ils soient décideurs
4: de ce qu'ils vont faire de leur temps libre.
3: Exactement.
4: Finalement.
1: Des tables de ping-pong, donc, pour remplacer l'usage du téléphone dans les cours de récré. Ici à Bayonne, ça marche, mais vous, qu'en pensez-vous? Je me suis installé en terrasse pour vous poser la question et je suis tombé sur ces deux amis.
2: Marie.
5: Hugo.
1: Du tennis de table pour éviter d'être sur son téléphone. Qu'en dites-vous? Merci. On commence avec Hugo.
5: Non mais c'est très bien parce que ça permet une interaction avec les autres élèves. Tu peux affronter des élèves que tu connais pas, tisser des liens, parler en réel. Moi je suis complètement pour. Même des baby-foot. Mettez des trucs pour que les élèves puissent vivre des choses ensemble.
1: Marie, elle aussi, abonde dans ce sens.
2: Il faut peut-être que ça soit animé par quelqu'un pour les pousser au début à aller jouer, mais pourquoi pas?
1: Et en réalité, on peut peut-être même aller encore un peu plus loin.
5: Après, ça te permet d'ouvrir un peu le spectre et les élèves entre eux peuvent aussi proposer après d'autres choses.
1: Aujourd'hui, blâmer les élèves d'être constamment sur leur smartphone n'est sans doute pas la solution, mais leur montrer qu'il existe d'autres façons de se retrouver, de créer du collectif, ça peut marcher.
0: Merci Robin avec Wassila Guitoun et bonne rentrée à tous ceux qui nous écoutent ce matin.
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0: Oh, c'est joli mardi et on le fête justement ce jour numéro 1 avec Louane et son jour 1.

0: C'est la rentrée d'ici. Merci à tous d'être là sur votre radio. Et cette année, plus que jamais, c'est vous qui avez la parole. Alors ce matin, Valentine, eh bien, nous voulions installer un nouveau rendez-vous. On voulait vous donner la parole. Et justement, on cherchait une auditrice, eh bien, qui faisait sa rentrée. Et je crois que nous l'avons. Sarah est avec nous. Sarah qui nous passe un coup de fil du Vernon. Bonjour Sarah.
1: Bonjour Sarah.
2: Bonjour Louis, bonjour Valentine, bonjour France Bleu, salut les auditeurs.
0: Ah, on y était presque à la perfection ça. Vous avez décidé de bien commencer la journée. Alors maintenant, votre radio s'appelle Ici, et ça déjà depuis quelque temps Sarah, petite mise à jour
2: oui.
0: Ce matin.
2: Mmh, tout à fait. Ça fait déjà un bout que ça s'appelle Ici, oui tout à fait.
0: Sarah, vous faites votre rentrée cette semaine en tant qu'enseignante.
2: Oui, c'est ça. En fait, je donne des cours d'anglais en bénévolat, en fait. Je fais du soutien pour des faux débutants, en fait.
0: D'accord.
2: Voilà.
1: Ah, donc, pour des adultes, alors ?
2: Ben, ça peut être des adultes, ça peut être aussi des enfants, parce que j'ai déjà travaillé en fait donc par en correspondance avec des enfants par téléphone en fait, et j'ai déjà donné des cours de soutien pour un petit élève. On a bossé longtemps, on avait commencé quand j'étais à Paris en fait, parce que maintenant je suis rendue en Normandie, donc du coup on avait commencé, le petit était en CM2. Oui, c'est ça, CM2, je crois. Et donc, du coup, on avait commencé à bosser comme ça. C'est comme ça que j'ai mis les pieds, on va dire, les pieds
0: dans le plat. Je suis sûr que vous êtes une très bonne prof, ça.
2: Je vous remercie.
0: Et vous faites...
2: c'est ma vocation. C'est un truc que j'ai toujours voulu faire de tout temps.
1: Vous avez combien d'élèves, là, pour cette rentrée, Sarah?
2: Ben écoutez, pour le moment, c'est tout petit. Là, j'ai que deux élèves. Donc là, j'ai mon premier rendez-vous là, qui va commencer mercredi. Et un deuxième qui devrait commencer, il faut qu'on mette ça en place ce vendredi.
0: Eh bien, Sarah, on vous souhaite avec Valentine une très belle rentrée.
2: Ben, merci à vous aussi. D'ailleurs, belle rentrée, puis belle rentrée à tout le monde.
0: C'est gentil. Merci beaucoup, Sarah. Ça m'a fait plaisir. Et puis, je peux avoir une petite pensée pour vous mercredi. Je vous embrasse et puis je vous souhaite une belle semaine. Merci, Sarah. Merci à tous d'avoir été là ce lundi pour commencer la semaine. Ici, dès 5h à 6h, vous avez rendez-vous avec l'actu de vos régions. Et à 6h30, vous avez rendez-vous avec Valentine Letès.
1: Oui, pour l'info en français dans le monde, c'est le 90 secondes.
0: Et voilà, tout de suite, toute l'équipe d'Ici Matin. Et là, ce lundi, je vous souhaite une belle journée. Qui commence sur Ici, bien sûr.
3: Évidemment, Ici Berry qui prend le relais. Merci Louis. Et à demain, ici, dès 5h. C'est lundi, c'est le début de la semaine. On espère que le week-end s'est bien passé. Bonjour Margot.
4: Bonjour Simon, bonjour à tous.
3: En pleine forme, tout va bien?
4: Bah oui, ma foi, après un week-end, allez, c'est reparti. Hein.
3: Mais ouais, week-end reposant, week-end festif, comme à Châteauroux, par exemple. Racontez-nous tout ça sur la page Facebook Ici Berry. Bonjour Jérôme.
5: Bonjour à tous.
3: Pour l'info d'ici ce matin, Romain est en manette de cette émission. Brenda qui attend vos appels dès maintenant au 02 54 27 36. 36, on est prêt?
4: Bah, je crois qu'on peut partir, ça y est.
3: Eh ben, on y va, c'est parti.
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3: Merci d'avoir choisi Ici Berry, votre radio locale. Il est 6h. Ici Berry, première sur l'actu locale, votre journal Jérôme Collin. Vous n'êtes pas tout seul en cas d'apparition de fissures chez vous.
7: Et c'est vrai que c'est un fléau avec la sécheresse actuelle. L'argile gonfle, les terrains bougent, les fissures apparaissent ou bien s'agrandissent. Mais depuis un an, il faut savoir que l'Indre teste un dispositif de prévention pour aider les particuliers à faire des travaux. Hassan Kaz est chef du service Habitat Construction pour la direction des territoires de l'Indre.
8: L'idée, c'est de financer un diagnostic de vulnérabilité et des travaux de prévention. Ça comprend l'intervention sur les réseaux d'eau, ça peut être la réparation de fuites d'eau sur les réseaux d'eau pluviale, l'installation de canalisations d'eau pluviale, de drainage également. Deuxième type de travaux qu'on peut financer, donc ce sont les travaux liés à la végétation, poser des écrans racinaires, venir arracher des systèmes racinaires qui sont trop proches de la maison. Et enfin, dernier type de travaux, des travaux d'imperméabilisation qui sont réalisés plus à la marge. Là, on est sur un dispositif, qu'on soit dans une commune reconnue ou pas catastrophe naturelle, vous pouvez prétendre au dispositif, il n'y a aucun problème. Je dirais même au contraire, même si vous n'avez pas de fissure, rentrez dans la démarche pour avoir ce diagnostic et essayer de se prémunir au mieux.
7: Et depuis le début de l'année, plus de 400 foyers dans le département de l'Indre se sont signalés pour l'apparition ou l'aggravation de fissures sur leur maison. Il y a quand même quelques règles pour bénéficier de cette aide dont parlait à l'instant Hassan Kaz. Votre maison doit avoir plus de 15 ans, il ne faut pas qu'elle soit mitoyenne et pas plus de 3 étages habitables. Et pour avoir le maximum de conseils, rendez-vous à 7h40 55 avec notre invité, un véritable expert du sujet, Paolo Coelho, conseiller à l'ADIL, c'est l'agence d'information sur le logement, chez nous dans le département de l'Indre.
3: Est-ce qu'il y a des pyromanes dans le Berry ?
7: Après l'été record que l'on a connu, quasiment 2000 hectares brûlés et ravagés par les flammes dans l'Indre, les gendarmes mènent de nombreuses enquêtes pour déterminer l'origine de certains feux. Un travail le plus minutieux possible pour différencier un incendie volontaire d'un départ de feu accidentel. Écoutez le major Jérôme Tortra, il est technicien en identification criminelle.
5: Sur ce genre de feu, déjà on va regarder la végétation qui reste, puisqu'elle va porter les stigmates du feu. Et donc ces traces du passage du feu vont nous donner des indications sur son sens de déplacement. On va travailler aussi sur les informations de la météo, notamment le vent, puisque le vent va avoir une incidence sur l'orientation du feu. Et donc tous ces détails-là vont nous aider à lire entre guillemets le feu et puis à peu près délimiter une zone où il a pu partir. Et après, on va s'attarder sur cette zone-là pour aller chercher des informations qui seront utiles à l'enquête et déterminer avec quoi il a été allumé ou qu'est-ce qui a causé le départ. On va faire des prélèvements pour envoyer en analyse et déterminer s'il y avait effectivement des hydrocarbures. Et puis, on va employer d'autres techniques que l'on utilise pour d'autres types de faits qui se transposent tout à fait aussi sur les incendies.
7: Le témoignage du major Jérôme Tortra de la gendarmerie de l'Indre, qui bien sûr ne dévoile pas toutes ses astuces d'enquête. L'idée ce matin, c'est surtout de mettre à l'honneur l'expertise des gendarmes du département. Rendez-vous à 7h30 pour notre reportage en longueur. Leur voiture finit sur le toit. Deux personnes blessées dans un accident hier sur la commune de Morlaix dans le Cher. C'est à mi-chemin entre Saint-Amand-Montrond et Lignières. Le conducteur n'est que légèrement touché, mais la passagère, elle, est gravement blessée, prise au piège dans le véhicule. Les pompiers ont dû la désincarcérer avant de l'emmener à l'hôpital. Le week-end n'a pas permis de retrouver une habitante de Bourges, Katia, une femme de 44 ans, disparue depuis 11 jours désormais. On vous relaie donc une nouvelle fois ce matin l'appel à témoins lancé par la police. La photo et la description de cette personne disparue sont à retrouver sur ici.fr.
3: Ici Berry, 6h04. On a tous déjà mangé de la faisselle de Riant.
7: Un savoir-faire berrichon aujourd'hui menacé parce que la laiterie Tribala, implantée dans le Cher et un peu partout en France, est actuellement en négociation pour être rachetée par le géant Lactalis. Le directeur Hugues Tribala estime que la survie de son entreprise est en jeu. Il accuse la grande distribution de sans cesse tirer les prix vers le bas.
9: Au niveau français, il y a 3 ou 4 grandes centrales d'achat qui font la totalité de la grande distribution française, à laquelle il faut rajouter Lidl et Aldi. Et donc aujourd'hui, en termes de débouchés, nous sommes face à des monstres, des opérateurs qui sont extrêmement puissants et qui négocient chaque année avec une pression énorme, permanente, souvent insultante et dégradante pour les équipes qui se trouvent dans les fameux box des négociations. Chaque année, ils sont formatés pour refuser les hausses de tarifs. Quand on a du lait qui doit augmenter auprès des éleveurs, quand on a des salaires qui doivent augmenter auprès des salariés, naturellement, on ne peut pas prendre chaque année sur nos marges en permanence. Mais chaque année, en permanence, la grande distribution, elle, refuse les hausses de tarifs et on en est rendu à un point où ça devient insupportable. Et les perspectives qui sont les nôtres, les choses ne vont pas aller en s'améliorant. Cette pression permanente, dans une perspective à plusieurs années, ne permet plus à une entreprise intermédiaire comme la nôtre de nous en sortir.
7: Et avec un potentiel rachat par Lactalis, faut-il s'inquiéter pour l'avenir des 1600 salariés de Tribala ? Non, répond le directeur. Il estime au contraire que cela peut offrir des opportunités de croissance. 24 heures avant celle des élèves, c'est l'heure de la rentrée pour les enseignants. Retour en classe pour les professeurs de l'Indre et du Cher. Les derniers réglages, les derniers préparatifs pour accueillir les enfants et les jeunes dans les meilleures conditions possibles demain. Un mode politique avec les électeurs de gauche qui ont l'embarras du choix. Un cinquième candidat se lance dans la primaire organisée par le Parti Socialiste. C'est Olivier Faure, lui-même patron du PS. À noter que l'ancien maire d'Issoudun, André Léniel, lui apporte officiellement son soutien.
3: Le Poinçonnet Basket se rassure un peu.
7: Après 3 défaites en match amical, la première victoire est enfin arrivée. Hier, un large succès, 24 points d'écart contre Choré, une autre équipe de troisième division. Et tout ça à deux semaines de la reprise du championnat de National 1 féminine. La Berruyère Célia Tabé sur les pistes d'athlétisme. Ce soir, elle prend le départ de la course de 10 km aux Jeux méditerranéens. 24 pays, dont la France, participent à cette compétition. Et puis elle s'est battue, mais pas de médaille à l'arrivée pour Laetitia Bonorgue. L'athlète castelroussine a terminé 5e hier au championnat du monde master sur l'épreuve du 1500 mètres. Il lui reste deux courses cette semaine pour continuer quand même sa moisson. Elle qui est déjà double médaillée en argent depuis le début de la compétition.
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3: Il est 6h07, Margot, la météo, des nuages et quelques éclaircies aujourd'hui.
4: Oui, c'est ça, ce matin on va avoir pas mal de nuages, hein, quelques gouttes de pluie, de légères éclaircies, les températures au réveil comptaient entre 15 et 18 degrés. Cet après-midi, ça devrait être encore bien couvert, là aussi avec des averses. On pourrait aussi avoir un peu de vent entre 30 et 50 km/h. C'est en début de soirée que le calme et le soleil devraient revenir. Pour ce qui est des températures, au meilleur de la journée, du côté d'Aiguzon, 24 degrés, La Châtre et Buzan, c'est 25 degrés, à Châteauroux, Issoudun, Bourges et Vierzon, 26 degrés.
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3: Retour de l'info d'ici tout à l'heure, 6h30, il est 6h08 et on démarre cette nouvelle semaine ensemble. C'est un peu notre entrée partie 2.
4: C'est
3: aujourd'hui, il y a plein de belles nouveautés, il y a la télé qui va arriver dans une demi-heure et Jean-Louis Aubert dans les oreilles, juste une illusion. Bienvenue, bon réveil.

0: Collins, Céline Dion, Axel Red. Voilà le programme qui vous attend pour ce lundi matin. Lundi ici matin, bienvenue.
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0: Allez, c'est la rentrée. Bonjour le Berry, bon réveil. À vous qui reprenez aujourd'hui, un peu comme nous finalement ce matin.
4: Oui, ça y est, on reprend, hein, doucement mais sûrement.
0: Parce que tout à l'heure, 6h30, vous allez nous retrouver dans l'écran, dans la télé, Canal 3 de la TNT et sur l'application ici.
4: Bonjour Simon, bonjour à tous. Et oui, ça y est, on attaque cette semaine de rentrée ensemble. Bon courage à vous qui reprenez le travail. Ça va le faire, on est là pour vous. Et puis j'ai un chiffre pour vous ce matin, Simon. Si je vous dis 29, à votre avis, de quoi je vous parle?
0: C'était mon âge il n'y a pas si longtemps, mais je pense pas que ce soit ça.
4: Ah bah non, bah c'est passé.
0: Ouais, je sais bien.
4: Si
0: ouais.
4: Je vous dis chat.
0: Ah, 29 chats?
4: Non, il y a un chaton de race Maine Coon aux États-Unis qui est né avec 29 orteils.
0: Oula, ça fait beaucoup.
4: De décrocher un record du monde. Alors vous, si vous pouviez avoir une particularité physique ou un super pouvoir, ce serait lequel?
0: Pas d'avoir 29 orteils. C'est pas super, super pratique pour marcher, pour courir, tout ça, c'est pas
4: pour
0: évident.
4: Pour attraper les chaussettes, à la rigueur, ça peut être très pratique.
0: Oui, quand si vous traîne. Voulez, c'est... Avec 5, je m'en sors très bien. Et franchement, ça suffit.
4: Moi, je crois que si je pouvais avoir un super pouvoir, ce serait la téléportation.
0: Oh, c'est vraiment un super pouvoir de feignasse. Hein.
4: Ah non, c'est pour les voyages.
0: Ah oui, c'est vrai que ça revient moins cher, effectivement. Oui, ça peut être, hop, t'es à Châteauroux, puis hop, t'arrives à Orléans, à la fac, par exemple.
4: Voilà, par exemple.
0: On va en parler d'ailleurs ce matin de tout ça, hein, parce qu'il n'y a pas assez de filières dans le Berry, et ben, vos bacheliers sont obligés de partir de Châteauroux, de Bourges, pour continuer leurs études à Tours, à Orléans, à Limoges. Est-ce que vous trouvez ça normal? Est-ce que c'est un problème? Est-ce que vous devez vous saigner pour payer le logement, les frais du petit dernier qui part continuer ses études? Vous nous appelez au 02 54 27 36 36, ou vous nous laissez vos messages sur Facebook ou sur WhatsApp.
4: Et oui, ça y est, le mois d'août touche à sa fin. Nous sommes le 31 août et aujourd'hui, c'est la journée mondiale du blog.
0: Voilà.
4: Alors, Simon, est-ce que vous avez déjà eu un Skyblog?
0: Malheureusement, oui.
4: Ah, je fais partie de la même team.
0: Ah là là, quel enfer.
4: J'en ai eu un aussi.
0: Ah, pitié qu'on le retrouve jamais.
4: C'était assez honteux, hein.
0: Oh mon Dieu, non.
4: J'espère qu'on le retrouvera jamais, qu'il a bien été supprimé et qu'on pourra jamais, jamais, au grand jamais le retrouver. Par contre, ce qu'on a retrouvé le 31 août 2006, eh bien, c'est le tableau Le Cri d'Edvard Munch qui a été volé 2 ans plus tôt. Mmh. C'est aussi à 31 août que la SNCF a vu le jour. Alors, pour ce qui est exemple de ponctualité, on devrait prendre exemple sur le Japon, par exemple.
0: Mais pas sur nous.
4: Non. Non, n'est pas
0: trop.
4: Très bon.
0: Non.
4: Et puis, si jamais vous êtes né un 31 août, eh bien, vous êtes né en même temps que lui. Oh, il y a un truc dans la voix ce matin, là.
0: Je me concentre, hein. Ça va pas durer.
4: Vous êtes né en même temps que Richard Gere, qui fête ses 77 ans. Et puis, en tout ce qui est fête aujourd'hui, on souhaite une bonne fête aux Aristides.
0: On va entretenir nos bouquets de fleurs dans 2 minutes avec notre expert ici, Berry.
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0: Il est 6h16. Comment garder un bouquet de fleurs le plus longtemps possible? Les conseils de notre expert ici Berry, c'est Thierry avec vous, Antoine Bali. Bonjour.
8: Bonjour.
9: Bonjour Thierry. Ce matin, vous nous offrez encore vos conseils et vous nous offrez même un bouquet de fleurs. Alors, si les tiges sont coupées, qu'est-ce qu'on fait?
8: Alors, quand vous recevez un bouquet de fleurs, il a pu être acheté chez le fleuriste il y a 5 minutes comme il y a 2 heures. Donc, qu'est-ce qui se passe au bout des tiges? Ça sèche. Et si ça sèche, ça boit mal. Donc, toujours recouper les végétaux, les fleurs coupées régulièrement. Vous mettez la tige vers l'extérieur et vous coupez vers l'extérieur pour pas ramener la lame vers vous. Ça, c'est la première chose. Donc, on coupe toujours les fleurs. On les met dans une eau fraîche, c'est-à-dire propre, neuve. Les fleuristes fournissent des petits sachets de conservateurs. Mmh. C'est-à-dire, c'est pas grand-chose. Une fois qu'on en a plus, on peut le refaire soi-même. C'est du sucre à modeste quantité et de la javel qui est un désinfectant, nutritif et désinfectant. Donc, régulièrement, vous pouvez en refaire. Ne pas hésiter de ce temps-là à mettre des glaçons dans l'eau. Donc, ne pas hésiter régulièrement. Et au pire, vous avez des roses qui fanent. Qu'est-ce qu'on fait dans ces cas-là? On les immerge dans la baignoire toute la nuit. Donc, on les recoupe bien. On met de l'eau fraîche. Vous mettez style un torchon dessus pour qu'elles soient immergées toutes, que ça se réhydrate autant par la tige, par le feuillage que par la fleur.
9: De beaux conseils comme ça, si vous avez des bouquets à offrir, vous pouvez offrir aussi ces conseils.
8: Exactement.
9: Merci Thierry, à très vite.
8: Merci à vous, au revoir.
4: Et demain, on épluchera alors non pas des patates, mais des fleurs. Pourquoi? Comment? Oui, mais regardez pas
9: d'idée.
4: Comme ça. C'est nos experts qui nous donnent tous leurs conseils.
9: Eh bien, épluchons des fleurs.
4: Qui sont d'ailleurs à retrouver sur notre site internet ici.fr et aussi sur notre application ici.
9: À 6h18, ici Béry, la météo.

0: Il est bientôt 6h21 et vous avez choisi Sibérie ce matin pour démarrer la journée. Phil Collins, You Can't Hurry Love.
1: Et chaque jour, Francky Lemaire met en avant un berrichon ou une berrichonne qui fait le berry. Aujourd'hui, nous sommes du côté de Trouy dans le Cher. Retour sur le parcours d'une passionnée par son mandat d'adjointe au maire.
2: Bonjour, je m'appelle Nadine Moreau, j'ai 64 ans.
3: Portrait d'ici.
2: Je travaillais au conseil départemental du Cher à la direction des routes. Je m'occupais notamment du secrétariat et maintenant je suis en retraite donc et première adjointe à Trouy. Je suis élue depuis 1995. Je m'occupe de la vie de la cité, des relations, de la communication, des associations, de la gestion des salles et des vins d'honneur.
4: Comment vous en êtes arrivé aujourd'hui à être élu justement ?
2: Ça s'est fait un peu bizarrement. On m'avait proposé d'être sur la liste en 1995. Il y avait une étiquette politique. J'ai refusé et j'ai créé la liste avec l'ancien maire. On a fait ça tous les deux et je suis arrivée donc élue en 95 par le plus grand des hasards.
4: Ici à la mairie, vous avez beaucoup de travail, je crois. Hein.
2: Ah oui, beaucoup. Surtout depuis que je ne travaille plus, je suis à la mairie tous les jours.
4: Et si vous deviez revenir en arrière, est-ce que ce serait possible ?
2: Non, je ne changerai rien. Faut pas penser au passé, faut penser au futur. Donc non, tout est très bien, donc je ne regrette rien.
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4: Qu'est-ce qui reste votre motivation, justement, d'être élu ici à Trouy ?
2: Aider les gens, être à leur écoute, puis faire avancer sa commune.
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0: À 6h22, à Million, on va pas beaucoup vous écouter aujourd'hui. Au pire, taisez-vous. Ce sera plus... Non, je plaisante. L'horoscope ici, Berry de Catherine Viguier, c'est dans moins de 5 minutes. Et Céline Dion, bonjour, pardon, merci, ça c'est pour vous accompagner ce matin. Bon réveil.
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0: Plus qu'une petite dizaine de jours avant les concerts de Céline Dion à Paris. Bonjour, pardon, merci. Racontez-nous sur la page Facebook Ici Berry si vous avez réussi à avoir vos places.
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0: Il est 6h27, merci d'avoir choisi Ici Berry. Est-ce que vous êtes du genre à organiser votre journée selon ce que vous dit votre horoscope ?
9: Ça dépend.
0: Ah, ouais, si vous dites du mal, vous allez faire attention.
9: Oui,
0: quoi.
9: Voilà, je me dis, oh, qu'est-ce qui m'attend encore aujourd'hui ?
0: Est-ce que je vais glisser quelque part ? Est-ce que je vais tomber ?
9: Peut-être. Qu'est-ce qui va m'arriver ? Voilà, c'est à peu près ce que je me dis.
0: Jérôme, pas forcément ?
10: Absolument pas.
9: Non, c'est trop lui.
0: Il va nous fâcher, Catherine. Hein.
10: Mais je l'écoute quand même. Ah. Écoute attentivement.
0: Mais il faut, parce que c'est l'heure.
9: Eh oui, parce que l'air de rien, eh ben, y a un des signes s'en sortent très bien aujourd'hui. Bonjour Catherine.
11: Oui, il y a de l'attraction pour les signes de feu, bélier, lion et sagittaire. Bélier, belle journée, vous aurez le premier rôle et vous en serez ravis. Taureau, alors une journée favorable à votre vie affective et sentimentale et vous adorez ça. Gémeaux, vous aimeriez que l'on reconnaisse vos efforts et à présent, eh bien ça pourrait être le cas. Cancer, de grandes satisfactions en voyageant, en vous distrayant et en vous cultivant. Lion, vous ne serez pas toujours écouté, mais au final, vous saurez vous imposer. Vierge, vous allez réaliser une bonne affaire qui contribue à votre plaisir et à votre confort. Balance, on ne vous résiste pas. Et si c'est le cas, alors tout n'est pas perdu, c'est certain. Scorpion, c'est en vous détournant d'un souci qui vous obsède que vous trouvez le bon remède. Sagittaire, ok, vous devez lutter, mais vous gagnez, vous êtes satisfait, libéré d'un poids. Capricorne, belle conjoncture astrale. Aujourd'hui, vos soutiens de toujours sont au rendez-vous. Verseau, vous avez vos convictions, il s'agit de les défendre haut et fort. Poisson, réfléchissez avant de lui dire oui ou non, une situation va se débloquer. Et pour nous tous, trouver sa voie sans se faire mal.
9: L'horoscope que vous pouvez retrouver sur notre site internet ici.fr et aussi sur notre application ici.
0: Regardez-moi tous là, Margot.
9: Voilà, qu'est-ce que vous allez nous dire ?
0: Ouais, ça va, tout va bien. Jérôme ?
10: Oui.
0: Ouais, ok.
9: D'accord. Oh, il y a eu un jugement physique là.
0: Je fais les petites vérifications d'usage parce que ça y est, dans allez, deux secondes, on se retrouve à l'image.
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0: De retour sur les écrans depuis là, tout juste quelques secondes. Bonjour les amis de la télé, des images qui bougent. Bon réveil à vous qui restez aussi sur votre bonne vieille radio. Margot, pour la reprise, on va briller de mille feux ce matin.
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0: Enfilez vos cottes de maille, enfourchez votre destrier, messire. Avec Sur Bonnefonds ce soir 18h, festoyons au château de la Chapelle d'Angillon pour les grandes fêtes médiévales de l'an 26, 2026 hein, évidemment, ce soir 18h pour rentrer à la maison dans la bonne humeur.
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0: Ici Berry, il est 6h30 à la une de l'info d'ici Jérôme.
13: Une marque à la une de l'actu. Tribala, connu pour fabriquer la faisselle Riant dans le département du Cher, et bien pour ne pas disparaître, l'entreprise est entrée en négociation pour un rachat par le géant Lactalis. Un ouf de soulagement à la veille de la reprise des cours et de la rentrée scolaire, l'éducation nationale accepte finalement la scolarisation d'une dizaine d'enfants en classe SECPA dans le département de l'Indre. Leur dossier avait pourtant été refusé au tout début de l'été, ce qui avait suscité la colère, mais aussi l'incompréhension des parents d'élèves concernés et de plusieurs syndicats d'enseignants. Savez-vous que vous pouvez être aidé face au risque de gonflement des argiles? Pas mal de maisons sont touchées en ce moment par l'apparition de fissures. Évidemment, c'est lié à la sécheresse extrême. L'Indre est un département pilote pour une nouvelle aide. On en parle dans l'info d'ici. C'est juste après l'actu en 90 secondes avec Valentine Letès.
14: Plus de 200 enquêtes en cours pour des soupçons de violence, notamment sexuelle, dans les écoles et le périscolaire parisien. On l'apprend à la veille de la rentrée des classes. 7 enquêtes sur 10 concernent une école maternelle. Recherche suspendue dans la Manche pour retrouver deux marins français portés disparus depuis le naufrage de leur bateau de pêche avant-hier. Les trois autres membres d'équipage ont été récupérés par un autre chalutier. Votre facture de gaz à la hausse. Le prix repère de vente augmentera demain de 5,6%, soit une centaine d'euros de plus par an pour un foyer chauffé au gaz. Une conséquence de la guerre au Moyen-Orient, mais c'est aux fournisseurs de choisir ou non de répercuter la hausse sur leurs tarifs. L'élection présidentielle compte un prétendant de plus. Le patron du Parti Socialiste, Olivier Faure, s'est officiellement lancé dans la course à l'Élysée hier soir et il se soumettra à la primaire de la gauche, censée désigner un seul candidat. Avis aux derniers vacanciers de l'été sur les plages de l'Aquitaine. Le risque de baïne est maximal encore ce lundi. Ces courants sont capables de vous emporter au large en quelques secondes, même les bons nageurs. La préfecture déconseille carrément aujourd'hui la baignade aux enfants, y compris en zone surveillée. C'est une première sur la planète tennis depuis 20 ans. Novak Djokovic, éliminé d'entrée en grand chelem à l'US Open, battu en 5-7 cette nuit par l'Argentin Mariano Navone. 6 Français aujourd'hui sur les cours, notamment Arthur Fils, opposé cet après-midi au Grec Stefanos Tsitsipas.
13: Une hypothétique reconnaissance de l'état de catastrophe naturelle. Ça n'est pas la seule solution en cas de fissure sur votre maison. Le problème s'est aggravé cet été à cause de la sécheresse et des canicules. Mais l'Indre fait partie des départements qui testent un dispositif de prévention du gonflement des argiles. Il faut savoir que les trois quarts de notre département sont classés à risque. C'est le cas de la commune de Luant où vous êtes rendu, Gaëlle Fontenay.
15: Le village est en zone rouge, c'est-à-dire sur un sol particulièrement sensible au phénomène de retrait gonflement des argiles. Françoise habite un hameau de la commune depuis 25 ans et depuis quelque temps, elle voit sa maison se lézarder.
16: Moi, j'en ai 6 ou 7 à l'extérieur et une à l'intérieur.
15: La plus spectaculaire part de la fenêtre horizontalement et va jusqu'au mur, à plus d'un mètre de là.
16: Ça a craqué le papier peint. Et par contre, si on met, par exemple, une lame de couteau, un truc comme ça, ça va pas très très loin, mais ça s'enfonce quand même un petit peu.
15: La maison a été construite il y a 40 ans. Pour l'instant, Françoise n'a pas fait de démarche pour se signaler, mais elle va le faire. Et elle est loin d'être la seule. Le maire, lui-même, a une maison toute craquelée.
17: On a pas mal de fissures. J'ai le carrelage qui s'est soulevé à certains endroits. Il y en a certaines qui sont à Paris depuis cet été ou qui se sont agrandies.
15: Agrandies parce que plusieurs datent de la sécheresse de 2022. À l'époque, l'assurance avait refusé les travaux. Jean-Michel Roaldès regrette depuis de n'avoir pas été orienté.
17: Je n'avais eu aucun conseil. Je ne remets pas en cause les experts, mais c'est intéressant que les experts puissent donner à nos concitoyens des conseils parce que je sais qu'il peut exister des solutions.
15: C'est l'objectif du dispositif prévention. Rien à voir avec la question d'un classement en catastrophe naturelle. Là, il s'agit pour tous ceux qui le souhaitent de se faire connaître auprès des services de l'État pour bénéficier du dispositif prévention et donc de la prise en charge sous condition de ressources d'une grande partie du diagnostic. Il y a quand même plusieurs critères. Hassan Kaz, chef de service Habitat Construction à la direction des territoires de l'Indre.
18: Ça s'adresse aux maisons anciennes de plus de 15 ans. Et le premier critère, c'est d'être situé en zone à aléa fort. Il ne faut pas que les maisons soient mitoyennes. Une maison de 3 niveaux maximum. Et puis, il faut avoir une assurance.
15: Depuis le début de l'année, près de 400 foyers se sont fait connaître des services de l'État. Une vingtaine ont finalisé leur dossier pour une enveloppe totale de plus de 40 000 euros d'aide distribuée.
13: Et on vous donne encore plus de bons conseils tout à l'heure à 7h45 avec l'invité d'Issy-Berry, spécialiste du sujet, qui travaille pour l'agence d'information sur le logement dans le département de l'Indre.
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0: 6h35, votre météo locale, Margot, mi-figue, mi-raisin.
9: Ouais, pas mal de nuages encore ce matin avec aussi des averses. Vous êtes déjà nombreux sur le Facebook à nous laisser les températures. Il y a Bernard qui nous annonce 15 degrés du côté de Marseille. Laure qui nous dit reprise sous la pluie, 17 degrés à Saint-Doulchard. Cécile, 15 degrés à Issoudun. Donc on voit que ce matin, les températures températures sont comprises entre 15 et 18 degrés. Cet après-midi, ce sera un petit peu pareil. On devrait avoir pas mal de nuages, on devrait avoir quelques éclaircies et ça devrait aller mieux quand même en fin de journée, début de soirée pour les températures au meilleur de la journée. Comptez à Aiguzon 24 degrés, La Châtre et Buzancé 25 degrés, à Châteauroux, Issoudun, Bourges 26 degrés.
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0: C'est le programme, c'est la promesse qu'on vous fait chaque matin, chaque jour. Vous écoutez ici Berry, c'est votre radio locale. Bon réveil, bon courage pour la reprise. Vous allez chanter sous la douche, dans la voiture avec Axel Red et Sensualité.

0: Ici Berry à 6h40, Axel Red et Sensualité.
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3: Allez debout! Cette fois-ci, on peut plus reculer. C'est fini, on sort du lit, on reprend le rythme. On espère que le week-end a été bon, reposant. Pour certains, festifs, si vous étiez du côté de Châteauroux pour ce rattrapage de la fête de la musique ce week-end, vous venez nous raconter tout ça sur la page Facebook ici Berry ou par téléphone, par WhatsApp directement 02 54 27 36 36. Bonjour Margot.
0: Bonjour à tous. Ah, ça pique un peu peut-être ce matin. Le rythme est difficile à prendre, mais ça va arriver. Et parce qu'à plusieurs, on est toujours plus fort que tout seul. Au Japon, je ne sais pas si vous avez vu passer cette info.
3: Non.
0: Il y a des habitants qui ont déplacé le donjon d'un château du XVIIe siècle.
3: D'accord.
0: Le tout à base de cordes et à bout à la fosse de leurs bras.
3: Et pourquoi faire ça alors qu'il y a des camions?
0: Je sais pas, mais nous à 4, qu'est-ce qu'on pourrait déplacer là? Pas grand chose.
3: La tasse de café le matin, hein, voilà.
0: Bon, très on n'est pas très bon.
3: Non.
0: Dans un instant, les conseils du veto Pierre Fabin avec pour thème le dosage des croquettes. Une gamelle remplie matin et soir, des croquettes à volonté. C'est pas toujours simple finalement de connaître le bon dosage. Donc pour en savoir plus, ça se passera avec notre veto.
3: À volonté, c'est pratique, il n'y a pas à se poser de questions. Un bol chargé au petit déjeuner, c'est une bonne rentrée qui commence. On parle vie étudiante ce matin. Vous qui voyez le petit dernier partir à Orléans, à Limoges ou à Tours, est-ce que vous le comprenez? Est-ce que vous regrettez qu'il n'y ait pas assez de filières à Châteauroux? Est-ce que vous devez faire beaucoup de concessions sur votre budget pour pouvoir lui payer son logement et ses frais de scolarité? 02 54 27 36 36 pour réagir ou sur la page Facebook ici Berry. On vous attend.
0: Et puis du sport, il y en a eu ce week-end. Hein. On fait le plein dans le journal des sports.
3: Comme chaque matin avec vous Jérôme Collin, et c'est une victoire qui fait beaucoup de bien en morale.
4: La première du Poinçonnet basket en 4 matchs de préparation, elle s'est fait attendre. Succès 77-53 contre Choré hier après-midi. Alors ça n'est qu'un simple match amical, mais quand même les Indriennes vont prendre confiance. Écoutez leur entraîneur Patrick NDP.
5: C'est vrai que ça fait du bien. Les filles elles travaillent dur pour être bien en forme pour le premier match officiel, mais voilà, on a vu de belles choses là. Même hier il y avait de belles choses, même si on regrettablement on concède la prolongue, mais voilà, on a vu de belles choses, on est là pour travailler essentiellement. C'est bien, mais ça compte pas encore.
6: Est-ce que les Poinçonnoises sont prêts pour ce championnat dans 15 jours qui débute?
5: Non, il nous reste pas mal de choses à mettre en place. On avance convenablement, on arrive à bien gérer les bobos et ça va dans ce sens-là, mais voilà, on n'est pas encore prêts, on a beaucoup de travail encore et on va continuer à le faire.
4: Et ça tombe bien, il reste 2 matchs de préparation, un jeudi, un autre samedi. Il sera ensuite temps pour le Poinçonnet Basket d'entamer le 12 septembre la saison de National 1 féminine, l'équivalent de la 3e division. L'aventure en Coupe de France continue pour de nombreux clubs berrichons. Déol, par exemple, qualifié hier pour le 3e tour, ça passe aussi pour Touvent-Châteauroux, ou encore dans le Cher, le carton de l'ES Trouy, 14-0 contre l'US Sainte-Solange. Ouais, quand même. Le prochain tour de la Coupe de France aura lieu jeudi soir. Du foot toujours, avec l'AS Monaco, leader du championnat de Ligue 1. Les Monégasques sont les seuls à compter 2 victoires en 2 journées. Ils ont facilement battu Marseille 2-0 hier soir. Pas de 3e médaille pour Laetitia Bonorgue-Sorin, mais l'athlète castelroussine a terminé quand même à une belle 5e place hier sur l'épreuve du 1500 mètres au championnat du monde master. La compétition réservée aux plus de 35 ans n'est pas terminée. Il lui reste 2 courses cette semaine. La France, quasiment sûre de disputer le mondial de basket l'an prochain, les Bleus de Victor Wembanyama se sont rapprochés un peu plus de la qualification après leur victoire hier soir contre la Suède, 84-69. Et puis la sensation cette nuit à l'US Open de tennis, l'élimination de Novak Djokovic dès le premier tour. Ça ne lui était plus arrivé depuis 20 ans. Le Serbe a 39 ans, il est en fin de carrière. À suivre aujourd'hui l'entrée en lice d'Arthur Fils, le Français est l'un des favoris du tournoi.
3: 6h43, ici Berry, la météo du jour, Margot.
0: Pas mal de nuages encore ce matin avec quelques averses. C'est juste en début de soirée, fin de journée qu'on devrait commencer à avoir des éclaircies.
3: On mange à heure fixe ou on remplit la gamelle tout le temps? Le vétérinaire ici Berry, Pierre Fabin, nous rejoint dans 2 minutes.
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0: À 7h moins le quart, les conseils de notre veto Pierre Fabin, avec ce matin la question des dosages des croquettes. Alors ça, c'est le grand casse-tête de tous les propriétaires. On remplit souvent la gamelle un peu au hasard. Alors Pierre Fabin, comment calculer et donner la bonne dose au quotidien ?
15: La première erreur, c'est souvent d'utiliser le gobelet en plastique fourni par la marque de croquettes. C'est en général assez imprécis. Selon la façon dont vous le remplissez, vous pouvez facilement rajouter 20% de nourriture en trop chaque jour. Le seul outil fiable à la maison, c'est la balance de cuisine. Regardez le dos du paquet où vous trouvez la dose recommandée, mais attention à une règle d'or. Basez-vous toujours sur le poids idéal de votre animal, pas sur son poids actuel s'il est en surpoids. Si votre chien pèse 15 kilos mais devrait en faire 12, donnez-lui la ration pour 12 kilos et pas 15. Pesez cette ration tous les jours. Vous pouvez préparer quelques rations à l'avance pour que ça soit un peu plus pratique. Comme ça, vous êtes sûr de toujours donner la bonne quantité.
0: Et qu'est-ce qu'on fait si notre animal engloutit cette ration calculée en quelques minutes, puis passe la soirée à nous fixer en réclamant la suite ? Faut-il rajouter une petite poignée comme ça là ?
15: Eh bien, surtout pas, sinon la prise de poids est assurée. Le problème, souvent, ce n'est pas la quantité dans la gamelle, c'est la vitesse à laquelle il mange. Un chien qui avale tout en une minute n'a pas le temps d'envoyer le signal de satiété à son cerveau. Il a l'estomac plein, mais il a encore faim dans sa tête. La solution concrète, c'est de changer sa gamelle classique. Étaler sa ration sur un tapis de léchage ou utiliser une gamelle anti-glouton avec des obstacles en plastique. Il devra faire des efforts pour attraper chaque croquette. Le repas passera de 1 à 20 minutes. Chez le chat, c'est pareil, enfermer les croquettes dans une balle distributrice, l'effort physique et mental pour la faire rouler va totalement le rassasier.
0: Et alors comment gérer les fameuses à côté, le petit bout de fromage en fin de repas ou la friandise pour le récompenser ? Est-ce que ça compte vraiment dans la ration ?
15: Ben oui, ça compte énormément. C'est exactement là que se cachent les kilos invisibles. Une tranche de gruyère pour un chien de 5 kilos, c'est l'équivalent d'un gros burger pour nous. Si vous lui donnez des friandises, vous devez absolument retirer l'équivalent calorique en croquettes de sa gamelle. L'astuce pour lui faire plaisir à table sans le faire grossir, c'est de remplacer le bout de saucisse par des dés de courgettes cuites à l'eau ou des haricots verts. Ça remplit l'estomac et l'apport calorique est proche de zéro.
0: Il va sentir que c'est pas la même chose.
3: Il va se faire avoir.
0: Si c'est le bout de courgette, il est pas dupe. Hein.
3: C'est quoi ton machin là ?
0: Il va le recracher, il va faire.
3: 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Jermaine Jackson, Piazzadora. Bon réveil.

0: On va passer sur les coupes de cheveux, hein. C'était l'époque, on va dire. Piazzadora, Jermaine Jackson, When the Rain Begins to Fall à 6h51. Vous écoutez Ici Berry. Que fait-on cette semaine, ces prochains jours? Les propositions de Margot Dorocco, les 3 plus Ici Berry.
1: Eh bien, je vous propose de fêter cette semaine de rentrée un peu différemment. Simon, est-ce que vous savez faire du patin à roulette?
0: Il y a longtemps. C'est comme vous à la maison, on en faisait quand on était gamin, puis passé un certain âge, on arrête. Hein.
1: Et bah, ça va être l'occasion de vous y remettre, parce que ce vendredi, ce vendredi le 4 septembre, je vous amène à la nuit de la roller party. Enfilez vos patins et laissez-vous porter par la musique. L'événement a lieu au gymnase de Belle-Île, c'est à partir de 19h jusqu'à 1h du matin. Sur place, une buvette, de quoi se restaurer. Et si jamais vous n'avez pas vos patins, bah, pas de souci, hein, sur place, on peut aussi vous en prêter.
0: Parfait.
1: Bon, la musique, c'est plus votre truc que les patins roulettes, quoi.
0: Ça dépend de quelle musique, mais oui, là ça va parler. Hein.
1: Bon, là, ça risque d'être plutôt groovy disco parce que cet événement est quand même organisé par le collectif Martine Patine, où comme ils se décrivent, la bamboche 100% roller clubbing et 100% disco. Et cet événement est aussi organisé par l'association Ailleurs. Allez, on prend un peu de hauteur. Ce samedi, l'équipe de l'aéroclub Châteauroux-Villers vous donne rendez-vous pour la 3e édition de son cinéma plein air Fly and Drive. Dès 10h, vous allez pouvoir découvrir toutes les activités de l'aéroclub. Vous pourrez aussi vous offrir votre baptême de l'air à 21h.
0: Incroyable.
1: Ouais, je trouve ça dingue, moi. À 21h30, le film Les Chevaliers du Ciel vous sera projeté.
2: Vulcan, je vais te dire, aujourd'hui, les belles, elles sont jamais libres. Et les libres, rarement belles. Alors tu vois, faut la jouer un petit peu à Grèce.
3: N'empêche que la dernière, elle te prend par le bout du nez, comme ça. Et après, toi, tu fais le canard.
4: Charco 21, contrôlé, appareil inconnu.
5: Ça veut dire quoi, ça, contrôlé?
6: Ça veut dire qu'on se démerde.
7: Je vais quand même descendre.
8: Demande autorisation, ouverture du feu.
9: Négatif.
10: Vous n'avez pas entendu l'ordre formel d'abandon de mission?
11: Cet appareil a ouvert le feu sur mon équipier.
12: Avez-vous une preuve de ce que vous avancez?
13: C'est encore une embrouille de ton pote.
14: Putain, j'en suis.
13: Cette fois, tu pourras pas le couvrir.
15: Il a pas fait de conneries.
16: Vous êtes radié du corps des officiers de l'air.
17: Abandonnez la mission.
1: Les Chevaliers du Ciel, c'est l'histoire de deux pilotes qui se retrouvent mêlés à une manipulation autour d'un vol d'un Mirage 2000. Sur place, buvette et restauration. Et puis pour finir, je vous propose une bourse aux plantes. Ça y est, c'est le moment de préparer son jardin, ou aussi d'embellir finalement notre chez-nous avec des fleurs. Alors pour faire le plein de graines, de fruits, de légumes, ça se passe ce samedi, c'est à Jouer sur le Bois. Ça commence à 8h, ça se termine à 13h. Sur place, échangez, vendez, partagez vos plants, vos graines, vos fruits et légumes, le tout entre particuliers.
0: Merci Margot, 6h54. Comment éviter le blues de la rentrée? En faisant le bilan des vacances. On se souvient.
1: On se souvient.
0: Le soleil, la plage, le farniente, tout ça. C'est après Julien Doré et nous dans l'humour en tube avec Fred Ballard ce matin. Bon début de journée.

0: Sibérie à 6h57. Julien Doré avec nous. Et nous, dans un instant, on va faire le bilan des vacances.
1: Oui.
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0: Et la dernière semaine du mois d'août, eh bien, c'est très souvent l'occasion de faire un petit bilan des vacances, reposantes, instructives ou vivifiantes. Pour le savoir, Fred Ballard a réuni un panel de vacanciers de retour au bercail dans l'humour en tube.
9: J'étais en vacances, je suis crevé, dis donc. C'est fatigant, hein. Je sais pas qui c'est qui a dit partir, c'est crever un pneu, mais il avait raison.
10: Ah bah oui, mais on ne peut pas tout avoir non plus. Hein. Partir à la découverte d'un pays, c'est forcément se confronter à un rythme différent. Dans certaines contrées, la cadence est effrénée. Dans d'autres, un peu moins. Donc, il faut choisir en fonction de ses capacités physiques.
9: Non, pour nous, pour les vacances, il y a un pays qui est bien, c'est la Suisse. Non, parce que au moins, c'est propre. Quoi. On n'attrape pas... On peut attraper que des médicaments en Suisse. On peut pas attraper de maladie, vous voyez. Si on regarde les traditions, le matin, on fait la gymnastique à la radio. Lever, baisser, lever, baisser. Bon, maintenant, on va faire l'autre paupière.
10: Voilà, parce que ceux qui pensaient qu'il n'y avait que les Belges hein, et leurs frites qui avaient pris cher avec Coluche, c'est faux. Avec les petits Suisses en vacances, il n'y a pas le feu au lac non plus. Contrairement à ceux qui, comme Haroun, voulaient démarrer leurs vacances sur les japeaux de roue.
11: Oui, oui, je vais courir le matin, je vais lire du Sartre l'après-midi. Arrête. Au bout de deux jours, tu dors le matin, tu cesses l'après-midi. À la fin du séjour, t'as lu 5 pages de Sartre. Ou plutôt, t'as lu 5 fois la première page de la préface de Sartre. T'as couru 15 minutes, t'as eu des courbatures pendant 2 semaines. Tu t'es dit, faut vraiment que je me remette au sport, je vais me faire un programme. À la rentrée.
10: Mais voilà, remettre à la rentrée ce qu'on aurait pu faire en vacances, ça fait aussi partie du concept des vacances. Sinon, c'est pas des vacances. En revanche, il y a un truc indispensable avant, pendant et après les vacances, c'est de se prendre la poire. Hein. Quand on fait ça, le bilan est toujours positif.
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1: Tout à l'heure, 7h20.
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1: Merci d'avoir choisi votre radio locale Ici Berry, il est 7h.
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12: Simon Hans.
1: Ici Berry, première sur l'actu locale, votre journal, Jérôme Collin. Une laiterie vient de chez nous, rachetée par un géant de l'industrie.
13: Alors la vente n'est pas encore actée, mais l'entreprise Tribala, connue pour ses fameuses faisselles fabriquées à Riant dans le département du Cher, est entrée en négociation avec Lactalis. Son directeur, Hugues Tribala, dit ne pas avoir le choix pour la survie de l'entreprise, Gaël Fontenay.
14: Il n'y va pas par 4 chemins, c'est la pression de la grande distribution qui l'oblige à prendre cette décision.
15: Une entreprise de taille intermédiaire n'a plus de perspective dans le marché des produits laitiers en grande distribution. Nous sommes la seule entreprise 100% laitière, 100% familiale, à résister. Et aujourd'hui, on arrive un peu au bout d'un modèle.
14: Vendre l'outil pour ne pas voir l'entreprise familiale disparaître.
15: Il est vrai que cette décision a été difficile à prendre. On ne ponctue pas ainsi 125 ans d'histoire familiale dans le petit village d'Orient. on se devait de mettre en priorité en numéro un les exigences de l'entreprise et les exigences des marchés dans les perspectives qui se présentent à nous.
14: Alors c'est vrai, l'annonce inquiète en interne, mais Hugues Tribala, fils du fondateur de l'entreprise, veut rassurer les 1600 salariés qui sont d'ailleurs consultés sur le projet.
15: Quand un groupe premier d'été mondial opère dans 150 pays, c'est des opportunités de croissance qui peuvent arriver dans nos ateliers, alors même que nous, on n'a pas ce levier à notre disposition.
14: Inquiet aussi les producteurs de lait et les nombreux AOP qui travaillent avec Riant. Pouligny-Saint-Pierre, Valençay, Celles-sur-Cher, le Crotin de Chavignol. Là aussi, Hugues Tribala veut rassurer.
15: La pérennité du débouché qu'ils ont avec nous passera dans les années futures par une entreprise qui s'adosse à un plus gros.
14: Le projet est en attente du feu vert de l'autorité de la concurrence. Pas de rachat effectif de toute façon avant 2027.
13: Les recherches sont toujours vaines après le signalement d'une disparition inquiétante dans le Cher. 11 jours déjà sans la moindre nouvelle de Katia, une habitante de Bourges, âgée de 44 ans, qui a les cheveux blonds. On vous partage l'appel à témoins relayé par la police nationale du Cher avec toutes les photos et infos sur notre site ici.fr. Une femme prise au piège dans sa voiture qui s'est retournée sur le toit. Les pompiers du Cher l'ont secourue hier après-midi sur la commune de Morlaix. C'est entre Lignières et Saint-Amand-Montrond. La victime est gravement blessée. Elle a été transportée à l'hôpital. Des annulations ou des retards qui vont jusqu'à 30 minutes. Trafic perturbé ce matin sur une partie du réseau ferroviaire en Centre-Val-de-Loire. C'est le cas par exemple sur la ligne de Bourges à Paris. Pas de retour à la normale prévue avant 8h dans le meilleur des cas, nous dit ce matin la SNCF. Prenez donc vos précautions si vous devez voyager en train.
1: Ici Berry, il est 7h03. Le travail déterminant des gendarmes face aux feux de forêt.
13: L'été a été destructeur. Quasiment 2000 hectares de végétation partis en fumée dans l'Indre et de nombreux incendies où il faut aller directement sur le terrain. Vérifier que ce n'est pas l'acte d'un pyromane en liberté dans la nature par exemple. C'est la mission du major Jérôme Tortra, technicien en identification criminelle chez les gendarmes de l'Indre.
12: Dans l'Indre, le sujet du feu de forêt, feu de végétation est très récent. Pour l'instant, moi je suis le seul à être formé en gendarmerie. Et chez les pompiers et l'ONF, pour l'instant, à ma connaissance, il n'y a pas encore de personnel qui sont formés comme moi ou qui sont peut-être en cours de formation ou qui vont l'être. Mais l'idée, c'est dans les années à venir de se calquer sur ce qui se fait dans le Sud et de pouvoir travailler avec les trois entités ensemble. Dans le Sud, c'est ce qu'ils font. À chaque fois, il y a un gendarme, un pompier et un personnel de l'ONF qui sont tous les trois formés au feu de forêt. Et chacun travaille en complémentarité avec les autres. Je pense qu'à terme, dans quelques années, ce sera au niveau national, dans tous les départements, il y aura des possibilités d'activer ce genre de cellules.
13: Et bien sûr, le but n'est pas de révéler toutes les combines, toutes les techniques d'enquête des gendarmes de l'Indre dans l'identification de l'origine des feux, mais de montrer quand même leur travail au quotidien sur le terrain. Reportage complet dans l'info d'ici à 7h32.
1: La sécheresse n'a pas seulement favorisé les départs de feux.
13: De très nombreuses maisons sont malmenées par des mouvements de terrain, par le phénomène de gonflement des argiles. Plus de 400 dossiers déposés quand même depuis le début de l'année dans l'Indre pour signaler, entre autres, l'apparition ou la aggravation de fissures sur les habitations. Mon enfant va-t-il être scolarisé ? Il y a une semaine encore, cette question restait sans réponse pour une dizaine de familles du département de l'Indre. L'éducation nationale accepte finalement la scolarisation de leur enfant en SECPA après l'avoir longtemps refusé. Du stress inutile pour des jeunes qui rencontrent déjà des difficultés scolaires, regrette Pierrelle Duval. Elle est secrétaire générale du syndicat SNES-FSU dans l'Indre.
16: On a quand même eu une situation cet été où le directeur académique des services de l'éducation nationale a décidé de ne pas suivre les notifications prononcées par la MDPH, alors qu'on a eu la confirmation également cet été que par une défenseure des droits que ce n'était pas légal et que en fait la seule raison pour laquelle il aurait pu refuser d'affecter en SECPA les élèves qui avaient eu une notification d'orientation par la MDPH, ça aurait été par manque de place. Or, on savait que là, il n'y avait pas de manque de place. On savait qu'il y avait des places pour ces élèves-là. Donc, ça reste quand même une interrogation. C'est une question qu'on va reposer lors des prochaines instances pour essayer d'avoir un éclaircissement et pour essayer de comprendre pourquoi la loi n'a pas été respectée, en fait.
13: Et demain, c'est la rentrée des élèves. Mais ce matin, le réveil sonne déjà pour les enseignants, pour la pré-rentrée, les ultimes vérifications en quelque sorte, afin d'accueillir les enfants et les jeunes dans les meilleures conditions possibles. Les prix du gaz vont s'enflammer dès demain, plus 5,6% en moyenne. Et donc, une mauvaise nouvelle de plus pour notre pouvoir d'achat, Boris Allier.
17: Cette hausse concerne les 6 millions de foyers abonnés à une offre indexée à ce prix de référence, un tarif qui va passer en moyenne à 172 euros le mégawattheure contre 162 il y a un mois. Pour un foyer qui se chauffe au gaz, cela peut représenter une centaine d'euros en plus sur l'année. Mais attention, votre facture ne va pas augmenter automatiquement. Ce prix calculé par la Commission de régulation de l'énergie n'est qu'un indicateur libre aux fournisseurs d'énergie de le suivre ou non. Toujours est-il que cette nouvelle hausse témoigne de l'instabilité du marché du gaz. Avec la guerre au Moyen-Orient et la perturbation du trafic des navires dans le détroit d'Ormuz, le prix repère du gaz a flambé ces derniers mois. Il n'a d'ailleurs jamais été aussi haut depuis sa création il y a 3 ans.
13: Explication signée Boris Allier pour Ici Berry. Et puis le Berry, fièrement représenté aux Jeux méditerranéens. L'athlète berryère Célia Tabé prend le départ ce soir de la course de 10 000 mètres. Les Jeux méditerranéens, c'est une compétition qui regroupe 24 pays, dont la France.
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1: La météo de ce lundi, Margot, est-ce qu'on garde le parapluie sous la main ?
0: Oui, au cas où. Je pense que c'est mieux, c'est même conseillé, hein, parce que ce matin, on va avoir encore pas mal de nuages, on pourrait avoir quelques averses. Les températures ce matin sont comprises entre 15 et 18 degrés. Cet après-midi, on aura encore des nuages. C'est juste en fin de journée, début de soirée, que ça devrait commencer à aller mieux. On attend de belles éclaircies pour ce qui est des températures cet après-midi. D'écouter du côté des Guzons, 24 degrés, à La Châtre, Buzancé, 25 degrés, à Châteauroux, Issoudun, Bourges, Vierzon et Valençay, 26 degrés.
1: Merci Margot, 7h08.
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1: Météo complète et expertisée tout à l'heure à 7h15 avec nos camarades de Météo Centre et retour de l'info à 7h30. Il est 7h08. Voici Queen, bon réveil.

0: Gérard Blanc, Lewis Capaldi, téléphone. Voilà une partie du programme qui vous attend d'ici 8h. Très bon réveil.
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0: Et oui, le réveil sonne, ça y est, il faut se lever. Bonjour les amis, bon réveil, j'espère que tout va bien. Nous on est là pour vous mettre la bonne humeur, le sourire, l'actu local et la bonne musique. Évidemment, c'est la promesse qu'on vous fait chaque matin jusqu'à 9h30. Bonjour Margot.
3: Bonjour Simon, bonjour à tous. Et oui, avec la rentrée, il faut reprendre aussi les habitudes. Préparer à manger, aller au sport, s'occuper des enfants, faire les courses.
0: Youpi.
3: Un programme bien chargé. Alors des fois, c'est pas facile finalement de tout gérer, de tout faire rentrer dans une journée. Mais dans les codes ici, Simon, eh bien, vous avez peut-être trouvé une solution pour nos courses.
0: Sans faire la course, ça se passe près de Nohant, à Vic, dans le Bourg, un commerce ouvert 7 jours sur 7, 24 heures sur 24 et qui fait fonctionner le circuit court pour faire le plein de produits locaux et frais, s'il vous plaît, de la viande, des œufs, du lait, des légumes. Les Casiers du Bourg, son créateur Antoine Champagnat, nous en parle tout à l'heure à 7h25 dans l'Écho d'ici Berry, parce que vous le savez, on en parle quand ça marche ici, on aime bien le mettre en avant.
3: Et à la rentrée se pose la question des activités extrascolaires, du sport, de la culture, des loisirs, des associations. Il y en a beaucoup dans le Berry. Alors ce samedi a lieu le forum des associations. Dans Ici ça marche, Antoine Bali fera le point un petit peu sur toutes les associations qui vous attendent.
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3: Et ça y est, la nouvelle édition du Petit Larousse est sortie. Ah, on vous l'offre ce matin sur Ici Berry.
0: Il n'est pas petit, hein, c'est-à-dire que le nom c'est le Petit Larousse, mais c'est un beau bébé quand même. Hein, le machin, il doit peser 15 kilos. Et...
3: une belle pavasse.
0: Une belle bête.
3: Voilà. Et... pour caler les portes par exemple.
0: Avec dedans des mots que vous n'allez pas comprendre, d'autres que le petit dernier ne va probablement jamais prononcer comme Pétrichor.
3: Pétrichor.
0: Alors je ne sais pas si ça se prononce Pétrichor ou Pétricor. En fait, c'est le nom qu'on donne à l'odeur de la terre après la pluie.
3: Ah
0: là, ça s'appelle comme ça, vous n'allez pas le retenir. 0254 37 36 36 pour remporter votre édition 2027 du Larousse Illustré. Bonne chance.
3: Ah oui, on vous attend.
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0: 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Vous écoutez Ici Berry, il est 7h15. Mon œil, c'est le regard de David Ossio sur l'actualité du jour. Et on a trouvé mieux que les sondages pour comprendre les Français. Il y a un livre qui va faire parler de lui, un livre sur nous tous.
5: Oui, c'est presque un scanner de la France. Le livre s'appelle « Nous les Français ». Ses auteurs ont passé au crible des milliers de données. Et apparemment, tout nous trahit. Ce qu'on mange, ce qu'on boit, où l'on habite, le sport qu'on pratique. Votre voisin habite dans un lotissement ? Plus il y en a dans une commune, plus le vote RN est élevé. Votre collègue court tous les midis avec sa montre GPS. La course à pied est plutôt pratiquée par les catégories supérieures. Vous préférez le vélo. Alors là, c'est plutôt catégorie populaire. Sauf si c'est un vélo cargo. Là, désolé, vous êtes plutôt un bobo. Même votre bouteille d'eau parle pour vous. Parce que contrairement à ce qu'on pourrait croire, ce sont plutôt les milieux populaires qui achètent de l'eau en bouteille. Moins confiance dans l'eau du robinet, quitte à dépenser plusieurs centaines d'euros par an. Et plus on consomme dans une commune, plus le vote RN est élevé. À ce rythme-là, c'est plus besoin de demander aux Français pour qui ils votent. On ouvre leur frigo. Une centaine de cartes comme celle-là. Mais à force de nous classer, il y a une question qui se pose. Mais qu'est-ce qui nous rassemble encore? Eh bien, les auteurs ont trouvé. On est un peuple rigolard. On se marre tout le temps. Dans le domaine de la culture, il y a des films qui traversent les âges et les milieux sociaux.
6: Merci, monsieur. C'était très bien. C'était très bien.
5: Oui, il y a la grande vadrouille, par exemple. Mais aussi, les bronzés font du ski. Et le Père Noël est une ordure.
7: Joyeux Noël fait !
5: Et dans le Père Noël est une ordure, personne ne fait de politique. Pierre Mortès n'est ni de gauche ni de droite. On ne sait pas pour qui vote Thérèse et personne ne s'en soucie. Depuis plus de 40 ans, il suffit de dire « c'est fin, ça se mange sans fin » et tout le monde sait de quoi on parle. C'est ça aussi la France.
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0: 7h17, votre météo 100% locale, 100% expertisée, c'est chaque matin avec votre radio ici Berry, nos camarades de l'association Météo Centre. Bonjour Olivier Renard.
4: Bonjour.
0: On démarre la semaine dans le calme ?
4: Oui, on débute tout doucement. Alors s'il y a quelques averses, celles qui se promènent sur Aubigny-sur-Nère et puis sur un axis soudain à Charité-sur-Loire, un petit peu sur Lignières, mais la journée va être voilà cette image-là, c'est-à-dire des averses qui vont passer à certains endroits. On s'attend pas à des averses très très fortes, hein, juste quelques millimètres par endroit.
0: Pour le moment, est-ce qu'on peut dire que les températures sont de saison et surtout jusqu'à quand ?
4: Alors, on est grosso modo autour des valeurs de saison. Alors, ça fait un gros choc par rapport à l'été qu'on vient de vivre, forcément, ouais. Qui se termine ce soir. Mais dans la semaine, elles vont commencer à remonter à partir de mercredi, jeudi, vendredi. Et puis, on va surveiller le week-end. On pense pouvoir à nouveau atteindre les 30 degrés, notamment sur le Berry, à partir de jeudi.
0: Vendredi. C'est ce que j'allais vous demander, parce qu'on entend beaucoup, pas l'année, l'idée d'une remontée des températures qu'on fixe à début septembre. Est-ce qu'on a une estimation plus précise ou est-ce que pour le moment, ça demande encore à être affiné ?
4: Allez, on va dire jeudi, on devrait être à 25-28, vendredi, il y a de fortes chances qu'on atteigne la barre des 30, et après là où on a une hésitation, c'est pour ce week-end, peut-être 31-32, et puis peut-être que ça redescendrait dès lundi prochain, ou alors ça va se prolonger, et là, on est encore dans l'incertitude.
0: Sans, pour le moment, les nuits tropicales qu'on a pu connaître, et des nuits qui descendent pas en dessous de 20 degrés, ça c'est fini, ça c'est derrière nous.
4: Alors, c'est derrière nous, on espère, ça c'est certain. Non, ça commence à devenir un petit peu plus compliqué. On a un petit peu plus d'humidité au sol grâce à toute la pluie qu'on a eue, même si

0: Ici Berry à 7h23, Gérard Blanc avec une autre histoire.
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0: 100% gagnant, votre jeu, on accueille Serge de Civray. Bonjour Serge.
2: Bonjour.
0: Ah bah.
2: Serge, est-ce que vous nous entendez?
3: Oui, je vous écoute, oui.
2: Parfait, bonjour Serge, comment ça va?
3: Ça va, ça va, mais il pleut un petit peu.
2: Voilà. Ouais, ça fait pas de mal, hein. On en a besoin.
3: Oui, on a besoin, oui.
2: Serge, comment s'est passé le week-end? Vous avez fait quoi?
3: Oh, ben, calme, c'est humide, un petit peu de promenade, un petit peu de. Voilà, c'est tout.
0: Un petit week-end tranquillou dans le Berry, quoi, voilà.
3: Un petit casse-croûte quand même, après le soir, donc voilà.
2: C'est important, toujours. Hein.
0: Évidemment, le casse-croûte, on l'oublie pas, c'est important.
2: Il faut remplir la panse.
3: Surtout le samedi soir, voilà.
2: Oui, c'est ça. Alors Serge, on va vous offrir ce matin votre Larousse Illustré 2027 avec plein de nouveaux mots. Alors des mots qu'on ne comprend pas tout le temps. Il y a du crush, magaté.
0: Je crois qu'il y a tout ce qui est tarpin, boomer, toutes ces choses-là, quoi.
3: Ça permet de mettre à jour tout ça.
0: Oui, parce que des fois, quand on écoute certaines conversations ou quand on nous parle, on ne comprend pas tout. On est là, mais pardon, mais qu'est-ce que vous voulez me dire? Je ne comprends pas.
2: C'est ça. Surtout, je ne sais pas si vous avez des enfants ou des petits-enfants, Serge, mais c'est vrai que des fois, on nous entend parler et on ne comprend rien.
3: Terme aujourd'hui, oui, voilà.
0: Et ben voilà, vous allez pouvoir mieux comprendre et mieux communiquer grâce au petit Larousse, Serge.
2: Félicitations.
3: Bien, merci.
2: Tout le plaisir est pour nous. Bonne journée et bonne semaine. À bientôt. Oui.
0: Et votre planning ne vous permet pas d'aller faire les courses ou le marché aussi tranquillement que vous le souhaiteriez. Vous n'avez pas envie de faire des kilomètres et des kilomètres pour aller à la grande surface. L'invité de l'écho d'ici Berry de ce matin a la solution pour vous. Il a monté un collectif de producteurs qui propose des produits dans des casiers accessibles 24 heures sur 24.
2: Ça s'appelle les Casiers du Bourg. C'est à Vic, à Nohant-Vic, avec Antoine Champagnat. Bonjour.
4: Bonjour, bonjour à tous.
2: Merci d'être avec nous. Vous êtes vous-même maraîcher et au lieu de faire vos propres casiers tout seul dans votre coin, vous avez finalement réuni le travail d'une quinzaine d'autres producteurs dans un rayon de 15-20 kilomètres. Pourquoi c'était important pour vous de créer ce collectif, de créer cette petite famille de producteurs, d'agriculteurs berrichons autour de ce projet?
4: C'est important de se réunir à plusieurs producteurs pour créer une émulation et une envie des consommateurs de nous retrouver en dehors des supermarchés.
2: Alors l'idée c'était d'à la fois avoir ce côté pratique de gens qui n'ont pas forcément le temps au niveau du rythme d'aller au supermarché, sachant que j'imagine que le supermarché faut forcément faire des kilomètres pour y aller, c'est un soutien aux producteurs locaux, c'est un mélange de tout ça finalement.
4: Oui, c'est ça. L'idée, c'est de soutenir les petits producteurs locaux qui font de la production de qualité en apportant cette solution proche de la grande route Châteauroux-la-Châtre, ce qui fait que les gens peuvent s'arrêter sans faire de détour et pas forcément perdre de temps à aller faire des courses au supermarché.
2: C'est donc oui, on est vraiment dans le bourg. Quand on dit qu'on est dans le bourg de Vic, on est vraiment sur l'embranchement de la départementale. Hein, vraiment, il y a juste à faire un petit crochet et puis on y est tranquillement. Comment ça se gère finalement un commerce 24/24, 7 sur 7 au niveau de l'ouverture, peut-être de venir remplir les casiers, etc. Est-ce que c'est chaque producteur qui vient mettre ses produits à lui dans des casiers? Est-ce que c'est vous qui gérez tout ça? Racontez-nous.
4: Eh ben les producteurs, je leur facilite la vie. Ils viennent juste réapprovisionner la réserve à l'heure qu'ils veulent, le jour qu'ils veulent. Et moi, je passe une ou deux fois par jour pour réapprovisionner les casiers. C'est plus pratique pour tout le monde.
2: On peut peut-être rassurer aussi celles et ceux qui nous écoutent et qui se disent oulala, des casiers, des tablettes tactiles, un truc 24/24, 7 sur 7, c'est trop compliqué, c'est pas fait pour moi. Le système, il est extrêmement simple.
4: Oui, il est très très simple, il est très clair et en fait c'est un écran tactile. Hein, et pour ceux qui ont l'habitude, par exemple, de faire des drives pour leurs courses sur Internet, c'est le même fonctionnement. Après, il y a toujours mon numéro.

0: je suis, ma ferme est pas loin, donc je peux aussi me rendre dans le magasin pour aider les gens qui sont un petit peu perdus, et puis on y arrive très bien.
1: Deux questions. La première, est-ce qu'il y a un produit qui part hyper rapidement et sur lequel vous êtes très vite, j'allais dire entre guillemets, en rupture de stock et qu'il faut réapprovisionner? Et est-ce que vous êtes toujours en recherche de producteurs? Je crois que par exemple pour la viande, pour faire de la viande sous vide, c'est encore un petit peu compliqué, c'est ça? Vous cherchez encore des bras là-dessus?
0: Alors, sur les producteurs de viande, je suis à peu près comblé. J'ai la chance d'avoir l'étal paysan à Neuvy-Saint-Sépulcre, qui est une boucherie bio qui fonctionne avec des producteurs locaux. Et aussi un éleveur de Sazeret, qui fait du porc en label rouge. Donc là, à présent, au niveau viande, je suis assez fourni. Il y a toujours deux, trois demandes qui peuvent être comblées, mais là, pour l'instant, ça va. Ouais, au niveau des produits qui marchent le mieux, c'est le fromage.
1: Forcément.
0: Le fromage, c'est surtout qu'il y a un producteur de la commune de Noirvic qui approvisionne mes casiers. C'est quelqu'un qui est assez réputé dans la commune et du coup, ça marche très bien.
1: Et ben, on invite tout le monde à aller découvrir les casiers du bourg à Vic. Merci beaucoup Antoine Champagnat de nous en avoir parlé ce matin et bonne journée.
0: Merci à vous, bonne journée, bonne semaine.
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1: Allez, bonjour, c'est lundi, tout le monde va bien, en pleine forme?
8: On n'est pas trop mal, hein, je regarde, oui, ça a l'air d'aller.
1: J'ai de quoi vous donner le sourire, moi, ce matin. Vous l'entendiez, Nora Malagré nous rejoint à partir de midi aujourd'hui. Elle va vous offrir toute cette semaine 200€ par jour pour votre pouvoir d'achat, là, comme ça. Parce qu'on vous doit bien ça.
8: Voilà.
1: On va parler consommation, anti-arnaque, etc. Mais pour le local, c'est ici que ça se passe ce matin avec notre mot du jour, Margot.
8: Et oui, on va enfiler nos patins ce matin avec Denis Cousin.
1: Et on va gagner un Polaroid, des places de cinéma, des entrées pour Beauval tout à l'heure à 8h20 de notre jeu ici Berry. Mais d'ailleurs à 7h30, à la une de l'info d'ici, Jérôme.
9: Un impact visible de la sécheresse, c'est la prolifération des maisons fissurées. L'Indre fait partie des départements les plus à risque face au gonflement des argiles. Mais c'est aussi un territoire, et ça c'est une bonne nouvelle, qui teste des diagnostics de vulnérabilité et qui teste aussi le financement de travaux pour anticiper les problèmes. On en parle également à 7h45 avec l'invité d'ici. Sibérie. Ils vont pouvoir faire leur rentrée demain, comme les autres. Une dizaine d'élèves dans l'Indre, dont la scolarisation avait été refusée dans un premier temps en classe SECPA. L'éducation nationale a finalement revu son jugement. Les incendies destructeurs semblent derrière nous, mais le travail n'est pas fini. Dans le Berry, c'est désormais les gendarmes qui enquêtent pour remonter la trace d'éventuels pyromanes. Comment ça marche concrètement? On vous fait découvrir certaines de leurs techniques d'enquête juste après l'info en 90 secondes avec Valentine Letesse.
10: Sur le chemin de l'école ce matin, 850 000 enseignants font leur rentrée. Compliqués par le piratage de l'éducation nationale, une partie d'entre eux sont privés de leur outil numérique informatique pour préparer le retour en classe des enfants demain. C'est une information de votre radio ici. Un policier de Rouen est mis en examen pour viol sur mineur et détention d'images pédopornographiques. L'agent de 21 ans a été interpellé en présence de la victime, un ado de 14 ans, nous indique le parquet. Dernière ligne droite pour les grands rouleurs. Vous avez jusqu'à ce soir pour demander l'indemnité carburant de 100€. L'aide de l'État face à l'augmentation des prix à la pompe est destinée aux travailleurs modestes. Si votre aller-retour domicile-travail fait au moins 30 km, rendez-vous sur le site internet des impôts. Un candidat de plus à l'élection présidentielle, Olivier Faure, s'est officiellement déclaré hier. Avant de se lancer dans la course à l'Élysée, le patron du Parti Socialiste se soumettra d'abord à la primaire pour désigner désigné un seul candidat à gauche. L'AS Monaco prend les commandes de la Ligue 1 avec 2 victoires en 2 matchs. La dernière hier, 2-0 contre l'Olympique de Marseille. Les Monégasques sont en tête du championnat de France de football ce matin à l'issue de la 2e journée. Et puis 100 monuments de l'histoire de France en grand besoin de restauration. On connaîtra ce matin les jardins, châteaux et sites industriels choisis cette année pour le loto du patrimoine. 9e édition du dispositif lancé par Stéphane Bern.
9: Éteindre un incendie ne règle pas tout. L'info d'ici s'intéresse ce matin au travail des gendarmes dans la lutte contre les feux. Leur mission est, entre autres, de déterminer l'origine de certains incendies pour éventuellement retrouver la trace de quelqu'un qui met le feu. Manon Klein, vous avez justement rencontré ceux qui enquêtent directement sur le terrain à la gendarmerie de l'Indre.
11: Tous les feux, bien sûr, ne donnent pas lieu à des investigations, mais ça a été le cas plusieurs fois dans l'Indre ces 2 derniers mois, explique le major Jérôme Tortra, technicien en identification criminelle.
12: Cette année est une année particulièrement marquante où il y a eu plus de faits que les autres années. Après, on ne s'est pas déplacé sur tous les départs de feu, heureusement, puisqu'une grosse majorité, on connaît l'origine, c'est un problème agricole, une activité qui était en cours, ça fait une étincelle, ça met le feu. Donc sur cela, évidemment, on n'y va pas. Mais il reste quand même une part des incendies qui ont eu lieu sur le département, où là, on ne connaît pas l'origine. Nous, on se déplace pour essayer de comprendre d'où peut venir ce feu.
11: Et pour ça, il y a plusieurs techniques d'investigation. Les gendarmes ne veulent pas rentrer trop dans le détail pour ne pas aider ceux qui voudraient mettre le feu. Mais le major Jérôme Tortra explique la démarche.
12: On va regarder la végétation qui reste, puisqu'elle va porter les stigmates du feu. Et donc, ces traces du passage du feu vont nous donner des indications sur son sens de déplacement. On va travailler aussi sur les informations de la météo, notamment le vent, puisque le vent va avoir une incidence sur l'orientation du feu. Et donc, tous ces détails-là vont nous aider à lire entre guillemets le feu et puis à peu près délimiter une zone où il a pu partir. Et après, on va s'attarder sur cette zone-là pour aller chercher des informations, déterminer avec quoi il a été allumé ou qu'est-ce qui a causé le départ. On va faire des prélèvements pour envoyer en analyse et déterminer s'il y avait effectivement des hydrocarbures et puis on va employer d'autres techniques.
11: Parmi les causes récurrentes d'incendies accidentels d'origine humaine, il y a le simple mégot jeté par la fenêtre. Là aussi, il est possible de le retrouver.
12: Le mégot, oui, peut rester sur place. Donc, on va pouvoir le récupérer et travailler dessus.
11: À toutes ces techniques plutôt scientifiques, il faut aussi ajouter toutes les techniques traditionnelles qui ont lieu pour les enquêtes sur le terrain, comme les enquêtes de voisinage. Pour le moment, Jérôme Tortra est l'unique gendarme de l'Indre formé spécifiquement feux de forêt et feux de végétation. Il a voulu le faire après les gros incendies de Lignac et de Chalais en 2019. 800 hectares brûlés au total. Ses collègues peuvent bien sûr tout de même intervenir sur les enquêtes pour incendie. Il y a fort à parier que dans les années à venir, la formation soit étendue à d'autres. Le capitaine Hervé Ligerot, officier adjoint en charge de la police judiciaire et du renseignement dans l'Indre.
13: Les incendies qui ont ravagé le territoire cet été montrent le besoin de techniciens, de sachants. En fait, c'est un réel besoin. La gendarmerie va augmenter sa capacité en formation, comme elle pourrait le faire sur d'autres sujets qui nécessiteraient des techniciens ou des techniques d'enquête.
11: L'été n'est pas encore fini, mais il pourrait bien être historique dans l'Indre avec le gros incendie de Saint-Michel-en-Brenne qui a brûlé près de 650 hectares, le plus gros feu qu'ait jamais connu le département.
9: Un reportage de Manon Klein à retrouver sur ici.fr.
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1: La météo à 7h36, Margot, des nuages et quelques éclaircies.
8: Oui, en gros c'est ça, hein, des nuages, quelques éclaircies. On a aussi un peu de pluie ce matin avec des températures entre 15 et 18 degrés. Vous nous laissez d'ailleurs vos messages sur la page Facebook Issibéry. Il y a Liliane qui nous annonce un temps d'automne avec de la pluie et de la brume avec 16 degrés à Charot. Colette, 16 degrés à La Châtre avec du vent et des nuages. Nadège qui nous annonce 17 degrés à Bourges. Cet après-midi, ça devrait être encore bien couvert, là aussi avec pas mal de nuages. On pourrait aussi avoir un petit peu de vent avec des rafales comprises entre 30 et 50 km/h. C'est en début de soirée que ça devrait commencer à aller mieux avec des éclaircies. Pour ce qui est des températures, cet après-midi, du côté de La Châtre, Écueillé et Buzan, c'est 25 degrés. À Châteauroux, Issoudun, Bourges, Vierzon et Valençay, 26 degrés.
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1: Il est 7h37. Comme il va déjà pleuvoir, on va vous laisser chanter tranquille. Oh. Allez-y, dans la voiture. Faites fermer. Sauf si vous voulez en faire profiter le voisin au feu rouge. Ça, c'est vous qui voyez. Vous écoutez Ici Berry Gold et laissez-nous chanter. Très bon début de journée. Merci d'avoir choisi votre radio locale d'Ici Berry. On est si heureux de vous savoir ici.

0: Ici Berry à 7h41, Gold avec Laissez-nous chanter.
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4: Et on vous a bien laissé chanter, vous avez réveillé les voisins, bien joué. Bon réveil, laissez-les écouter Ici Berry aussi tant qu'à faire. Actu locale, musique et bonne humeur, c'est la promesse qu'on vous fait chaque matin jusqu'à 9h30 cette année. Bonjour Margot.
0: Bonjour Simon, bonjour à tous. Alors comment s'est passé votre retour de vacances? Pas trop de surprises?
4: À part le frigo vide, non, ça va.
0: Mais ça, c'est pas une surprise parce que vous l'avez laissé comme ça en partant finalement.
4: Oui, mais on a tendance à oublier. Puis on rentre le dimanche, on veut manger, puis non, y a rien.
0: Ouais, des pâtes. Voilà,
4: mais
0: généralement.
4: S'il reste des pâtes.
0: Bon, en tout cas, j'espère que votre retour de vacances s'est mieux passé que cette dame qui a découvert son appartement inondé.
4: Oula, mais qu'est-ce qu'elle a fait cette dame?
0: C'est pas elle qui a fait, c'est son chat.
4: Ah.
0: C'est en Allemagne, et son chat a décidé d'ouvrir le robinet et donc elle est rentrée et a vu son appartement complètement inondé. En fait, elle a vu à travers les caméras, donc elle a appelé les pompiers pour prévenir que mon chat a ouvert le robinet et l'appartement était inondé.
4: Oui, madame, bien sûr. Bien sûr. Et puis votre chien, il a ouvert le frigo aussi.
0: Eh oui, c'est fou.
4: Hein, bravo. 7h42, qu'est-ce qu'on apprend avec Stéphane Bern ce matin?
0: On va apprendre à saisir l'opportunité, car lui, il a su la saisir. C'est Jacques Arnaud qui a compris une chose, c'est que s'il voulait devenir riche, ça allait pas se passer dans les Alpes. Il fallait partir au Mexique.
4: Nous va enrichir notre vocabulaire berrichon comme chaque matin.
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0: Et oui, notre cours de berrichon fait la part belle aux patins, très utile à la maison. Je dirais même très conseillé parfois. Explication de texte assurée par Denis Cousin.
5: Veux-tu mettre tes patins que tu vas prendre frais aux pieds?
1: En berrichon dans le texte.
5: Combien de fois dans mon enfance ai-je entendu ma mère m'ordonner de mettre mes pantoufles? Les patins désignent toutes les sortes de chaussons d'intérieur, aussi bien les charentaises que les mules, mais aussi les morceaux de feutre en forme de semelle sur lesquels on est prié de patiner sur le parquet ciré pour ne pas le salir ni le rayer quand on a potité ses chaussures. Une spécialité de chez nous, c'est le poté aux poires de Grandieu. Quand elle confectionnait une paire de ces délicieux chaussons aux poires, Madeleine leur donnait la forme de patin. Et Alain, son fils, ne manquait pas de respecter le rituel consistant à dévorer le patin gauche avant le patin droit. Quelques expressions bannent chez nous. La Thérèse, elle a levé le patin. Elle a fini par en avoir marre que son Antoine y rentre tous les soirs en ayant deux pleins patins. Comprenez par là que Thérèse a fini par partir et quitter Antoine qui tous les soirs rentrait ivre à la maison. Pour finir, une petite histoire de patin. Julie, à cause avec la Lucienne, sa grand-mère qui est si aisée au coin du feu. Grand-mère? Je vois que tu mets encore des bas de laine. Tu devrais essayer de mettre des collants. C'est facile à mettre, puis ça t'imbibe un chaud. Je t'en amènerai la semaine prochaine. 15 jours après, Julie retourne voir sa grand-mère et puis y demande. Alors, grand-mère, tu que t'en penses de ce collant? Oh, dame, t'avais raison, ma Julie. C'est ben chaud, puis ben confortable. Mais il y a une chose désagréable, c'est que quand je pète, ça me tue mes patins.
0: En berrichon dans le texte, que vous pouvez retrouver sur notre site internet ici.fr et aussi sur notre application Ici.
4: Et en vidéo sur la page Facebook Ici Berry, évidemment, 7h44.
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4: Et votre quotidien, c'est peut-être le grand qui part faire ses études à Orléans, à Limoges ou à Tours, alors qu'il pourrait rester à Châteauroux. Mais non, il n'y a pas assez de filières, il n'y a pas ce qu'il veut faire. Alors, est-ce que vous le comprenez? Est-ce que vous le regrettez? Est-ce que ça vous énerve? Est-ce que vous devez renier sur votre budget à vous pour lui payer son logement et ses frais pour les premiers mois lorsqu'il part en dehors de Châteauroux ou de Bourges? On en parle ensemble ce matin.
0: Oui, on en parle ensemble entre 9h et 9h30. Ici, c'est vous et le numéro de téléphone et le WhatsApp 02 54 27 36 36.
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4: Il est 8h moins le quart, merci d'avoir choisi Ici Berry ce matin. Les trois quarts des communes de l'Indre sont sur des sols argileux. Avec la sécheresse et les canicules, la terre a bougé et des fissures sont apparues ou se sont aggravées. Mais il ne faut pas croire qu'on ne peut rien faire ou qu'on est obligé d'attendre la reconnaissance de l'état de catastrophe naturelle. On en parle avec un conseiller de l'ADIL, l'agence d'information sur le logement de l'Indre.
8: Bonjour Paulo Coelho.
9: Bonjour.
8: Merci d'être avec nous ce matin. Pour se faire d'abord une idée, l'été que l'on est en train de vivre a fait du mal à beaucoup de maisons.
9: A priori, oui, la sécheresse qu'on vient de connaître a créé ou aggravé un certain nombre de logements sur le département et dans toute la France de toute façon. Mmh. Et c'est vrai qu'on a eu énormément d'appels à ce sujet en ce moment.
8: Oui, beaucoup de consultations, vous pouvez les chiffrer à peu près ?
9: À peu près, je dirais à l'heure actuelle sur le département, ce serait à peu près à 400 consultations.
8: D'accord, ok. Et c'est un phénomène qui risque de se reproduire de plus en plus souvent, hein, l'aggravation parfois de fissures sur les maisons ?
9: C'est vrai qu'avec le changement climatique, le phénomène de retrait et de gonflement des argiles a tendance à s'amplifier. Et forcément, on risque d'avoir de plus en plus de désordres de cette nature.
8: Alors, avant de parler du dispositif qui est testé depuis déjà un an dans le département, qu'est-ce qu'on peut faire peut-être quand on achète une maison ? Quels sont les signes à repérer, entre guillemets, pour se dire que là, il n'y a pas trop de risques pour l'achat d'une maison par rapport à l'apparition éventuelle de fissures ?
9: Alors déjà, lorsqu'on achète un bien, de toute façon, on a un rapport qui est remis par le notaire, qui fait mention du fait que le logement se situe sur une zone de retrait gonflement.
8: D'accord.
9: À partir de là, le mieux, je dirais, c'est de se rapprocher de nous pour voir précisément sur le logement, puisque c'est un phénomène à la fois simple à comprendre, mais complexe, puisque chaque logement a été aménagé de manière différente, et il faut apporter des solutions spécifiques.
8: D'accord. Vous avez des points particuliers de vigilance, par exemple ?
9: Il y a énormément de points de vigilance particuliers à avoir, mais ce serait les réseaux enterrés. S'il y a des fuites, ça peut provoquer ce qu'on appelle un tassement différentiel, une différence entre le niveau d'hydrométrie du sol d'un point sur l'autre. Il y a les plantations qui peuvent être aussi mises en cause. Il y a, je dirais, la nature du sol en lui-même qui peut être variable d'un point à l'autre du logement.
8: Oui.
9: Tous ces éléments-là, on ne peut les traiter vraiment que sur place.
8: Et donc, je le disais, l'Indre est département pilote pour un dispositif de lutte et d'adaptation contre le phénomène de retrait-gonflement des argiles. Dispositif qui propose, par exemple, des diagnostics de vulnérabilité. Qu'est-ce que c'est ?
9: Alors justement, c'est dans le cadre de ce dispositif, on est amené à faire venir un expert sur place pour évaluer les actions, les actes à faire pour limiter ce phénomène de retrait-gonflement.
8: Qui a droit à ce dispositif ? Ça s'adresse à vraiment tous les habitants du département de l'Indre ou il y a quand même des conditions ?
9: Non, il y a certaines conditions. Première condition de ressources, comme beaucoup, bien souvent. Condition aussi, ça s'adresse uniquement à des propriétaires occupants. Autre point qui explique qu'on ne peut pas être éligible, c'est le fait de la mitoyenneté, pour des raisons juridiques. C'est limité aussi à deux niveaux habitables, pour des raisons techniques. Et il y a quelques autres petits points qui peuvent rentrer en ligne de compte aussi dans l'éligibilité ou non.
8: Et donc le but de ce dispositif, c'est de ne pas en arriver à des situations où il y a des maisons fissurées et où on ne peut plus faire grand-chose, ou alors en tout cas ça demande des travaux vraiment très lourds, très conséquents. Là, c'est d'anticiper au maximum.
9: C'est d'anticiper, c'est de mettre, en fait, stabiliser le sol autant que possible pour limiter ce phénomène, éviter que les situations déjà en cours ne s'aggrave, ou éviter qu'elles ne se produisent pour des maisons qui n'auraient pas été impactées.
8: Et ensuite, d'intervenir, faire des petits travaux, entre guillemets, qui faut pas que ça inquiète les propriétaires.
9: Hein. Alors je vais rassurer les propriétaires, on n'en arrivera certainement pas à des travaux de type infiltration sous fondation de micropieds ou autre chose, puisque là on est déjà dans le cadre de la réparation, du curatif. Ce sont surtout, justement sur ces points qu'on a vus, étanchéisation du sol ou en périphérie de la maison s'il y a besoin, ou traitement des réseaux enterrés si nécessaire, ou intervenir sur les plantations qui pourraient être amenées à assécher les sols sur des points, enfin des travaux de ce type-là.
8: Et c'est des travaux qui sont pris en charge parce qu'il y a une enveloppe globale ?
9: Il y a une enveloppe pour l'accompagnement et l'établissement du diagnostic d'une part, et il y a aussi une enveloppe en fonction des ressources et tout ça, pour la prise en charge des travaux.
8: Donc vous incitez aujourd'hui, on peut appeler les habitants du département de l'Indre à se renseigner, à vous appeler, vous, la DIL ?
9: Sans problème, on est là exactement pour ça. Et moi, en tant que conseiller et porteur de ce dispositif, j'incite vraiment tout le monde, même s'il ne se trouve pas en zone d'aléa fort, on peut au moins les renseigner sur ce qu'ils peuvent regarder par eux-mêmes. Donc, on pourra toujours apporter une information sur ce phénomène et ce qui peut être fait.
8: Et toujours les orienter vers les bons interlocuteurs.
9: Tout à fait, c'est notre mission.
8: Évidemment. Merci beaucoup, Paulo Coelho. Je rappelle que vous êtes conseiller à la DIL 36. C'est l'agence d'information sur le logement dans le département de l'Indre. Merci et bonne journée à vous.
9: Merci.
4: vous-même. 7h51, rapidement la météo, Margot, ce matin.
0: Pas mal de nuages encore ce matin avec des averses. Pour ce qui est des températures, il y a Cécile qui nous annonce 15 degrés à Issoudun, Laure qui nous annonce 17 degrés du côté de Saint-Doulchard. Donc voilà, ce matin, on ne devrait pas dépasser les 18 degrés.
4: Si on partait faire fortune au Mexique.
0: Ah bah oui.
4: Avec Stéphane Bern. Après Lewis Capaldi, wish you the best. Bon réveil.

0: Ici Berry à 8h05 avec Lewis Capaldi, wish you the best.
1: Et nous, on vous souhaite le meilleur. Si vous avez des enfants qui partent faire des études, leur suite d'études, et qu'ils ne restent pas dans le Berry, parce que forcément, il n'y a pas assez de filières, ils partent probablement à Tours, Orléans ou Limoges pour rester dans la région. Mais c'est quand même dommage de se dire qu'on n'a pas assez de filières pour les faire rester ici en Berry. Est-ce que vous le comprenez? Est-ce que vous avez l'impression qu'on est un peu les laisser pour compte, les oublier, comme dirait Gauvin Cers? Est-ce que vous êtes obligé de vous saigner pour lui trouver un logement? Est-ce que c'est pas trop cher, les logements étudiants? On parle de tout ça ce matin.
0: Oui, on parle de tout ça. Et puis, n'hésitez pas à nous partager votre expérience. On a le WhatsApp de l'émission. Le numéro de téléphone, c'est le même que le standard, c'est le 02 54 27 36 36. Alors, vous pouvez nous laisser des messages ou sinon des vocaux aussi.
1: Ouais, et puis, il y a un petit post Facebook également qui vous attend. Vous n'hésitez pas. Vous allez nous écrire deux, trois petites choses. Si vous êtes un petit peu timide et que vous voulez pas qu'on entende votre voix à la radio, il n'y a pas de souci. Nous, on s'en fait le relais.
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9: Chaque jour avec Ici Berry, un peu d'histoire avant l'actu, ça se passe avec Stéphane Bern. Et ce matin, on voyage au temps où quelques jeunes des Alpes françaises sont partis faire fortune au Mexique. Chapeau bas, enfin sombrero bas. Hein.
10: Tout commence avec 3 frères de Josier. Une filature qui marche mal. Et au bout du voyage, un incroyable empire du textile à Mexico. Alpes de Haute-Provence, Josier, vallée de l'Ubaye, début du 19e siècle. Ici, les hivers sont longs et les perspectives courtes. Jacques Arnaud regarde sa filature de soie vivoter et comprend une chose. S'il veut devenir riche, ce ne sera probablement pas dans les Alpes.
11: Oh, et si j'étais riche.
10: Alors, il part. Direction le Mexique.
12: Vous allez repartir pour le Mexique. Avec François Perrin, vous allez reprendre l'enquête à zéro.
10: Le pays vient tout juste de s'ouvrir aux commerçants étrangers. Bienvenidos los hermanos. Avec ses frères, il ouvre un magasin de tissus à Mexico. El Carron de Ropa de las Siete Puertas. Le nom sonne comme un roman d'aventure. Très vite, l'affaire explose. Les Arnaud font venir d'anciens employés de Josier, puis des cousins, puis des voisins de Barcelonnette. Le bouche à oreille fonctionne mieux que LinkedIn. Tous beau monde à court, avec une valise et 3 mots d'espagnol. Et bien souvent, c'est « un, dos, tres, un pasito valente, Maria ». Là-bas, ils vendent des étoffes, ouvrent des grands magasins, investissent dans les banques et le textile. Certains deviennent immensément riches. Et ça se voit au Mexique d'abord, où ils construisent des grandes villas aux aires de chalets alpins. Sauf que les sapins sont remplacés par des cactus. Puis à leur retour dans l'Ubaye, les palmiers côtoient les sommets enneigés. Un petit morceau du Mexique venu s'installer au cœur des Alpes. Le plus fou, aujourd'hui encore, il y aurait davantage de descendants des Barcelonnettes au Mexique que d'habitants dans toute la vallée de l'Ubaye. De quoi avoir envie de troquer les skis contre un sombrero.
9: Voyage dans le temps que vous pouvez retrouver sur notre site internet ici.fr, mais aussi sur notre application ici.
13: Mais bien sûr, vous écoutez Ici Berry, soyez les bienvenus, très heureux de vous accompagner et de vous accueillir ici finalement. 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
13: Évidemment.
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13: Merci d'avoir choisi votre radio locale d'Ici Berry, il est 8h.
8: Simon
13: Hins. Ici Berry Première sur l'actu locale, votre journal Jérôme Collin. L'été caniculaire laisse de profonds stigmates.
14: Des fissures de plusieurs centimètres sur des maisons parfois déjà abîmées. Les 3/4 de l'Indre sont classés à risque pour le phénomène de retrait gonflement des argiles. Alors la bonne nouvelle, c'est que sans attendre un hypothétique classement en catastrophe naturelle, eh bien l'Indre est territoire pilote pour distribuer des aides aux particuliers et pour anticiper justement ces problèmes de fissures dans les maisons. Tout ça serait bien utile par exemple à Luan, Gaëlle Fontenay.
15: Françoise habite un hameau de la commune depuis 25 ans et depuis quelques temps elle voit sa maison se lézarder.
16: Moi j'en ai 6 ou 7 à l'extérieur. Hein.
4: et une à l'intérieur. Ça a craqué le papier peint. Et par contre, si on met une lame de couteau, un truc comme ça, ça s'enfonce quand même un petit peu.
15: La maison a été construite il y a 40 ans. Pour l'instant, Françoise n'a pas fait de démarche pour se signaler, mais elle va le faire. Et elle est loin d'être la seule. Le maire, lui-même, a une maison toute craquelée.
5: On a pas mal de fissures. J'ai le carrelage qui s'est soulevé à certains endroits. Il y en a certaines qui sont à Paris depuis cet été, ou qui se sont agrandies.
15: Agrandies parce que plusieurs datent de la sécheresse de 2022. À l'époque, l'assurance avait refusé les travaux. Jean-Michel Roaldès regrette depuis de n'avoir pas été orienté.
5: C'est intéressant que les experts puissent donner à nos concitoyens des conseils, parce que je sais qu'il peut exister des solutions.
15: C'est l'objectif du dispositif prévention. Rien à voir avec la question d'un classement en catastrophe naturelle. Là, il s'agit pour tous ceux qui le souhaitent de se faire connaître auprès des services de l'État pour bénéficier du dispositif prévention et donc de la prise en charge sous condition de ressources d'une grande partie du diagnostic. Il y a quand même plusieurs critères. Hassan Kaz, chef de service Habitat Construction à la direction des territoires de l'Indre.
16: Ça s'adresse aux maisons anciennes de plus de 15 ans. Et le premier critère, c'est d'être situé en zone à aléa fort. Il ne faut pas que les maisons soient mitoyennes. Une maison de 3 niveaux maximum. Et puis, il faut avoir une assurance.
15: Depuis le début de l'année, près de 400 foyers se sont fait connaître des services de l'État. Une vingtaine ont finalisé leur dossier pour une enveloppe totale de plus de 40 000 euros d'aide distribuée.
14: Et avec le réchauffement climatique, on le sait, le phénomène de gonflement des argiles va s'amplifier. C'est inévitable et c'est pour ça qu'il est important de se renseigner, d'anticiper d'éventuels travaux. C'est ce que nous disait ce matin, juste avant 8h, notre invité conseiller à l'Agence d'information sur le logement de l'Indre, l'ADIL. Interview à réécouter sur notre site ici.fr.
13: Les derniers réglages à 24h de la rentrée.
14: Avant les élèves demain, retour en classe aujourd'hui pour les enseignants. C'est la pré-rentrée pour des milliers de professeurs de l'Indre et du Cher pour accueillir les élèves dans les meilleures conditions. Eux ont bien cru ne jamais faire leur rentrée des classes. Enfin, une réponse positive pour une dizaine d'enfants dans l'Indre. L'éducation nationale accepte finalement leur scolarisation en SECPA, une classe adaptée pour des élèves qui rencontrent des difficultés scolaires. Horacio va faire sa rentrée demain en 6e à Issoudun et ça, c'est une vraie victoire pour sa maman Laetitia.
17: Moi, je viens juste d'avoir mon papier qui me prouve qu'il est accepté. Donc oui, c'est un grand soulagement. Il a fallu que je bataille. J'ai fait plein de recours. Moi, j'ai fait défenseur des droits. J'ai même été voir le maire de qui a été voir le conseil départemental. J'ai été voir la députée, Madame Fruchon. Si on n'avait pas bataillé, il serait resté en 6e, normal. Il y avait beaucoup de stress parce qu'on savait très bien que ça n'aurait pas pu. Alors moi, il est dyslexique et dysorthographique. Il ne peut pas suivre. Il y a du français, des maths, c'est les matières dans lesquelles où il a plus de difficultés. Au bout d'un mois, ils ont arrêté l'école. Donc c'est pour ça qu'on avait fait toutes les démarches pour qu'il rentre en SECPA cette année. Là, ils sont 18 élèves en double niveau, donc c'est 6e et 5e. C'est petit effectif avec des professeurs qui sont adaptés aux besoins des enfants.
14: Et sur la dizaine de familles qui avaient déposé dans l'Indre des recours, une seule n'obtient pas gain de cause. Leur enfant va être donc scolarisé en classe Ulysse pour les enfants en situation de handicap. Ça ne s'est toujours pas amélioré sur le réseau ferroviaire en centre-Val de Loire. Beaucoup de perturbations ce matin à 8h sur le trafic TER entre Bourges et Paris, mais aussi entre Bourges et Orléans. Pour l'instant, la SNCF n'annonce pas et ne s'avance pas vraiment sur un horaire pour un retour à la normale.
13: Il est 8h04 et vous écoutez ici Berry, l'appel à témoins, toujours d'actualité à Bourges.
14: Après la disparition inquiétante d'une habitante, Katia, 44 ans, disparue depuis maintenant 11 jours, la diffusion de sa photo et de sa description avant le week-end n'ont pas encore permis de retrouver sa trace. On vous partage donc toutes les informations qui sont très utiles sur notre application mobile ici. Une voiture sur le toit et deux blessés lors d'un accident dans le Cher hier. Le véhicule s'est retourné à Morlaix. C'est à mi-chemin entre Saint-Amand et Lignières. Le conducteur souffre uniquement de quelques égratignures, mais la passagère, elle, est gravement touchée. Les pompiers ont dû la désincarcérer de la voiture avant de la transporter à l'hôpital. André Léniel prend position pour l'élection présidentielle. L'ancien maire socialiste d'Issoudun apporte son soutien à Olivier Faure, le patron du Parti socialiste. Officiellement candidat depuis hier, il va donc participer à la primaire de la gauche. C'est très attendu tous les ans par les propriétaires de sites historiques qui ont grand besoin de rénovation, de restauration. Le loto du patrimoine revient pour une nouvelle édition et on va connaître connaître ce matin la liste des 100 sites retenus. Rappelons quand même que l'ancienne maison de la culture de Bourges fait déjà partie des sites emblématiques de cette mission, Stéphane Bern.
13: 8h05, elle s'est fait attendre.
14: Mais la voilà, la première victoire du Poinçonnet Basket en préparation, 77-53 hier contre Chauray. Premier succès donc du club indrien après 3 défaites consécutives en match amical. Sylvain Rogy, ça va forcément faire du bien aux têtes.
18: Les Poinçonnoises ont remporté cette confrontation face à Chauray avec un écart final de 24 points. Chauray qu'elles retrouveront d'ailleurs cette saison en championnat de NF1. Cette première victoire en match de préparation tombe plutôt bien. Dominique Laroche est le président du Poinçonnet Basket.
19: Ça permet d'emmagasiner de la confiance. Maintenant, moi, sur la période de préparation, je m'attache assez peu aux résultats des matchs. On avait fait 3 matchs de préparation avant celui-ci, qui s'était soldé par des défaites différentes les unes des autres. Ce qui était important, c'était qu'à chaque fois, il y avait du travail supplémentaire, il y avait de l'application de ce qui était fait la semaine à l'entraînement, et c'est ça le principal.
18: Alors, à 15 jours de la reprise du championnat sur le parquet de Carqueiran, à côté de Toulon, dans le Var, les Poinçonnois sont-elles prêtes, Dominique Laroche ?
19: L'impression que j'ai, mais ça peut être démenti par les faits, c'est que ça sera un groupe assez homogène et donc il faudra se bagarrer à chaque fois pour remporter la victoire. Donc il y a intérêt à avoir un groupe conquérant, engagé et qui sait tuer ses matchs.
18: Les deux derniers matchs de préparation auront lieu jeudi à Saumur et samedi au Poinçonnet avec un coup d'envoi à 18h.
14: En football, le deuxième tour de la Coupe de France a livré son verdict. Hier, ça passe pour de nombreux clubs berrichons comme Déol, Trouy ou encore Ambro. Et ça va enchaîner très vite hein, puisque le troisième tour de la Coupe de France se joue jeudi soir. Et puis direction l'Italie pour encourager l'athlète berruyère Célia Tabé. Elle s'élance ce soir sur la course de 10 km aux Jeux Méditerranéens. Une compétition qui rassemble 24 pays dont la France.
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13: Pendant que vous êtes à la maison, vous n'avez plus qu'un mois pour vous préparer à la course de 10 km, là, la petite Century Run dans le centre-ville de Châteauroux.
14: Le 4 octobre, c'est ça ?
13: Ouais. Mmh. Il reste un petit mois. Mmh. Au secours.
9: Voilà, c'est bien.
13: Non, je dis ça parce qu'effectivement, vous à la maison, vous allez peut-être la faire, mais avec Jérôme, on va effectivement s'y frotter.
14: On va piller cette course.
13: Allez,
9: vous êtes
13: météo.
9: Prêts?
13: La météo.
9: Ah, ça veut dire non. Enfin, il y en a peut-être un plus que l'autre, non ?
13: Pas tout à fait.
9: Ah, ouais, bah, allez, la météo, hein, ça va être bien nuageux encore aujourd'hui. On devrait avoir encore des averses pour la matinée. Ce matin, les températures comptaient entre 15 et 18 degrés. Cet après-midi, ça devrait être encore bien couvert. On pourrait avoir encore des averses et aussi un petit peu de vent avec des rafales comprises entre 30 et 50 km/h. Pour ce qui est des températures, au meilleur de la journée, à Aiguzon, 24 degrés, La Châtre et Buzancé, 25 degrés, à Châteauroux, Issoudun, Bourges, Vierzon et Valençay, 26 degrés.
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13: Retour de l'info à 8h30, que vous soyez au café, sous la douche ou pendant votre petit footing du matin, vous écoutez Ici Berry. C'est Téléphone et Cendrillon pour vos chansons préférées ce matin.

0: Il est 8h12 et vous écoutez Ici Berry Téléphone, Cendrillon.
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0: 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Vous êtes rentré de week-end, de vacances hier, le frigo est vide, c'est lundi, c'est bon, c'est confirmé. Merci de démarrer la semaine avec votre radio ici Berry, bonjour Margot.
3: Bonjour Simon, bonjour le Berry, votre radio ici qui fait sa deuxième rentrée aujourd'hui.
0: Moi déjà à la télé, pour nous, Canal 3 de la TNT sur l'application ici, bonjour, si vous nous regardez. On est là, pour vous, en images, avec nos têtes du matin. Et la radio également pour notre nouvelle camarade de jeu, Enora Malagré, midi 13h. 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
3: Et nous, comme tous les jours, eh bien, on met en avant une initiative d'une de nos commune. Où est-ce qu'on va aujourd'hui, Simon ?
0: On est chez vous, à Arton, dans l'Indre, ce matin. Mais pourquoi ? Eh bien, pour aider vos enfants à faire leurs devoirs. Si pour vous, Pythagore, c'est une ville en Grèce. Si pour vous, les pourcentages, c'est que pendant les soldes, pas le souci. Avec Maxime Daniel et son invité, on a une solution tout à l'heure à 8h20.
3: Et s'il se passe quelque chose dans votre commune, n'hésitez pas, direction le WhatsApp Ici Berry, 02 54 27 36 36.
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3: Et le jeu est plutôt simple, hein. Deux boîtes, une en face de Simon, une en face de moi. Évidemment, vous ne pouvez pas prendre les deux, ce serait trop simple.
4: Il va falloir.
3: Bah non.
4: Il n'y a plus de jeu sinon.
0: Je prends tout.
3: Ça ne marche pas comme ça, il faut en choisir une, voilà.
0: Ouais, des entrées pour Beauval, pour le Family Park, des places de cinéma. À vous de faire le bon choix. 02 54 27 36 36. On vous attend et on vous souhaite bonne chance. 8h14.
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5: C'est pas vrai, c'est votre rendez-vous anti-arnaque. Aude Raso, une mise au point ce matin. Oui, la rentrée scolaire a bien lieu cette semaine. Et non, elle n'est pas reportée.
6: Zut.
7: Effectivement, et c'est bien qu'on en parle parce que j'ai vu circuler beaucoup, beaucoup de bêtises ce week-end sur les réseaux sociaux.
8: Le verdict est tombé. La rentrée scolaire de septembre 2026 va être décalée à cause d'un sérieux problème. Voici ce que vous devez
7: savoir. Alors, désolé pour les élèves qui sont tombés là-dessus et qui se frottaient les mains à l'idée de grappiller quelques jours de vacances en plus. Le ministère de l'Éducation nationale nous confirme que non, la rentrée ne sera pas décalée.
5: Mais alors, d'où vient cette fake news?
7: Comme souvent, elle s'appuie sur un peu de vérité pour l'exagérer, pour la déformer. En fait, le sérieux problème dont nous parlait tout à l'heure la voix bien robotique que vous avez entendue, ce problème, il est vrai, c'est la cyberattaque qui a touché l'Éducation nationale et qui perturbe, là aussi c'est vrai, l'organisation de la rentrée par endroits, mais pas de là quand même à tout faire capoter. Ces vidéos, malheureusement, elles rencontrent un grand succès, d'ailleurs c'est exactement ce qu'elles cherchent, faire du buzz, du clic, générer un maximum de partages et de commentaires. J'ai vu aussi celle qui raconte que les profs vont donner moins de devoirs cette année, ou celle qui dit que les pauses entre les cours seront plus longues. Et puis je vous ai alerté l'autre jour sur ces ados qui font des tutos complètement mensongers pour soi-disant connaître à l'avance la composition de sa classe. Quand une vidéo sur les réseaux sociaux vous promet ou vous annonce quelque chose de fracassant, prenez toujours un peu de recul. Qui vous parle? Est-ce que ce compte est fiable? Et dites-vous que si la rentrée était vraiment reportée, tous les médias sérieux en parleraient. Et là, ce n'est pas sérieux.
5: On le saurait quand même si la rentrée était
6: évidemment
5: reportée, j'espère.
6: On vous l'aurait dit. D'ailleurs, il va falloir qu'on parle un jour de la personne qui a décidé qu'il y allait avoir 2 mois de congé pour les enfants, plus 2 semaines par-ci, par-là, et que tous les adultes auraient quoi? 25 congés payés par an? C'est quoi? Comment on s'organise?
5: Comment on s'organise? Enfants, vous voulez 2 mois de vacances? Vous voulez...
6: Mais non, alors à ce moment-là, on lisse tout. Et du coup, on donne aussi aux adultes toutes les vacances qu'ont les enfants. Ce serait quand même plus pratique, non, pour s'organiser?
9: Oui.
6: Ouais, pour aller
5: comme ça.
9: C'est une perdue, Simon.
6: Je tente des choses.
5: C'est l'idée, hein, mais...
6: Je tente des choses.
5: Allô
6: 8h18, vous écoutez ici Berry, la météo locale et expertisée de nos collègues de Météo Centre avec Olivier Renard. Bonjour.
10: Bonjour.
6: On démarre la semaine dans le calme?
10: Oui, on débute tout doucement. Alors, s'il y a quelques averses, celles qui se promènent sur Aubigny-sur-Nère et puis sur Anaxi-Soudun, la Charité-sur-Loire, un petit peu sur Lignières, mais la journée va être, voilà, cette image-là, c'est-à-dire des averses qui vont passer à certains endroits. On s'attend pas à des averses très très fortes, hein, juste quelques millimètres par endroit.
6: Pour le moment, est-ce qu'on peut dire que les températures sont de saison et surtout jusqu'à quand?
10: Alors, on est grosso modo autour des valeurs de saison. Alors, ça fait un gros choc par rapport à l'été qu'on vient de vivre, forcément, ouais, qui se termine ce soir. Mais dans la semaine, elles vont commencer à remonter à partir de mercredi, jeudi, vendredi. Et puis, on va surveiller le week-end. On pense pouvoir à nouveau atteindre les 30 degrés, notamment sur le Berry, à partir de jeudi.
6: C'est
10: ça, vendredi.
6: C'est ce que j'allais vous demander, parce qu'on entend beaucoup, pas l'année, l'idée d'une remontée des températures qu'on fixe à début septembre. Est-ce qu'on a une estimation plus précise ou est-ce que pour le moment, ça demande encore à être affiné?
10: Allez, on va dire jeudi, on devrait être à 25-28, vendredi, il y a de fortes chances qu'on atteigne la barre des 30, et après là où on a une hésitation, c'est pour ce week-end, peut-être 31-32, et puis peut-être que ça redescendrait dès lundi prochain, ou alors ça va se prolonger, et là on est encore dans l'incertitude.
6: Sans pour le moment les nuits tropicales qu'on a pu connaître et des nuits qui descendent pas en dessous de 20 degrés, ça c'est fini, ça c'est derrière nous.
10: Alors, c'est derrière nous, on espère, ça c'est certain. Non, ça commence à devenir un petit peu plus compliqué. On a un petit peu plus d'humidité au sol grâce à toute la pluie qu'on a eue, même si c'est très hétérogène. Donc, l'humidité freine la montée des températures. Et puis, on est sur des journées qui commencent déjà à être beaucoup plus courtes. Donc, c'est plus compliqué de garder de la chaleur.
6: Merci beaucoup Olivier, bonne journée.
10: Bonne journée.
6: 8h20, on joue ensemble dans 3 minutes près d'Ayana Ross et Upside Down. Très bon début de journée, merci d'avoir choisi Sibérie, votre radio locale. C'est

0: Mani, on se lundi matin, on adore.
1: Oui, il faut.
0: Ça fait plaisir. Est-ce que vous avez profité du week-end pour aller faire un loto? Il y en avait dans le coin ou pas?
1: Eh ben non, il y en a de moins en... Ben l'été, il y en a moins, il y en a beaucoup moins. Donc, je n'ai pas bougé.
0: Bon, ça va revenir.
1: J'ai bougé en semaine, je n'ai pas bougé ce week-end.
0: Bon, ça va revenir. Vous avez de la chance d'habitude dans les lotos? C'est quoi le plus gros lot que vous ayez gagné, tiens?
1: J'ai gagné une fois des bons d'achat, donc jusqu'à 500 euros.
0: Ah, quand même?
2: Ah, pas mal.
0: Ah oui, non, 500, oui.
1: Et puis sinon, une sortie à Paris.
0: Ok, donc quand même chanceuse, Annie.
1: Un petit peu, oui.
2: Il va vous en falloir. La chance va continuer.
0: Ouais, on a les boîtes. Elles sont là.
1: Voilà.
0: Il va falloir.
1: On va faire ce jeu-là.
0: Mais oui. On s'est dit, voilà, on va faire des boîtes. Vous allez choisir. Et puis comme ça, c'est vous qui choisissez votre cadeau. Annie, il faut juste choisir la boîte de Margot ou la mienne.
1: Par solidarité, je vais choisir Margot.
2: Aïe, à chaque fois, ça le vexe.
0: Non, en vrai, je suis heureux.
1: Aïe.
0: Je suis heureux. Alors, attention, on ouvre la boîte.
2: Alors, attendez, parce qu'il faut que j'ouvre tout ce qu'il y a dedans. Il y a des petits papiers dedans.
0: Ben oui, parce qu'on ne sait pas, nous.
2: Mais non, c'est pas. Dans ma boîte, il y a deux places de cinéma.
0: Et ben voilà.
2: Le film de votre choix au CGR de Châteauroux.
1: Ah, ben ça, c'est super.
0: On est ravis de vous les offrir, Annie. Voilà, vous allez voir le film. Vous avez déjà une petite idée du film ou pas encore?
1: Eh ben non, là j'ai pas trop au courant, mais bon, le dernier que je suis allée voir, c'était Tombé du ciel.
0: Okay.
1: C'était très bien.
0: Eh ben écoutez, vous irez voir le film de votre choix et vous nous raconterez, d'accord?
1: D'accord, merci beaucoup.
0: Merci.
1: Je reste à l'antenne.
0: Oui, restez en ligne, Brenda va tout vous expliquer. D'accord. C'est une belle journée, on vous embrasse, Annie, à bientôt.
1: Okay. Merci beaucoup, vous aussi.
0: Au revoir.
2: Et chaque matin, Maxime Daniel met en avant une initiative d'une commune du Berry. Ce matin, Maxime, où est-ce que vous nous amenez?
0: Bonjour Maxime.
3: Bonjour Simon, bonjour Margot. Ce matin, c'est Arton dans l'Indre qui a retenu notre attention, car en cette veille de rentrée des classes pour les enfants, la municipalité souhaite mettre en place un dispositif d'aide aux devoirs deux fois par semaine. Bonjour Fabien Oswald.
4: Bonjour, je suis adjointe à la jeunesse à Arton. Je vous remercie de relayer cette information.
3: Je vous en prie, à quoi ressemblerait ce dispositif concrètement?
4: Alors concrètement, c'est en accord avec l'équipe enseignante, bien sûr. Les enfants feraient un petit goûter et après seraient avec les bénévoles pour faire les devoirs de façon à ce que ça soit un moment convivial entre copains et avec quelqu'un de bienveillant et que les parents récupèrent un enfant qui a déjà fait ses devoirs.
3: Alors justement, ces enfants, qui seront les concernés? Est-ce que ce seront des enfants en difficulté ou c'est ouvert à tous les enfants?
4: Alors, justement, l'originalité, c'est que ce ne sera pas forcément que des enfants en difficulté. Nous allons regarder aussi les enfants dont les parents ont des horaires pas faciles. Quand je dis pas faciles, des parents qui finissent par exemple à 18h30. On peut imaginer que quand ils rentrent à la maison, ça peut être un confort pour eux que les devoirs soient déjà faits et les enfants seront moins fatigués surtout.
3: C'est pas toujours évident de faire les devoirs aux enfants, c'est certain. Et les aidants, donc, ce seront des bénévoles motivés et bienveillants, mais justement pas des parents d'élèves. Pourquoi?
4: Oui, parce que on souhaite que ce soit des regards extérieurs et puis ce sera beaucoup plus facile pour les enfants de travailler avec quelqu'un d'autre. On sait que ce n'est pas toujours facile de travailler avec son papa ou sa maman.
3: On se souvient tous, oui.
4: voilà, on se souvient tous, aussi bien en tant qu'enfant qu'en tant que parent. Donc, je ne dis pas que les parents ne sont pas bienveillants, hein, bien sûr, mais ça peut apporter un regard...
3: On est plus patient quand ce n'est pas nos enfants, voilà.
4: Exactement,
3: donc,
4: vous avez bien
3: raison. Donc, si on a envie de donner un peu de son temps, de l'aide aux devoirs à des primaires, c'est la mairie d'Arton qu'il faut contacter, Fabienne Oswald. Merci beaucoup. Je rappelle que vous êtes adjointe à la jeunesse, à la mairie d'Arton. Bonne journée à vous et bonne rentrée surtout.
4: Merci à tout le monde aussi. Au revoir.
3: Au revoir.
0: Moi, j'ai noté goûter.
3: Je vois le genre d'élève, c'est bon, j'ai capté.
0: Ah oui, mais j'étais au fond de la classe en train de grignoter des gâteaux. On va prendre un petit peu d'avance, on était en primaire collège, on va s'intéresser aux étudiants ce matin, Margot.
2: Oui, aux étudiants avec leur rentrée scolaire aussi, et c'est bien souvent qu'on doit partir de chez nous finalement pour aller faire des études ailleurs, parce que finalement, dans le Berry, on n'a pas forcément ce qu'il faut. On n'a pas toutes les filières, on n'a pas toutes les matières, donc on est obligé d'aller un petit peu ailleurs. Donc ce matin, on en parle entre 9h et 9h30.
0: Est-ce que vous le regrettez? Est-ce que ça vous inquiète? Est-ce que vous aimeriez qu'il y ait une fac un peu plus grande qui s'installe du côté de Châteauroux de Bourges? 02 54 27 36 36. Est-ce que vous êtes un petit peu triste aussi peut-être de voir le grand quitter la maison, prendre son envol, ne plus le voir qu'à Noël une à deux fois par an? Au contraire, est-ce que ça vous ravit peut-être? 02 54 27 36 36, ça peut arriver. Vous venez nous le raconter ce matin.

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6: Vu! On vous a vu devant la télé à Bahia vous en décrocher la mâchoire. C'est normal, c'est lundi, on est fatigué, il y a le week-end derrière qu'on a dans les pattes. Et puis il faut remettre la machine en marche, c'est la rentrée, c'est pas facile pour tout le monde. En tout cas, si c'est la reprise pour vous, bon courage les enfants, c'est pour demain. Et c'est bien normal d'être fatigué ici, Berry, pour vous mettre le sourire et surtout pour vous remettre en forme, Margot.
7: Oui, et dans un instant, les conseils du docteur Kirzek. Et si jamais vous faites partie des 200 000 Français atteints du syndrome de fatigue chronique, eh bien notre docteur a une bonne nouvelle pour vous. Ça y est, l'assurance maladie vient de reconnaître officiellement la fatigue chronique comme maladie. Alors qu'est-ce que ça change pour vous? Réponse dans un instant.
6: Et puis pour se remettre en forme, rendez-vous tout à l'heure, 9h30, 11h. Ici, c'est vous et ici, ça marche. Maxime, on va parler de sport avec vous.
8: On va parler de functional training ensemble. Qu'est-ce que c'est? C'est une discipline pour redonner envie, surtout aux personnes qui n'ont pas trop l'habitude de faire du sport. En faire, voilà, tout simplement.
6: Et ben, on se retrouve tout à l'heure, à partir de 9h30.
8: À tout à l'heure.
6: D'ici là, il est bientôt 8h30. Merci d'être à l'écoute d'ici Berry. On fait un point sur votre météo dans, allez, 5-6 grosses minutes. Globalement, retenez qu'il y a des nuages et qu'il faut peut-être prendre le parapluie sous la main pour le reste de la journée. À la une de l'info d'ici ce matin, Jérôme.
9: Savez-vous que vous pouvez être aidé face au risque de gonflement des argiles? L'Indre fait partie des départements qui testent un dispositif pour financer des travaux, pour anticiper l'arrivée ou bien l'aggravation de fissures sur votre maison. Un fléau qui va évidemment s'amplifier avec le réchauffement climatique. Un ouf de soulagement à la veille de la rentrée des classes. L'éducation nationale accepte finalement de scolariser une dizaine d'enfants en classe SECPA dans l'Indre. Leur dossier avait pourtant été refusé au début de l'été, ce qui avait suscité la colère, l'incompréhension des parents d'élèves et de plusieurs syndicats d'enseignants. Dans l'actu aussi, ces difficultés sur le réseau ferroviaire, notamment en gare de Bourges, si vous devez aller du côté d'Orléans ou de Paris, plusieurs annulations et plusieurs retards à signaler. Et puis une marque à la une de l'actu, Tribala, qui est entrée en négociation pour être rachetée par le géant laitier Lactalis. On fait le point juste après le tour de l'actu avec Valentine Letès.
10: Un chiffre terrifiant à la veille de la rentrée des classes. Plus de 200 enquêtes sont en cours pour violence ou violence sexuelle dans les écoles et le périscolaire à Paris uniquement. Et l'ampleur du phénomène est encore sous-estimée selon le collectif SOS Périscolaire. Vous cuisinez ou chauffez votre logement au gaz? Eh bien, votre facture risque d'augmenter. Le prix repère de vente de gaz poursuit sa hausse, 5,6% de plus à partir de demain, conséquence de la guerre au Moyen-Orient. C'est au fournisseur d'énergie de choisir s'ils répercuteront l'augmentation sur leurs tarifs. Un prétendant de plus à l'Élysée, le patron du Parti Socialiste Olivier Faure se lance officiellement dans la course à l'élection présidentielle, mais il se soumettra à la primaire de la gauche pour désigner un seul candidat. La mort d'un ado de 14 ans dans le Pas-de-Calais hier soir, percuté par un TER à Reux, à proximité d'un passage à niveau. Il a été happé par le train, nous précise le préfet. L'enquête doit déterminer si les barrières et le système d'alerte ont correctement fonctionné. L'été s'achève, mais pas la saison des incendies. 7 départements du Sud sont encore en risque élevé de feux de forêt ce lundi, l'équivalent de l'orange sur la carte de Météo France. Du jamais vu dans le monde du tennis depuis 20 ans, Novak Djokovic éliminé d'entrée en grand chelem. Le champion serbe a été sorti au premier tour de l'US Open cette nuit, battu en 5-7 par l'argentin Mariano Navone. 6 Français aujourd'hui sur les courts, notamment Arthur Fils et Diane Paris.
9: la disparition pure et simple d'un savoir-faire berrichon ou bien le rachat par Lactalis. Ce sont en quelque sorte les deux seules issues pour l'entreprise Tribala, connue pour ses fameuses faisselles de Riant dans le département du Cher. En tout cas, c'est ce qu'explique son directeur Hugues Tribala, qui a fait son choix, être racheté par le géant de l'industrie laitière, Gaël Fontenay.
11: Il n'y va pas par quatre chemins, c'est la pression de la grande distribution qui l'oblige à prendre cette décision.
12: Une entreprise de taille intermédiaire n'a plus de perspective dans le marché des produits laitiers en grande distribution. Nous sommes la seule entreprise 100% laitière, 100% familiale, à résister. Et aujourd'hui, on arrive un peu au bout d'un modèle.
11: Vendre l'outil pour ne pas voir l'entreprise familiale disparaître.
12: Il est vrai que cette décision a été difficile à prendre. On ne ponctue pas ainsi 125 ans d'histoire familiale dans le petit village d'Orient. On se devait de mettre en priorité, en numéro un, les exigences de l'entreprise et les exigences des marchés dans les perspectives qui se présentent à nous.
11: Alors c'est vrai, l'annonce inquiète en interne, mais Hugues Tribala, fils du fondateur de l'entreprise, veut rassurer les 1600 salariés qui sont d'ailleurs consultés sur le projet.
12: Quand un groupe premier l'été mondial opère dans 150 pays, c'est des opportunités de croissance qui peuvent arriver dans nos ateliers, alors même que nous, on n'a pas ce levier à notre disposition.
11: Inquiet aussi les producteurs de lait et les nombreux AOP qui travaillent avec Riant. Pouligny-Saint-Pierre, Valençay, Celles-sur-Cher, le Crotin de Chavignol, là aussi, Hugues Tribala veut rassurer.
12: La pérennité du débouché qu'ils ont avec nous passera dans les années futures par une entreprise qui s'adosse à un plus gros.
11: Le projet est en attente du feu vert de l'autorité de la concurrence. Pas de rachat effectif de toute façon avant 2027.
9: Des explications que vous retrouvez sur notre site ici.fr.
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6: 8h34, la météo, on nous dit quoi sur la page Facebook Ici-Berry ce matin?
7: On nous dit qu'il y a quand même encore pas mal de nuages, il y a un petit peu de pluie aussi, il y a un peu de brume encore avec des températures comprises entre 15 et 18 degrés. Donc ça c'est pour ce matin. Cet après-midi, ça devrait être aussi encore pas mal couvert. On devrait avoir aussi du vent entre 30 et 50 km/h. Mais normalement quand même en fin de journée, on devrait retrouver des éclaircies. Pour ce qui est des températures cet après-midi, au meilleur de la journée, à La Châtre et Buzancé, 25 degrés. À Valençay, Châteauroux, Bourges, Issoudun et Argenton-sur-Creuse, 26 degrés.
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6: Toute la journée, évidemment, actu locale, musique et bonne humeur. Il a refusé de monter sur scène avec Céline Dion lors de sa série de concerts qui va commencer le 12 septembre prochain, alors qu'il est quand même l'artisan de l'un de ses albums les plus vendus, l'album 2 dont tout le monde se souvient. Jean-Jacques Goldman ne voulait pas lui voler la vedette, en fait. Il a dit oh, c'est ton retour, c'est pas le mien.
7: Il est sympa.
6: Il est gentil quand même. Jean-Jacques Goldman, il changeait la vie. Merci d'écouter ici. Berry, soyez les bienvenus.

0: Ici Berry, 8h39, Jean-Jacques Goldman, il changeait la vie.
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3: Vous êtes encore au café, au petit déjeuner, déjà sur la route du boulot, bienvenue à vous. Et bon réveil devant la télé, l'écoute d'Ici Berry sur votre bon vieux transistor à pile. Bonjour Margot.
0: Bonjour Simon, bonjour à tous. Et ce week-end, eh bien, on va sortir tout ce qui est aiguille. Et aussi un petit peu de couleur, encre et tout ça. Hein.
3: Mais oui, on va faire du coloriage sur le corps, du noir, de la couleur, des écritures, des motifs. C'est votre projet, des envies qui sont à l'honneur ce week-end. Ink and Roll, c'est le rendez-vous tatouage traditionnel de la rentrée. On en parle à 8h50 avec Denis Giraud, c'est l'organisateur de cet événement qui réunit de plus en plus de passionnés. Est-ce que vous êtes tatoué, vous, là, autour de la table?
0: Oui, j'ai deux petits tatouages.
3: Ok.
0: Un dont je regrette.
3: Alors,
0: c'est pas grave, il est là.
3: Pourquoi ça vous va si on fait le journal des sports en retard?
4: Oui, sans aucun souci.
3: Margot, racontez-nous cette histoire de tatouage que vous regrettez.
0: Oh non, je vais pas vous le dire.
3: Il y a des choses qu'il faut pas dire.
4: Bon, là, c'est quoi?
0: C'est alors, oh là là. C'est une petite rune viking qui ressemble à un éclair, mais qui est très mal fait.
4: Ah, il veut dire quoi?
0: C'est en gros, ça veut dire c'est Sowilo, c'est le soleil et tout ça, etc. Ouais. Sauf qu'il est pas très bien fait, il a bavé, donc c'est très moche.
3: D'accord.
0: Mais c'est pas grave. Mais je peux vous le montrer.
3: On va voir justement avec notre professionnel du tatouage si on peut profiter de ce genre de salon et de cette convention pour rattraper les tatouages ratés. Ça peut arriver. Ici Berry, 8h40, le journal des sports. Comme chaque matin avec vous, Jérôme Collin, c'est une victoire qui fait beaucoup de bien.
5: La première du Poinçonnet Basket en 4 matchs de préparation. Un succès 77-53 contre Choré hier après-midi. Alors, on est d'accord, ça n'est qu'un simple match amical. Mais quand même, ça va donner confiance aux Indriennes. Écoutez leur entraîneur, Patrick NDP.
6: C'est vrai que ça fait du bien. Les filles, elles travaillent dur pour être bien en forme pour le premier match officiel. Mais voilà, on a vu de belles choses là. Même hier, il y avait de belles choses, même si on regrettablement concède la prolongue. Mais voilà, on a vu de belles choses. On est là pour travailler essentiellement. C'est bien, mais ça compte pas encore.
7: Est-ce que les Poinçonnoises sont prêts pour ce championnat dans 15 jours qui débute?
6: Non. Il nous reste pas mal de choses à mettre en place. On avance convenablement. On arrive à bien gérer les bobos. Et ça va dans ce sens-là, mais voilà, on n'est pas encore prêt. On a beaucoup de travail encore et on va continuer à le faire.
5: Et ça tombe bien, il reste 2 matchs de préparation. Un jeudi, un autre samedi. Il sera ensuite temps pour le Poinçonnet Basket de débuter la saison de National 1 féminine, l'équivalent de la 3e division. Ce sera dans 15 jours. L'aventure en Coupe de France se poursuit pour de nombreux clubs de chez nous. Déol, par exemple, qualifié pour le 3e tour. C'est le cas aussi de Touvent ou encore de l'ES Trouille qui a battu l'US Sainte-Solange 14-0 hier après-midi. Le prochain tour de la Coupe de France a lieu jeudi soir. L'AS Monaco, leader du championnat de Ligue 1 de foot, les Monégasques sont les seuls à compter 2 victoires en 2 matchs après leur succès 2-0 contre Marseille. Pas de 3e médaille pour Laetitia Bonorgue-Sorin, mais l'athlète castelroussine a terminé hier à une belle 5e place quand même sur l'épreuve du 1500 mètres au championnat du monde master, une compétition réservée aux plus de 35 ans et qui n'est pas encore terminée. Il reste d'ailleurs 2 courses cette semaine à notre athlète castelroussine. Et puis la France, quasiment sûre de disputer le mondial de basket l'an prochain, les Bleus de Victor Wembanyama se sont un peu plus rapprochés de la qualification après leur succès hier contre la Suède 84-69.
3: Ici Berry, 8h42, avant le retour à l'école des élèves, c'est celui des profs dont on parle dans notre chiffre du jour avec Fabrice Tiercy dans moins d'une minute.
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4: Demain, c'est la rentrée officielle pour nos élèves et nos étudiants. Pourtant, c'est le retour sur le banc de l'école pour pas mal de monde ce matin. Alors, quel est le chiffre du jour ce matin, Fabrice Tirsi ?
5: 8 000 personnels d'enseignement retournent à l'école aujourd'hui dans notre Berry.
6: Il faut que tu te dépêches.
5: Avis aux personnes très, très précises. Non, ce n'est pas le chiffre exact, mais vous avez une idée. Ces chiffres sont ceux de l'année scolaire 2025-2026. L'Académie Orléans-Tours n'a pas encore publié ceux de cette année, mais elle ne va pas tarder. Nos écoles maternelles et élémentaires, nos collèges et nos lycées de l'Indre et du Cher, accueillent ce matin et toute la journée nos plus de 5 000 enseignants berrichons. Parmi tout ce beau monde, il y a les maîtres et maîtresses d'école de nos enfants, mais aussi nos professeurs de maths, d'anglais, ou encore de philosophie. Miam miam, la philosophie. D'ailleurs, vous les profs, vous êtes comme nous toutes et nous tous. Vous êtes de retour, vous revoyez les copains après 2 mois d'été, vous regardez les bronzages de chacun et vous discutez de vos posts Facebook réciproques de votre été particulièrement très chaud. Après le moment de retrouvailles, ça se passe comme nous quand nous étions au collège ou au lycée. Les nouveaux sont accueillis en fanfare, tous les enseignants font connaissance avec les autres de l'équipe d'enseignants et ils passent la journée ensemble dans des ateliers de travail. Ils apprennent aussi les consignes de sécurité de l'établissement. Ils savent si la cantine est bonne ou pas.
7: On déjeune ensemble à la cantine.
8: Bonjour. Si tu veux, allez, viens.
5: Et découvrent enfin leur emploi du temps et s'ils sont d'ailleurs disponibles et libres le vendredi à midi. Parce que oui, les grandes vacances, c'est bel et bien fini. Ça, c'est pour nos 5 000 enseignants berrichons du public et du privé, mais il n'y a pas que vous. L'après-rentrée, c'est aussi pour les presque 2 300 personnels non enseignants. Dans cette longue liste, il y a vous, les AED, les assistants d'éducation, vous qui dites à nos enfants d'arrêter de courir dans les couloirs, entre autres, ou encore de chahuter et de hurler fort.
9: Comment mon fils parmi les lézards du collège ? Une belle publicité, ça.
5: Il y a vous aussi, les chefs, les personnels de direction et d'éducation, sans oublier les infirmières et les infirmiers, les conseillers et conseillères d'orientation, les bibliothécaires et toutes celles et ceux qui gèrent et qui prennent soin de nos bâtiments. Vous vous rappelez tout ce monde que nous croisons, à qui nous disons bonjour de loin ? Un bonjour un peu timide, mais un bonjour poli quand même. Bref, aujourd'hui, il y a plein de petits bourgs qui reprennent vie dans notre Berry. Ce sont nos écoles, nos collèges, nos lycées. Ils sont de retour aujourd'hui pour que nos petits arrivent demain sous l'insouciance encore de l'été et repartir jusqu'à début juillet. Bonne reprise tout le monde et courage. Les prochaines vacances démarrent le samedi 17 octobre prochain. Ouais.
10: C'est ça, c'est pas jusqu'en juillet prochain. Il y a quand même les vacances d'abord de la Toussaint et les autres. Merci beaucoup Fabrice. 8h47, la météo Margot.
4: La météo, on a pas mal de nuages encore avec quelques averses. Ce matin, ça devrait aller mieux en fin de journée avec le retour des éclaircies. Pour ce qui est des températures ce matin, il y a Lulu qui nous annonce 15 degrés à Sainte-Sévère. Marie qui nous dit qu'à Bourges, il fait 17 degrés. Et Jean-Luc qui nous dit 16 degrés à Ardente.
10: Allez, on va vous réparer un peu ce tatouage tout vilain, tout raté.
4: Tout vilain, arrêtez.
10: On en parle tout à l'heure après Marie.

0: Sibérie à 8h50, Marine avec Escroff. 20%, c'est le pourcentage de gens tatoués en France. C'est une passion hein, de plus en plus populaire, de plus en plus accessible aussi, et dont les salons et conventions se multiplient partout en France. On en parle ce matin avec votre invité, Simon. Il est le gérant d'un salon de tatouage à Châteauroux et organisateur de Ick & Roll ce week-end à Châteauroux.
1: Bonjour Denis Jérôme.
2: Bonjour.
1: C'est vrai, quand on regarde un petit peu nos auditeurs aujourd'hui, on voit que le tatouage, ça s'est démocratisé. Hein. Il y a des mères de famille, des cadres, des grands-parents tatoués. Est-ce que justement l'objectif d'une convention, d'un salon comme celui-ci, c'est aussi peut-être de montrer que c'est devenu un milieu vraiment grand public et bienveillant?
2: Alors, bienveillant, déjà, je vois même
1: ça pas a toujours
2: pourquoi,
1: été.
2: Pourquoi on aurait besoin de se justifier de ça.
1: Je vois... Non, bien sûr, mais c'est vrai que...
2: La bienveillance, c'est un truc qui est normal, quoi, je veux dire.
1: C'est... Non, bien sûr, mais c'est vrai. Alors que déjà... ça pouvait faire un petit peu peur à une époque, le tatouage, quand ça a commencé à arriver.
2: Oui, bah,
1: c'est...
2: tout ce qu'on ne connaît pas.
1: Oui, bien sûr.
2: C'est l'inconnu qui fait peur, c'est pas autre chose.
1: Mais quand vous voyez le public de ce salon, est-ce que vous voyez un public qui est peut-être un petit peu plus...
2: Nombreux.
1: Nombreux et diversifié.
2: Différents, non.
1: Pas forcément différent.
2: Non, moi, ça fait 30 ans que je suis dans le tatouage. J'ai tatoué de la femme de ménage à l'avocat, en passant par le médecin, le proc.
1: Ouais.
2: Je veux dire, il n'y a pas de...
1: Il n'y a pas de profil, il n'y a pas de public.
2: Non, c'est... Après, le truc vrai, c'est qu'à une époque, il y avait vraiment un profil des gens qui affichaient leur tatouage.
1: Ouais.
2: Mais il y a toujours eu plein de gens qui ne montraient pas leur tatouage.
1: Des petites choses un petit peu discrètes pour le corps.
2: Fait qu'il y ait de plus en plus de monde qui se fasse tatouer, c'est surtout que ça s'empile. Quoi. Les gens qui étaient tatoués il y a 10 ans, ils le sont toujours. Donc ça s'ajoute et en effet, on a l'impression qu'il y a de plus en plus de gens.
1: C'est vrai parce que quand on fait le premier, il y en a forcément un deuxième, un troisième, et après on ne s'arrête plus.
2: À moins d'être déçu par un tatouage moche.
0: Ça peut empêcher d'en faire un autre. J'ai d'autres projets. Hein.
1: Il faut de toute façon, justement, ces projets, c'est l'occasion d'en parler avec ces tatoueurs que l'on va voir arriver à Châteauroux ce week-end. Il y en a combien et est-ce qu'il y en a des nouveaux que vous accueillez pour la première fois peut-être?
2: Alors cette année 33, oui, il y a des nouveaux. Ouais. Tout un collectif d'Américains du Sud qui ont une boutique sur Paris. Une tatoueuse de Marseille. Enfin, oui, il y a un peu de renouveau. Et en fait, la convention, oui, elle est surtout là pour ça, quoi, pour pouvoir discuter de vrais projets, pas d'images Pinterest ou quoi, mais de voir des vrais artistes qui vont être capables de créer vos tatouages à vous.
1: C'est intéressant ce que vous dites justement sur les images, entre guillemets, les images Pinterest ou même le développement de l'intelligence artificielle. On en parle depuis des mois, des années. C'est vrai que j'imagine que vous devez. Ça doit être assez comment. Je vais pas dire insupportable, mais assez agaçant.
2: Ouais, ça
1: quand
2: porte
1: même,
2: bien hein. Son nom, quoi. C'est intelligence et artificielle.
1: Artificielle, quoi.
2: Est-ce que ça va pas lier à la connerie humaine? On sait pas, mais. Mais en
1: pas
2: fait,
1: sûr.
2: Le problème de l'intelligence artificielle, c'est que bon, on en est au balbutiement et que on n'est vraiment pas dans la réalité. Non, on peut pas faire la scène sur les doigts avec 18 personnages, enfin non, 13 personnages en train de taper une table, quoi. Non.
1: C'est trop compliqué,
2: c'est
1: évidemment.
2: Pas possible. Donc, ça peut servir aussi pour des gens à se projeter un petit peu sur un projet, mais il faut pas le prendre comme argent comptant, quoi. Il y a des choses qui sont faites avec l'intelligence artificielle qui sont pas réalisables en tatouage, ou tout au moins qui ne vieilliront pas correctement en tatouage.
1: Mais c'est sûr. Il y a le côté tatouage, il y a le côté concert aussi, parce qu'on peut venir profiter également, faire le tour du salon, et puis profiter d'un moment musical. À quoi ça va ressembler?
2: Alors, ça va ressembler à ce que c'était vraiment au début. C'est que, alors déjà, le groupe du samedi, bah, dedans, il y a un de nos tatoueurs qui fait le Ick & Roll depuis quasiment les débuts. Et le groupe du dimanche, il y a un petit dedans, il y a un petit jeune qui est apprenti tatoueur à Tours. Donc on reste très liés, comme ce qu'était vraiment le milieu du tatouage il y a quelques années, quoi. Des gens qui étaient soit dans un peu dans les milieux underground, un petit peu musique, moto.
1: Mais vraiment dans l'artistique, pure sous toutes ses formes.
2: Oui,
1: évidemment.
2: Parce que bon, faire une foire au tatouage, nous, ça nous a jamais intéressé, quoi. On pourrait remplir la bulle avec 200 tatoueurs, mais c'est pour faire 200 tatoueurs qui font la même chose sans créer, sans rien faire.
1: C'est ça.
2: Voilà. Nous, c'est pas ce qu'on veut faire. Nous,
1: on
2: ce
1: est là pour
2: faire,
1: donner envie, donner à voir.
2: Avec des artistes qui proposent eux leur art et qui sont pas dans le tatouage grande distrib. On peut voir un peu partout maintenant.
1: Ça se passe ce week-end à Salle Barbie à Touraine à Châteauroux. Merci beaucoup Denis Giraud d'être venu nous en parler ce matin.
2: C'est déjà fini.
1: Bonne journée et bon week-end. 8h54, 8h55, presque. On va s'occuper de notre santé avec le docteur Gérald Kierzek, Margot.
0: C'est ça, et ce matin, on s'intéresse à une nouvelle qui soulage des milliers de Français atteints de fatigue chronique. L'assurance maladie vient de reconnaître officiellement cette maladie.
3: Bonjour à toutes et à tous. 200 000 Français et Françaises sont atteints du syndrome de fatigue chronique et c'est une véritable révolution pour les patients. Jusqu'à présent, le site amélie.fr, vous savez, le site de la Sécurité sociale, qualifiait cette maladie de troubles psychiatriques ou psychologiques. Et les malades, d'ailleurs, entendaient souvent « c'est dans votre tête » ou « il suffirait de faire un peu de sport ». Bougez-vous, faites de la méditation. Et désormais, l'assurance maladie le reconnaît comme une maladie, ce syndrome de fatigue chronique, une maladie à part entière, une maladie neurologique avec un épuisement chronique invalidant. Et c'est une reconnaissance institutionnelle qui va permettre une meilleure information des patients et des professionnels de santé. Et c'est ça qui est énorme pour cette maladie invisible. Alors, quand on parle de fatigue ici, c'est pas juste « je suis crevé, j'ai envie de dormir, c'est la rentrée », hein. C'est vraiment un épuisement profond, qui est permanent, qui ne s'améliore pas avec le repos. Et il y a aussi un symptôme central, c'est ce qu'on appelle le malaise post-effort. En fait, c'est une aggravation des symptômes après un effort, même minime. Vous faites vos courses au supermarché, et puis vous arrivez à la caisse, et après l'effort d'avoir fait dans les rayons vos courses, vous êtes crevé, vous êtes obligé vraiment de vous asseoir. Et c'est cette fatigue post-effort qui est extrêmement importante dans cette maladie. Vous ajoutez à ça des troubles de mémoire, des troubles cognitifs, un brouillard cérébral. Bref, c'est un véritable handicap invisible.
0: Et alors, si je me reconnais dans ces symptômes ou si je connais quelqu'un qui en souffre, qu'est-ce qu'on peut faire concrètement ?
3: Première chose à faire, c'est consulter son médecin traitant. Il va éliminer d'autres causes, chercher les symptômes pour confirmer ou infirmer le syndrome de fatigue chronique. Il n'y a pas de traitement curatif, mais on peut soulager, limiter les aggravations, notamment apprendre à gérer son énergie pour éviter les rechutes, repérer les déclencheurs, mettre en place des exercices d'intensité différents, des activités de repos. Bref, c'est planifier un peu son activité en fonction de la maladie. Ensuite, on peut traiter les symptômes, les douleurs, les troubles du sommeil, et puis capital, le rythme d'activité qui doit vraiment être adapté avec ces périodes de repos qui sont régulières. Mais cette reconnaissance officielle va vraiment permettre aux médecins de mieux comprendre la maladie et d'orienter les patients vers des parcours de soins adaptés. Et d'ailleurs, vous pouvez vous faire accompagner par des associations qui aident les patients à ne pas rester isolés. Allez, d'ici là, portez-vous bien.
0: Eh ben, c'est bon à savoir. En tout cas, vous pouvez retrouver tous les conseils de notre docteur sur notre site internet ici.fr et aussi sur notre application ici.
1: Vous pouvez rester en pleine forme. Rien ne vaut, parce qu'on va en parler au pluriel. Mm-hmm. Les événements de notre Berry. Et on en parle ce soir à partir de 18h avec Manuel Bonnefond. Manuel est son invité. On va parler des grandes fêtes médiévales. Alors, on ne va pas porter de côte de maille parce que comme ça, ça paraît joli, mais ce n'est pas léger cette histoire. Hein.
0: Non, je crois que c'est hyper lourd en plus. Hein,
1: vraiment. Ah ouais. On est sur plusieurs kilos. Rendez-vous donc tout à l'heure à partir de 18h pour en savoir plus sur cet événement qui va se dérouler au château de la Chapelle d'Angillon ce week-end. Et puis tout à l'heure, 9h30 midi, vous retrouvez nos camarades Maxime Daniel et Antoine Bally. À gagner tout à l'heure entre 11h et midi, c'est un air fryer. Pour tous les gagnants de la semaine, vous êtes inscrits au tirage au sort qui aura lieu dimanche à midi. Nous, on se dit à demain pour celles et ceux qui nous regardent sur le canal 3 de la TNT, sur l'application ici. Mais évidemment, on continue à la radio avec nos belles voix. À demain.
0: À demain.
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0: Et on vous donne la parole jusqu'à 9h30 et on parle de cette rentrée scolaire. Les étudiants finalement qui doivent quitter le nid pour partir faire des études ailleurs, parce qu'ici dans le Berry on n'a pas forcément tout ce qu'il faut, toutes les filières, donc ils partent. Donc si jamais ça arrive à votre enfant, n'hésitez pas à venir témoigner.
1: 02 54 27 36 36, est-ce qu'on se sent les laissés pour compte finalement du monde étudiant, alors qu'on doit forcément partir pour continuer des licences et des masters? Est-ce que vous en avez marre de payer trop cher à des logements tout petits ou insalubres? Vous venez nous en parler ce matin.
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1: Berry, première sur l'actu locale, votre journal, Jérôme Collin. Vous n'êtes pas tout seul en cas d'apparition de fissures chez vous.
8: C'est un véritable fléau avec la sécheresse actuelle. L'argile gonfle, les terrains bougent, les fissures apparaissent ou s'aggravent. Mais depuis un an, l'Indre teste un dispositif de prévention pour aider les particuliers à financer des travaux, pour anticiper, éviter de se retrouver dans des situations catastrophiques. Hassan Kaz est chef du service Habitat Construction pour la direction des territoires de l'Indre.
10: Aujourd'hui, les constructions, donc il y a obligation de réaliser une étude géotechnique en amont, en fonction des résultats de l'étude géotechnique, de renforcer les fondations. Les constructions qui sont plus anciennes et qui n'ont pas bénéficié en fait de ces fondations ou d'une méthode constructive qui soit adaptée sont forcément plus vulnérables. Le parc dans l'Indre est ancien, ça c'est sûr. Donc il est vulnérable, très clairement. Donc on estime que pratiquement 70% des constructions datent d'avant 1974. Donc on a mis en place dans l'Indre un partenariat avec l'ADIL de l'Indre, qui assure les missions d'information, de conseil aux propriétaires, et un partenariat avec Solia, qui assure le suivi technique du dossier. Dans l'Indre, on a eu à ce jour 365 personnes qui ont testé leur éligibilité sur le site. Et à ce jour, donc, on a 18 dossiers qui ont été validés en instruction. Ça représente 40 000 euros d'aide.
8: Et depuis le début de l'année, plus de 400 foyers dans l'Indre se sont signalés pour l'apparition ou l'aggravation de fissures sur leur habitation. Il y a quand même quelques règles pour bénéficier de ce dispositif. Votre maison doit avoir, par exemple, plus de 15 ans et il ne faut pas qu'elle soit mitoyenne. De 20 minutes à 2 heures de retard, ça ne s'arrange pas ce matin en gare de Bourges. La circulation des TER paralysée, très perturbée. Et tout ça à cause d'une collision un peu plus tôt dans la matinée entre un train et un animal dans le secteur de Marmagne.
1: Ici Berry, 9h02, un feu qui est éteint, ce n'est que la moitié du travail qui est fait.
8: Les gendarmes de l'Indre ne manquent pas de boulot après les incendies destructeurs de l'été, quasiment 2000 hectares brûlés par les flammes, parce que dans certains cas, il faut se rendre sur le terrain pour déterminer l'origine du feu, volontaire ou accidentel. C'est le travail minutieux du major Jérôme Tortra. Il est technicien en identification criminelle à la gendarmerie de l'Indre.
11: Sur ce genre de feu, déjà, on va regarder la végétation qui reste, puisqu'elle va porter les stigmates du feu. Ces traces du passage du feu vont nous donner des indications sur son sens de déplacement. On va travailler aussi sur les informations de la météo, notamment le vent, puisque le vent va avoir une incidence sur l'orientation du feu. Et donc tous ces détails-là vont nous aider à lire entre guillemets le feu et puis à peu près délimiter une zone où il a pu partir. Et après, on va s'attarder sur cette zone-là pour aller chercher des informations qui seront utiles à l'enquête et déterminer avec quoi il a été allumé ou qu'est-ce qui a causé le départ. On va faire des prélèvements pour envoyer en analyse et déterminer s'il y avait effectivement des hydrocarbures. Et puis, on va employer d'autres techniques que l'on utilise pour d'autres types de faits qui se transposent tout à fait aussi sur les incendies.
8: Le témoignage du major Jérôme Tortra à réécouter sur notre application mobile ici. Une femme gravement blessée hier sur la commune de Morlaac dans le département du Cher. Sa voiture s'est retournée sur le toit. La victime a été prise au piège dans le véhicule. Les pompiers l'ont secourue et l'ont ensuite transportée jusqu'à l'hôpital. Le week-end n'a pas permis encore de retrouver une habitante de Bourges, Katia, une femme de 44 ans, disparue désormais depuis 11 jours. On vous relaie donc à nouveau ce matin l'appel à témoin diffusé par la police avec la photo et la description de la personne disparue. Tout ça a été retrouvé sur ici.fr. 24 heures avant celle des élèves, c'est l'heure de la rentrée pour les enseignants. Retour en classe pour les professeurs de l'Indre et du Cher. Les derniers réglages et derniers préparatifs avant le retour des enfants et des jeunes demain.
1: La Berruyère, Célia Tabé sur la piste d'athlétisme.
8: Elle prend ce soir le départ de la course de 10 km aux Jeux méditerranéens. Une compétition qui se déroule en Italie avec une vingtaine de pays représentés, dont la France. L'athlétisme berrichon qui brille hors des frontières de l'Europe, en Corée du Sud plus précisément. Laetitia Bonorgue continue de se montrer au championnat du monde master, elle qui a déjà été double médaillée d'argent. La Castelroussine a fini 5e hier de l'épreuve du 1500 mètres et la compétition réservée aux athlètes de plus de 35 ans se poursuit encore quelques jours cette semaine. Et puis enfin, le Poinçonnet Basket se rassure un petit peu après 3 défaites en match amical. La première victoire en préparation est arrivée hier. Large succès, 24 points d'écart contre Choré, une autre équipe de 3e division. Le championnat de National 1 féminine d'ailleurs va reprendre dans 15 jours.
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1: La météo, Margot, un ciel partagé entre nuages et éclaircies.
0: Oui, c'est vraiment ça qui nous attend cet après-midi. Pas mal de nuages avec quelques averses par-ci par-là. On pourrait aussi avoir un petit peu de vent avec des rafales qui peuvent atteindre les 50 km/h. C'est en début de soirée, en fin de journée, qu'on devrait commencer à avoir des éclaircies. Pour ce qui est des températures, meilleur de la journée, à Buzancé, Écueil et La Châtre, 25 degrés. À Vierzon, Valençay, Bourges, Châteauroux et Argenton-sur-Creuse, 26 degrés.
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1: 9h, 9h30, ici, c'est vous. C'est votre grand magazine de la vie quotidienne. C'est aussi votre grand forum de discussion et de conversation parce que chaque matin, on vous donne la parole à la maison.
0: Et on parle justement de ces rentrées étudiantes parce que, oui, eh bien, dans le Berry, on manque quand même de quelques filières. Donc, ça veut dire que les étudiants sont obligés d'aller ailleurs, parfois à plusieurs heures de route. Donc, vous, qu'est-ce que vous en pensez? Est-ce que votre enfant a dû partir parce qu'il n'y avait pas ce qu'il lui fallait finalement pour ses études supérieures? On en parle ensemble, n'hésitez pas à nous appeler à 02 54 27 36 36.
1: Quel budget ça représente aussi pour vous de devoir lui payer un studio parce qu'il n'a pas encore trouvé de petit boulot, de devoir lui payer ses courses? Est-ce que ça vous pèse aussi finalement de ne le voir qu'une fois par an quand il revient à Noël ou sur des événements familiaux? 02 54 27 36 36 par téléphone, c'est le même numéro sur WhatsApp, un petit commentaire sur Facebook également, il y a une publication qui vous attend. 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

0: Ici Berry, très belle journée. C'était France Gall avec Des Branches.
1: Un mot pour vous dire que la situation sur le Rhin ne s'est pas améliorée en gare de Bourges. On vous en parle depuis 7h ce matin. Des perturbations importantes sur le trafic TER sur le réseau dans la région Centre-Val de Loire, dans la grande région, avec notamment des trains annulés sur la ligne Bourges-Paris. Pas de retour à la normale pour le moment. Là, si on regarde le tableau d'affichage, le train qui devait partir à 6h48 en direction de Tours a été annoncé avec 2h30 de retard, donc il n'est toujours pas parti. Celui de 6h55 en direction de Paris Austerlitz, 2h15. Celui de 8h41 en direction d'Orléans, toujours depuis la gare de Bourges, 45 minutes de retard. Des parcours modifiés également sur les prochains départs en direction de Tours. Ça occasionne pas mal de retard, pas mal de difficultés de circulation. N'hésitez pas à nous signaler quoi que ce soit en 02 54 27 36 36. C'est ça. Et ben quand on est étudiant, qu'on arrive à la gare pour aller justement se rendre sur son lieu d'études et qu'on voit des retards de train de 2h15, de 2h30, et ben c'est compliqué.
0: Ah bah on se dit comment on va faire, comment on va justifier ça encore une fois. Donc voilà, finalement la SNCF.
1: Merci la SNCF, bravo.
0: Toujours un peu compliqué.
1: 02 54 27 36 36, on parle des étudiants justement ce matin, celles et ceux qui vont partir de la maison pour aller faire des études direction Orléans, direction Limoges, direction Tours. Est-ce que vous les gardez à la maison? Ils font l'aller-retour tous les jours avec des trains en retard de 2h30. Est-ce que vous les envoyez directement habiter là-bas la semaine, ils reviennent le week-end? Est-ce que vous n'allez les revoir qu'à Noël? On en parle ce matin avec vous, 02 54 27 36 36. Vous nous appelez, vous nous racontez comment ça se passe. Est-ce que ça vous agace un peu de voir qu'il faut aller à Orléans, à Limoges, à Tours, voire à Paris pour continuer des études qu'on pourrait très bien faire à Châteauroux et à Bourges, mais bah, comme on a un peu les laissés pour compte du système universitaire, et bah, c'est compliqué. Est-ce que ça vous embête aussi de devoir sortir 600, 700, voire plus pour le studio, pour le petit appartement du grand qui va devoir se débrouiller un petit peu tout seul? On en parle ensemble.
0: 02 54 27 36 36.
1: Et le post Facebook, le WhatsApp, tout ça, vous, vraiment, vous avez de quoi faire pour nous joindre. Auréa et Soirée Mondaine, ça c'est une nouveauté ici, Berry.

0: Oraya et soirée mondaine, nouveauté ici Berry à 9h16. Ici, c'est vous. On s'appelle 02 54 27 30. Enfin, vous nous appelez. Parce que si on se met à appeler chacun d'entre vous un par un.
1: Eh oh, qu'est-ce que vous en pensez?
0: On devrait faire ça.
1: Peut-être.
0: Ce sera un super concept d'émission.
1: Allez, numéro de téléphone au pif, on appelle.
0: 02 54 27 36 36, ça c'est pas du hasard, c'est le numéro que vous allez composer pour nous appeler ce matin. On parle de la rentrée étudiante. Vous l'avez été étudiant. Est-ce que vous avez dû quitter le Berry pour faire vos études? 02 54 27 36 36. Quelles études vous avez fait? Est-ce que ça vous attriste de voir le petit dernier partir pour continuer un petit peu sa vie et sa carrière? On en parle ensemble jusqu'à 9h30.
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1: Et votre quotidien, eh bien, c'est cette rentrée étudiante. Hein, peut-être vos enfants ou vos petits-enfants qui ont dû quitter le Berry pour aller faire leurs études supérieures parce qu'ici, bah, il n'y avait pas ce qu'il fallait. Finalement, ils ont voulu, se lancer dans des études assez spécifiques. Donc forcément, ils ont dû partir dans une autre grande ville à plusieurs heures d'ici. Loin de vous, on en parle ce matin dans Ici, c'est vous. 02 54 27 36 36.
0: Payer 600 euros à mois pour un tout petit studio à Paris ou à Tours. Est-ce que vous devez vous ruiner pour payer les études du petit dernier? Garantie exigée, caution solide. Est-ce que la réussite étudiante est devenue un privilège réservé à certaines familles? Puis obligé, on le disait, d'envoyer nos enfants à 200 km pour une licence ou un master. Est-ce qu'on est des citoyens de seconde zone pour le monde universitaire? 02 54 27 36 36. Quand vous avez fait vos études, vous, Margot, vous avez dû partir comme ça du domicile familial un peu loin?
1: Oui, je suis partie. Alors, c'était pas très loin, moi. Très loin à la base. Moi, j'étais à Clermont-Ferrand pour faire une licence Infocom. Ouais. Et après, j'ai voulu me spécialiser un petit peu dans tout ce qui était journal, liste, animation radio, etc. Ben forcément, à Clermont, il n'y avait pas tout ce qu'il fallait. Donc, j'ai dû partir à Lyon et ensuite, évidemment, monter à Paris, quoi.
0: Ouais, voilà. Donc, si c'est le cas de vos enfants aussi, qui doivent partir à Paris, partir un petit peu à droite, à gauche, à Lyon, etc., ou un petit peu moins loin, 02 54 27 36 36 sur WhatsApp ou par téléphone en direct, évidemment, puisque on en parle ensemble jusqu'à 9h30. Peut-être que vous, quand vous étiez étudiant, c'est là-dessus que vous dansiez, c'est là-dessus que vous faisiez vos soirées. C'était des booms à l'époque.
1: Les booms.
0: Les surpapes, les surprises parties.
1: Ah, j'ai pas eu.
0: Ça, vous n'avez pas connu.
1: J'ai connu les booms.
0: Les surpapes, c'était encore avant.
1: Ah, bah non, je suis arrivée après, moi.
0: Modern Talking, you're my heart, you're my soul. Très bon début de journée. Et merci d'avoir choisi Sibérie.

0: Modern Talking, You're My Heart, You're My Soul, à 9h24, 9h25 presque. Merci d'écouter ici Berry. Il est l'heure de retrouver notre baladeur.
1: Notre baladeur Francky Lemaire qui sillonne l'Indre et le Cher pour nous présenter un petit peu tout ce qui s'y passe. Et aujourd'hui, Francky, on vous retrouve dans une boutique de savons artisanaux dans le centre-ville de Bourges. Bonjour Francky.
2: Bonjour.
3: Oui, bonjour. Oh là là, qu'est-ce que ça sent bon la rentrée. Et ça sent bon le savon aussi. Ce matin, je suis à Bourges, rue Cours-Salon. Et pourquoi ça sent bon le savon? Parce qu'elle a ouvert il y a quelques jours, quelques semaines même à peine, les savons de ma nature ici à Bourges. Nous sommes avec Alison. Bonjour Alison.
4: Bonjour.
3: Merci de nous recevoir. Et le matin comme ça, ça sent très très bon le savon. Ça donne envie de se relaver, j'ai envie de dire.
4: Oui, tout à fait. Dès que j'ouvre la porte, ça embaume la rue. Mes voisins me le disent régulièrement.
3: Pour vous, c'est une rentrée, une nouvelle aventure. Mais comment on en arrive aujourd'hui justement à ouvrir une savonnerie?
4: Eh ben, j'ai un parcours très scientifique. Alors, la formulation, ça me connaît un petit peu. Après, j'ai beaucoup grandi à la campagne. Et les plantes, c'était vraiment quelque chose qui m'attirait beaucoup. Et donc faire un mélange des deux, faire un produit de soins, un produit d'hygiène, un produit qui réconforte aussi. Ben, le savon, en fait, c'est tout ça mélangé. Donc voilà, une belle aventure qui se crée, puisqu'avant, j'étais salariée, j'ai fait un peu de pharma, un peu d'agroalimentaire. Et là, je me lance vraiment à mon compte.
3: On peut dire que c'est deux en un, hein, comme un peu le savon. Il y a la côté boutique et puis le côté un peu, on le voit là, le labo un peu, c'est ça?
4: C'est ça. Alors le laboratoire ou la cuisine, parce que ça ressemble aussi à une cuisine. Donc voilà. Donc oui, je fabrique dans l'arrière-boutique les savons moi-même avec des huiles végétales, des huiles essentielles et des plantes.
3: Alors pourquoi avoir mis votre labo dans la boutique? C'est un côté plutôt pratique, ou alors vous vous êtes dit j'ai envie qu'on me voie travailler, parce que quand on passe devant, je vous voyais travailler là.
4: Tout à fait, tout à fait. Moi j'aime beaucoup les villages d'artisans et je trouve que c'est un gage de qualité de voir les artisans travailler. Et du coup, c'est vraiment ce que je souhaitais aussi retransmettre dans ma boutique atelier, que les gens puissent voir comment je travaille, avec quel matériel, quels ingrédients. Et ça me tenait beaucoup à cœur de montrer ça aux gens.
3: En tout cas, je peux vous le confirmer, hein, quand on rentre, ça sent très très très bon. Vous avez à peu près combien de parfums, vous savez? C'est un peu comme les glaces, non?
4: J'ai une petite douzaine de parfums, alors qui vont du produit noble avec des produits de l'apiculture comme le miel, la propolis. Je vais avoir le savon classique, tout basique, à l'huile d'olive, un petit peu fruité, aux pommes, cacao épicé. On va avoir quelques fleurs, lavande, ylang ylang, des parfums un peu plus masculins, menthe, cèdre bergamote. Et après, on va avoir quelques déclinaisons pour la cuisine, juste pour les mains. À ça, j'ajouterai plus tard quelques innovations.
3: Eh ben, on va faire un petit tour dans le labo, si vous voulez bien. Je mets ma blouse, ma Charlotte, c'est parti avec vous, Alison.
4: Tout à fait, allons-y.
0: Ah, tout à l'heure, Francky, le baladeur et ici, Berry, retrouvé chaque matin juste avant 9h30.
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0: Bonjour les garçons.
1: Bonjour.
7: Bonjour Simon, bonjour Margot.
0: Et bonjour Antoine.
8: Bonjour Maxime.
7: On s'échauffe?
1: Ouais.
7: On sait tous ici autour de cette table à quel point le sport c'est important. Ça peut rendre un peu meilleur physiquement et psychiquement. Ce matin, on découvre le Functional Training avec Jules Light. Il est coach de sport à la salle de sport.
0: Functional
7: Training.
0: C'est l'entraînement
7: c'est
0: des
7: du sport pour les seniors et les pathologies. Functional training, du mouvement fonctionnel, quoi, voilà.
0: On d'accord.
7: En parle tout à l'heure à partir de 9h30. Antoine, à vous.
8: Pas d'association ou de malfaiteurs avec ICI Berry, peut-être autour de cette table, non.
0: Ça mais malfaiteurs ?
8: Ah ouais, d'accord. Malfaiteurs de la matinée.
7: Il est fou ce garçon.

0: Si ça marche, on vous emmène choisir votre association pour la rentrée. Ah. Alors, club de sport, lecture, bridge, discussion, il y en a pour tous les goûts. Hein. Et surtout avec tous les forums des associations qui arrivent là dans l'Indre et le Cher. Margot Simon, on va vous laisser tirer votre révérence.
1: Ouais.
0: On vous dit à lundi. Merci encore.
1: Oui, à lundi. Allez,
2: vous pouvez disposer.
1: Allez,
2: bon
1: une
2: lundi.
1: Petite semaine de vacances.
0: Bon lundi et à demain.
3: Allez, ciao.
0: À lundi prochain, comme ça, on vous laisse une semaine. Bon lundi et
1: allez,
0: à demain.
1: À demain.
0: Et nous, on va laisser Véronique Sanson nous chanter sa révérence tout de suite sur votre radio locale, ici Berry. Ici, c'est vous, commence tout de suite jusqu'à 10h sur votre radio locale.

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1: Véronique Sanson avec Ma Révérence sur votre radio locale ici Berry.
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3: Maxime, pour bien commencer la semaine, eh ben on s'envole avec un nouveau Berry Express, Les Oiseaux. Alors pas le film d'Hitchcock, non, ça c'est l'expo à la médiathèque d'Aigurande. Observons les oiseaux, bah, c'est le nom de cette expo qui est interactive. Le but, des panneaux illustrés, de la réalité augmentée avec de l'IA et une application sur votre smartphone pour naviguer dans l'expo et avec plein de supports pédagogiques. Le but, c'est assez simple, hein, c'est de découvrir en fait les espèces vivant ici dans le Berry, ce qu'ils mangent, comment ils chantent, pourquoi leur préservation est essentiel. L'entrée libre, gratuite, aux heures d'ouverture donc de la médiathèque d'Aigurande aux 4 rues du Berry. Cette expo qui s'appelle Les Oiseaux.
1: Et enfin, Famille Rurale de l'Indre propose la Ruralinette, un accueil numérique et administratif qui se balade. C'est un camping-car qui s'installe sur les places de village. Service gratuit et ouvert à tous pour vous accompagner dans vos démarches. Accueil, information et libre accès aux ordinateurs, scanners et imprimantes. À noter que le camping-car est climatisé. Prochain rendez-vous donc aujourd'hui entre 10h et 12h30, 13h30, 16h à Dior, parking salle des associations, et à Vel dans le même temps sur le parking de la mairie.
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1: Et on se bouge ce matin, oui, on s'adresse à vous, les quinquas, les sexas et même les septuagénaires. Bonjour Jules Light.
5: Bonjour Maxime.
1: Vous êtes coach de sport. Bonjour. À la salle de sport CrossFit CHTX et vous proposez en parallèle le functional training. C'est un anglicisme hein, pour nous parler de mouvement fonctionnel et ça s'adresse soit aux personnes ayant une pathologie ou alors à des seniors qui voudraient garder une activité physique. C'est un peu ça. Hein.
5: Alors c'est exactement ça. J'ai même envie de vous dire, ça peut se proposer à tout type de catégorie d'âge, de personnes. Effectivement, aujourd'hui, on a fait un constat. Les seniors ne s'entraînent pas, ne font plus de sport parce que la salle de sport, elle fait peur. Pourquoi ? Parce que on voit notamment des personnes soulever de la charge, soulever lourd. Bon, heureusement, le sport, ce n'est pas que ça. Et du coup, effectivement, nous, dans notre salle de sport, on va proposer ce qu'on appelle le functional training, qui va reposer sur des mouvements fonctionnels. Voilà.
1: En quoi c'est important de continuer à faire du sport à tout âge et particulièrement à l'âge avancé?
5: Ben écoutez, en fait, de notre naissance jusqu'à la mort, j'ai envie de vous dire que notre sport, il est quotidien. Je vais vous donner un exemple. Vous vous levez de votre canapé, vous allez effectuer ce qu'on appelle un squat. Le squat, c'est un mouvement fonctionnel. Bon, vous allez vous lever de votre lit, vous allez solliciter votre sangle abdominale. Donc en fait, votre quotidien est jonché de mouvements fonctionnels et pour ça, il faut les travailler, il faut travailler l'endurance musculaire, il faut développer sa masse musculaire et ça passe par tous ces mouvements qu'on va pouvoir retrouver dans notre functional training.
1: On sait que même malade, un diabète, un cancer terminé, révolu, faire du sport, ça aura des bénéfices. Hein.
5: Bien sûr.
1: Ouais. Faut casser aussi les idées reçues. Vous le disiez tout à l'heure, faire du sport en salle, c'est pas soulever de la fonte lourde forcément.
5: Non. Non, heureusement, effectivement, soulever de la fonte peut avoir des bénéfices, mais ce n'est pas que ça, puisqu'en fait, ça peut rassembler plein d'autres activités, notamment utiliser des machines pour développer son cardio, être plus en forme. Mais vraiment, nous, l'objectif, c'est de vous rendre plus en forme.
1: Ça peut aussi être dangereux si c'est mal fait d'ailleurs, hein, soulever de la fonte. Hein.
5: Bien sûr, c'est pour ça que les cours doivent être encadrés par un coach certifié qui, lui, va pouvoir adapter sa séance et s'adapter à une catégorie de personnes qui peuvent venir de tout milieu et avec un passif de sportif différent ou pas.
1: Et voilà. C'est là où on adapte la charge, par exemple, là où un sportif lambda avancé prendra peut-être, je ne sais pas, une haltère de 15 kilos, là on peut en prendre une de 2, 3, 4 kilos.
5: Ben exactement, c'est-à-dire qu'une personne qui va avoir, je ne sais pas moi, la trentaine, qui va avoir un profil plutôt très sportif, n'aura pas la même séance qu'une personne qui aura 60 ans. Et pour le coup, ils vont s'entraîner en même temps, mais ils n'auront pas forcément les mêmes objectifs. Voilà, c'est aussi ce qui est intéressant dans cette pratique-là.
6: Jules, vous, en tant que coach, vous donnez aussi des conseils pour l'alimentation ou
5: Oui, alors tout à fait. Nous, on va donner des conseils. Par contre, on ne va pas vendre de programme, étant donné qu'on n'est pas nu, on n'est pas dans ce métier-là. Mais par contre, on va orienter, puisqu'aujourd'hui, on sait qu'il y a une grande importance dans l'alimentation, et notamment sur tout ce qui va être des apports journaliers, tout ce qui est protéines, lipides, glucides, etc. Donc, effectivement, on peut orienter là-dessus.
1: Alors, à quoi elles ressemblent ces séances de sport? On en parle ce matin. Ici, c'est vous et notre invité. Il est coach de sport à la salle de CrossFit CHTX à Châteauroux. Jules Lights. À tout de suite.
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1: D'ailleurs, ce sport, ça se pratique sur fond musical, toujours dans la bonne humeur, et même que les sportifs eux-mêmes se mettent à chanter. La preuve, voici Yannick Noah, grand champion. Et cette chanson de 2010, vous écoutez Ici Berry, et voici Angela.

0: 9h40 avec Ici Berry, Yannick Noah, son hommage à Angela Davis, grande militante américaine pour la cause afro-américaine. Ici Berry, ici c'est vous, continue avec l'expert du jour et va y avoir du sport.
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0: Maxime, ce matin, à la veille de la rentrée des enfants, eh ben, on propose aux seniors du sport adapté.
3: Adapté, oui, et adaptable aussi. Jules Leitz, vous êtes coach de sport à la salle de sport CrossFit CHTX. Vous proposez le Functional Training. C'est du sport adapté pour les seniors, pour ceux qui ont des pathologies, ou vraiment les moins sportifs d'entre nous. Concrètement, elles ressemblent à quoi ces séances de sport quand on arrive?
4: Alors, nous, en fait, on va proposer une séance, donc ce fameux Functional Training. C'est une heure par jour à 18h. L'objectif, c'est de venir bosser, un peu bouger avec une dizaine de personnes. Donc, c'est des petits groupes encadrés par un coach sportif. Et ça ressemble à quoi? Ça ressemble à une multitude, un enchaînement de mouvements qu'on va pouvoir retrouver dans son quotidien. Soulever du poids, se déplacer, utiser des machines qui va nous permettre d'être plus en forme. Et donc, pendant une heure, on va bouger tous ensemble dans une ambiance familiale.
3: Ces mouvements, faut qu'on les apprenne par cœur ou alors vous nous les présentez avant la séance?
4: Alors, non, bien sûr, nous, on présente et surtout on corrige. Et l'objectif, c'est qu'on travaille avec une belle posture pendant une heure. Et c'est pour ça qu'on est là aussi pour adapter la séance, parce que des fois, tous les mouvements ne sont pas forcément possibles pour les personnes qui peuvent avoir des problématiques particulières.
3: Alors, par exemple, j'ai mal à l'épaule, je ne peux pas lever l'épaule et on doit lever l'épaule. Qu'est-ce qu'on fait? Qu'est-ce qui se passe? Qu'est-ce que vous proposez à la place?
4: Alors, imaginons qu'on doive lever l'épaule pour un mouvement. Nous, en fait, on va remplacer. Alors, si possible, on va essayer de travailler sur les mêmes groupes musculaires. Si impossible, on va remplacer le mouvement. Voilà, donc on adapte toujours. C'est important, on ne veut jamais que la personne travaille sous douleur. Ça va arriver, par exemple, quelqu'un qui va, qui s'est fait les croisés. On a quelques-uns qui se sont fait les croisés. Bon, ben, dans ces cas-là, il y a aussi des fois de l'appréhension. Donc, on essaye de voir un petit peu ensemble sur quoi on peut travailler et du coup, on adapte directement.
3: Donc, en termes de matériel, ça peut être des haltères, mais aussi des agrès, comme je pense au rameur, au vélo.
4: Ouais.
3: Vous avez tout ce type de...
4: On a tout ce type de matériel. On a ce qu'on appelle des ergos. C'est des, des machines pour venir travailler le cardio avec différentes postures. Mais on a des haltères. On a une très grande salle, donc on a la possibilité de pouvoir bouger aussi dans un environnement, travailler sur de la pliométrie, faire travailler un travail de proprioception.
3: C'est des termes spécifiques
4: plus en forme.
3: Coach sportif, ça.
4: Exactement.
3: J'espère que vous nous expliquerez si on vient chez vous faire ce type de sport.
4: Avec grand plaisir.
3: Tout ça, ça se passe sur fond musical en plus, c'est bonne ambiance.
4: Ouais. Nous, ce qu'on veut, c'est que les gens soient à l'aise. Donc, on a forcément un fond musical. C'est un groupe assez familial. C'est pour ça que je recommande souvent de venir avec un ami, venir avec un collègue, parce que c'est toujours plus simple de passer la porte, surtout quand on va dans un environnement un petit peu compliqué. Mais c'est pour ça, d'ailleurs, qu'on fait une séance de découverte, une séance offerte. Mais c'est, oui, un fond musical, parce que nous, on veut vraiment que ce soit dans une bonne ambiance.
0: Bah, j'allais vous demander s'il y avait des séances d'initiation, justement. Quelle est la personne la plus jeune et au contraire la personne la moins jeune qui est venue et qui vous a demandé des conseils? Est-ce qu'il y a un âge limite?
4: Alors non, on n'a pas d'âge limite. Aujourd'hui, dans la salle, on entraîne de 6 ans, même un petit peu avant.
0: Ah oui.
4: Nos seniors ont à peu près 70 ans.
0: Voilà.
4: Donc c'est pour vous dire que le panel est assez large, mais on ne s'arrête pas d'âge. Il n'y a pas réellement d'âge. Après, il y a toujours des particularités où des fois, bon, il faut quand même beaucoup d'adaptation, mais c'est quand même ouvert à beaucoup de personnes.
3: Vous voyez, Olivier, c'est possible d'aller faire du sport à tout âge. C'est ça qui passe. Olivier, c'est celui qui réalise notre émission. Ça dure combien de temps à peu près les séances?
4: Allez, on va dire que ça dure une heure, le temps qu'il y a un briefing, le temps qu'on explique la séance, qu'on fasse l'installation, l'échauffement, et après, du coup, la partie un peu la partie là que le corps de la séance.
3: Bon, ça s'appelle le functional training, c'est spécifiquement pour les seniors et pour les gens souffrant d'une pathologie. Alors n'hésitez pas à vous bouger, contactez ici Berry 02 54 27 36 36, on vous donnera toutes les coordonnées. Merci beaucoup Jules Leitz d'être passé
4: beaucoup.
3: Nous voir.
4: Merci pour votre invitation.
3: On retrouve un autre spécialiste dans moins de 5 minutes, c'est notre vétérinaire qui nous éclaire sur la quantité de croquettes à donner à nos animaux. Spoiler, jetez tout de suite vos doseurs plastiques fournis dans les paquets.
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3: Et c'est une de nos plus belles voix de la chanson masculine française. Celui à qui on ne prendra pas sa liberté de penser, mais qui nous assure de savoir aimer. Le voici avec la dernière chanson du monde. Vous écoutez Ici, Berry. Et voici Florent Pagny.

0: Chanson du monde.
1: Vous écoutez ici Siberia avec Monsieur Pagny, cette jolie chanson, la dernière chanson de la fin du monde. Pas la dernière, sur votre radio locale, je vous rassure. Et pour nous donner des conseils pour nos animaux, lui, ce n'est pas le dernier.
2: J'hésite à m'en prendre un chien en plus.
1: Oh, oula.
2: Bah ouais, j'ai trop envie de reprendre un. J'en ai plus depuis 3 ans maintenant et là ça me manque terriblement.
1: Maxime, vous savez un peu quelle espèce déjà ?
2: Bah je suis petit chien.
1: Petit chien,
2: ouais, voilà, petit chien qu'on peut emmener partout, tout ça.
1: Petit spitznin.
2: Pas si petit que ça. Un entre-deux, genre Jack Russell, voilà.
1: D'accord.
2: Et d'ailleurs, je me souviens que c'était un grand casse-tête pour lui donner à manger le dosage des croquettes.
1: Ah oui.
2: Hein, c'est le grand casse-tête de tous les propriétaires. On remplit souvent la gamelle un peu au hasard. Docteur Pierre Fabin, profitez d'être là pour nous dire comment calculer de donner la bonne dose au quotidien.
3: La première erreur, c'est souvent d'utiliser le gobelet en plastique fourni par la marque de croquettes. C'est en général assez imprécis. Selon la façon dont vous le remplissez, vous pouvez facilement rajouter 20% de nourriture en trop chaque jour. Le seul outil fiable à la maison, c'est la balance de cuisine. Regardez le dos du paquet où vous trouvez la dose recommandée, mais attention à une règle d'or. Basez-vous toujours sur le poids idéal de votre animal, pas sur son poids actuel s'il est en surpoids. Si votre chien pèse 15 kg mais devrait en faire 12, donnez-lui la ration pour 12 kg et pas 15. Pesez cette ration tous les jours. Vous pouvez préparer quelques rations à l'avance pour que ça soit un peu plus pratique. Comme ça, vous êtes sûr de toujours donner la bonne quantité.
2: Ok, mais qu'est-ce qu'on fait si le toutou engloutit toute sa ration calculée en quelques minutes, puis passe la soirée à nous fixer en réclamant la suite, on connaît tout ça. Est-ce qu'il faut rajouter une petite poignée ?
3: Eh bien, surtout pas, sinon la prise de poids est assuré. Le problème, souvent, ce n'est pas la quantité dans la gamelle, c'est la vitesse à laquelle il mange. Un chien qui avale tout en une minute n'a pas le temps d'envoyer le signal de satiété à son cerveau. Il a l'estomac plein, mais il a encore faim dans sa tête. La solution concrète, c'est de changer sa gamelle classique. Étaler sa ration sur un tapis de léchage ou utiliser une gamelle anti-glouton avec des obstacles en plastique. Il devra faire des efforts pour attraper chaque croquette. Le repas passera de 1 à 20 minutes. Chez le chat, c'est pareil. Enfermer les croquettes dans une balle distributrice, l'effort physique et mental pour la faire rouler va totalement le rassasier.
2: Et comment gérer les fameux les petits à côté, le petit bout de fromage en fin de repas ou alors la petite friandise pour le récompenser? Est-ce que ça compte vraiment ça dans la ration?
3: Ben oui, ça compte énormément. C'est exactement là que se cachent les kilos invisibles. Une tranche de gruyère pour un chien de 5 kilos, c'est l'équivalent d'un gros burger pour nous. Si vous lui donnez des friandises, vous devez absolument retirer l'équivalent calorique en croquettes de sa gamelle. L'astuce pour lui faire plaisir à table sans le faire grossir, c'est de remplacer le bout de saucisse par des dés de courgettes cuites à l'eau ou des haricots verts. Ça remplit l'estomac et l'apport calorique est proche de zéro.
2: Merci beaucoup, docteur Pierre Fabin.
1: Merci Pierre. Encore plus de conseils du Veto sur l'application ici. Vous avez déjà sur votre téléphone, évidemment, aux côtés de votre application WhatsApp, pour nous envoyer un petit message 02 54 27 36 36. Bon, Maxime, je ne sais pas vous, moi ça m'a donné faim, cette histoire de saucisses, de courgettes, d'haricots verts.
2: Déjà ? Si c'était des chiens dont on parlait ?
1: Oui, je ne vais pas manger des croquettes non plus.
2: Faites comme vous voulez.
1: Mais ça m'a quand même donné un peu faim. D'ailleurs, je crois qu'on va pouvoir déguster un titre tout de suite.
2: Allez, c'est parti, on y va. Bonnie Tyler, la regrettée Bonnie Tyler. It's a heartache. 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

0: Ici Berry, qui rend hommage à Bonnie Tyler, qui nous a quittés au début de l'été, qui nous accompagnera encore longtemps en chanson. Maxime, pour la suite, une question, est-ce que vous faites partie d'une association ?
1: Non, mais j'y songe un peu quand même.
0: Ça tombe très bien, ici ça marche, s'occupe de tout avec nos invités ce matin, c'est la rentrée. Et ben, faut vite se décider si vous voulez intégrer une association, un club de sport, de lecture ou je ne sais quoi. Et ça, ben, y a les forums des associations pour ça qui existent. Ça marche plutôt bien dans le Berry, on va voir ça dans un instant. Après, Banana Split d'Elio, très bonne reprise d'Underdogs samedi pendant la fête de la musique, ça va vous parler.

0: La grande et l'éternelle Lio avec Banana Split sur votre radio ici, Sibérie.
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0: Ici, Sibérie, votre radio locale de l'Indre et du Cher, il est 10h. Et le journal vous est présenté par Jérôme Collat. Bonjour Jérôme.
2: Bonjour Maxime, bonjour à tous. Le coup de pouce du loto du patrimoine pour deux sites chez nous dans le Berry. D'abord l'église Saint-Pierre à Chambon dans le département du Cher, mais aussi le fumoir des anciens abattoirs de La Châtre. Tous deux sont retenus pour l'édition 2026 de la Mission Berne. On vient de l'apprendre, sans oublier que l'ancienne maison de la culture de Bourges a elle déjà été désignée comme un site emblématique avec une aide financière qui sera sans doute plus conséquente. Les voyageurs en gare de Bourges doivent encore prendre leur mal en patience. Ce matin, de nombreux retards, parfois plus d'une heure sur les TER, sur la ligne Bourges-Paris, mais aussi entre Bourges et Orléans. Alors ça devrait quand même s'améliorer progressivement dans les minutes qui viennent, puisque le train bloqué après avoir percuté un animal au niveau de Marmagne tôt ce matin a pu reprendre la circulation. Les recherches sont toujours vaines après le signalement d'une disparition inquiétante dans le Cher. 11 jours déjà sans la moindre nouvelle de Katia, une habitante de Bourges âgée de 43 ans qui a les cheveux blonds. On vous partage l'appel à témoins avec les photos, les informations relayées par la police nationale du Cher. C'est sur notre site ici.fr. Une femme prise au piège dans sa voiture qui s'est retournée sur le toit. Les pompiers du Cher l'ont secourue hier sur la commune de Morlaix. C'est vraiment à mi-chemin entre Saint-Amand-Montrond et Lignières. La victime est gravement blessée. Elle a dû être transportée en urgence à l'hôpital. Un mot de politique et les électeurs de gauche vont avoir l'embarras du choix. Un cinquième candidat se lance dans la primaire organisée par le Parti Socialiste et en l'occurrence, c'est Olivier Faure, lui-même patron du PS, qui se lance donc dans cette course à la présidentielle. À noter que l'ancien maire d'Issoudun, André Léniel, lui apporte son soutien. Et puis en sport, le Berry fièrement représenté aux Jeux méditerranéens par l'athlète berruyère Célia Tabé. Elle prend le départ ce soir de la course de 10 000 mètres. Les Jeux méditerranéens, c'est une compétition qui regroupe une vingtaine de pays, dont la France.
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0: Antoine, est-ce qu'on prend le caouet, le parapluie ou la casquette?
3: C'est une bonne idée Maxime. Alors le week-end n'était pas top, sauf hier soir avec un très joli coucher de soleil, mais les nuages du dimanche s'étendent sur le début de semaine. Alors attention aux gouttes, sont concernés Châteauroux, Leblanc, Chaillac et dans le Cher, d'Argent-sur-Saône jusqu'à Sancerre. Côté température comptez 20 degrés en moyenne. Dernière après-midi, ce lundi avant la rentrée pour nos écoliers et nos écolières. Alors on va pouvoir profiter normalement cet après-midi avec entre 24 et 26 degrés. Quelques rayons de soleil par-ci par-là, quelques gouttes encore une fois dans le cœur du pays de Brenne, du côté dans le nord aussi de l'Indre et du Cher. Mais ça devrait vite se calmer aux alentours de 16h, 17h. Et votre soirée fera un temps assez agréable, 23 degrés, un temps de septembre. Donc on est quand même bien loin de ces mauvaises canicules du mois d'août.
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3: C'est vrai que c'est quand même mieux en le disant. Ici ça marche ce matin, on va faire un tour du côté des forums, des associations qui se passent à peu près partout. On va pouvoir s'associer dans l'Indre et pour le Cher.
0: Ouais, d'ailleurs on compterait entre 14 000 et 18 000 associations actives dans le Berry.
3: C'est ça, à peu près, entre de l'action sociale, la santé, la culture, le sport, l'éducation, le site, la liste est encore longue et il y a forcément une association qui vous correspond. Bon, déjà, ça permet de participer à la vie locale, dans votre ville, dans le département, dans tout le Berry, apprendre des choses, développer des connaissances et c'est aussi un vrai lieu de rencontre, ces associations. Mais alors, comment choisir la bonne? Pourquoi une association peut changer aussi votre vie? Et qui sont ces gens qui font vivre la vie associative dans le Berry? Toutes ces réponses trouveront leur réponse tout de suite. Toutes ces questions trouveront leur réponse tout de suite dans Ici ça marche, avec dans quelques instants notre premier invité, Monsieur Xavier Elbaz, maire de Villedieu-sur-Indre.
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3: Et vous le savez déjà, ici Barry associe l'actu locale, la musique, la bonne humeur. Et on a un cœur gros comme celui d'un loup pour vous offrir vos chansons préférées. Alors tout de suite, place à Philippe Lafontaine et son cœur de loup.

0: Philippe Lafontaine qui reste encore très actif dans les projets musicaux, mais en Belgique, c'était Cœur de Loup.
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0: Et ici, les associations, ça marche, Antoine.
3: Et surtout à l'approche de la rentrée, Maxime. Pour nous parler de l'Indre et l'un des forums des associations à ne pas manquer, celle de Villedieu-sur-Indre, qui d'autre que Xavier Elbaz, maire de Villedieu-sur-Indre. Bonjour, monsieur le maire.
4: Bonjour.
3: Entre 14 000 et 18 000 associations réparties dans l'Indre et le Cher, comment on fait pour choisir ?
4: Eh bien, il faut se rendre dans les différents forums des associations qui sont organisés, ça et là, par les communes du Berry.
3: C'est une très bonne idée. Vous, du coup, celle de Villedieu, c'est quand ?
4: C'est samedi après-midi.
3: Ces forums nous permettent de s'inscrire, se renseigner. Est-ce que vous notez une hausse ou une baisse d'inscription depuis quelques années ?
4: C'est plutôt stable. On a vécu il y a un an ou deux avec la fin du pass sport, notamment pour la partie plus jeune et 6-12 ans, grosso modo. On a certaines associations sportives ont vu sur ce créneau-là, sur cet âge-là, une baisse des adhésions, mais sinon c'est plutôt stable. On a la chance d'avoir des associations plutôt dynamiques dans le département.
3: Vous parlez des associations pour les jeunes, pour nos seniors, comment ça se passe ?
4: Ben, on a également des associations. Je vais prendre l'exemple que je connais le mieux, celui de Villedieu-sur-Indre. J'ai par exemple le club, l'Amicale des aînés, qui se réunit une fois par semaine avec des jeux de société adaptés, puis des lieux de rencontre. J'ai également la gym volontaire pour les personnes d'un certain âge qui ont plus de 50 ans, plus de 60 ans. Donc on a dans nos communes, pas qu'à Villedieu, ce que je donne c'est l'exemple que je connais le plus, mais c'est ainsi dans toutes les communes du Berry. On a des associations qui sont spécifiquement ciblées. Je pense par exemple à Châteauroux, la plus connue, la plus grande, qui est 55 et plus.
3: Du côté des associations, pour vous, qu'est-ce qu'attendent les gens d'une association ? Est-ce qu'ils attendent de la rencontre, développer des compétences, participer vraiment localement au tissu associatif ? Qu'est-ce qu'ils attendent, ces gens-là ?
4: Je pense que la première attente, c'est vraiment le lien social. Ils ont besoin de se retrouver, de sortir de chez eux, en faisant une activité qui leur plaît, qui peut être sportive, culturelle. Mais la première ambition, la première volonté, c'est ça, c'est de se retrouver avec des gens qui partagent la même passion.
0: On se rend compte d'ailleurs souvent que même dans les plus petites communes, ils ont un tissu associatif incroyable. Vraiment, c'est incroyable. Je dis pas ça pour Villedieu, qui est une commune moyenne et normale, mais même dans les toutes petites communes, il y a souvent des dizaines d'associations.
4: Exactement. Je pense que ça serait intéressant de regarder ce qui se passe dans les autres départements, mais on a dans l'Indre et certainement dans le Cher, on a vraiment un tissu associatif qui est riche, qui est dense. On a un nombre d'associations dans les communes qui est très important, voire impressionnant. Donc on ne va pas s'en plaindre, tant mieux.
3: Dernière question, monsieur le maire. Vous parliez du pass sport pour les jeunes. Est-ce qu'il y a des aides pour nos seniors, peut-être pour intégrer des associations qui parfois peuvent coûter un peu plus cher ?
4: Eh bien écoutez, c'est une bonne question. Et en tout cas, si c'est pas le cas, c'est une bonne idée.
3: Donc voilà, ça serait peut-être
0: quelque chose. Votez Antoine Lally.
4: pas Villedieu, c'est tout ce que je demande.
3: Peut-être pas encore, je me permettrai pas. Mais oui, donc voilà, on peut.
4: Alors je sais que le département a également une aide. Donc les aides peuvent se cumuler. Il y a l'État avec le passeport. Je sais que le département de l'Indre est assez actif.
0: Il existe les carnets, en effet.
4: Effectivement, fait, notamment pour les jeunes qui peuvent avoir des aides financières, là encore. Et comme je viens de le dire, c'est cumulatif. Mais pour les seniors, j'en ai aucune idée. Je vais pas vous mentir.
0: Je parlais pour les seniors. Justement, parce que ma mère est fraîchement retraitée et maintenant elle a le droit à un carnet justement de bons de réduction pour les activités, voilà tout ça qui existe. Alors je sais pas si c'est le département ou la région qui fournit, mais
3: que ce soit pour les jeunes ou pour les seniors, voilà, vous savez comment faire, à quoi ça sert, et surtout que maintenant le lieu idéal pour y aller, c'est quand même les forums des associations qui arrivent donc partout dans les prochains jours, comme celle de Villedieu-sur-Indre ce samedi.
4: J'en profite, il y a également le forum de Saint-Maur également qui a lieu samedi. Il y avait Busancé le week-end dernier, donc vous voyez, voilà, c'est en ce moment. Tout le département.
3: C'est en train de s'activer. Donc vous, Villedieu-sur-Indre, rendez-vous samedi de 14h à 18h au gymnase Théosport. Et sur les sites de toutes les communes également, vous allez avoir des onglets forums des associations. Et évidemment, sur votre radio locale ici, Berry, on vous en parlera. Merci, monsieur Elbaz.
4: Merci à vous. Merci.
3: Je rappelle que vous êtes le maire de Villedieu-sur-Indre et organisateur des forums des associations. À très vite sur l'antenne d'ici, Berry. Et je vous vois venir, vous qui nous écoutez depuis le Cher. Ici, ça marche avec Ici Berry, c'est pour tout le Berry. Et nous allons recevoir l'organisatrice du Forum des associations de Saint-Amand-de-Montrond pour nous parler de la vie associative du Cher dans Ici, ça marche.
0: Et tout ça en vous accompagnant en musique en plus. Ici Berry, c'est de l'actu locale, musique et bonne humeur. Et voici un joli duo mêlant deux styles de chansons. L'un slam, l'autre chante Grand Corps Malade et Stilto. Voici le prochain rêve sur votre radio locale Ici Berry.
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0: Bissibéry qui vous fait rêver encore avec vos nouvelles et prochaines chansons préférées. Le prochain rêve, duo entre Grand Corps Malade et Stildo qui s'associe. Et si vous, votre rêve c'est d'intégrer une association à la rentrée, et ben restez à l'écoute de votre radio locale. Ici, les associations ça marche et on voit ça tout de suite.
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11: Et ici, ça marche et ça continue. Antoine, après l'Indre, place au Cher.
0: Et les forums d'associations, il y en a aussi dans le Cher, Maxime. Alors, il faut donner un peu de soi. Ça peut aussi coûter un peu d'argent, mais on va voir ça dans un instant. Et ça, c'est notre second invité qui va nous en parler. Bonjour, Sandrine Kostadinov.
12: Bonjour.
0: Vous êtes alors organisatrice du forum des associations de Saint-Amand-de-Moron, conseillère déléguée municipale. Alors, rentrer dans une association en termes de fourchette de prix, ça peut être assez variable.
12: Exactement. Tout dépend de l'association dans laquelle vous allez vous inscrire. Je dirais une association sportive gymnastique, par exemple, peut commencer à 75€ l'année. Et puis, vous avez d'autres activités qui sont plus importantes en fonction du loisir choisi.
0: Et ça, c'est des conseils, et aussi que ce soit pécuniers, financiers, mais aussi des conseils sur les associations que vous, à Saint-Amand-de-Moron, vous donnez pendant le forum.
12: En fait, ce sont les associations qui sont présentes ce jour-là, donc qui sont au nombre de 94. Belle représentation, puisqu'on a 130 associations à peu près à Saint-Amand. Et là, ce sont les personnes qui sont sur les stands qui vont pouvoir donner toutes les informations et les renseignements nécessaires à l'inscription.
0: Vous avez l'impression que nos seniors sont à fond dans les associations ou qu'ils les boudent depuis quelque temps ?
12: Alors nous, on a une forte participation de nos seniors, et notamment grâce au CCAS de la ville, qui cartonne, hein, je veux dire, ils proposent beaucoup d'activités, et c'est un club qui est très très prisé, ouais, il y a beaucoup de monde.
0: En termes d'activités, vous proposez quoi, par exemple ? Ça va être du sport, de la culture, de la lecture, qu'est-ce qu'on a un petit peu ?
12: C'est ça, vous pouvez aller faire des visites culturelles, des balades en forêt, des sorties restaurants, cinéma, des ateliers cuisine, enfin, c'est très très varié en fait.
0: Et du coup, pourquoi les associations sont un peu le reflet du tissu social de nos départements ? À quoi ça sert en fait finalement ?
12: En fait, ça permet de découvrir la richesse et la diversité du tissu associatif, peu importe où on se trouve. Hein. Voilà, après, c'est mettre en valeur aussi les bénévoles, les responsables d'associations. Et puis, en fait, ça informe sur toutes les activités qui peuvent être proposées sur notre territoire.
0: Et pour ça, il faut aller dans tous les forums des associations qu'il va y avoir là à la rentrée dans le Berry et notamment à Saint-Amand-de-Montrond. Merci Sandrine Kostadinov. On rappelle que vous êtes organisatrice de ce forum des associations, mais aussi conseillère déléguée municipale. Le forum, c'est ce dimanche à 10h au SAM Expo. Hein.
12: C'est ça.
0: Et bien, le
12: de 10h à 18h.
0: Et bien le rendez-vous est pris. Merci Sandrine.
12: Merci, au revoir.
0: 1978, il sortait Blame It en deux boogies, Maxime.
11: Oui, tout à fait, à cette époque, pas de portable et pas de problème lié à l'addiction. Robin Bernau nous en parle dans Ici ça marche, qu'en pensez-vous? Mais avant cela, place au Jackson pour vous accompagner en musique. Excellente matinée à vous.

0: The Jacksons, à l'avant-veille de la sortie en DVD du film Michael, sorti au printemps dernier au cinéma.
1: Ici, ça marche, continue. Et si ça marche, qu'en pensez-vous? Tiens, avec Ici Berry, on sort les cahiers, mais on pose le téléphone. Demain, je le sais, ça va piquer, c'est la rentrée. Les téléphones portables seront d'ailleurs interdits toute la journée dans les lycées. C'est une nouvelle mesure. Mais est-ce que cette nouvelle règle va-t-elle marcher? Tiens, les lycéens, les lycéennes vont-ils jouer le jeu, surtout pendant la pause? Parce que pour nous, Maxime, ça paraît simple, une génération qui est née sur un smartphone, ça c'est moins sûr pour eux. Nous, on a eu l'habitude de faire des pauses sans téléphone à l'époque du lycée, du collège.
2: Il n'y avait pas, moi, c'était simple, hein, voilà. Pas du tout.
1: Et ça, par contre, pour nos lycéens, nos lycéennes dans le Berry, ça va peut-être être un peu plus compliqué demain. Et on voit ça tout de suite avec vous, Robin Bernot, accompagné de Wassila Guitoun.
3: Et si l'on remplaçait les smartphones dans les cours de récré par des tables de ping-pong?
4: Ça évite que des personnes soient trop isolées, restent derrière leur téléphone.
3: Aujourd'hui en France, d'après une étude du Crédoc, environ 98% des 12 à 17 ans possèdent un téléphone portable, un objet devenu indispensable, entre autres pour les lycéens, comme le constate Mathieu Pommiès, proviseur au lycée L'Argentais à Bayonne. Il répond à Wassila Guitoun.
5: Ils arrivent dans l'établissement régulièrement, ils attendent que la sonnerie sonne pour rentrer, comme ça ils peuvent téléphoner à l'extérieur. Pour les lycéens, dès que la sonnerie sonne entre midi et 2h, ils sont regroupés au foyer, ils sont tous ensemble, et pour autant ils sont tous sur leur portable. Et des jeunes comme vous et moi, quoi, je crois que ce rapport au portable, c'est le souci des jeunes, c'est le souci de nous tous aussi, vu les heures qu'on passe dessus. Donc voilà, je crois que c'est une question à regarder en face quand même.
3: Alors pour cette rentrée, la mesure sur le papier est assez claire.
5: Dès qu'ils rentrent dans l'enceinte de l'établissement, on a inscrit dans le règlement que le portable devrait être éteint et rangé dans le sac et qu'ils ne pourront pas l'utiliser.
3: Mais en pratique, le proviseur l'avoue, les premières semaines s'annoncent compliquées. Alors, il a voulu, avec les élèves, trouver une solution qui va peut-être vous étonner.
5: On a installé des tables de ping-pong, on a essayé de renforcer nos activités entre midi et 2h, mais on souhaite pouvoir le faire aussi avec eux, c'est-à-dire qu'ils soient décideurs de
6: ce qu'ils vont faire de leur temps libre.
5: Exactement.
6: Finalement.
3: Des tables de ping-pong, donc pour remplacer l'usage du téléphone dans les cours de récré. Ici à Bayonne, ça marche, mais vous, qu'en pensez-vous? Je me suis installé en terrasse pour vous poser la question et je suis tombé sur ces deux amis.
4: Marie.
7: Hugo.
3: Du tennis de table pour éviter d'être sur son téléphone. Qu'en dites-vous? On commence avec Hugo.
7: Non mais c'est très bien parce que ça permet une interaction avec les autres élèves. Tu peux affronter des élèves que tu connais pas, tisser des liens, parler en réel. Moi je suis complètement pour. Même des baby-foot. Mettez des trucs pour que les élèves puissent vivre des choses ensemble.
3: Marie, elle aussi, abonde dans ce sens.
4: Faut peut-être que ça soit animé par quelqu'un pour les pousser au début à aller jouer, mais pourquoi pas?
3: Et en réalité, on peut peut-être même aller encore un peu plus loin.
7: Après, ça te permet d'ouvrir un peu le spectre et les élèves entre eux peuvent aussi proposer après d'autres choses.
3: Aujourd'hui, blâmer les élèves d'être constamment sur leur smartphone n'est sans doute pas la solution, mais leur montrer qu'il existe d'autres façons de se retrouver, de créer du collectif, ça peut marcher.
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0: 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En attendant, ici ça marche, alors continuons de le faire avec Jean-Pierre Madère, un pied devant l'autre, tous les vendredis, tous les rendez-vous de Robin Bernot, je vous le disais à l'instant, ici ça marche, sont à retrouver sur votre radio ici.

0: 6h30 tout pile avec Ici Berry et la matinée continue dans Ici Ça Marche, un pied devant l'autre grâce à Jean-Pierre Madère et à Maxime et moi. On vous a trouvé une idée de sortie et une info pratique l'une après l'autre et ça c'est tout de suite dans un nouveau Berry Express.
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2: Et on commence par la fête de la Saint-Leu à Ardentes. C'est ce week-end, les 5 et 6 septembre. C'est sur le champ de foire Saint-Martin et sur l'ancien stade également. À 14h30, vous aurez un concours de pétanque. À 17h30, un marché nocturne de producteurs locaux. 20h, soirée entrecôte frites pour les gourmands animée par Anaël. Et puis le dimanche, brocante toute la journée, suivi de la cavalcade sur le thème de George Sand avec chars et groupes musicaux.
0: On va pouvoir aller chiner, c'est une bonne idée, tiens Maxime. Une info pratique dans votre Berry Express, évidemment, les dons du sang continuent pour la rentrée et plus que jamais, je vous rappelle, hein, 10 000 dons de sang, c'est ce qu'il faut chaque jour pour répondre aux besoins des patients. Alors si vous avez entre 18 et 70 ans, révolu, vous pesez plus de 50 kilos, vous sentez en bonne santé, et bah, vous pouvez donner jusqu'à 6 fois par an pour les hommes, jusqu'à 4 fois pour les femmes. Toutes ces infos-là, vous les avez sur dondusang.efs.santé.fr et sur ce site, vous avez une petite carte, qui vous permet d'aller voir dans différentes communes où on peut aller donner son sang. Et ben, moi aussi, je vous donne quelques infos. Tiens, à Issoudun, aujourd'hui, au dojo municipal de 15h à 19h. Et demain, pour la rentrée, du côté de Bourges, à la MDBA, la MBDA, c'est pas facile, Aéroport et l'Arcadia. Donc demain, de 14h à 18h, vous pouvez donner votre sang et vous pouvez encore le faire pour cette rentrée. Et oui, on pense aussi à son prochain dans votre Berry Express.
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0: Ici Ça Marche continue jusqu'à 11h. Maxime, comme on dit, les voies du Seigneur sont
2: impénétrables.
0: Et Denis Hervier remonte le temps à l'abbaye de Déol dans quelques minutes, ce qui laisse largement le temps à Francky Lambert de nous passer à Savon. Eh ben oui, pour le premier jour de la semaine, il nous emmène à Bourges dans une boutique de savon artisanaux. Et ça sent bon, hein, avec vos chansons préférées sur votre radio locale. Lui nous chante le premier jour du reste des Davis. Étienne Dao débarque pour bien commencer le début de semaine.

0: Le premier jour du reste de ta vie, un grand classique signé Étienne Dao. Une boutique de savons artisanaux s'installe en centre-ville de Bourges. C'est Alison Bousquet, la savonnière. Et notre baladeur, Francky Lemaire, est sur place rue Coursalon. Francky, vous avez le starter pack du professionnel. Vous en êtes où dans votre préparation?
1: Bah ça y est, hein, je suis prêt. Ce matin, moi, j'ai mis la chalotte. Même si j'ai plus de cheveux, tant pis pour moi. Mais j'ai mis la blouse aussi. Ça, c'est un peu la tenue obligatoire pour faire quelques pas dans le labo de cette belle boutique ici à Bourges qui s'appelle, on va rappeler le nom,
2: Les Savons de ma nature.
1: Ben, votre nature, elle est parfaite ce matin. Vous aussi, vous êtes équipé comme moi. Moi, je ressens pas grand-chose, hein, c'est vrai. Hein.
2: C'est vrai.
1: Merci. Alors, justement, pour fabriquer, là, on est au cœur de votre labo, c'est juste derrière votre boutique. Pour fabriquer vos fameux savons, on a besoin de quoi, Alison?
2: Alors, on a besoin d'huile végétale. Souvent, c'est de l'huile d'olive, de l'huile de coco, parfois avec du beurre de karité, du beurre de cacao et quelques huiles un peu plus précieuses comme l'huile de ricin, l'huile de chanvre, l'huile d'argan, l'huile de noyau d'abricot aussi. Et pour les senteurs, on utilise surtout des huiles essentielles, donc du cèdre, de la bergamote, de la sauge, de l'orange.
1: En tout cas, ça sent bon, je peux vous le dire. Est-ce qu'il y a des dosages précis à respecter? Comment que ça s'organise tout ça, j'ai envie de dire, en cuisine?
2: Tout à fait, en cuisine, parce que ça ressemble un peu à une cuisine. Eh ben oui, il y a des dosages importants à respecter, notamment pour la soude, pour réaliser ce qu'on appelle la pâte à savon. Et donc, c'est inscrit dans mon cahier de recettes et je suis tout simplement la recette de chacun de mes savons pour pouvoir les réaliser proprement.
1: Alors, on voit qu'il y a plusieurs tailles, plusieurs modèles de savons. C'est quoi? C'est des moules? Comment on arrive à faire un rond ou alors un rectangle? Là, je vois des magnifiques savons qui sont exposés en vitrine. C'est quoi? C'est des moules? Ça se passe comment tout ça?
2: Tout à fait. Une fois la pâte à savon prête, et ben on la moule. Alors, soit dans des moules en bois qui vont après être recoupés en plusieurs petits savons 200 grammes, ou alors j'ai des moules en silicone type muffin ou madeleine pour faire des formes un peu plus extravagantes.
1: Il y a des tailles de savons? Est-ce que moi, si je veux un savon de 1 mètre carré, c'est jouable? Je vous demande quelque chose de fou là.
2: Concrètement, il n'y a rien qui l'empêcherait. C'est juste que il faudrait un moule adapté, il faudrait une étagère pour le faire sécher adaptée aussi. Moi, je suis plus petit format, des formats de on va dire 3 kilos.
1: Ah oui, quand même, 3 kilos, ça pèse. Hein.
2: Voilà, mon pain de savon classique fait 3 kilos. Mes casseroles, en général, je vais faire 2 pains de 3 kilos. Donc, ça va être 6 kilos à bout de bras. Et puis, voilà, donc après, les pains de savon sont recoupés en 30, 60 savons pour faire les petits savons que vous voyez dans la boutique.
1: Eh ben, quelle rentrée pour nous. Allez, je vais mettre la main à la pâte, comme on dit. Je vais vous fabriquer un savon dans quelques minutes. Enfin, si j'y arrive. Au secours, help, aidez-moi.
0: Mais non, vous inquiétez pas, on a hâte de vous retrouver, Francky Le Maire, baladeur pour cette nouvelle saison 2026-2027, ici Berry. Rendez-vous devant les ruines de l'abbaye de Déols pour le rendez-vous repris par Denis Hervier avec brio cette année. C'était quoi avant?
3: Mais vous n'êtes jamais seul avec ici Berry et vos artistes préférés, même avec l'ultra moderne solitude d'Alain Souchon, tout de suite à 10h40. Belle matinée, bon lundi avec ici Berry.

0: L'ultra moderne solitude de Alain Souchon. Et évidemment, on continue la matinée ensemble dans Et si ça marche. Lui, par contre, il est parti seul explorer le temps. Et il s'appelle Denis Hervier.
1: Et après avoir fait le tour de tous les restaurants du Berry, Denis Hervier revient à ses premières amours, l'histoire. Aujourd'hui, pour C'était quoi avant ? On plonge dans notre patrimoine commun. Arrêtons-nous sur un édifice d'Éolois, au passé prestigieux.
2: Nous sommes aujourd'hui devant les ruines de l'abbaye d'Éole. Et avant, vous allez me dire, c'était quoi ?
3: C'était quoi avant ?
2: L'abbaye d'Éole, l'une des plus grandes et des plus prestigieuses de la chrétienté, elle a été méthodiquement démontée, pierre après pierre. Et derrière tout cela, derrière ce saccage, un nom, les princes de Condé. Oui, devenus propriétaires des lieux, gouverneurs du Berry, les Condé voient dans cette merveille millénaire, non pas un héritage à transmettre, mais un stock de matériaux à monnayer. Quelle honte ! Les voûtes sont abattues, les murs éventrés, les sculptures dispersées. Pendant des années, l'abbaye est exploitée comme une simple carrière de pierre. Quel aveuglement ! 8 siècles d'histoire sacrifiés ainsi pour quelques profits immédiats. Ainsi, ce qui avait résisté au temps, aux guerres et aux crises, disparaît sous les coups d'une logique comptable implacable. Et cela, Jean-Pierre Sureau, vous qui êtes président de l'Académie du Centre, vous nous le confirmez.
4: Il restait très peu de religieux, très peu, mais quelques-uns. C'était un lieu de pèlerinage, de piété, mais Condé n'en avait rien à faire. Ce qu'il voyait, c'est les immenses possessions de l'abbaye et la carrière de pierre que pouvaient offrir tous ces monuments qui étaient sous-utilisés.
2: C'est le père du grand Condé qui démantèle complètement l'abbaye d'Éole.
4: Absolument. Ça va servir à la construction de divers bâtiments, pavés, etc. Toute l'abbaye aujourd'hui est dispersée, entre autres, dans d'Éole.
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4: Et puis alors, il y a surtout les biens fonciers immenses de l'abbaye dont il va recueillir les revenus.
2: C'était un rapia.
4: Ah, tous les gens de l'époque considèrent qu'il n'y a pas plus radin qu'Henri II de Bourbon-Condé. Colérique aussi. Alors ça explique peut-être chez les Condé ce caractère violent ou brutal.
2: Certaines destructions sont des accidents de l'histoire, mais celle-ci ressemble à un immense gâchis organisé qui a privé tout le territoire berrichon de ce trésor irremplaçable.
0: Merci Denis. C'était quoi avant ? Remonte le temps dans le Berry. 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
1: On change de style et d'époque maintenant. On retrouve peut-être l'héritière de Dolly Parton, Taylor Swift, extrait de son dernier album, Hoplite.

0: lundi avec Issy Berry, Taylor Swift qui connaît plutôt bien le Berry, Maxime. Hein. Bah oui, il paraît qu'elle affectionne tout particulièrement le domaine de Terre Blanche, du Sancerre. Et peut-être qu'elle se savonne aussi avec les savons artisanaux d'Alison qui vient de débarquer à Bourges. Bah, on a envoyé Francky Lamère, le maire là-bas, notre baladeur. Et avec un peu de chance, il a même croisé Taylor Swift, qui sait.
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0: Issy Berry, bienvenue si vous nous rejoignez sur votre radio locale. Et ça sent bon tout de suite, ça sent bon le savon, avec une boutique de savons artisanaux qui est en train de s'installer en ce moment en centre-ville de Bourges avec une certaine Alison. Ça se passe rue Court-Salon à Bourges donc, et ça compte du coup un nouveau commerce. Alison Bousquet, elle vient d'ouvrir cette savonnerie artisanale. La boutique, elle est séparée en deux espaces, du côté la vente, mais du côté, de l'autre côté la fabrication, ce qui permet aux clients, mais aussi aux passants, de voir l'artisane à l'ouvrage. Alors Francky Lemaire, notre baladeur, vous êtes sur place, et Francky, on met la main à la pâte ce matin, ou au savon du coup, et on imagine que vous avez mis votre plus belle blouse de chimiste. Hein.
10: Ah là là, je suis dans le labo là, c'est vrai que rien m'habille, hein. Cette belle blouse, cette belle Charlotte, eh bien c'est parti, on est avec Alison au cœur du labo ici, dans son labo à Bourges. Qu'est-ce que ça sent bon, j'allais vous appeler Charlotte, mais c'est Alison.
11: Tout à fait, tout à fait. La Charlotte prête à confusion aussi.
10: Oui, c'est vrai, c'est vrai. Alors quatre étapes, ou cinq même, cinq grosses étapes pour fabriquer le savon, on va un peu les énumérer, ça se passe comment ? À étape numéro une, je peux commencer ?
11: Oui, alors l'étape numéro une, on va fabriquer ce qu'on appelle la lessive de soude. Donc on va peser la soude, l'eau et tout mettre sous format liquide.
10: Ah, ça y est, j'arrive chez la lessive, ça commence bien.
11: C'est vrai. Bon, voilà. Après, on va peser les beurres, les huiles, on va tout faire fondre à la même température. Ça, c'est l'étape numéro 2.
10: Ah, et il en reste 3. Grosse étape.
11: Troisième étape, on fabrique la pâte à savon. Donc là, on va mélanger la lessive de soude et les huiles.
10: Tu peux le faire ?
11: Oui, allez-y.
10: Bon, tranquille, hein, je touille, voilà. Moi, je fais de la cuisine, quoi.
11: Tout à fait.
10: C'est bon, c'est vrai, à table.
11: Enfin, on mangeait pas trop le savon quand même. Alors, après, étape numéro 4, une fois que la pâte à savon, elle est faite, on va ajouter tout ce qui est ingrédients précieux. Donc, les huiles précieuses, les huiles essentielles, tout ce qui va amener de la couleur et de l'odeur.
10: Et là, ce qui est face à nous, c'est ça ?
11: C'est ça, tout à fait.
10: Je mets tout, là ?
11: Ah oui, oui, allez-y.
10: Bon, allez, on verse, on y va, allez, c'est parti, au hasard.
11: Après, une fois que tout ça est bien mélangé, on va mouler. Et c'est une étape cruciale. Donc, il va falloir verser la pâte à savon, 6 kilos à bout de bras.
10: Ah oui, attendez.
11: C'est dur, hein.
10: Donc, je mets ça dans le moule ?
11: Oui, oui, allez.
10: Ouais, je suis pas doué, moi. Attendez, oh là là, je vais en mettre partout. Non, ça va, ça se passe bien, là ?
11: Non, ça va, vous vous en sortez bien.
10: Et donc, encore une étape, la cinquième, c'est ça, non ?
11: C'est ça. Et bien, une fois que c'est dans le moule, en fait, on va attendre 48 heures avant de recouper les petits savons avec ce que j'appelle la trancheuse musicale.
10: Ouais, je suis triste parce que je vais pas pouvoir l'avoir maintenant, mon savon, alors. Alors, la tranchance musicale, elle est où? Ah oui, on va la chercher derrière, c'est quoi? Ah, c'est un piano, ça, non? Attendez. Ah oui, on dirait un petit piano, non?
11: Non, plus une guitare.
10: Ah ouais, je vais voir. Attendez. Ah bon, ouais. Bon, ouais, c'est bien, il faut savoir jouer de la guitare, quoi.
11: Oh, c'est pas mon cas.
10: Donc, une fois que c'est fait?
11: Eh ben, une fois que c'est fait, je mets tous mes petits savons sur une grille et c'est parti pour 6 à 8 semaines de séchage.
10: Ah oui, donc c'est pas prêt tout de suite? Ah oui, moi je pensais que je repartais avec, là.
11: Ah bah non, pas du tout, parce que là, on est sur de la saponification à froid et donc on préserve les huiles et la réaction se fait très très lentement.
10: Bon, on va attendre que ça sèche. On peut mettre la guitare un petit coup, je pars jouer un petit coup, là, attendez, ça vous dérange pas, Lison?
11: Non, pas du tout, allez.
10: Allez, attends.
11: Un petit peu de musique.
10: Voilà, allez, je joue de la guitare. Bon, voilà, une belle rentrée, les amis, hein. Vous voyez, hein, fabriquer du savon, c'est pas si sorcier que ça. Je vous souhaite une très très bonne matinée. Et puis à très très vite, Alison. Merci.
11: Merci beaucoup. Bonne journée.
0: Merci, Francky.
12: Et demain, on vous retrouve, Francky. Vous faites la rentrée scolaire avec les enfants. On vous retrouvera donc sur les trottoirs pour faire parler un petit peu ces jeunes qui reprennent l'école. Enfin, les vacances, c'est fini.

0: Madison avec les Weezer. Allez, c'est parti pour l'info locale. 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
0: Et merci d'avoir choisi ici Berry, votre radio locale, pour votre lundi. Il est 11h. Ici Berry. Première sur l'info locale. Et le journal, tout de suite, c'est avec vous, Manon Klein. Bonjour.
2: Bonjour Antoine, bonjour à tous.
0: Deux sites berrichons retenus pour le loto du patrimoine.
2: Ouais, ça y est, la liste des monuments retenus pour la 9e édition vient d'être dévoilée. Vous les connaissez peut-être, hein, ces deux monuments berrichons. Dans l'Indre, il s'agit du fumoir des anciens abattoirs de la Châtre. Et dans le Cher, c'est l'église Saint-Pierre à Chambon qui a été retenue. Le cartable est peut-être déjà prêt chez vous. Demain, c'est la rentrée. Les équipes enseignantes se préparent. Une rentrée en mode dégradé, c'est ce que dénonce le Syndicat national des personnels de direction après la cyberattaque qui a touché l'éducation nationale. Des difficultés persistent dans certaines académies, par exemple, pour organiser les épreuves de rattrapage prévues en septembre. Combien de professeurs manqueront ? C'est malheureusement l'un des classiques de la rentrée de septembre. On en a souffert dans l'Indre, notamment. Le ministre de l'Éducation assure que les absences d'enseignants au collège et au lycée seront marginales demain.
0: Est-ce que vous aussi, vous avez des fissures chez vous ?
2: Il a fait très sec hein, cet été. Des fissures sont apparues dans un certain nombre d'habitations en Berry. L'ADIL, l'agence d'information pour le logement dans l'Indre, a réalisé pas moins de 400 consultations. C'est le moment de demander un diagnostic avant qu'il n'y ait de gros dégâts. Et il y a un dispositif testé justement dans le département pour ça. Il a fait son choix, l'ancien maire d'Issoudun, André Léniel, soutient Olivier Faure à la primaire de la gauche. Le premier secrétaire du Parti Socialiste a officialisé sa candidature hier soir. Si vous devez prendre le train, c'est toujours un petit peu compliqué dans le Cher. Il y a encore quelques retard et suppression entre Bourges et Vierzon suite à un accident. Ce matin, très tôt, un train a heurté un animal dans le secteur de Marmagne. Les basketteuses du Poinçonnet se consolent avec une victoire en petite finale de leur tournoi de préparation. Elles avaient perdu leurs trois premiers matchs. Elles se sont imposées hier 77-53 face à Choré. Les Poinçonnoises ont encore deux matchs amicaux cette semaine avant le début du championnat dans 15 jours. Et puis en Ligue 1 de football, Monaco prend la tête du classement après sa victoire contre Marseille 2-0 en clôture de la deuxième journée de championnat.
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2: La météo, qu'est-ce que ça donne ?
3: Eh bien écoutez, quelques petites averses encore possibles ici ou là, mais au fil de la journée, le beau temps se généralise et le soleil brille. Jusqu'à 26 degrés, Margot, Antoine, aujourd'hui pour les températures maximales. Qu'est-ce que j'ai dit ?
2: Margot.
3: Ah, elle me manque, je l'aime tellement. Manon.
2: Merci, c'est sympa pour
3: Manon,
2: moi.
3: Manon, Antoine. Oh non,
2: je vais la rappeler,
3: aussi,
2: elle va faire le journal de midi.
3: On vous aime, Manon, on vous aime. Jusqu'à 26 degrés donc pour les températures maximales cet après-midi. Actuellement, nous avons 20 à Châteauroux, Bourges, La Chapelle d'Angillon, La Châtre et Buzançais. 21 à Neuvy-Payoux, Saint-Amand-Montrond et Le Vroux. Seulement 19 degrés au pays de Jacques Tati et à Aiguzon. Voilà, en ce qui concerne les températures. Manon, on vous retrouve à midi ?
2: C'est ça, à tout à l'heure.
3: J'accepte.
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0: On y est, ça y est, c'est le jeu qui débarque sur votre radio locale Ici Berry. Et nouvelle semaine de jeu qui commence sur votre radio locale. Donc nouvelle formule aussi pour la rentrée, cette fameuse roue des joues, Maxime. Roue des joues, je vais y arriver. Sur cette roue, 7 mini-jeux. Alors des jeux en musique, par exemple vous avez le qui chante, tout est dans le titre. Il y a aussi le jeu de l'intro, tiens, pour les amateurs et amatrices de Blind Test. Ou encore le comment ça finit. Si vous êtes calé en proverbe, en citation, en dicton, ça peut le faire pour vous. Et surtout, Maxime, nouvelle semaine. Donc ce dimanche, nouveau super cadeau.
3: 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À la clé, en fin de semaine, un air fryer de la marque Ninja, conçu au départ comme une friteuse sans huile. Vous pourrez à l'intérieur faire cuire ce que vous voudrez. Désignation par le hasard, dimanche à 11h50. Mais en attendant, aujourd'hui, plein de beaux cadeaux quand même. Des places pour le Family Park, pour le Zoo de Beauval, pour le festival de Chaumont-sur-Loire. Des invitations aussi pour les CGR de Bourges à Châteauroux. 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Voilà, c'est concerné cadeaux, Antoine.
0: Ça en fait beaucoup. Ici, on jambe tout de suite, maintenant, avec Maxime et moi sur votre radio locale Ici Berry, 02 54 27 36 36. On vous attend nombreux et nombreuses.
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0: À nouvelle heure, il faut son tube, évidemment, ça c'est la tradition. Donc tout de suite, c'est monsieur Daniel Balavoine qui nous chante Vivre ou survivre. Allez, 02 54 27 36 36, c'est le moment de nous appeler.

0: Vivre ou survivre, Daniel Balavoine. Et qui vivra ou survivra à notre première partie ? Réponse immédiatement avec vous, Antoine.
1: Oula, ça fait peur. On dirait que c'est un jeu. Eh bien, nous jouons aujourd'hui, ce matin, pour bien commencer la semaine avec Pervenche. Bonjour, Pervenche.
0: Bonjour.
2: Bonjour.
1: Très joli prénom, prénom de plante, il me semble.
0: Fleur.
2: Voilà.
1: Très belle
2: et fleur. Et les plus belles fleurs du monde.
1: Et en ce moment, vous êtes, vous, fruits, fleurs, légumes. Et vous avez pas mal de fruits à nous proposer ce matin, Pervenche, je crois.
2: Oui, voilà. Je suis dans les pêches, là.
1: Oula. Ah, d'accord.
2: Donc, autant vous dire que j'ai la pêche.
0: Bravo, elle heureusement que vous n'êtes pas dans les pommes.
1: C'est mieux.
2: Eh ben oui, je préfère ça, hein,
0: oui, voilà, c'est sûr.
1: On parle de combien de kilos de pêche? Vous faites quoi là avec?
2: Là, je ne peux pas vous dire les kilos. Ben là, je vais faire des compotes de pêche.
1: D'accord.
2: Ben, je les ai bouillantes, je les épluche, je les dénoyote, je les mets dans des bocaux avec du sucre et du sucre vanillé et puis stérilisé 20 minutes. Voilà, puis on ouvrira cet hiver.
0: Et ça vous occupe combien de temps à peu près?
2: Ouf. La matinée, là.
0: Ouais, au moins, au minimum, au moins à minima, ouais.
1: Bon, bah, vous nous gardez une petite conserve de côté pour l'équipe d'Issibérie?
2: Voilà, bah, vous viendrez et puis je vous ferai goûter.
0: Avec plaisir.
1: Avec plaisir, Père Manche. Bon, allez, on joue maintenant. On va jouer avec votre nouveau jeu. Je vous rappelle, dans ce nouveau jeu, il y a 7 mini-jeux, mais il faut d'abord faire tourner la roue des mini-jeux. Donc, on fait tourner la roue. Père Manche, vous nous dites stop et on est parti. C'est bon pour vous?
2: D'accord.
1: Eh bien, on fait tourner la roue.
3: Avant, après ou tout pile?
1: Ah, le avant, après ou tout pile, on joue avec des dates.
2: Je déteste.
0: Oh non, pas facile celui-là, je suis d'accord avec vous.
1: Ça va bien se passer, Père Manche. Ne vous inquiétez pas. On va jouer avec des dates, des événements qu'il va falloir classer par rapport à une année. Ce matin, on joue avec l'année 1983. Père Manche, vous faisiez quoi en 83 dans le Cher, à Richemont?
2: Eh bien, en 83, j'ai changé de boulot.
1: D'accord.
0: Ah, donc c'est une date mémorable.
2: Oui.
1: Ok. Pour faire quoi?
2: J'ai abandonné l'usine pour devenir promotrice de vente dans une société de cosmétiques.
1: Oh, changeons du tout.
0: Belle carrière.
1: Belle carrière.
2: Ah oui, complètement.
1: Bon, et ben on va jouer dans les années 83. Vous me dites si c'est avant, après ou tout pile l'année 83 par rapport aux extraits que je vais vous faire écouter. C'est que de la musique, je vous rassure. Et on commence avec un classique. Patrick Hernandez, Born to be Alive, alors avant 83, après 83 ou tout pile en 1983?
2: Oh là là là là, j'hésite entre avant et tout pile.
1: Ah.
2: Bon, allez, avant. Peut-être
1: avant?
2: Un petit peu avant peut-être.
0: Souvenez-vous quand vous dansiez?
2: Oui.
1: Vous dansiez juste avant de...
2: Comme une folle.
1: Eh bien, c'est une bonne réponse, effectivement. 1979, Patrick Hernandez. D'ailleurs, depuis cette date, Born to Be Alive continue de lui rapporter 800 000 euros par an en royalties. Une petite bagatelle sympathique, ça.
2: Ouais, super. Hein.
1: Il faudra en vendre des pêches, hein, pour atteindre 800 000 euros quand même.
2: Ah ouais, non, je cherche même pas à les vendre. Hein. je les donne à la limite.
1: Bon,
2: hein.
1: Bonne première réponse. Plus qu'une réponse, encore une fois, bonne pour avoir déjà accès aux cadeaux. On continue de jouer tout de suite maintenant avec le roi de la pop. Pervenche, Billet.
2: Oh, je dirais tout pile.
1: Mais c'est une excellente réponse.
0: Bravo Pervenche.
1: Wow. Vous disiez que vous étiez nul, mais en fait pas du tout.
0: Pour le moment, vous faites à 100 fautes. Hein.
2: Ben oui, mais j'écoutais ça à fond dans ma voiture.
0: Bah, on aime tous Michael Jackson, je crois.
1: Franchement, un classique indémodable.
0: Ouais, ouais, ouais.
1: Bon, 2 sur 3, allez, on essaye de viser un 3 sur 3 pour finir. Et c'est avec du rock, génération années 83, avant, après, tout pile. On écoute ça. Bon, vous avez reconnu qui c'était, Père Manche?
2: Eh ben non, je connais pas.
1: Ah bon? The Who, My Generation.
2: Je vais dire après, parce que je connais pas.
1: Après, ah bon, il fallait une mauvaise réponse, mais ce n'est pas grave, parce que vous avez déjà gagné. Non, c'était The Who, My Generation, sorti en 1965. Et 4 ans plus tard, il jouait à Woodstock.
2: Ah, je connais pas.
1: Ah, The Who, je vous le conseille, avec Kiss Moon, en tant que batteur, je vous le conseille, c'est un de mes groupes préférés. The Who, My Generation.
2: D'accord.
1: Bon, c'est pas grave, c'est quand même gagné, Père Manche.
2: Ah bon?
1: Eh ben oui, c'est gagné. Donc déjà, on vous inscrit pour le grand tirage au sort de dimanche avec un superbe air fryer de la marque Ninja. Mais pour l'instant, moi et Maxime, on vous offre 2 invitations pour où, Maxime?
0: Pour le zooparc de Beauval, vous pourrez aller vous balader et voir ces beaux animaux dans ce parc à Saint-Aignan. Voilà, vous pourrez y aller à plusieurs, hein, puisque bien sûr, c'est une paire de places que vous gagnez. Voilà, 2 invitations.
2: Ah ouais. Ben super, merci. Mais alors, par contre, il faut aller à Châteauroux chercher les places, non ?
0: On va vous dire comment procéder avec Brenda à l'accueil, d'accord ?
2: D'accord.
0: Vous ne coupez pas ?
2: Oui.
1: On vous repasse, Brenda. Bon, bah, Père Vange, bon courage avec vos pêches et à très vite.
2: Merci beaucoup. À bientôt.
1: Merci. À très bientôt avec Ici
2: Biri. À bientôt pour la dégustation.
0: Merci. Et ça marche, ça fait plaisir. Le rendez-vous est pris.
2: D'accord. Au revoir.
0: Fernando, est-ce que c'est le nom de notre prochain candidat ? Sûrement, ce serait vraiment un hasard de dingue.
1: Génial.
0: Si c'était le cas. En attendant, voici ABBA avant d'attaquer la deuxième partie sur votre radio Ici Biri.

0: Berry avec le groupe légendaire ABBA et leur tube Fernando. On vous a mis la version anglaise hein, parce que à la base elle était enregistrée en suédois. L'anglais c'est quand même un peu plus accessible. Trois idées de sortie pour le prix d'une. C'est tout de suite avec les trois plus. Et vous allez voir, on va filer comme sur des roulettes.
1: Et fêtons cette semaine de rentrée un peu différemment. Cet événement ne sera peut-être pas pour vous. Alors, enfin, quoique, il n'y a pas d'âge pour apprendre à faire du patin. Ce vendredi, le 4 septembre, nous vous emmenons fêter la nuit de la roller party. Enfilez vos patins et laissez-vous porter par la musique. L'événement a lieu au gymnase de Belle-Île. C'est à partir de 19h jusqu'à 1h du matin. Sur place, une buvette et de quoi se restaurer. Si vous n'avez pas de patin, pas de panique. Vous en aurez sur place, on pourra vous en prêter. C'est un beau programme qui vous attend, car pendant cette soirée, certes, vous allez pouvoir danser et patiner jusqu'au bout de la nuit, mais vous allez aussi pouvoir assister à des spectacles et des performances. Des shows spectaculaires vous seront présentées par des champions de patinage artistique. Cet événement vous est proposé par le collectif Martine Patine. Et comme ils se décrivent, la bamboche 100% roller club et 100% disco. Et c'est présenté aussi par l'association AI, qui imagine des événements éphémères, insolites et généreux.
0: Après les rollers, un autre type de moyen de locomotion et on prend de la hauteur. Ce samedi, l'équipe de l'aéroclub Château-Rouvillier vous donne rendez-vous pour la troisième édition de son cinéma plein air. Ça s'appelle Fly and Drive. Dès 10h, vous allez pouvoir découvrir déjà toutes les activités de l'aéroclub. Pourquoi pas vous offrir un baptême de l'air. Et à 21h30, le film Les Chevaliers du Ciel vous sera projeté.
2: Wolken, je vais te dire aujourd'hui, les belles, elles sont jamais libres. Et les libres, rarement belles. Alors tu vois, faut la jouer un petit peu à Grèce.
3: N'empêche que la dernière, elle te prend par le bout du nez, comme ça. Et après, toi, tu fais le canard.
4: Charco 21, contrôlé appareil inconnu.
5: Ça veut dire quoi, ça, contrôlé?
6: Ça veut dire qu'on se démerde.
7: Je commande descendre.
8: Demande autorisation ouverture du feu.
9: Négatif.
10: Vous n'avez pas entendu l'ordre formel d'abandon de mission?
11: Cet appareil a ouvert le feu sur mon équipier.
12: Avez-vous une preuve de ce que vous avancez?
13: C'est encore une embrouille de ton pote.
14: Putain, j'en suis.
13: Cette fois, tu pourras pas le couvrir.
15: Il a pas fait de conneries.
16: Vous êtes radié du corps des officiers de l'air.
17: Abandonnez la mission.
0: Et oui, deux pilotes incarnés par Benoît Magimel et Clovis Cornillac qui vont se retrouver mêlés dans une histoire de manipulation autour d'un vol d'un Mirage, Mirage des années 2000. Sur place, évidemment, buvette et restauration.
1: Et enfin, une bourse aux plantes aussi à vous proposer. C'est le moment de préparer votre jardin et d'embellir votre chez-vous avec des fleurs. Pour faire le plein de graines, de fruits, de légumes, ça se passe ce samedi à Jouer sur le Bois. Ça commence à 8h et ça se termine à 13h. Échangez, vendez, partagez vos plants, vos graines, vos fruits et légumes, le tout entre particuliers.

0: 11h22 avec Ici Berry, on fait le plein de nouveautés côté musique avec ce tout dernier titre de Soprano, ça s'appelle DJ, et vos meilleurs DJ, DJ Maxime et moi-même, sont bien dans Ici, on joue ensemble avec des jeux en musique ce matin, et vous allez voir, notre prochain candidat arrive dans un instant, vous pouvez encore vous inscrire, hein, 02 54 27 36 36.
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0: 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Pas de souci, il y aura demain, mais il y aura aussi à partir de midi avec une nouvelle recrue sur les radios ici. Et Nora Malagré rejoint les bons avec un florilège de stars. Et elle débarque tout à l'heure sur l'heure du déjeuner pour une nouvelle saison. Et elle a décidé pour cette semaine de vous offrir jusqu'à 200€ chaque jour. Ça, c'est pas mal, Maxime.
1: 200€ par jour pour soulager un petit peu le pouvoir d'achat des Français. C'est super. Il y aura aussi avec elle, autour d'elle, le docteur Kierzek, Audrazo, plein de monde autour. Bon, ce sera vraiment top. Et bien maintenant, il faut jouer. On joue ensemble et nous sommes avec Pascal. Bonjour, Pascal.
2: Bonjour.
1: C'est Pascal Leu, d'accord. Pascal Leu de Saint-Maur. Comment allez-vous?
2: Ça va, très bien.
1: Bon, super. C'était quoi le programme du jour, là? Qu'est-ce que vous étiez en train de faire au moment où vous nous avez appelé?
2: Alors, j'étais en train de prendre ma douche et c'est mon petit-fils qui m'a appelé le téléphone, qui m'a dit « Mamie, mamie, mamie !»
1: Bon, super. Vous avez eu le temps de vous sécher, tout ça, enfiler des chaussettes pour pas glisser?
2: Oui, oui, oui.
1: C'est le principal. Alors, ce qu'on va faire, c'est qu'on va jouer dès maintenant ensemble. On va lancer la roue et on va voir sur quel jeu on va tomber, d'accord?
2: D'accord.
1: Allez, c'est parti. Je lance la roue, vous faites un joli stop.
2: Stop.
3: Le mot manquant.
1: Ah super, j'adore ce jeu, j'adore ce jeu. Une chanson et un mot manquant au milieu de la chanson, à vous de le retrouver, d'accord?
2: Ok.
1: Pour pouvoir gagner le cadeau du jour, deux bonnes réponses sur trois, à minima. Et dans tous les cas, vous êtes inscrit pour le gros cadeau de la semaine, ce sera peut-être un air fryer pour vous de la marque Ninja. D'accord?
2: Ok, on va voir tout ça.
1: Allez, on y va, c'est parti, on ouvre bien grand les oreilles. Premier extrait.
4: Jamais

0: Elle se sent si quoi, Axel Red? Vous l'aurez reconnu, évidemment.
1: Si quoi? Je me sens si... Ben, je sais pas. Je me sens...
0: Voilà, alors...
1: Mais non, c'est pas si belle.
0: Alors, le temps que je vous donne la bonne réponse, je vais vous demander d'aller couper votre radio, s'il vous plaît, derrière Pascal, ah, parce qu'on s'entend en double.
2: Il a l'oreille.
0: Et la bonne réponse n'était pas belle, malheureusement.
3: Jamais
0: écoutez.
3: Jamais je n'aurais pensé tant besoin de lui.
1: Ah oui, j'ai pas besoin de lui.
3: Je me sens si
0: envoûtée. Eh oui, elle se sent envoûtée, Axel Red. Bon, c'est pas pour cette fois-ci. Maintenant, par contre, il va falloir faire un sans faute pour les deux prochaines.
1: Oui.
0: Désolé, je vous mets la pression, Pascal. Allez, on y va, c'est parti, on écoute.
4: Tourner le temps à l'orage, revenir à l'état
1: sauvage.
0: Oh. Ah, oh là,
2: rapide.
0: On connaît Johnny hein, ici dans la maison. Ouais. Là. Allez, c'est parti, on essaie d'écouter.
4: Tourner le temps.
0: Super bonne réponse, bien sûr. Allumer le feu, Johnny Hallyday, on connaît tous. Ça fait déjà une bonne réponse sur les deux qu'il faut pour repartir avec le cadeau du jour. Vous êtes prête pour la dernière?
1: Oui.
0: Allez, c'est parti, Pascal.
5: 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Je jette un dernier regard sur ma femme, mon fils et mon domaine. Hakim le fils de...
1: Hakim le fils.
0: Ah, qui c'est qui souffle?
2: On a entendu un souffleur.
1: Le fils du forgeron.
0: Hakim, le fils du forgeron. Ça sonne bien, on écoute. Ouais. Allez,
5: le
0: regarde.
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0: Eh oui, bonne réponse.
2: Pascal, vous, c'est votre petit-fils qui voit ça souffler ça?
1: Oui.
2: Ah bon, ça
0: il
2: va.
0: Il connaît
2: ça.
0: Mano, la tribu de Dana.
2: Évidemment.
0: Super.
1: D'accord.
0: Bon, alors on va voir. Eh ben, c'est gagné.
2: Eh ben, c'est gagné. Bravo,
0: tout
2: Pascal.
0: Tout simplement. Voilà, vous repartez avec deux invitations pour aller au CGR de Châteauroux. Vous pourrez y aller avec votre petit-fils, si vous
2: oui,
0: souhaitez.
2: Voilà.
1: Eh ben, merci beaucoup.
0: Avec grand plaisir.
2: Bon. Merci à vous.
1: Bonne journée.
2: Bonne journée.
1: Au revoir.
0: À très bientôt. Au revoir.
2: Elle était hilar. Hein. Elle était hilar, Pascal. J'ai l'impression.
0: Ouais, ça l'a fait rire.
2: Ouais, elle est très contente d'avoir gagné ces deux places pour le CGR. De Bosch, on a encore plein de cadeaux pour vous. Hein. On a des places pour Beauval, pour le Futuroscope. On a évidemment aussi une machine à café et ce air fryer de la marque Ninja à gagner dimanche. C'est par tirage. Et pour s'inscrire, c'est maintenant uniquement de le jeu de 11h à midi avec Maxime et moi au 02 54 27 36 36. Alors ne passez pas votre route. Ne faites pas comme Maxime le forestier, lui, qui a décidé de passer ma route. Bientôt 11h30, vous écoutez ici Berry.

0: Maxime Le Forestier avec Passer ma route sur votre radio Ici Berry.
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0: On a Café des Aidants à vous proposer à Buzançais, car chaque mois, les familles rurales de l'Indre vous proposent des rencontres pour les aidants de personnes malades ou en situation de handicap, discussions et conseils avec la présence de psychologues et de travailleurs sociaux. Prochaine rencontre, jeudi 18 septembre, prendre des décisions avec lui à sa place, avec d'autres. Ce sera à la salle du foyer à Buzançais de 14h à 15h30.
2: Pour continuer, Maxime, je vous emmène vers une balade comptée. C'est ce dimanche à la médiathèque de Clion, sur Indre. Qui vous invite à sa 15e balade littéraire. Alors, tout se fait à la médiathèque. Dès 13h30, vous pouvez vous inscrire. Ensuite, à 14h, le départ pour un circuit de 6,5 km. Et pendant tout ce parcours, vous allez avoir des pauses comptées par Émilie Renoncet de Barda Compagnie. Déjà, je vous propose de prévoir une tenue adaptée, hein, des chaussures de marche, un chapeau, une casquette et surtout de l'eau. Et pendant ces pauses comptées, vous aurez des contes, des chants. C'est un public familial, hein, c'est à partir de 7 ans. Et vous allez avoir des contes qui parlent des arbres, ceux qui nous guident, ceux qui nous sauvent, qui nous accompagnent. Ils sont là tout autour de nous, patients, ancrés, élancés, prêts à écouter nos histoires qui sont aussi les leurs. Tous les renseignements et les réservations, ça se fait donc directement sur place à la médiathèque de Clion sur Indre. C'est ce dimanche à partir de 13h30.
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0: Les portraits d'ici de nos Berrichons par Francky Lemaire, c'est juste après Morane, l'inégalée. En 1989, elle rend hommage à toutes les mamans avec ce titre personnel, à toutes les mamas. Bonne écoute sur Ici Berry.

0: Actu locale, musique, bonne humeur. 11h39, vous écoutez ici Berry avec Morane, toutes les mamas.
1: Chaque jour, Francky Lemaire met en avant un berrichon ou une berrichonne qui fait le Berry. Aujourd'hui, nous sommes à Trouy dans le Cher. Retour sur le parcours d'une passionnée par son mandat d'adjointe au maire.
2: Bonjour, je m'appelle Nadine Moreau, j'ai 64 ans.
3: Portrait d'ici.
2: Je travaillais au conseil départemental du Cher à la direction des routes. Je m'occupais notamment du secrétariat. Et maintenant, je suis en retraite donc et première adjointe à Trouy. Je suis élue depuis 1995. Je m'occupe de la vie de la cité, des relations, de la communication, des associations, de la gestion des salles et des vins d'honneur.
4: Comment vous en êtes arrivé aujourd'hui à être élu justement ?
2: Ça s'est fait un peu bizarrement. On m'avait proposé d'être sur la liste en 1995. Il y avait une étiquette politique. J'ai refusé et j'ai créé la liste avec l'ancien maire. On a fait ça tous les deux et je suis arrivée donc élue en 95 par le plus grand des hasards.
4: Ici à la mairie, vous avez beaucoup de travail, je crois. Hein.
2: Ah oui, beaucoup. Surtout depuis que je ne travaille plus, je suis à la mairie tous les jours.
4: Et si vous deviez revenir en arrière, est-ce que ce serait possible ?
2: Non, je ne changerai rien. Faut pas penser au passé, faut penser au futur. Donc non, tout est très bien. Donc je ne regrette rien.
3: Portrait d'ici.
4: Qu'est-ce qui reste votre motivation justement d'être élu ici à Trouy ?
2: Aider les gens, être à leur écoute, puis faire avancer sa commune.
0: Merci beaucoup, Francky Lemaire. Des portraits de berrichons, qu'on vous partage évidemment et qu'on pourrait retrouver sur notre site ici.fr, l'application ici et sur iciberry.fr également. Nous, on continue à jouer au 02 54 27 36 36 avec encore beaucoup de cadeaux et ce grand tirage, Maxime, pour dimanche. C'est quoi déjà le grand cadeau, le super gros cadeau?
5: 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Donc, chaque participant à notre jeu, que vous soyez perdant et gagnant, peut prétendre à repartir avec ce air fryer de la marque Ninja. 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
0: La musique revient tout de suite avec Damiano David, Next Summer. Et oui, je sais que la rentrée, c'est déjà là, l'été c'est fini. Mais l'été continue avec vos chansons préférées, uniquement avec Ici Berry.
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0: beau gosse, parce qu'il faut le dire, c'est un beau gosse. Damiano David, Next Summer. Oui, je parlais de vous, si vous inquiétez pas, Antoine. Allez, gentil. On va jouer ensemble avec vous. Le beau gosse Antoine Bally maintenant pour jouer avec vous.
1: Accompagné du beau gosse Maxime, Daniel et à deux, nous recevons une belle gosse tiens, qui s'appelle Françoise. Bonjour Françoise.
2: Bonjour, merci pour le compliment.
0: Qu'est-ce qu'elle est belle Françoise, oui, bonjour. Oui.
2: Françoise, vous êtes devin, c'est pas possible.
0: Mais oui.
1: Bah, surtout que vous faites de la randonnée, donc en plus vous êtes une sportive.
2: Oh oui, dans l'âme surtout.
1: Dans l'âme. Vous randonnez vers où? Vous marchez vers où? Parce que vous habitez à Vierzon, mais il y a des coins autour de Vierzon peut-être. Oh,
2: bah, oui, voilà, on marche autour de Vierzon surtout.
0: Le canal de Berry, j'imagine, beaucoup.
2: Saint-Florent, le canal, il n'y a plus beaucoup d'eau, on ne peut plus trop appeler ça un canal. Alors.
1: Mais bon. Évitez de sauter dedans. Évidemment.
2: Oui, on craint pas trop de se noyer. Hein.
1: Oula. Surtout pas ça. Non, Françoise, nous, là, on est là pour profiter et passer du bon temps avec Ici Berry et surtout pour jouer. Vous connaissez la nouvelle formule. Peut-être que voilà, la semaine dernière, vous avez écouté Ici Berry, votre radio locale.
2: Pas trop vraiment, non. Oh. Excusez-moi, je vous ai un peu délaissé pour le coup.
0: Bon, c'est bon. On vous pardonne parce que vous êtes jolie, Françoise. Ouais, voilà.
1: Okay. Je vois une larme qui coule sur la joue de Maxime, mais bon. Françoise, je vous le rappelle, nouveau jeu, nouvelle formule pour la rentrée, pour cette nouvelle saison. 7 mini-jeux. Vous allez tomber sur peut-être un de ces 7 mini-jeux, mais lequel? Il va falloir faire tourner la roue et dire stop. Vous êtes prête?
2: Oui.
1: On fait tourner la roue.
2: Stop.
1: Alors,
3: le qui cause.
1: Le qui cause. Et bah vous allez voir, c'est le même principe pour la musique du qui chante. Mais là, on n'est pas en musique. Ça peut être un film, une série, une émission, un spectacle. Ça peut être beaucoup, beaucoup de gens et beaucoup de choses. Normalement, des personnalités publiques, Maxime. On les connaît. Hein.
0: Oui, on devrait, oui, j'espère. Je vais jouer en même temps, moi aussi. C'est ce que je vais découvrir, là, cette fois-ci.
1: Françoise, vous êtes prête pour le premier extrait?
2: Donc, j'ai juste à donner le nom de la personne que je crois reconnaître.
1: Voilà. Avez tout compris, Françoise. D'accord. Premier extrait, on commence avec un peu d'humour.
4: Je sais que je commence à être vieille parce que je fais des brunchs le dimanche.
2: Et Muriel Robin. Bah,
4: dans une année, tu fais plus de brunchs.
1: Aïe, vous êtes allée un peu vite en besogne, Françoise.
0: Aïe, Françoise.
2: Pardon ?
1: Vous êtes allée un peu vite en besogne ? Non, ce n'est pas Muriel Robin. On va juste remettre la première voix dans quelques instants. Est-ce qu'une humoriste, certes, mais une humoriste femme, mais écoutez bien la voix.
4: Je sais que je commence à être vieille parce que je fais des brunchs le dimanche.
1: Ça ne vous dit rien, vraiment ? Florence Foresti.
2: Ouais, c'est ce que j'allais dire.
0: Ah là là, c'est pas grave. C'est terrible. Mon Dieu.
2: C'est quelqu'un que. Ah. Bon, voilà.
1: Bon. Si un jour on a des places pour Muriel Robin, on vous les offrira, François.
2: Ah. Bon. Ah, c'est gentil.
0: Encore deux chances de pouvoir remporter le gros lot.
1: Exactement, Maxime. Et on continue avec encore une femme et qui met l'accent sur l'accent québécois.
5: L'accent n'est pas un sujet. Dès qu'on dit je fais une québécoise, dit, ah ben là, tu vas jouer tabernacle. Et ça m'énerve. C'est pas du tout le sujet. D'abord, on a la même langue. On n'est pas l'inverse physiquement. J'ai toujours aimé ces chansons.
2: Je connais qu'elle.
0: Mais oui, on l'adore tous.
2: Une humoriste canadienne. Comment s'appelle?
1: Alors non, c'est une humoriste. C'est une actrice,
2: une
1: comédienne.
2: C'est une humoriste, comédienne française,
1: voilà. Qui parle de l'accent québécois. Mm. Et c'est dans une interview pour un film qui s'appelle Aline. Est-ce que vous avez peut-être le nom de cette comédienne?
2: Le Mercier.
0: Sauvé par le gong.
1: C'est parce que je faisais le nom du film. J'ai été sympa, Françoise. Bon.
2: Aline, oui, voilà.
1: Dernier extrait. Dernière chance pour tenter de remporter l'un des nombreux cadeaux. On écoute tout de suite, c'est la voix d'un homme pour finir.
6: Et maintenant, la question co. La question in, c'est la fameuse question coquine.
1: Alors, qui est-ce qui parle?
2: Je dirais Jean-Luc Reichmann.
1: Et vous dites bien, évidemment, c'est Jean-Luc Reichmann, c'est gagné.
0: C'est gagné.
1: 2-3.
0: Ouais.
1: On a eu chaud, Maxime. Hein.
0: Oui, non, j'ai eu peur à un moment donné. Moi, c'est Muriel Robin, quand c'est sorti très vite, j'ai dit oulala, vers quoi on va?
1: Non. Bon. Françoise, oui. Vous avez gagné aujourd'hui 2 invitations pour le Festival International des Jardins de Chaumont-sur-Loire.
0: Super.
2: D'accord, j'y suis déjà allé, je connais, c'est sympa.
1: Ah bah voilà, après vous pouvez donner à des copains ou des copines si vous voulez, mais en tout cas ça revient avec ce thème, le jardin fait son cinéma, ça vous invite à concevoir des jardins comme des récits vivants inspirés du 7e art, et vous, promeneurs, promeneuses, allez devenir spectateurs de cette narration végétale.
0: Vous l'avez peut-être pas vu ce thème-là?
2: Oh non. Et mais voilà. Jusqu'à quand pour le...
0: Je pense que vous avez bien des mois, je pense.
1: Oui, septembre, octobre.
0: Vous verrez ça avec Brenda, d'accord?
1: On vous repasse Brenda dans un instant. Et évidemment, vous êtes inscrite au grand tirage pour dimanche pour ce Airfryer de la marque Ninja. Donc on croise les doigts. Françoise, à très vite.
2: Merci. Eh ben, je vous remercie beaucoup. Puis je vous souhaite une bonne journée.
1: Merci. Bonne journée, Françoise.
0: C'est très gentil. Merci. On n'a jamais été aussi près du journal du midi.
1: Oula.
0: N'oubliez pas qu'aujourd'hui, on retrouve entre 12h et 13h la nouvelle émission d'Enora Malagré. On vous doit bien ça. D'ailleurs, elle booste pousse à votre pouvoir d'achat avec tous les jours des bons d'achat de 200 euros.
1: Oula.
0: Ce serait dommage de louper ça.
1: Évidemment.
0: En attendant, voici Julien Clerc. Elle voulait qu'on l'appelle Venise sur votre radio locale, ici Béry.

0: Julien Clerc qui nous emmène vers Venise sur votre radio locale, ici Berry. Et la route des cadeaux prend fin. Prochaine route de tout à l'heure, dans le 17-19 avec Manuel Bonnefond. Et ici, on ensemble revient, promis, demain de 11h à midi avec Maxime. Promis.
1: Enfin, bien sûr, moi je suis là du lundi au vendredi.
0: Fais le pinky promise avec le petit doigt. Allez, la matinée continue, l'info locale c'est à midi. Mais d'abord place à Sheila and Be Devotion qui nous emmène dans l'espace avec le tube Spacer.
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0: 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Il est midi. Et le journal vous est présenté par Manon Klein. Bonjour Manon.
2: Bonjour Maxime, bonjour à tous.
0: Une rentrée en mode dégradé.
2: Et c'est ce que dénonce le syndicat national des personnels de direction de l'éducation nationale à la veille de la rentrée, perturbée par une cyberattaque. Certaines académies subissent toujours des difficultés à Toulouse et Nantes, par exemple. À la veille de cette rentrée, le ministre de l'Éducation assure que les absences de professeurs au collège et au lycée seront marginales. C'est souvent un problème, notamment lorsqu'il faut remplacer des absences de longue durée. Une rentrée qui se fera comme prévu, après un petit peu de stress dans l'Indre pour le petit Horatio dyslexique. Il pourra bien aller en 6e à Issoudun en classe SECPA, comme le voulaient ses parents. Ils font partie de ces familles dans le flou qui ont dû batailler cet été suite à un premier refus de l'éducation nationale. Laetitia, la maman d'Horatio, a finalement obtenu gain de cause. Un gros soulagement.
3: Moi, je viens juste d'avoir mon papier qui me prouve qu'il est accepté. Donc oui, c'est un grand soulagement. Il a fallu que je bataille. J'ai fait plein de recours. Moi, j'ai fait défenseur des droits. J'ai même été voir le maire de Batan qui a été voir le conseil départemental. J'ai été voir la députée, Madame Fruchon. Si on n'avait pas bataillé, il serait resté en 6e. Normal. Il y avait beaucoup de stress parce qu'on savait très bien que ça aurait pas pu. Alors moi, il est dyslexique et dysorthographique. Il peut pas suivre. Il y a du français, des maths, c'est les matières dans lesquelles où il a plus de difficultés. Au bout d'un mois, ils ont arrêté l'école. Donc c'est pour ça qu'on avait fait toutes les démarches pour qu'il rentre en SECPA cette année. Là, ils sont 18 élèves en double niveau, donc c'est 6e et 5e. C'est petit effectif avec des professeurs qui sont adaptés aux besoins des enfants.
2: Et sur la dizaine de familles dans l'Indre qui avaient reçu un premier refus, quasiment toutes ont obtenu finalement gain de cause. Seul un enfant devra finalement aller en classe Ulysse, adapté aux enfants en situation de handicap.
0: Grosse galère dans les trains du Cher ce matin.
2: Ouais, il y avait encore des annulations en fin de matinée entre Bourges et Vierzon après un accident. Un animal heurté par un train très tôt vers 5h à Marmagne, ça a entraîné de grosses difficultés. Et normalement, c'est à peu près revenu dans l'ordre à 7h-ci. Notre patrimoine Berrichon, rénové, c'est l'idée du loto du patrimoine 9e édition. La liste des sites retenus vient d'être dévoilée. Dans l'Indre, c'est le fumoir des anciens abattoirs de la Châtre qu'on pourra soutenir. Alors comme ça, sur le papier, ça peut surprendre, mais en fait, ça a tout son sens, explique Laurence Fressigne. Elle est déléguée départementale de la Fondation du patrimoine dans l'Indre.
4: Il reflétait donc cet intérêt patrimonial, emblématique donc des constructions des abattoirs du 19e, et également il était en état de péril. Donc ces deux critères étant remplis, nous pouvions tout à fait proposer ce projet à la mission Berne. D'autant plus qu'il y avait une certaine cohérence, puisque ces bâtiments abritent actuellement une formation au métier de la pierre, dont le diplôme est reconnu au niveau national et également au niveau international. Et tous les élèves qui viennent à la FOREPAB ont évidemment, à l'issue de cette formation, un métier. Et jusqu'à présent, ils ont travaillé sur des lieux emblématiques. Notre-Dame à Paris, le château de Versailles, et comme des châteaux de la Loire. Cette proposition de projet à la mission Berne, de ce fumoir, donc qui est un des édifices des abattoirs de la Châtre, était tout à fait cohérent.
2: Et dans le Cher, c'est l'église Saint-Pierre à Chambon qui a été retenue pour faire partie de cette édition du loto du patrimoine qui aura lieu du 7 au 21 septembre. Les basketteuses du Poinçonnet retrouvent le sourire après 3 défaites. Elles se sont imposées en petite finale de leur tournée de préparation. Victoire 77 à 53 face à Choré. De quoi prendre un petit peu de confiance, confirme le coach Patrick Ndépé.
5: C'est vrai que ça fait du bien. Les filles, elles travaillent dur pour être bien en forme pour le premier match officiel, mais voilà, on a vu de belles choses là, même hier il y avait de belles choses, même si on regrettablement concède la prolongue, mais voilà, on a vu de belles choses, on est là pour travailler essentiellement, c'est bien, mais ça compte pas encore.
6: Est-ce que les Poinçonnoises sont prêts pour ce championnat dans 15 jours qui débute?
5: Non, il nous reste pas mal de choses à mettre en place, on avance convenablement, on arrive à bien gérer les bobos, et ça va dans ce sens-là, mais voilà, on n'est pas encore prêt. On a beaucoup de travail encore et on va continuer à le faire.
2: Et il y a 2 matchs de préparation pour ça cette semaine, jeudi à Saumur et samedi à domicile au Poinçonnet. Et puis à partir de demain, on pourra emprunter un livre ou un DVD gratuitement dans les bibliothèques de Châteauroux. Ça concerne tout le monde, quel que soit votre lieu de résidence.
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0: Et le temps, la météo pour cet après-midi, Antoine.
7: Eh ben, Météo France a rebattu les cartes pour la météo. Carédas, full pluie et nuages dans les prochaines heures. 23 pour Argenton-sur-Creuse, Châteauroux et Bourges. La pluie devrait cesser, sauf pour le sud de l'Indre et le nord du Cher. Pas plus de 25 à Buzancé et Vierzon. Merci à vous, Maxime, pour cette jolie matinée.
0: Merci à vous aussi. À demain.
7: Mais à demain. Merci à Olivier, notre réalisateur. Brenda, notre chargée d'accueil. Manon et Jérôme, nos journalistes. Et bienvenue tout de suite à Enora Malagré, son équipe, avec On vous doit bien ça.
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9: Bonjour à tous, il est 12h05 sur votre radio. Ici que je suis émue de cette rentrée, que je suis heureuse de rejoindre cette radio que j'aime tant. Je salue chaleureusement toutes les locales d'ici, partout en France. Merci pour votre accueil, ça m'a touchée au plus profond de mon petit cœur. Et puis j'embrasse mes parents qui m'écoutent d'ici Touraine. D'ailleurs, j'en profite, bienvenue dans votre nouveau rendez-vous. Alors dans cette émission qu'on a conçue pour vous, pour vous aider, pour nous aider à trouver des solutions concrètes pour embellir le quotidien. On va parler bons plans, arnaques, santé, animaux, avec sérieux, tendresse et humour, parce qu'on vous doit bien ça. C'est le titre d'ailleurs de ce nouveau rendez-vous sur votre radio ici. Nous sommes ensemble jusqu'à 13h. Je suis Enora Malagré et voici la joyeuse bande qui m'accompagnera tout au long de cette saison. Aude Razeau, que vous connaissez bien sur votre radio ici. Madame anti-arnaque, bonjour Aude.
10: Bonjour Enora, bonjour tout le monde.
9: Très heureuse que vous soyez parmi nous. Autre figure mythique, légendaire d'ici, Valère Coréard. Coucou Valère.
11: Salut Enora, bonjour à toutes et tous.
9: Qui nous distillera ses bons plans conso et puis mon rayon de soleil, Elsa Wolinski, la joie de vivre incarnée. Qui Merci. Partagera ses petites astuces au quotidien. Coucou Elsa.
12: Bonjour. Coucou.
9: Bienvenue. Et puis Gérald Kirzek, que vous connaissez, notre éminent médecin. Bonjour Gérald.
13: Bonjour à toutes et à tous. Bonjour Enora. Faut toujours un médecin, pas très loin.
9: C'est oui, mal, ça, ouais, surtout pratique. Là, bon, je suis en tachycardie, c'est très utile. Aujourd'hui, on va beaucoup vous parler de la rentrée. Vous l'avez compris, c'est votre émission. Vous avez un problème, nous avons sûrement des solutions. D'ailleurs, appelez-nous ou laissez-nous un vocal au 0810 055 056, comme l'a fait Lucas aujourd'hui.
14: Bonjour Enora, salut l'équipe. Moi, je viens de rentrer de vacances, c'était super. Le problème, c'est que la reprise est un peu compliquée. J'avoue que je stresse de reprendre le boulot, j'arrive pas à dormir, je pense que j'ai dormi même pas 3 heures cette nuit. J'ai l'impression de faire des crises d'angoisse. Voilà, je sais pas si vous avez des conseils, si vous pouvez m'aider.
9: Merci aïe, aïe, aïe, Dieu on que va, ça
13: on
9: nous
13: va
9: parle.
13: On va l'aider, bien sûr. Bah, c'est le principe des vacances, hein, c'est que ça s'arrête à un moment donné.
9: Oui.
13: Allez, je vous donne deux petits mots-clés, régularité et zénitude. Vous allez voir, on aura tous les conseils.
9: Gérald va nous prodiguer ses précieux conseils d'ici une trentaine de minutes. Et puis le meilleur pour la fin, tout au long de l'année, je vais booster votre pouvoir d'achat. 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Et on démarre avec vous Valère. C'est la rentrée d'ailleurs, bon courage à toutes et à tous. Et qui dit rentrée dit bon plan pour démarrer la saison en faisant des économies facilement, là, tout de suite. Maintenant, vous avez des bons plans alimentation à nous soumettre.
11: Exactement, en fait, 3 bons plans, on commence par l'alimentation. À la clé, si vous respectez tout ce que je vais vous proposer aujourd'hui, comptez à peu près 1000 euros d'économies dès cette année.
9: Oh là là là là.
11: Pour une famille de 4 personnes.
9: Oh là là, on adore.
11: Et je ne mets pas la barre la plus haute, ce dont je suis capable, je suis allé bien plus haut, je vous assure que c'est vrai.
9: Mais aujourd'hui, prétentieux.
11: Aujourd'hui, on démarre fort. Aujourd'hui, on démarre quand même fort.
9: On vous écoute.
11: Alors, pour l'alimentation, vous allez surveiller déjà les étals de fruits et légumes dans les prochaines semaines. Qu'est-ce qui va se passer? Après l'été qu'on vient de vivre, il a fait très chaud, il y a de la sécheresse. Ouais. On va avoir beaucoup de fruits et légumes moches. Les fruits et légumes moches, c'est quoi? C'est une pomme qui est un petit peu plus petite, hein, un poireau qui est divisé en deux ou qui est en jumeaux. Mm-hmm. Vous allez avoir également des choux, des poires qui vont arriver un petit peu bizarroïdes. Ce qui est intéressant, c'est qu'il y a beaucoup, beaucoup de fruits et légumes moches qui arrivent. Et donc, la grande distribution...
9: Dit comme ça, c'est un peu curieux.
11: La grande distribution est en train de préparer un dispositif qui va nous permettre, d'un, de les identifier avec un petit logo. C'est une pomme avec une dent, vous verrez. Ça s'appelle les gueules cassées, notamment, ou fruits et légumes moches.
9: Okay.
11: 25% moins cher que les fruits et légumes normaux.
13: Ça, c'est
11: j'y
13: bien.
11: Viens.
9: Ça, on aime.
11: Et ils sont tout à fait bons. Ils sont à la fois comestibles, valeur nutritionnelle, tout ça, nickel. Donc ça, c'est le bon plan de la rentrée. Dans les fruits et légumes de saison, vous allez surveiller ça parce que vous allez faire des économies et soutenir les producteurs locaux autour de chez vous.
9: Ça, c'est important.
11: Première case, cochée. Deuxième case importante dans le budget alimentation, c'est la place de la viande ou du poisson. Alors, je sais qu'en France, on adore la viande, on est des viandards, comme on dit. Mais c'est pas le docteur Kirzek qui dira le contraire. Faut pas trop en manger de la viande, notamment la viande rouge.
13: Notamment la viande rouge, oui. Et puis, faut alterner les protéines. Il y a des œufs, il y a du poisson aussi.
2: On en mange variété. Combien, juste pour savoir, dans la semaine, de la viande?
13: Ce qu'il faut, c'est 1 gramme par kilo de poids de protéines, globalement. Okay. Donc, la viande, c'est 2 fois par semaine, c'est très bien.
2: Okay.
13: 2-3 fois par semaine. Et puis, on alterne. Les œufs, c'est bien. Et les protéines végétales aussi.
2: Et exactement. Donc, le bon plan, du coup?
11: Bah, c'est de manger un petit peu moins de viande, d'y réfléchir, voir où on en est, parce qu'on va vraiment faire des économies. Mmh. C'est ce qui pèse le plus dans le panier. Autre conseil qui peut paraître futile, mais qui est important, ne pas aller faire vos courses le ventre vide.
2: Ah,
11: bah,
2: c'est déjà tout le temps. Sinon, grave erreur.
12: C'est la catastrophe.
2: Les petits biscuits.
12: Les bonbons.
2: La voix de Aude Razo.
12: Le chocolat.
2: Madame anti-arnaque, petit biscuit. Bah oui, ça, c'est pas bon, Aude.
12: Et toujours ça.
11: Et la projection, c'est-à-dire, on dit, ça, je vais vraiment le manger, c'est certain, parce qu'on a le ventre vide, on a faim, mais en fait, notre cerveau nous trompe, il devient un peu fou dans ce supermarché ou dans le marché de plein de vent. Donc ça, c'est le deuxième sujet. N'allez pas faire vos courses le ventre vide. Autre conseil, faites vos courses en ligne, si vous le pouvez. Drive ou livraison.
2: Ah bon, c'est mieux, ça, Valère?
12: C'est moins cher?
11: Pourquoi ? D'abord, la tentation. Vous allez tranquillement dans votre canapé.
2: Ouais.
11: Il n'y a pas la petite musique de fond, la frénésie, les enfants dans le chariot, le machin. Vous voyez ce que les corners, les trucs. Vous êtes tranquille derrière votre écran. Vous prenez le temps, vous construisez votre panier, vous essayez de gérer votre budget, de le maîtriser, en fait, tout simplement. Et vous pouvez aller voir dans votre frigo. Tiens, est-ce que j'en ai encore, en fait, de ça ? Est-ce que j'ai encore dans le placard ?
2: On a moins de tentations.
11: On a moins de tentations.
13: On ne prend que ce dont on a besoin. Ça, c'est clair que sinon, on est tous pareils. On est tentés.
11: Et par la même occasion, on va lutter contre le gaspillage alimentaire. Mm-hmm. Ça, c'est 400 euros par foyer, par an. Un foyer de 4 personnes, 400
2: énorme,
11: euros jetés
2: énorme.
11: Par la fenêtre.
2: Ah ouais,
11: c'est monstrueux, en fait, le gaspillage alimentaire. Et puis, si j'ai le temps, un autre conseil qui me semble être important aussi, c'est prenez le temps de comparer. Regardez là vraiment où vous sentez le mieux. Si c'est dans ce supermarché, c'est très bien. Le marché de plein de vent, les directs producteurs, qu'importe. Mm-hmm. Mais voyez ce qui vous correspond et prenez une carte de fidélité. Parce que oui, aller tout le temps dans le même supermarché, eh bien, la fidélité, elle est récompensée. Prenez une carte de fidélité.
2: Valère Coréard, monsieur Bonplan, vous l'avez compris. Aude Razo, madame anti-arnaque. Alors, est-ce que d'ailleurs, j'ai une question, les paquets XXL, vous savez, les paquets familiaux qu'on voit dans certains rayons de supermarché, est-ce que c'est une arnaque, ça, Aude Razo?
12: Alors, ça dépend, en fait, là aussi, il faut être très attentif. On a toujours l'impression, on voit parfois des packs famille, des paquets
15: mais
12: co.
15: Oui, moi, j'en prends, moi, j'en achète. J'avoue.
2: Oui, parce que Elsa Wolinski, vous avez plusieurs enfants.
15: J'ai que deux enfants, mais trois chats, mais en même temps, voilà, c'est une grande famille.
2: C'est une grande famille.
12: Eh ben, Elsa, on va regarder ensemble les paquets, on va bien les scruter, ça vaut aussi pas que l'alimentation, la lessive ou ce genre de choses. Attention, des fois, vous faites pas forcément une bonne affaire avec les packs famille, parce qu'en fait, il faut regarder le prix au litre ou le prix au kilo. Et là, vous comparez gros paquet, petit paquet. Qu'est-ce qui est mieux? Gros paquet, petit paquet.
2: C'est la question qu'on se pose souvent.
12: Ça dépend. Des fois, le petit paquet est beaucoup mieux que le gros paquet. Voilà.
2: Ça
12: donc, il faut faire. Non, mais je prends l'exemple des chips, un achat chaudement recommandé par le docteur Kirzek.
2: Mais c'est
13: des chips, oui, avec modération.
12: C'est très bon pour la santé, c'est évident.
15: Et donc, on en était petits, et les gâteaux, les chips.
12: Les paquets maxi de chips, des fois, le prix au kilo, il est supérieur quand c'est le gros format. Donc, attention. D'accord. Et ça peut être du plus 10, plus 15%. Donc, c'est pas anodin.
2: Donc, n'allez pas toujours vers les gros paquets. C'est ce que nous retiendrons. Merci beaucoup, chers amis. Vous l'avez vu, on vous doit bien ça. On vous distille plein de bons plans et on vous évite les arnaques. On va commencer cette émission avec Indochine, figurez-vous. Canary Bay. Sur votre radio, ici.

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0: 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Midi 16, de retour dans On vous doit bien ça, votre nouveau rendez-vous entre 12h et 13h sur votre radio. Ici, on va aborder plein de sujets, c'est la rentrée. On va aborder avec Gérald Kierzek, notre médecin, comment garder le fameux bronzage qu'on a ou pas en cette rentrée.
2: Oui, et prendre soin de sa peau, même si on n'est pas bronzé. Donc.
0: Surtout prendre soin de sa peau. Avec Elsa, tout à l'heure, on parlera comment bien gérer la première fameuse réunion parents-professeurs. Ça va être très concernant pour la rentrée de nos pitchounes demain. Pitchounes, très ringard comme mot. Je ne vous le cache pas, j'en suis désolée, mais nous étions au cœur d'un dossier brûlant avec Valère Coréard, Monsieur Bonplan, qui nous a dit comment on pouvait faire des économies dans notre panier de courses. Et là, un deuxième bon plan, Valère.
3: Oui, vous avez une idée de votre budget abonnement. Quand je parle abonnement, en général, hors téléphonie, internet et télé, c'est assez sidérant, c'est entre 7 et 800 euros par an.
2: Oh là là.
3: Ça s'appelle les abonnements de divertissement. Et je pense qu'aucun d'entre nous, enfin, à part moi bien sûr, parce que j'ai préparé la chronique, mais sinon, aucun d'entre nous n'est capable de dire vraiment à quoi il est abonné.
4: Non, mais moi, j'ai fait ce que vous. Je sais.
0: Elsa.
4: Non, mais parce que moi, j'ai nettoyé un peu.
0: Ah, vous avez fait votre petit ménage de rentrée sur votre téléphone.
3: Et vous êtes tombée sur des petites pépites, sans doute.
4: Je suis tombée sur une pépite, c'est-à-dire, je me suis inscrite à plein d'applis pour le sport que je n'ai jamais utilisé.
0: Voilà.
4: Tout à fait. Je me suis fait avoir.
3: J'ai fait exactement la même chose. Moi, j'avais une appli de coaching sportif. Je l'ai ouverte 3 fois en 1 an. Alors, ça coûtait 4,99€, mais effectivement, fois 12, fait 55€. C'est quand même pas rien. Les jeux pour les enfants, ils m'avaient tanné pour les abonner à 2-3 jeux complètement nuls. En plus, ils n'ont quasiment jamais joué.
2: Et sur votre téléphone.
3: Non mais oui, ils ont la manie de grandir en plus des enfants, donc ils y jouent plus du tout.
0: Ouais.
3: Bref, vous l'avez compris, l'idée c'est de faire le tri dans ce dont on se sert vraiment. Et la première chose à faire, c'est vous prenez 12 relevés bancaires. Et oui, c'est un peu fastidieux. J'avoue.
4: Attends, je suis un peu paresseuse, moi, quand même.
0: Oui, ça veut dire qu'on
4: épluche 12.
0: Qu'on épluche tous les relevés bancaires. Vous nous demandez vraiment ça?
3: Est-ce que vous voulez reprendre le contrôle cette année de vos finances ou pas?
4: Oui, on veut.
3: Bon, ben voilà.
4: Alors, on veut.
0: Il faut faire ses devoirs.
3: Alors, vous faites vos devoirs. Vous allez vous descendre vos 12 relevés bancaires. Et vous allez sans doute tomber sur quelques surprises. Ça peut être la salle de sport à laquelle vous n'allez pas ou vous n'allez plus. Et tout un tas de dépenses. Ça, c'est pour la partie relevés bancaires. Et ensuite, il y a les applications qu'on a contracté sur smartphone, donc Google Play Store ou App Store. Et là, vous allez tout simplement dans la partie abonnement sur votre téléphone et vous regardez ce à quoi vous êtes abonné. Et simplement, vous résiliez tout ce dont vous ne vous servez
0: déjà,
3: pas ou peu. Ouais, ouais. Quoi.
2: Ça, je suis en train de le faire.
0: Oui.
2: Gérald, j'en ai que deux finalement.
0: Oh,
2: non, mais ce qui est motivant là, avec les relevés bancaires, c'est qu'on prend la calculette et on additionne. Et là, je pense qu'effectivement, on a des surprises.
3: Exactement. Alors, je vous donne une dernière petite astuce sur le sujet.
0: Oui.
3: Vous pouvez aussi, sur un abonnement que vous souhaitez conserver, faire comme si vous vouliez résilier. Ça va faire quoi? Ça va faire que l'opérateur a déjà prévu ce cas de figure et va sans doute vous proposer une promotion.
0: Ah,
3: un mois gratuit, 2 euros de moins
0: par mois. Le coup du chantage affectif.
3: On n'en est pas très loin. Mais en tout cas, ça a le mérite de vous faire des économies assez facilement.
0: Ils vont nous proposer une meilleure offre. Donc, dans tous les cas, on est gagnant.
3: Vous avez tout compris. Et puis, parfois, on tombe sur des trucs bizarres pour revenir sur les relevés. Et là, il faut creuser parce qu'on peut se demander mais qu'est-ce que c'est que ce petit prélèvement de 2-3 euros?
0: Est-ce qu'on peut gagner des sous aussi sur l'énergie, Valère Correa?
3: On peut tout à fait gagner. Et là, j'ai juste une recommandation à vous faire.
0: Parce que ça, c'est important. Hein.
3: La fidélité ne paye pas en matière d'énergie. Ça veut dire
0: j'ai eu peur. Le début de la phrase m'inquiétait.
4: Là, oui.
3: Donc, c'est pas parce que vous êtes chez le même fournisseur depuis 10 ans que vous allez avoir les meilleurs prix. Allez sur le comparateur officiel.
0: Un peu comme ça aussi en couple. Non, je plaisante.
3: Allez sur le médiateur national de l'énergie, le CID. C'est officiel, c'est indépendant, c'est gratuit. Ils ont un comparateur. Oui. Et en fonction de vos besoins réels, vous aurez les meilleures offres du marché.
0: D'accord.
3: Ça vous permettra non seulement de payer moins cher, à la clé en général 100-150€ par an, sans forcer. Et c'est le nouveau fournisseur qui va s'occuper de tout résilier. Donc l'administratif, c'est pour le nouveau fournisseur. Donc c'est très facile à faire, pas de risque de coupure, rien du tout.
4: C'est ce que j'allais demander, les coupures, il n'y a pas de coupure?
3: Bien sûr que non. Et surtout, vous pouvez le faire pour le gaz, qui vient d'augmenter. Là, on a regardé, depuis avril, c'est 24% de plus.
0: Et c'est énorme, tout à fait.
3: Voilà. Et ça marche aussi pour l'électricité. N'hésitez pas à changer de fournisseur. Moi, je recommande de faire un mini-audit au moins une fois par an.
0: D'accord, merci beaucoup Valère.
3: Avec
0: moi, j'ai une question pour Aude. En cette rentrée, je reçois des mails très curieux qui me disent que je suis abonnée à une plateforme que je ne vais pas citer alors que je n'ai jamais souscrit d'abonnement.
4: Ça tourne énormément
5: marrant parce qu'en fait, les gens ne sont pas bêtes. Effectivement, ils font un petit ménage et les escrocs ne sont pas bêtes non plus. Ils se disent, tiens, c'est le moment où on remet un peu en question nos abonnements, notamment les abonnements streaming.
4: Oui.
5: Et donc, effectivement, ce mail, il tourne beaucoup. D'ailleurs, je remercie Jacqueline qui me l'a transféré pas plus tard que ce matin. Je peux citer un abonnement Amazon Prime. Et puis vous avez les abonnements Netflix, vous avez les abonnements Disney+. Je vous le lis, ce petit mail.
4: Allez-y,
5: votre période d'essai est terminée. Votre abonnement Prime Video a été automatiquement renouvelé. Voici le détail de votre facture. Dont Jacqueline, ça lui dit 69,90 €. Et puis j'ai d'autres auditeurs, des fois c'est 465 €. Donc là,
4: moi j'ai reçu des mails.
0: Vous aussi, Elsa, vous l'avez
5: reçu. Voilà. Sauf que vous avez souscrit à rien du tout.
4: Non.
5: Elsa, on est d'accord. Et donc là, on a un petit coup de
4: stress.
2: Donc on clique dessus.
5: Et donc on clique dessus, ce qu'il ne faut surtout pas faire. Il y a un petit bouton. Vous n'êtes pas à l'origine de cette demande. Annulez immédiatement. On clique, et là, ça ne va pas du tout. Vous allez tomber sur un faux site qui imite très bien un vrai site Amazon, Netflix ou autre, et qui va, en fait, tout simplement, vous demander plein d'infos sur vous et surtout vous demander votre numéro de carte bleue. Oh, parce que paraît-il que pour annuler un abonnement, il faut donner son numéro de carte bleue.
4: Bah, tiens donc.
5: Voilà. Ne le faites pas. Surtout, ne cliquez jamais sur un lien dans un mail. Jamais.
0: Super. Faites comme Jacqueline. Nous avons des solutions pour vous. Appelez-nous. Laissez-nous un texto, un vocal au 0810 0 55 0 56. C'est l'événement musical de la rentrée. Vous êtes absolument pas passé à côté de ça. Céline Dion revient en concert à Paris. La patronne. Ce sera d'ailleurs le samedi 12 septembre avant d'entamer une tournée. Et là, elle chante pour nous. Bonjour, pardon, merci. Mais oui. Merci Céline d'être sur votre radio ici, à tout de suite.
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0: Céline Dion, bonjour, pardon, merci sur votre radio. 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
0: On vous doit bien ça. On vous doit bien ça, c'est le titre de votre nouveau rendez-vous sur votre radio. Ici, nous sommes en chambre jusqu'à 13h avec Aude Razo, Madame Anti-Arnac, Elsa Wolinski qui nous parlera de la vie quotidienne, Valère Coréard, Monsieur Bonplan et notre médecin, notre magicien Gérald Kirzek qui va d'ailleurs répondre à la question que nous a posée un auditeur au 0810 055 056. Bonjour Gérard.
2: Et bonjour Enora.
0: Comment ça va Gérard?
2: Ça va très très bien, merci beaucoup.
0: Je suis très heureuse de vous accueillir dans cette nouvelle émission. Comment ça va en cette rentrée? En forme?
2: Oui, enfin, c'est pas la grande forme parce que je traverse un burn-out en ce moment. Donc
0: c'est pas du tout la grande forme.
2: Je suis sur le versant positif.
0: Ah, d'accord. Donc vous êtes en train de vous relever de ce burn-out, d'accord?
2: Oui, c'est ça.
0: Ben, on est avec vous de tout notre cœur, vraiment. Je crois que vous aviez quelque chose à nous dire, à notre médecin notamment.
2: Vous vouliez... Oui, c'est par rapport aux légumes.
0: Oui, dites-nous.
2: Et que moi, vu le prix des légumes et des fruits actuellement, et qui vont être de plus en plus chers en lien avec les conditions climatiques,
0: ouais.
2: Je privilégie des légumes surgelés, qui sont de très très bonne qualité,
0: ouais.
2: Et très convenables au niveau prix, parfois même moins cher.
0: Oui, c'est vrai.
2: Et ça permet de mieux jauger l'alimentation des fruits et légumes.
0: Et est-ce que c'est bon ça du coup Gérald Kirzek, notre médecin?
3: Bonjour Gérard, mais vous avez totalement raison, parce que non seulement c'est moins cher, mais sur le plan nutritionnel, ça garde en fait tous les nutriments, toutes les vitamines, les minéraux. Parfois c'est même plus riche en vitamines et minéraux quand c'est surgelé, plutôt que des fruits ou des légumes qui ont fait le tour de la planète, vous voyez, qui ont été récoltés il y a je ne sais combien de jours, et qui arrivent sur les étals de supermarché ou même de marché. Donc c'est une très bonne idée de prendre des surgelés, c'est pareil pour les boîtes de conserve. En fait, les légumes ou les fruits en boîte de conserve ou en surgelé, ils ont souvent été conditionnés avec des légumes qui sont à pleine maturation, donc c'est gorgé de vitamines, et surtout l'usine, elle est tout de suite à côté, donc ça fixe un peu les vitamines, et donc vous allez avoir dans votre boîte ou dans votre produit surgelé, c'est plein de bonnes choses. Donc
0: Gérard,
3: finalement, c'est moins cher et c'est bon pour la santé.
0: Notre cher Gérard de Saint-Mandé, vous achetez aussi des conserves?
2: Oui, ça m'arrive. Peut-être moins parce que dans ma tête, je me dis que l'aspect qualitatif est beaucoup plus dans le produit surgelé. Mais je suis complètement d'accord avec les propos du docteur Gérald Kirzek, d'ailleurs qui a eu la gentillesse de m'offrir son livre et qui est exceptionnel.
0: Oh,
3: ah, voilà.
0: Je pensais pas qu'il était si sympa, moi. Vous êtes très conserve aussi, je crois, Elsa Wolinski.
4: Alors non, c'est Aude.
0: Ah bon?
4: Non, mais moi, j'avais envie de dire un truc sur les conserves, c'est que moi, j'ai toujours honte de dire que j'achète des conserves parce que je cuisine très mal. C'est pour ça que je vous invite jamais chez moi. Et donc, du coup, je peux ne pas avoir honte de dire que j'achète des conserves tout le temps.
3: Il n'y a pas de honte à voir, mais c'est vrai qu'il y a une espèce de mauvaise image, un peu comme ça, des produits surgelés. Il y a une culpabilité des parents, là, cette veille de rentrée scolaire. On reprend le boulot, la rentrée, etc. Pour gagner du temps, on a un peu honte ou une culpabilité.
0: Et vous avez raison.
3: Il ne faut pas.
0: Valère Coréard, Monsieur Bonplan.
5: Gérard, un petit conseil, si vous me le permettez aussi, pour faire des économies quand on va au supermarché, et si vous êtes un adepte de la congélation, vous allez dans les rayons, date courte, il y en a de plus en plus, on appelle ça aussi rayon anti-gaspi et j'en passe. Là, tant que les produits sont encore dans la date limite de consommation, vous pouvez tout à fait les congeler, sauf s'il y a marqué qu'il ne faut pas recongeler, bien sûr, mais la plupart du temps, on peut congeler et là, on va du coup figer l'aliment et l'attraper, enfin le payer 30 ou 40% moins cher.
0: Merci Valère, et merci à vous surtout Gérard de nous avoir appelé. On vous embrasse très très fort, on vous souhaite une belle rentrée et surtout bon courage pour ce que vous traversez. Vous n'êtes pas loin d'y arriver.
2: Merci beaucoup, au revoir.
0: Gros bisous Gérard. Alors c'est le moment pour moi de booster votre pouvoir d'achat, parce qu'on vous doit bien ça sur votre radio ici. Tous les jours, 200 euros de pouvoir d'achat immédiat à vous offrir. Et vu que c'est la rentrée, pour vous alléger un peu, il y aura deux gagnants par jour. Ça sera dans un instant. Mais le premier qui s'est inscrit sur ici.fr, nous l'accueillons tout de suite. Bonjour.
6: Bonjour.
0: Comment vous appelez-vous?
6: Je m'appelle Marc.
0: Marc, d'où nous appelez-vous?
6: Alors, je vous appelle d'un joli village qui s'appelle Saint-Maurice-Prépionça.
0: Oh, c'est magnifique. On embrasse d'ailleurs ici, pays d'Auvergne.
6: Tout à fait.
0: Eh ben, on est très très contents de vous accueillir. Et on a une très bonne nouvelle, vous avez gagné 200 euros.
7: Super.
0: Oui. C'est formidable, Marc. On est très très très contents de pouvoir vous offrir ça en cette rentrée.
6: Oui, j'en suis ravi.
3: Vous avez l'air.
0: On vous embrasse.

0: très très fort. Allez, à tout de suite sur ici.fr. Continuez de nous appeler 0810 055 056.
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1: Et rebonjour, il est midi 33 sur votre radio ici. Bienvenue dans votre nouveau rendez-vous. C'est la rentrée ici. On parle bon plan, vie quotidienne, arnaque à éviter, santé. Nous sommes là pour vous rendre service parce qu'on vous doit bien ça. Et c'est le titre de ce nouveau rendez-vous quotidien. Figurez-vous comme c'est bien fait. Nous sommes ensemble jusqu'à 13h. Moi, je suis Nora Malagré. Et voici la joyeuse bande qui m'accompagnera tout au long de la saison. Audrey Azo, Madame Anti-Arnaque, Valère Coréard, qui nous distillera ses bons plans conso. Elsa Wolinski qui partagera ses petites astuces au quotidien et qui dans un instant nous dira comment bien gérer la première réunion parents-prof, quel stress. Et Gérald Kirzek, notre docteur magique, qui nous donnera de bons plans pour garder son bronzage et prendre soin de sa peau après cet été caniculaire. Mais pour l'heure, Gérald Kirzek répond d'ailleurs au vocal d'un auditeur qui nous a appelé au 0 810 055 056.
2: Bonjour Enora, salut l'équipe. Moi je viens de rentrer de vacances, c'était super, le problème c'est que la reprise est un peu compliquée. J'avoue que je stresse de reprendre le boulot, j'arrive pas à dormir, je pense que j'ai dormi même pas 3 heures cette nuit. J'ai l'impression de faire des crises d'angoisse. Voilà, je sais pas si vous avez des conseils, si vous pouvez m'aider. Merci beaucoup.
1: Alors, dans un premier temps déjà, n'hésitez pas, faites comme Lucas, écrivez-nous, appelez-nous, réagissez en direct à l'émission au 0 810 055 056. Gérald.
3: Et Lucas, il n'est pas seul.
4: Il est comme moi et on peut vivre ensemble. Lucas, en tout cas, moi je suis là.
3: Je disais, c'est le principe des vacances, que ça s'arrête à un moment donné. Forcément, les vacances, c'est plus agréable que le travail. Mmh. Donc quand on reprend le travail, l'école, le rythme change. Le rythme notamment de sommeil. Et je disais, la régularité, c'est un peu la clé. Donc la régularité de quoi? La régularité des horaires de coucher déjà. Ah, et c'est oula, pas la peine difficile. Non plus de se coucher trop tôt. Lucas nous disait, j'ai du mal à dormir, ça ressasse un peu dans ma tête, etc. C'est sûr que si vous couchez à 20h alors que pendant toutes les vacances vous vous couchez à minuit, votre corps va pas comprendre et vous allez vous réveiller à 2h du matin assis dans le lit avec justement le stress de la rentrée et des idées qui vont tourner en boucle dans votre tête. Donc on se couche à horaire régulier et on se lève à horaire régulier. Et petite astuce, Lucas, essayez d'avancer votre réveil. Peut-être un quart d'heure ou une demi-heure avant ce que vous faisiez l'année dernière.
1: Pas mal.
3: Pourquoi? Parce que ça permet de prendre le temps, de pas être pressé d'emblée et donc de diminuer un peu de stress. Et puis la deuxième chose, quand je parlais de zénitude, c'est un petit sas de décompression. Quand vous rentrez le soir du boulot, par exemple, prenez-vous 30 minutes, par exemple, pour faire tout à fait autre chose, faire une activité qui vous fait plaisir, et ça c'est plutôt pas mal. Et troisième conseil, c'est ce sas de décompression qui va éviter d'avoir tous ces problèmes dans la tête finalement, et il faut vraiment faire le passage du travail et de la journée au rythme du soir. Et troisième conseil, sortez-vous les préoccupations de votre tête. Prenez un petit cahier, notez-les. Ouais. Moi à côté sur ma table de chevet, j'ai un petit carnet et un stylo et je note et ça sort.
5: J'aimerais bien lire ça.
1: Je serais curieuse de savoir ce qui se passe dans la tête du docteur Kirzek.
3: Plus rien, puisque c'est tout sur le carnet.
1: Allez, un petit peu de musique sur votre radio ici. Stevie Wonder, bien sûr. You are the sunshine of my life.

0: You are the sunshine of my life sur votre radio. Ici Stevie Wonder. Bah oui, on vous doit bien ça sur ici.
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0: Midi 38, nous sommes au cœur de votre nouveau rendez-vous sur votre radio. Ici, ça s'appelle On vous doit bien ça. Gérald Kirzek nous a prodigué des conseils extraordinaires pour moins stresser en cette rentrée. Mais pour l'heure, je m'adresse à Elsa Wolinski qui va tout au long de la saison vous distiller un peu ses angoisses, ses bons plans pour essayer de mieux gérer votre vie quotidienne. Et là, elle va nous parler, parce que c'est l'heure de la rentrée demain pour vos enfants. Et il y a cette fameuse réunion parents-prof. Comment on fait? Comment on s'habille? Comment on la gère?
3: Alors oui, justement, vous le savez, je suis maman et je pense aujourd'hui à toutes les mamans célibataires. Oula. Parce que sachez, Valère et Aude, que moi aussi, j'ai mes petits bons plans. Et à quoi je pense quand nos enfants grandissent et ne veulent plus qu'on les accompagne à l'école? La réunion parents-prof, évidemment. Et vous savez pourquoi?
0: Non.
3: Eh bien, parce qu'on parle beaucoup des applications de rencontres. Ah oui, ça, on en parle beaucoup. Mais très peu des réunions parents-prof.
0: Ouais.
3: Alors que justement, c'est le seul endroit où tu peux parler de tes enfants sans crainte et repartir avec un numéro de téléphone pour un date.
0: Oh non.
3: Eh oui. Enfin, moi, je dis ça, je dis rien, vous savez. Mais depuis que trois copines à moi ont rencontré leur mec parmi les papas célibataires de l'école, figurez-vous que je suis en éveil.
0: Je m'attendais pas du tout à ça.
3: Mais si,
0: vrai bon plan de la rentrée, c'est fabuleux.
3: Je ne veux pas rater une occasion. On ne sait jamais. Un papa divorcé, Valère, on ne sait jamais. Pour l'instant, vous êtes très heureux, mais bon, hein.
4: Ça peut changer,
3: c'est honteux. Devant un professeur de philo, tout peut arriver.
4: Ouais.
3: Mais le vrai problème, sachez-le, j'en bafouille vraiment. Le vrai problème, et les mamans ou les belles-mères qui nous écoutent, je suis certaine que vous allez savoir de quoi je parle.
0: Quoi
3: le vrai problème, quand on va à la réunion parents-prof, c'est les vêtements. Le vrai souci, c'est la tenue.
0: Oui.
3: Parce qu'elle est soumise à validation. Pour ma part, ma fille qui a 16 ans...
0: Les papas
3: ans,
0: aussi qui nous écoutent
3: et les papas,
0: doivent
3: bien sûr,
0: avoir la
3: oui,
0: même pression.
3: Oublie, non, les papas, bien sûr. Ma fille qui a 16 ans, elle m'interdit carrément de passer la porte si elle n'a pas scanné toute ma silhouette de haut en bas et donné son autorisation de sortie. Par exemple, si je mets des sabots que personnellement j'adore, maman, on dirait que tu vas traire une vache. Les Sunshine, je suis fan
0: elle
3: de Johnny Hallyday. Arrêtez. Ils sont très beaux, mes sabots. Ils sont très beaux. Les talons, c'est too much. Les baskets, ça fait trop cool.
0: Et les Santiago, c'est cool.
3: Ça fait pas. Les Santiago, c'est Johnny Hallyday, c'est périmé.
0: Ah, c'est périmé, d'accord.
3: C'est périmé, on fait pas.
0: Dommage.
3: Donc, chaque année, je finis en général avec un pantalon gris et une chemise blanche, un peu comme vous, Valère, excusez-moi. Tout ça, pour faire sérieux.
2: Je ne réponds pas pour l'instant.
0: Une belle
3: pas question d'ouvrir un bouton de chemise. Bref, tous les stigmas de la mère célibataire un peu cool sont effacés et censurés. Marcher à côté d'elle dans la rue, alors là, c'est même carrément interdit. Elle marche à un mètre de moi. Elle change de trottoir, on se retrouve directement toutes les deux. Genre, oh bonjour, toi aussi t'es une réunion. Oh ben oui, c'est comme ça. Finalement, c'est peut-être ça, être parent, apprendre à aimer ses enfants de plus en plus loin. Enfin, en tout cas, faites-moi confiance, vous pensez bien qu'à la sortie de la réunion parents-prof, j'ouvre la chemise, je lâche les cheveux et je lui dis au revoir ma chérie, je t'aime devant tout le monde.
0: Très très
3: c'est
0: fort.
3: C'est qui décide?
0: C'est maman.
3: C'est maman.
0: Merci Elsa Wolinski, vous l'avez vu, hein, c'est notre rayon de soleil dans votre nouveau rendez-vous. On vous doit bien ça. Alors, je m'adresse à mon autre soleil, Aude Raso, madame anti-arnaque, parce que, pardon, je vais la saouler toute l'année, mais j'ai vu passer quelque chose.
3: Ah.
0: C'est la rentrée de nos enfants. J'en ai pas, mais je vous les vole. C'est vrai, demain. Et j'ai vu passer un truc fou. On pourrait savoir, avant tout le monde, la composition de la classe de son enfant.
5: Ah, s'il va être avec ses copains-copines dans la même classe.
0: Passer.
5: Alors, attention, arnaque. Vous avez raison d'en parler, effectivement.
0: Comme en 14.
5: Mais alors, moi aussi, j'ai vu plein de vidéos, effectivement, sur les réseaux sociaux, ce qui est un peu embêtant, c'est que vous avez peut-être remarqué aussi, ils font beaucoup de vues, ces vidéos.
0: Ah bah oui,
5: donc effectivement, c'est des vidéos avec des petits malins qui prétendent révéler dans
3: malins.
5: Quelle
3: elle
5: classe.
3: Comme une prof,
5: oui, effectivement. Ah oui, il me manque toutes les petites lunettes rondes et puis des petits malins, oui, qui prétendent révéler dans quelle classe ils seront à la rentrée ou vous serez à la rentrée. On va écouter un petit extrait de vidéo, comme ça vous allez comprendre.
0: Ah, très bien.
6: Je vais vous faire un tuto. Voilà, donc le site c'est mafutureclasse.com. Donc ce que vous faites, c'est que vous mettez vos informations, ensuite vous faites accéder à ma fiche classe, ça va charger et votre classe sera là. Voilà, donc n'hésitez pas, mafutureclasse.com.
0: Qu'est-ce que c'est que ce bazar?
5: Alors stop. stop, on hésite, surtout.
2: Alors, stop,
5: stop, stop, ça suffit. On hésite. Là, le jeune homme dans la vidéo, il nous affiche, soi-disant, une liste avec le nom de ses futurs petits camarades. Oui. C'est n'importe quoi. D'ailleurs, en commentaire, il y a beaucoup de commentaires de jeunes, très jeunes, des collégiens souvent qui disent « J'ai essayé, ça marche pas du tout.
0: Bah,
5: ça m'affiche des noms, mais ils sont pas du tout dans mon collège. » Donc, c'est n'importe quoi. Ce qui me dérange beaucoup avec ces vidéos, c'est qu'elles sont beaucoup vues. Il y a beaucoup de commentaires, de partages, etc. Mais surtout, surtout, ils vous renvoient vers un site. Et ce site, il fait très sérieux, avec un petit drapeau bleu, blanc, rouge. On a vraiment l'impression d'être un peu sur un site du gouvernement. Vous voyez?
0: Oui,
5: et donc, on se dit, bah, c'est vrai, c'est sérieux. Ils vont vraiment me dire dans quelle classe je serai. Et donc, non seulement il vous dira pas ça du tout, mais en plus, il va vous demander quoi? Le nom, prénom de l'enfant, le nom de sa ville, le nom de son établissement.
0: Et là, danger.
5: Et là,
0: amis.
5: Derrière, vous avez le petit malin qui récupère très tranquillement ces infos qu'il pourra ensuite utiliser pour d'autres arnaques. Donc,
0: mais, oui, Elsa.
3: Aude, est-ce qu'on peut les signaler, ces sites?
5: On peut les signaler, effectivement. C'est à la plateforme Pharos, P-H-A-R-O-S, internet-signalement.gouv.fr. C'est la même chose, mais sinon, tapez Pharos dans Google et vous les signalez.
0: Merci, okay, merci. Aude Razo, Madame Anti-Arnac. Comment était-elle habillée lors de sa première réunion parents-prof, Vanessa Paradis, que nous écoutons avec la scène sur votre radio ici.

0: le tout bon duo M et Vanessa Paradis, la scène. Bande originale d'Un monstre à Paris, ce merveilleux dessin animé.
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0: Votre nouveau rendez-vous sur votre radio Ici. On vous doit bien ça avec cette merveilleuse bande. Aude Razo, Elsa Wolinski, Valère Coréard et, j'ai envie de dire, le taulier. Je sais pas pourquoi. Gérald Kierzek.
3: Ah, c'est moi, pardon.
0: Vous voulez une ordonnance? Envoyez-lui un mail sur ici.fr. Je plaisante, évidemment. Mais qui va, en l'occurrence, répondre à une grande problématique. Comment garder son bronzage en cette rentrée? Comment prendre soin de sa peau et bien l'hydrater, Gérald?
3: C'est le bronzage, oui, mais c'est pas que ça. C'est vraiment la peau, parce que la peau, elle tire, elle est un peu terne.
0: Pour celles et ceux
3: qui ont un peu d'acné avant la rentrée de demain, hop, l'acné, elle ressort forcément, parce qu'il n'y a plus le soleil qui a son rôle anti-inflammatoire. Enfin bref, votre peau, elle a souffert en fait. Le soleil, le chlore, l'eau de mer, la clim, toute la chaleur, tout ça, c'était pas très bon cet été. Et donc, il faut avoir des bons réflexes, il faut reprendre une routine un peu pour sa peau, pour préserver son bronzage, mais tout simplement pour éviter la poussée d'acné ou pour éviter que cette peau, elle se mette à peler.
4: J'ai plein de petites peaux sur le visage.
3: Des petites peaux. Alors la première chose, c'est déjà de nettoyer. On nettoie sa peau. Alors, on va dire, oui, mais je veux pas nettoyer parce que je veux garder mon bronzage. Si je fais un peeling ou une exfoliation ou un nettoyage, je vais enlever le bronzage. Non, au contraire, on va stimuler la peau pour qu'elle se renouvelle. Donc ça va enlever les petites peaux mortes et surtout ça va stimuler le renouvellement cutané. Et ça, c'est vraiment ce qu'il faut faire. Ensuite, on va l'hydrater, cette peau. Ça, c'est capital. On en a parlé en fait cet été. Vous saviez qu'il faisait chaud. Oui. On mettait de la crème solaire très hydratante. Y compris à la rentrée, il faut continuer à l'hydrater avec une crème qui va hydrater de l'extérieur et vous allez vous hydrater de l'intérieur. Buvez. Vous la rabâchez cet été avec la canicule en disant buvez 1,5 litre, etc. C'est pas parce que c'est plus la canicule, c'est pas parce que c'est la rentrée qu'il faut arrêter de boire, parce que la boisson qu'on prend, l'eau,
0: va attendre d'avoir soif.
3: Exactement, ça va hydrater la peau aussi de l'intérieur. Donc, on nettoie, on exfolie, une fois par semaine c'est bien, nettoyage matin et soir avec quelque chose de doux.
4: Ensuite, plus on a la peau douce effectivement quand on exfolie.
0: Pour aller voir les fameux pères de famille dans les réunions parents profs.
3: Attention, pas trop, c'est pas la toilette le nettoyage c'est matin et soir, sinon sans exfolier, on hydrate et on va la protéger. Parce que là aussi on y pensait cet été à mettre un filtre protecteur, vous savez, pas l'écran total, mais le SPF.
0: SFP, pas du tout, SPF.
3: C'est 50. Ce que ça veut dire, le Skin Protector Factor, le facteur de protection cutanée.
0: Et il est bilingue.
3: Le 50 ou le 30, il faut faire la même chose à la rentrée. Alors peut-être pas avec du 50, mais il faut une crème de jour. Et la crème de jour, par rapport à la crème de nuit, qu'elle a un indice de protection solaire. Donc on peut mettre une crème de jour, le jour et la nuit, comme ça vous n'avez qu'une seule crème, et ce n'est pas forcément la plus chère qui est la meilleure. Mm-hmm. Même des crèmes bas de gamme, ça marche très très bien. Par contre, la crème de nuit, ce n'est pas pour le jour. Parce que la crème de nuit, il n'y a pas d'indice de protection UV.
0: Alors je vois Valère, pardonnez-moi, qui est quand même vraiment monsieur bon plan, mais H24, j'aimerais être un peu dans sa vie, qui est en train de nous trouver exprès, en direct, les crèmes les moins chères.
5: Oui, alors effectivement.
0: Ne lâche rien.
5: Ce qu'il faut, c'est surtout que ce soit les moins chères et les plus protectrices, celles qui ne font pas de mal à la peau. Alors j'en ai trouvé deux. Une donc de jour, comme vous disiez docteur, pour le visage.
0: Oui.
5: Et là, je me base sur les assos de consommateurs. Les tests. Diadermine, pH 5 hydratant protecteur, on est à 3,89€ le flacon, le faire. Et elle est super bien classée. Et pour le corps, c'est Nivea, les corps Nivea douceur, on est à peu près à 5€ le grand flacon. Et ça, c'est les mieux classés en termes de rapport qualité-prix par les assos de consommateurs.
3: Mais souvent, on a l'impression qu'il faut mettre très très cher, parfois des dizaines d'euros, voire il y a des crèmes qui dépassent les 100€. C'est pas parce qu'elles sont plus efficaces, elles sont chères parce qu'il y a du marketing, parce qu'il y a plein de choses autour, mais l'efficacité, quelques euros, ça peut très très bien fonctionner. La peau, c'est le plus grand organe du corps humain, donc il faut quand même en prendre soin. Absolument. On parle là du visage, mais il faut penser lait de corps, hydratation aussi sur tout le corps.
0: Merci docteur Gérald Kierzek. Dans un instant, nous avons un auditeur ou une auditrice, je ne sais pas, qui a une petite question à nous poser. Vous le voyez, vous pouvez réagir en direct au 0810 055 056. Bienvenue dans votre nouveau rendez-vous quotidien. On vous doit bien ça sur votre radio. Ici, à tout de suite.
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0: 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On vous doit bien ça, votre nouveau rendez-vous jusqu'à 13h sur votre radio ici. Et nous avons Christine en ligne avec nous qui nous a appelé. Bonjour Christine.
15: Oui, bonjour.
0: Quel bonheur de vous entendre. Comment allez-vous, chère Christine ?
15: Eh bien écoutez, ça va très bien.
0: Vous nous appelez d'où ?
15: Marseille.
0: Oh, quelle chance.
4: Oh là là, j'aime tellement.
0: Nous sommes si jaloux. J'embrasse très chaleureusement ICI Provence. Plein de bisous, chers amis. Qu'est-ce que vous faites dans la vie, chère Christine ?
15: Alors, j'ai été maman au foyer, ouais. Maintenant j'ai 64 ans, donc...
0: C'est très bien d'avoir 64 voilà. ans. Alors, vous vouliez réagir, chère Christine, on vous écoute.
15: Oui, alors moi je disais que depuis toujours je fais des économies. Moi, quand les enfants étaient petits, j'ai toujours acheté les choses d'occasion. Alors, j'allais dans les journaux qui faisaient les petites annonces. Ouais. Et je trouvais ce qu'il fallait, enfin, c'était par variété de produits. Mm-hmm. J'ai fait aussi les remboursés.
0: Oui.
15: Il y a eu une période où on pouvait aller dans les magasins et acheter des choses qui étaient remboursées.
0: Ah, ça existe toujours, Valère Correa, Monsieur Bonplan, ça existe toujours, ça ?
5: Si les remboursés, je ne sais pas, mais en tout cas, des bons d'achat, quand on revient avec un coupon, etc., oui, ça existe toujours.
0: Mais c'est pas mal, ça, comme plan, Christine. Que vous faisiez-vous d'autre ?
15: Alors, je fais toujours aujourd'hui Le Bon Coin.
0: Évidemment.
15: Et je dois dire qu'on achète tout sur Le Bon Coin ou dans les dépôts-ventes ou les brocantes.
0: Très bonne idée, ça, Christine.
15: Je disais tout à l'heure que mon mari a même acheté une véranda.
0: Oh, on trouve vraiment tout. C'est formidable. Mais,
5: ce qu'il faut savoir, c'est que sur Le Bon Coin et sur une autre plateforme d'ailleurs dont je voudrais vous parler rapidement, mais Le Bon Coin, il y a une partie dons. Et ça, c'est bon à ça. Dons, ça veut dire quoi ? Ça veut dire que vous regardez la liste des trucs à donner autour de chez vous. Alors, je sais pas s'il y a une véranda, mais ça vaut vraiment le coup de regarder. Et pour le coup, vous avez une autre plateforme qui peut vous intéresser. Ça s'appelle Give, G-E-E-V. Et là, c'est que du don. J'étais en train de regarder. Il y a des trousses, des jeux de société, des chaises, des tables.
0: Pour cette rentrée.
5: Tout ça, c'est que, tout est gratos.
0: Ça coûte tellement cher, les fournitures.
5: Le Bon Coin, c'est vraiment.
0: Give et Le Bon Coin.
5: Exactement.
3: Et ça marche dans l'autre sens. On peut donner aussi, parce que parfois, il y a des choses, on sait pas quoi en faire. Plutôt que de les jeter, on peut les donner.
0: Je sais, Gérard Kierzek, notre médecin, si vous donnez.
3: Mais on accumule beaucoup de choses.
5: Livres notamment.
3: On accumule beaucoup de choses et là c'est l'occasion de se dire tiens, je me débarrasse et je donne, je fais plaisir.
0: Merci Christine, vous avez un dernier bon plan pour nous parce que on boit un peu vos paroles là, je vous cache pas.
15: Écoutez, j'ai des vêtements aussi. Alors souvent je vais chez Emmaüs pour donner.
0: C'est formidable.
15: La plupart du temps, j'achète des vêtements chez Vinted.
0: Bien sûr, de seconde main. Moi, je suis très seconde main aussi.
15: Oui,
0: c'est ce qu'il faut faire maintenant.
15: Absolument pas.
0: Et puis, c'est mieux pour l'écologie, les amis.
15: Oui, tout à fait, oui.
0: Ah, c'est très bien.
15: La plupart des gens ont trop de choses dans leur penderie et ne les utilisent pas.
0: Complètement.
15: Donc,
0: D'accord, voilà. Avec vous, chère Christine. Audrazo.
16: Oui, là, je fais ma pénible. Je suis désolée. petit moment pénible, mais peut-être on fera une émission là-dessus. Ouais. Les arnaques sur Vinted, Le Bon Coin.
0: Elle nous sape le moral.
16: Ah oui, bah oui, il y en a beaucoup. Faut faire attention quand même à qui on achète. Très, très attention au profil. Il y a beaucoup d'arnaques. Et là, on pourra en parler indéfiniment. Parce que je fais toute une émission là-dessus.
0: Bonne idée d'émission, ma chère Audrazo, qui est également notre rédactrice en chef. Je vous balance les coulisses de l'émission. Merci beaucoup, chère Christine, de nous avoir appelés. Je vous embrasse très chaleureusement.
15: Si, au revoir.
0: Faites
15: au revoir.
0: Comme Christine, hein, 0810 055 056. Et là, c'est le moment préféré de l'émission puisque je booste votre pouvoir d'achat tout au long de l'année, chères auditrices, chers auditeurs. On vous doit bien ça. 200 euros de pouvoir d'achat immédiat à vous offrir. Et vu que c'est la rentrée, il y en aura deux gagnants par jour. Donc ça, on verra ça demain. Mais là, c'est le dernier gagnant du jour qui s'est inscrit sur ici.fr. Bonjour, bienvenue.
17: Oui, bonjour.
0: Ah, comment vous appelez-vous, chère madame?
17: Alors, je m'appelle Bénédicte.
0: Bonjour Bénédicte, d'où vous nous... Oula, je vais y arriver. D'où vous nous appelez d'où?
17: Alors, j'appelle du département de la Drôme.
0: Ah, et bien nous embrassons avec toute notre tendresse ici, Drôme Ardèche. Et la bonne nouvelle, c'est que vous avez gagné 200 euros, Bénédicte.
17: Bravo. Écoutez, merci beaucoup.
0: C'est pas mal quand même.
17: Bravo pour cette nouvelle émission.
0: Oh, merci, c'est très gentil. Que faites-vous dans la vie, chère Bénédicte?
17: Alors, je suis assistante administrative.
0: D'accord. Oh, bah alors là, voilà un beau métier. En tout cas, on vous embrasse très, très fort et merci de vous être inscrite sur ici.fr. Vous voyez, ça fonctionne. On vous appelle et on vous donne 200 euros. C'est tout simple. On vous embrasse. Passez une très belle après-midi.
17: Également, merci.
0: Je voudrais remercier de tout mon cœur Céline à la réalisation qui a merveilleusement participé, préparé, chiadé cette émission. Iki à la technique, Sadika au standard, Gwenaëlle à la préparation et un spécial. Le gros câlin à Valère Coréard et à Audrazo qui sont un peu mes parents sur cette émission, je dois bien le dire. Je suis très heureuse de démarrer cette belle aventure. J'espère que vous serez avec nous au rendez-vous. Pardon, je bafoue, je suis très émue aujourd'hui. Je vous dis à demain surtout. Et puis dans un instant, le journal de 13h avec Marine Logénie. C'est ça qui va arriver.
18: Et oui, bonjour Enora, bonjour à toutes et tous. Et je vous accueille.
0: Bonjour,
18: pour une...
0: Marie, oui, bonjour. Comment ça va?
18: Ça va très bien, Enora. Bravo pour cette première.
0: Non, personne ne me répond.
18: Si, si.
0: Allô, allô?
18: Oui.
0: Bonjour,
18: Enora,
0: Marine.
18: Je suis là.
0: Ah, quelle... voilà. Là, je me disais, où est cette belle voix?
18: Je suis là, j'ai plus que 3 secondes pour vous dire bienvenue dans le trésor de nos régions.
0: Eh bien, bienvenue à vous, Marine.
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0: Merci d'écouter la radio ici. Il est 13h.
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18: Bonjour à toutes et à tous, ravis de vous retrouver. J'espère que vous allez bien pour ce nouveau rendez-vous, le 13h de nos régions. Après un été particulier, inédit, fait de vagues de chaleur successives, de forêts, de maisons qu'on a vu partir en fumée, impuissant. Un été ressourçant aussi, je l'espère, pour la majorité d'entre vous, à la découverte de nouveaux coins de France ou d'ailleurs, avec vos proches, vos amis. Une page se tourne, une autre s'ouvre donc en cette rentrée avec votre nouveau rendez-vous quotidien d'actualité. Ça s'appelle, je vous le disais, le 13h de nos régions. Ça dure 30 minutes, une demi-heure, au plus proche de vous, à votre écoute, avec des reportages que vous n'entendrez nulle part ailleurs, des invités pour aller plus loin, des directs depuis nos 44 locales, et avec une grande nouveauté en cette année d'élection présidentielle. Année importante pour notre avenir, notre quotidien. 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La promesse, c'est donc de relayer vos envies, vos espoirs, vos craintes sur l'antenne d'ICI et dans le 13h de nos régions. On vous en dit plus dans quelques minutes. Au programme également, la rentrée des profs, et oui, c'est aujourd'hui, et la fin de l'aide carburant pour les gros rouleurs, ça c'est ce soir. Bonne rentrée, bienvenue dans le 13h de nos régions, votre rendez-vous d'infos de la mi-journée. Restez ici, vous avez fait le bon choix. sommes donc le lundi 31 août. C'est la rentrée sur ICI, vous l'avez compris. Et c'est aussi la rentrée des profs. Plus de 850 000 enseignants reprennent le chemin des classes. On a une pensée particulière aujourd'hui pour celles et ceux qui vont rencontrer les élèves pour la première fois, les enseignants stagiaires. On part tout de suite pour commencer dans le Limousin où, comme partout ailleurs en ce jour de rentrée, c'est un savant mélange de stress et d'excitation pour les nouveaux profs, Justine Leblon.
20: Lunettes vissées sur le nez, sac en bandoulière, ça y est, à 22 ans, Loïc est prof de maths à Limoges.
21: C'est la toute première fois où je vais avoir des élèves à ma charge.
22: Et alors on se sent comment à la veille de cette première rentrée?
21: Particulier, c'est-à-dire que on n'a jamais réellement appris à tenir une classe. On a eu seulement 6 semaines de stage en M1. C'est un saut dans l'inconnu un peu.
20: Quant à Raphaël, il va faire son baptême devant des collégiens de Corrèze.
23: Toujours stressé, mais j'ai déjà visité l'établissement où je vais aller. Je connais les activités que je vais faire.
20: Il va enseigner l'EPS, une évidence pour lui depuis longtemps.
23: On m'a déjà le fait d'aimer le sport et de vouloir transmettre toutes les valeurs qu'il y a autour. C'est un métier que je veux faire depuis que je suis au collège, donc c'était dans la lignée, on va dire.
20: Et puis, il y a ceux qui s'apprêtent à enfiler leur tenue de CPE, le conseiller principal d'éducation.
24: Je suis un bébé CPE.
20: Anaïs a 23 ans et dès demain, elle va être chargée du bon déroulement de la vie scolaire dans un collège de Limoges.
24: Ça a toujours été quelque chose d'utile et il y a plein de choses à faire encore et notre génération n'a qu'à bien se tenir.
20: Et pas question pour l'heure pour ces jeunes recrues de faire grise mine face aux nouvelles réformes.
21: Je me dis que si, en étant passionné par l'enseignement, si je suis démotivé, alors qui pourrait être prof également? Ça va être compliqué, effectivement, surtout après 40 ans de carrière, même peut-être un peu plus, hein, parce qu'on ne sait pas quelle retraite on aura, mais bon, on verra.
20: Allez, plus qu'un dodo avant de rencontrer les élèves.
18: Reportage, Justine Leblon, ici, Limousin. Voilà pour l'état d'esprit dans l'académie de Limoges, de ces nouveaux profs qui s'inquiètent déjà de leur avenir. Une inquiétude partagée par les plus anciens aussi. Bonjour Jean-Rémy Gérard.
25: Bonjour.
18: Je ne vous fais pas offense en disant que vous êtes un peu plus ancien que ces nouveaux profs qu'on vient d'écouter. Vous êtes président.
25: Non, ça va.
18: Vous êtes président du syndicat national des lycées, collèges, écoles et du supérieur, le SNALC. Vous vous êtes éclipsé pour nous répondre ce midi. Merci beaucoup. Mais vous êtes aussi en pleine rentrée. Comment ça se passe? Comment ça s'est passé cette première matinée?
25: Oui, je suis en direct de la salle 159 où je me suis mis à l'écart. Mmh. Ça s'est passé comme souvent, c'est-à-dire réunion, grand discours, présentation des nouvelles personnes, parce qu'on a beaucoup de gens qui changent dans le lycée, notamment tous les surveillants, tous les assistants d'éducation changent.
18: Ses marques.
25: Et puis on prend ses marques et puis cet après-midi, parce que c'est pas fini, on va se réunir par équipe. Moi, je suis dans l'équipe de lettres, ce qui s'occupe du français. Okay. Donc, on va discuter notamment de l'organisation, des bacs blancs, de comment va fonctionner l'année. C'est aussi se retrouver et puis c'est aussi voir un petit peu à quelle sauce on va être mangé. Dans mon établissement, on est mangé avec une nouvelle classe supplémentaire de première technologique qu'on a découverte le 10 juillet dernier.
18: Justement. Vous devancez ma question, Jean-Rémy Gérard. À quoi vous vous attendez pour l'année qui arrive?
25: On s'attend à ce que ce soit pas forcément simple. Moi, je suis dans un lycée où quasiment toutes les classes sont à 35. C'est très très compliqué, y compris les classes de STMG, de première technologique. Toutes les classes sont à 35 élèves. C'est fatigant pour les collègues. C'est beaucoup d'énergie. Même si on a eu plutôt des bons résultats au bac l'an dernier, nous a-t-on dit, ce qui est plutôt pas mal. Mais effectivement, je vois aussi pas mal de lassitude, une forme de démotivation, un côté où on tient un peu le système à bout de bras. Mm-hmm. On n'a pas vraiment l'impression qu'on nous aide beaucoup à le tenir.
18: Jean-Rémy Girard, président du syndicat national des lycées, collèges, écoles et du supérieur, est avec nous ce midi. Vous l'évoquiez, le climat social, il n'est pas au top, on peut le dire. Sur la question des salaires des profs, on est à la traîne par rapport à nos voisins européens. Vous le répétez, la France est dans la moyenne plutôt basse. Et à l'approche de la présidentielle, la majorité des candidats commence à se positionner. Par exemple, Édouard Philippe prévoit une hausse de 20% de la rémunération moyenne en cas de victoire. Votre réaction par rapport à toutes ces annonces des candidats pour l'instant déclarés?
25: On nous avait fait les mêmes promesses à peu près en 2022. Le président actuel avait parlé, lui, de 10%. Il était plus modeste, inconditionnel. Le compte n'y est pas. Et puis, comme on le fait pas en euros constants, de toute façon, en plus, si jamais ça se produisait, ce qui est quand même... c'est des promesses électorales pour l'instant. Ça ne rattrapera pas très clairement le retard qu'on a pris. On peut aller chercher les comparaisons internationales, hein, vous l'avez vous-même rappelé,
16: en Allemagne,
25: mais il suffit même de regarder au sein de la fonction publique française, les enseignants catégorie A, donc la plus haute, hein, bac plus 5, sont payés 900 euros net de moins par mois que les autres catégories A. Donc on a 900 euros net d'écart avec les gens de même rang dans la fonction publique. C'est ça, en fait, le retard salarial des enseignants aujourd'hui en France.
16: Alors, les salaires, c'est un gros point de crispation en cette rentrée. Il y en a un autre, c'est l'interdiction du portable au lycée qui doit entrer en vigueur en cette rentrée 2026. Est-ce que, pour vous, c'est réalisable, tout simplement ? On a du mal à imaginer que les lycéens vont se séparer de leur portable, pour tout vous dire.
25: Alors, ils vont pas s'en séparer. Hein. Nous, on va tous les lycées de France vont devoir en discuter. Moi, je suis en lycée. On a une réunion demain après-midi pour parler justement de la mise en œuvre, parce que on doit changer tous les règlements intérieurs de tous les lycées. C'est pour ça que le fait de sortir cette loi en plein milieu des vacances d'été, c'était un choix, hein, quand même, en termes de calendrier. On n'a pas eu du tout le temps de s'y préparer. Nous, ce que l'on voit, c'est pas tant de le marquer dans le règlement intérieur, c'est de le faire respecter. C'est-à-dire qu'on va avoir deux problématiques. C'est un, est-ce qu'on y arrive ? Voilà. Nous, on a dans mon lycée l'équivalent à peu près de 5 surveillants pour tout le lycée.
16: Combien d'élèves dans votre lycée ?
25: On est à 1000 élèves.
16: 5 surveillants pour 1000 élèves, ok.
25: Voilà, c'est ça. C'est le ratio. Donc, autant vous dire que ça va pas être gagné de vérifier qu'ils ne sont pas en train d'utiliser leur téléphone. Mmh. Et puis, d'autre part, les lycéens, c'est pas comme les collégiens. Quand bien même ils ne l'utilisent pas dans l'établissement, ils peuvent faire quelque chose de très très facile. Ça s'appelle sortir du lycée et se mettre juste devant le lycée et consulter leur téléphone pendant les récréations, pendant le temps de midi, devant le lycée, ce qui pose un problème de sécurité qu'on avait déjà connu avec la cigarette, hein, parce que Vigipirate est très très contre le fait qu'il y ait des attroupements de lycéens devant les lycées. Donc, va y avoir des grosses discussions parce que la loi permet quand même éventuellement de dire il y a certains usages ou peut-être un lieu où il peut être utilisé à certains moments. Donc ça va être les discussions qui vont devoir se tenir dans chaque lycée pour un sujet qui est important.
16: Oui,
25: mais en vérité, le problème du téléphone portable, il est bien au-delà de l'école. L'école, c'est probablement le lieu où ils consultent le moins leur téléphone, les lycéens.
16: Merci beaucoup, hein, Jean-Rémy Girard, président du SNALC. Bonne rentrée à vous. Merci d'avoir été avec nous dans le 13h de nos régions. Donc, on l'a entendu, hein, rentrée un petit peu compliquée et une mobilisation également qui se profile à la fin du mois de septembre. Et puis à Paris, cette rentrée inquiète particulièrement les parents qui vont remettre leurs enfants au périscolaire pour pouvoir aller travailler. Première rentrée après plusieurs scandales d'agression sexuelle. On apprend aujourd'hui que plus de 200 enquêtes sont en cours en région parisienne pour des soupçons de violence, principalement dans les écoles maternelles. Et pour lutter contre ça, à Bondy, en Seine-Saint-Denis, les personnels communaux du périscolaire suivent une formation qui doit s'étaler sur un an, Marie Mollet.
1: Dans la salle, une vingtaine d'animateurs et de professionnels du périscolaire. Au milieu, un grand tableau blanc.
6: Violence psychologique, verbale, sexuelle, bien sûr.
1: Et le formateur, Arnaud Gallet, président de l'association Move Enfants.
7: Comment est-ce que vous réagissez à toutes ces violences qui peuvent avoir lieu en sachant que malheureusement, là où il y a des enfants, il y a des risques d'avoir des prédateurs. Il faut être vigilant. C'est-à-dire,
8: je pense aussi aux hommes.
7: Non, mais je suis désolé, je vous regarde comme ça, mais dans la pratique.
9: Avec tout ce qui se passe dans l'actualité aujourd'hui, on essaye justement de faire attention à tous nos faits et gestes. Moi, je vais parler de l'accompagnement en toilette. Quand je suis défi, moi, je sais que personnellement, je préfère demander à une collègue tout simplement de me remplacer. C'est une protection pour moi-même.
1: Des animateurs qui se protègent du soupçon, mais qui parfois n'ont pas en tête le protocole à suivre si eux suspectent une agression.
10: Qu'est-ce qu'on doit faire ? À qui devons-nous nous référer ? De quelle manière aussi aborder la chose pour pas que l'autre en face pense que c'est une confrontation.
1: Jacqueline est ATSEM depuis plus de 10 ans.
10: Là, je me pose des questions. Même si je pense que je fais mon métier consciencieusement, avec amour, je me dis maintenant, je ne suis pas naïve, je connais l'information, je dois me réinventer. En tout cas, je m'en fais la promesse.
1: Et la ville de Bondy assume d'être au début de cette formation qui doit s'étaler sur un an. Alison Poncet est adjointe au maire aux affaires scolaires.
26: On ressent l'inquiétude des familles, on a eu pas mal de coups de fil, savoir comment on recrutait nos animateurs, etc. Mais il y a
2: aussi une légère baisse de la fréquentation de nos structures. Donc du coup, on prend le sujet à bras le corps.
1: Et ce programme doit aboutir à un livret de bonnes pratiques dans un an, écrit avec les professionnels et les parents.
18: Reportage signé Marie Mollet. Il n'y a pas qu'à Paris que les parents d'élèves sont inquiets à Biarritz. Une marche est prévue demain, jour de la rentrée des enfants, pour sensibiliser aux violences faites aux enfants dans le milieu périscolaire.
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18: 13h et bientôt 12 minutes, c'est une info. Ici Normandie, un policier de Rouen est mis en examen pour viol. La victime est un adolescent originaire d'Amiens. Ce policier a été interpellé le 9 août. Il détenait également des images pédopornographiques. Raphaël Tual, l'homme a été retrouvé avec sa victime.
11: Le policier est entré en contact avec ce garçon de 14 ans par le biais d'un réseau social utilisé par les gamers, ces adeptes de jeux en ligne. Il le fait venir à Rouen depuis le département de la Somme, en train. Les parents de l'ado sont sans nouvelles, s'inquiètent et donnent l'alerte. Le portable du disparu est géolocalisé et borne à Rouen le 7 août. Les enquêteurs à sa recherche suivent cette trace et arrivent au domicile d'une dame qui s'avère être la grand-mère du policier. À l'intérieur, le suspect, âgé de 21 ans, se trouve dans la même pièce que l'adolescent. La scène est sans équivoque. Immédiatement, le mis en cause est interpellé pour viol et il sera placé en détention provisoire 2 jours plus tard. C'est un jeune homme au profil inquiétant. Il a déjà été impliqué dans une affaire de viol sur une jeune fille, mais l'enquête n'a pas abouti. Et ce n'est pas tout. Son nom apparaît dans une ancienne affaire de pédocriminalité en ligne, mais les faits n'étaient pas caractérisés, indique le parquet de Rouen. Le policier a été suspendu de ses fonctions et son contrat ne sera évidemment pas reconduit, précise le procureur.
18: Raphaël Tual, ici Normandie. En première ligne pendant l'affaire Liana, la procureure de la République d'Auch a quitté son poste et ne reviendra pas. Pour autant, selon ici Occitanie, rien ne permet d'affirmer à ce stade que ce départ est directement lié à l'affaire. La collégienne de 11 ans a été retrouvée morte, je vous le rappelle, le 4 juin à Fleurance. Depuis la mise en examen du principal suspect Jérôme Barrella, les critiques sur les failles judiciaires dans ce dossier n'ont jamais cessé. 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Il est 13h et bientôt 14 minutes. À suivre, la fin de l'aide carburant pour les gros rouleurs ce soir avec des exceptions, vous l'entendrez. Une visite dans l'un des sites retenus par le loto du patrimoine. Vous allez aussi découvrir une nouvelle chronique. Ici, on entreprend à la rencontre de celles et ceux qui innovent, font bouger les choses aujourd'hui. Un inventeur d'un anti-moustique près de Saint-Étienne. Mais tout de suite, on vous explique tout de notre grande opération. Dites-le ici.
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18: Et si avant de voter, on commençait par vous écouter? À 8 mois de l'élection présidentielle, le réseau de vos radios locales lance son opération Dites-le ici avec 50 isoloirs aux couleurs de votre radio qui vont progressivement prendre place dans les villes, les villages de France. C'était le cas à la foire de Châlons en Champagne ce week-end où vous avez pu entrer dans cet isoloir, enregistrer vos témoignages. Salomé Pineda vous a suivi avec le micro ici.
12: Loïc Charpie, exposant à la foire, tablier rouge de sa distillerie nouée autour de la taille, prend une pause, intrigué par cet isoloir bleu, ici, juste à côté de son stand.
13: Eh ben, allons-y.
12: À la borne, on vous demande d'abord prénom, âge, genre et le numéro de votre département.
13: 5120.
12: Oui, la première question apparaît sur l'écran.
14: Pour commencer, quels sont les sujets les plus importants pour vous en ce moment, que ce soit en positif ou en négatif?
13: Je suis plutôt quelqu'un qui voit les choses d'une manière positive, puisque je suis producteur, je suis passionné par mon travail. Dans le côté négatif, en fait, je pense qu'on est un pays qui s'enfonce tout doucement dans la ruine. On voit le prix du gasoil, le prix d'un burger sur la foire, c'est 20 euros. On hallucine, quoi.
12: 5 questions, très larges, mais qui visiblement libèrent la parole.
13: Vous ouvrez la porte. Je pense qu'à l'heure actuelle, oui, c'est justement la période qui est bien à dire les choses, quoi. Qu'on ait encore la liberté de dire les choses, c'est important, mais le problème, c'est qu'on n'est pas écouté, en fait.
14: On était en train d'en parler, justement. Tiens.
12: Nicole s'approche à son tour. Elle est venue de Seine-et-Marne. Elle est épouse d'un agriculteur à la retraite et elle en a gros sur le cœur.
14: Quand vous pensez à la... qu'est-ce qui vous rend optimiste? Quand on voit l'intelligence artificielle qui vont remplacer le personnel, je dirais que je suis plutôt pessimiste.
12: Et quand on pose la dernière question du sondage à Daniel, Anne-Marie et Nicole, trois sœurs qui se disaient trop timides pour l'isoloir.
26: Si vous aviez un message à faire passer au futur président, c'est quoi?
27: Qui nous écoute, qui nous respecte, qui donne de l'argent pour la solidarité.
28: Un objectif en fait, une vision.
12: Chez tous ces électeurs rencontrés, un point commun, aucun à ce jour n'a encore choisi son candidat pour l'élection présidentielle de 2027.
18: Salomé Pineda, ici Champagne-Ardenne. L'isoloir restera dans la Marne le vendredi 4, 5 et dimanche 6 septembre avant de partir.
16: repartir ensuite sur les routes et dans les villages de la région. Nicole, Loïc, Daniel, Anne-Marie, ils sont tous entrés dans cet isoloir à Chalmont-sur-Saône. Ils sont inquiets, parfois en colère. Ils ont pu nous le dire. Bonjour Mathieu Mondoloni.
0: Bonjour Marine.
16: Alors vous êtes directeur de l'information du réseau ici à l'origine de cette opération inédite. D'ailleurs, ça ne s'est jamais fait ailleurs.
0: Non, c'est effectivement une première que de déployer, vous le rappeliez, 50 isoloirs un peu partout en France. Alors les gens l'ont compris en écoutant ce reportage, mais ces 50 isoloirs, ça ils ont l'habitude d'en voir, notamment dans les bureaux de vote, ils en verront lors des prochaines élections, de l'élection présidentielle ou des législatives. Là, à l'intérieur, c'est pas seulement des bulletins de vote, c'est plutôt un ordinateur avec petite télécommande, effectivement, et 5 questions, je tiens tout de suite à le préciser, parce que on l'a déployé Place de la République à Paris il y a quelques jours pour le grand lancement, c'était tout un symbole d'ailleurs, de le mettre Place de la République avant qu'il parte partout en France. Et les gens parfois s'inquiétaient de savoir, est-ce qu'on va me demander pour qui je vais voter? Est-ce que je dois m'exprimer sur la campagne? Non, pas du tout. Ce sont 5 questions très ouvertes pour savoir comment vont les Français, pour leur laisser la parole, le choix de s'exprimer sur les sujets qui leur tiennent à cœur. Et c'est vraiment toute la philosophie de ce projet, les entendre.
16: Et justement, vous parliez de la Place de la République à Paris. Comment vous les avez sentis, les gens? Ils étaient plutôt disposés à faire ça? Il a fallu les rassurer quand même un petit peu avant?
0: Pour ceux qui connaissent la Place de la République, c'est un lieu de passage, donc les gens ne s'arrêtent pas, donc il fallait aller un peu les chercher et les convaincre, mais c'est d'ailleurs ce à quoi va s'employer tout le réseau ici, tous les gens que vous connaissez qui travaillent dans les radios du réseau ici, ils vont venir vous voir, ils vont vous poser des questions, c'est-à-dire venez vous exprimer, ils vont vous expliquer le projet.
16: Donc, n'ayez pas peur.
0: Voilà, n'ayez pas peur, parce qu'au départ, évidemment, je vous dis, les gens, ils sont plutôt là, j'ai pas le temps, je prends pas 5 minutes. Ça prend 5 minutes, entre 5 et 7 minutes, pour être tout à fait honnête. Et une fois que vous êtes dedans, c'est assez amusant, parce que les gens qui sont rentrés, qui étaient même un peu dubitatifs, quand ils sont ressortis, en fait, ils nous disaient merci. Et je pense que c'est le plus beau compliment qu'on puisse faire au réseau ici, parce que c'est notre mission de service public, c'est notre mission de réseau local. On est 44 radios locales partout sur le territoire, que de donner la parole. Et quand les gens nous disent merci, ça veut dire qu'ils ont des choses à dire.
16: Mission remplie.
0: Et quand on entend et qu'on écoute, et vous l'avez entendu dans ce formidable reportage, ce qu'ils ont à dire, ils en ont des choses à dire, les Français.
16: Alors, on a coutume de dire dans le secret de l'isoloir. Or, ça ne restera pas secret, bien au contraire, ce que vont nous dire les gens. Le but, c'est de transmettre aussi ces témoignages qui servent à quelque chose, et notamment les transmettre aux candidats.
0: Exactement, l'idée c'est à partir du mois de mars, avril, on fera une espèce de synthèse de tout ce qui a été récolté partout en France. Il y aura des milliers de témoignages, je suis convaincu que les gens au bout d'un moment chercheront même ces isoloirs. Et on leur mettra une carte d'ailleurs sur le site ici.fr pour qu'ils puissent savoir où sont les isoloirs. Et à l'issue de toute cette grande consultation, on ira voir effectivement les candidats pour leur dire... Voilà, ça c'est ce que pensent les Français, en tout cas ceux qui sont passés dans nos isoloirs. Voilà ce qu'ils ont envie de vous dire sur des sujets divers et variés. Hein, parce que si on reprend un peu les questions, Marine, pour le donner à nos auditeurs, ces 5 questions, quand je vous disais que c'était très ouverte, je vous les rappelle. La première, pour commencer, quels sont les sujets les plus importants pour vous en ce moment, que ce soit en positif ou en négatif? Vous voyez, on parle pas de politique, on parle de tous les sujets. Quand vous pensez à l'avenir, deuxième question, qu'est-ce qui vous rend optimiste? Troisième question, quel monde souhaitez-vous pour vos enfants et les générations futures? Une question essentielle où on a besoin d'entendre toutes les personnes qui passeront dans les isoloirs. Quatrième question, parmi ces 3 valeurs de la devise nationale, laquelle est la plus importante pour vous? Liberté, égalité, fraternité, expliquez-nous pourquoi. Et enfin, 5e question, très utile et qui fait écho à ce que vous venez de dire, quel est votre message au futur ou à la future présidente de la République?
16: Oui,
0: donc
16: parce
0: là-dedans,
16: que
0: on peut dire ce qu'on veut.
16: Ouais, c'est important d'écouter tous les mots, M-O-T-S, mots, M-A-U-X aussi. En d'autres termes, est-ce qu'on pourra, on peut tout entendre?
0: On peut tout entendre, sauf évidemment, on ne diffusera pas, nous, parce qu'il y aura un débouché sur l'antenne. Hein, c'est-à-dire que tout ce que vous allez dire, vous pourrez l'entendre très régulièrement sur les antennes du réseau ici. Évidemment, les propos racistes, antisémites, injurieux, diffamatoires n'auront pas leur place sur nos antennes comme sur notre site internet. Pour le reste, tout sera diffusé.
16: Et c'est important de le rappeler. Merci beaucoup Mathieu Mondoloni, directeur de l'information du réseau. Ici, en mai prochain, nous aurons donc nouvelle présidente. À 8 mois de l'élection, ici se fait votre porte-voix avec cette opération exceptionnelle, inédite même, dites-le ici. Toutes les infos sur ici.fr. Et c'est un sujet que vous allez forcément aborder dans les isoloirs de votre radio. Ici, les prix du carburant qui ont flambé avec la guerre au Moyen-Orient. Alors que les aides prennent fin ce lundi, le gouvernement veut continuer d'aider pour les secteurs les plus exposés par la hausse des prix de l'essence. Maud Bréjon, la ministre déléguée à l'énergie, l'a assuré tout à l'heure. Les guichets pour déposer une demande ne vont pas fermer, a affirmé la porte-parole du gouvernement.
3: Nous souhaitons poursuivre les aides sectorielles, notamment pour les entreprises les plus en difficulté. Nous avons encore des discussions à mener pour réfléchir avec eux dans quelle mesure ces aides doivent être prolongées, à quelle échéance, dans quelle proportion. Nous n'allons pas fermer les portails, nous n'allons pas fermer les guichets. Je veux rassurer tout le monde, nous ne lâcherons personne. Nous avons été aux côtés de ces secteurs d'activité, encore une fois, depuis le départ. Ces aides ne seront pas suspendues, nous ne les laisseront pas tomber.
18: Le carburant, donc, qui pèse lourd, très lourd dans notre budget. On est en ligne aujourd'hui avec Vanessa Durmore. Bonjour.
4: Oui, bonjour.
18: Bonjour Vanessa, merci d'être avec nous. Vous, votre travail, c'est d'être sur les routes. Vous avez une épicerie ambulante dans l'Aveyron. Vous sillonnez 600 km par semaine et pourtant, vous n'avez pas eu droit à cette aide. Est-ce que vous pouvez nous raconter ce parcours du combattant ?
4: Oui, alors c'est compliqué parce que cette aide faite par le gouvernement n'a pas inclus les commerces ambulants. Mm-hmm. Donc tout ce qui est le secteur routier, donc le transport de marchandises, eux ont été inclus et nous, nous sommes inclus dans aucune des catégories.
18: Alors que vous rendez service, vous n'avez pas de licence, vous ne portez pas de marchandises à proprement parler, mais vous rendez service à la population.
4: C'est ça, mais mon épicerie ambulante, je transporte de la marchandise, je vends de la marchandise dans plus de 30 communes de l'Aveyron. Mmh.
18: Vous considérez comme oublié.
4: Quand même conséquent. Ah oui, complètement, parce que moi, ma charge aujourd'hui, la plus grosse charge aujourd'hui de mon camion, c'est le carburant, pour le coup, qui a quand même, qui par mois pèse pour ma petite entreprise à peu près 800 € par mois.
18: 800 € par mois. Et depuis le début de la guerre au Moyen-Orient, vous avez vraiment senti dans votre quotidien des conséquences concrètes, hein?
4: Mais par semaine, c'est à peu près le plein. On va dire que j'ai 40 € de plus par mois, par semaine. Pardon, sur un plein.
18: À débourser. Et
4: oui.
18: Que comptez-vous faire, Vanessa Durmore, pour vous faire entendre ?
4: Mais alors, je vais essayer de faire quand même la demande, vu que je rentre pas dans les conditions, mon commerce n'est pas du tout, d'un côté pour la subvention, mais de l'autre, il n'est pas interdit non plus, vu qu'on rentre dans aucune case. Donc, je vais quand même faire la demande.
18: Oui.
4: Et je vais quand même interpeller les politiques du département, députés, sénateurs, afin qu'ils puissent me répondre et essayer de voir un peu, de défendre notre cause.
18: Et on espère que votre appel sera entendu. Ça peut servir aussi à ça, le trésor de nos régions. Merci beaucoup pour ce témoignage.
4: Merci.
18: Vanessa Durmore, merci. Après l'été, place au grand nettoyage. Je vous emmène à présent direction les Calanques de Marseille, victimes de leur succès avec environ 4 millions de visiteurs. Il y a encore trop de déchets abandonnés. Les bénévoles sont donc en plein travail pour rendre ces Calanques plus accueillantes, Margot Longroche.
5: La plage de la Maronnaise est inhabituellement vide. La photo, nuages et quelques gouttes de pluie. Mais ce n'est pas plus mal pour les quelques bénévoles de l'association Mère Terre qui fouillent le sable, sac plastique en main.
15: Là, on a trouvé des bouteilles, des canettes.
5: Jacques est bénévole depuis 10 ans au sein de l'association.
15: Il y avait 3 bouteilles à côté là-bas qui étaient même un tiers pleine encore.
5: Mère Terre organise en fait un suivi précis à partir de ces nettoyages bénévoles. Théo Yurichev est chargé de mission data.
17: Globalement, sur les parkings, c'est assez catastrophique parce qu'on trouve beaucoup de déchets d'emballage, de plus en plus de bouteilles de protoxyde d'azote et les ballons qui sont associés à ça.
5: Cette année, force est de constater que davantage de déchets ont été ramassés par rapport à l'an dernier. Par exemple, 150 bouteilles plastiques au lieu de 90, et le problème vient notamment des réseaux sociaux, comme à la Calanque dans

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1: Il est 13h25, l'heure de retrouver Catherine Quicandon pour un nouveau rendez-vous dans le trésor de nos régions. Ici, ça entreprend pour mettre en lumière les innovations, les initiatives, les gens d'ici qui font bouger les choses. Aujourd'hui, on part près de Saint-Étienne pour un déjeuner en terrasse malheureusement perturbé par les moustiques. Entre mai et novembre, on a toutes et tous le même problème. Heureusement, Catherine, vous avez une solution.
2: À Saint-Just-Saint-Rambert, dans la Loire, le moustique n'a qu'à bien se tenir. Pour le contrer ou les contrer, oui, parce que généralement il y en a plusieurs, un Ligérien a eu une bonne idée. Il s'appelle Martin Sabille et il est le créateur de Kiko Mosquito, un piège à moustiques qui ressemble à un gros pot de fleurs noires avec une grille blanche. Il marche selon un système très bien pensé.
3: Le fonctionnement du piège, en fait, on a un canal d'aspiration qui est au centre du piège où on a un ventilateur en dessous qui va venir aspirer l'air. Au milieu, on a une petite poche où on vient mettre un attractif. Donc en fait, c'est un produit odorant qui va en fait attirer les moustiques.
2: L'attractif dont vous parle Martin Sabi est un acide lactique qui imite l'odeur humaine. Oui, je sais, c'est étrange. Vous aimez l'odeur du chocolat ou de la fleur d'oranger. Le moustique, lui, c'est goût humain qu'il préfère.
3: On a un deuxième effet, c'est que les moustiques en fait sont attirés par le noir. Donc en fait, on a un jeu de contraste entre la grille blanche et le piège qui est noir. Donc en fait, le moustique va être attiré par l'odeur, attiré par le noir. Donc il va venir au centre du piège et ensuite en fait il va être aspiré dans le filet et en fait il va finir par mourir déshydraté.
2: Kiko Mosquito est sans insecticide, il consomme très peu d'électricité, environ 2 centimes par jour, et il diffuse à 10 mètres à la ronde sur un rayon de 300 mètres environ. Kiko Mosquito élimine tous les moustiques, comme le moustique tigre, mais son intention n'est pas non plus d'éradiquer tous les moustiques de la Terre.
3: L'idée c'est pas de tuer tous les moustiques à la ronde quoi. L'écologie, on a besoin du moustique, on a besoin de tous les êtres vivants qui sont autour de nous, donc en fait, l'idée, c'est de venir vraiment se protéger dans les endroits qu'on utilise.
2: Ouf, nous voilà rassurés pour la biodiversité. Le pot est fabriqué dans une usine de plasturgie à Oyonnax dans l'Ain. La plaque métallique vient d'Albi dans le Tarn. Elle est découpée à Vauches et elle est thermolaquée à Saint-Just-Saint-Rambert dans la Loire. 6 imprimantes 3D fonctionnent en permanence chez Martin Sabi pour fabriquer les pièces restantes de l'aspirateur. Pour le prix, 155 euros plus les recharges des attractifs. C'est un budget, nous sommes d'accord, mais l'investissement se rentabilise dans le temps et surtout, ça vous évitera d'écraser les moustiques un par un, ça prend du temps, de vous asperger d'anti-moustiques qui sent la citronnelle ou d'utiliser un répulsif chimique qui sent tout sauf la citronnelle. Plus d'infos sur kikomosquito.com avec que des cas. Merci à Martin Moulier d'ici Saint-Étienne-Noir pour cette idée qui marche. Ici, ça entreprend. Kiko Mosquito, un aspirateur à moustiques ligérien conçu par un Ligérien.
1: Merci beaucoup Catherine Quicandon. C'est la fin de ce 13h des régions. Je vous donne rendez-vous dès demain à la même heure. On parlera de la rentrée des enfants évidemment. En attendant, restez sur ici l'après-midi pour Sur Musique.
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9: Balade Comté à Clion-sur-Indre dans votre Berry Express. La médiathèque de Clion vous propose dimanche 6 septembre cette balade Comté à partir de 13h30. C'est une balade littéraire pour un circuit de 6,5 km avec des pauses comptées par Émilie Renoncet de Barda Compagnie. Des contes et chants pour un public familial à partir de 7 ans. Des contes qui parlent surtout des arbres, ceux qui nous guident, ceux qui nous sauvent, ceux qui nous accompagnent. Ils sont là autour de nous, patients, ancrés et élancés, prêts à écouter nos histoires qui sont aussi les leurs. Balade Comté à Clion-sur-Indre, c'est à la médiathèque de Clion, le dimanche 6 septembre à partir de 13h30. Réservation information

0: à la médiathèque de Clion. Et puis la médiathèque de Buzancais, cette fois-ci, vous propose une exposition sur l'école autrefois. C'est jusqu'au 12 septembre, la vieille école, où vous pourrez retourner donc peut-être dans vos souvenirs d'antan, une belle occasion de replonger dans l'univers de l'école d'autrefois. Et puis en marge de cette exposition, il y aura aussi une animation spéciale intitulée « Sur les bancs de l'école, géométrie amusante et dictée », proposée le samedi 12 septembre à partir de 10h, et c'est à partir de 10 ans. Médiathèque de Buzancais, place Verdun.
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0: C'est Arton dans l'Indre qui a retenu notre attention, car en cette veille de rentrée des classes pour les enfants, la municipalité souhaite mettre en place un dispositif d'aide aux devoirs deux fois par semaine. Bonjour Fabien Oswald.
1: Bonjour, je suis adjointe à la jeunesse à Arton. Je vous remercie de relayer cette information.
0: Je vous en prie, à quoi ressemblerait ce dispositif concrètement?
1: Alors concrètement, c'est en accord avec l'équipe enseignante, bien sûr. Les enfants feraient un petit goûter et après seraient avec les bénévoles pour faire les devoirs, de façon à ce que ça soit un moment convivial entre copains et avec quelqu'un de bienveillant et que les parents récupèrent un enfant qui a déjà fait ses devoirs.
0: Qui seront les concernés? Est-ce que ce seront des enfants en difficulté ou c'est ouvert à tous les enfants?
1: Justement, l'originalité, c'est que ce ne sera pas forcément que des enfants en difficulté. Nous allons regarder aussi les enfants dont les parents ont des horaires pas faciles. Quand je dis pas faciles, des parents qui finissent par exemple à 18h30. On peut imaginer que quand ils rentrent à la maison, ça peut être un confort pour eux que les devoirs soient déjà faits et les enfants sont moins fatigués surtout.
0: C'est pas toujours évident de faire les enfants les devoirs aux enfants, c'est certain. Les aidants donc, ce seront des bénévoles motivés et bienveillants, mais justement pas des parents d'élèves. Pourquoi?
1: Parce que on souhaite que ce soit des regards extérieurs. Ce sera beaucoup plus facile pour les enfants de travailler avec quelqu'un d'autre. On sait que ce n'est pas toujours facile de travailler avec son papa ou sa maman.
0: On se souvient tous, oui.
1: voilà, on se souvient tous, aussi bien en tant qu'enfant qu'en tant que parent. Donc, je ne dis pas que les parents ne sont pas bienveillants, hein, bien sûr, mais ça peut apporter un regard.
0: On est plus patient quand ce n'est pas nos enfants, voilà.
1: Exactement,
0: donc, vous avez bien raison. Donc, si on a envie de donner un peu de son temps, de l'aide aux devoirs à des primaires, c'est la mairie d'Arton qu'il faut contacter, Fabienne Oswald. Je rappelle que vous êtes adjointe à la jeunesse, à la mairie d'Arton. Bonne journée à vous et bonne rentrée surtout.
1: Merci à tout le monde aussi, au revoir.
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1: 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Il est 14h. 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
2: C'est le retour en classe pour 850 000 enseignants aujourd'hui. Avant demain, le retour des enfants, une rentrée perturbée dans certaines académies par un important vol de données qui remonte au mois de juillet. À Toulouse ou à Nantes, par exemple, plusieurs accès à des outils numériques restent suspendus à titre préventif. Rentrée marquée par un climat social tendu, les syndicats réclament toujours une revalorisation des salaires. Ce soir, c'est la fin de l'aide au carburant pour les gros rouleurs, mais le gouvernement travaille à une reconduction pour les secteurs les plus exposés et envisage aussi de reconduire le chèque énergie dans le prochain budget. Le Rassemblement national, lui, prépare un référendum sur l'interdiction du port du voile si Marine Le Pen est élue lors de la présidentielle 2027. Une des pistes à l'étude est de s'inspirer de la législation sur l'interdiction du port de la burqa punie d'une contravention de 150 euros. L'enquête avance en Suisse après une fusillade mortelle lors d'une rave party. Un Suisse de 43 ans a été arrêté aujourd'hui. La police privilégie la thèse de l'acte isolé. Les tirs ont tué une jeune Italienne et fait 5 blessés dans la nuit de samedi à dimanche près de Zurich. Et puis on connaît les 100 nouveaux monuments retenus pour le loto du patrimoine dévoilés par la Fondation du patrimoine. Vous les retrouvez sur ici.fr. La vente des tickets débute aujourd'hui. Il s'agit de la 9e édition de ce dispositif lancé par Stéphane Bern pour aider à la restauration des sites patrimoniaux français.
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3: On démarre la semaine dans le calme ?
4: Oui, on débute tout doucement. Alors s'il y a quelques averses, celles qui se promènent sur Aubigny-sur-Nère et puis sur un axe Issoudun à Charité-sur-Loire, un petit peu sur Lignières, mais la journée va être voilà cette image-là, c'est-à-dire des averses qui vont passer à certains endroits. On s'attend pas à des averses très très fortes, hein, juste quelques millimètres par endroit.
3: Pour le moment, est-ce qu'on peut dire que les températures sont de saison et surtout jusqu'à quand ?
4: Alors, on est grosso modo autour des valeurs de saison. Alors, ça fait un gros choc par rapport à l'été qu'on vient de vivre, forcément, ouais, qui se termine ce soir. Mais dans la semaine, elles vont commencer à remonter à partir de mercredi, jeudi, vendredi. Et puis, on va surveiller le week-end. On pense pouvoir à nouveau atteindre les 30 degrés, notamment sur le Berry, à partir de jeudi ou vendredi.
3: C'est ce que j'allais vous demander, parce qu'on entend beaucoup, planer l'idée d'une remontée des températures qu'on fixe à début septembre. Est-ce qu'on a une estimation plus précise ou est-ce que pour le moment, ça demande encore à être affiné ?
4: Allez, on va dire jeudi, on devrait être à 25-28, vendredi, il y a de fortes chances qu'on atteigne la barre des 30, et après là où on a une hésitation, c'est pour ce week-end, peut-être 31-32, et puis peut-être que ça redescendrait dès lundi prochain, ou alors ça va se prolonger, et là, on est encore dans l'incertitude.
3: Sans, pour le moment, les nuits tropicales qu'on a pu connaître, et des nuits qui descendent pas en dessous de 20 degrés, ça c'est fini, ça c'est derrière nous.
4: Alors, c'est derrière nous, on espère, ça c'est certain. Non, ça commence à devenir un petit peu plus compliqué. On a un petit peu plus d'humidité au sol grâce à toute la pluie qu'on a eue, même si c'est très hétérogène. Donc, l'humidité freine la montée des températures. Et puis, on est sur des journées qui commencent déjà à être beaucoup plus courtes. Donc, c'est plus compliqué de garder de la chaleur.
3: Merci beaucoup, Olivier. Bonne journée.
4: Bonne journée.

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1: Spectacle hommage à Johnny Hallyday, des jeux de société dans votre Berry Express. Une soirée hommage à Johnny Hallyday, ce sera le samedi 5 septembre à partir de 19h30 à la salle des fêtes de Varennes-sur-Fouzon. C'est le groupe Immortel qui va interpréter une trentaine de titres du chanteur pendant environ 2 heures. Un concert organisé par l'AS Varennoise qui contribuera aussi au financement du club de football. En première partie, il y aura un duo pop-rock avec Lucie et Romain. Réservation asvarennoise@outlook.com. Johnny Hallyday à l'honneur le samedi 5 septembre donc à Varennes-sur-Fouzon. Et puis des après-midi, jeux de société pour nos aînés sont organisés à Vineuil. Venez jouer, discuter, partager un goûter. Les jeudis, semaine impair à partir de 14h à la salle Saint-Vincent. Et le premier rendez-vous, ce sera le jeudi 10 septembre à Vineuil.
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1: 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Il est 15h. 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
2: Et c'est le jour J pour les enseignants qui font leur rentrée un jour avant les près de 12 millions d'écoliers, collégiens et lycéens, des profs, avec une inquiétude en tête, le salaire. Selon une récente étude, c'est le mot qui revient spontanément dans l'esprit de 48% des personnels quand ils pensent à leur travail. Les aides carburant pour les gros rouleurs qui devaient prendre fin ce soir ne seront pas suspendues pour les entreprises en difficulté. Plusieurs secteurs sont concernés par ces aides, les agriculteurs et les professionnels du transport notamment. Des opérations de secours continuent au large de l'Angleterre. Après l'appel au secours d'un chalutier, le bateau de pêche basé à Saint-Brieuc a coulé. 3 membres d'équipage ont pu être secourus, mais 2 sont portés disparus. La France vient en aide à la Colombie. 10 tonnes d'aide humanitaire sont acheminées vers le pays meurtri il y a 3 semaines par un puissant séisme de magnitude 7,4. Des équipements qui comprennent des tentes, des kits de cuisine, du matériel d'eau et d'hygiène. Selon le dernier bilan des autorités colombiennes, le séisme a fait 330 morts et près de 4500 blessés. 7 départements du pourtour méditerranéen et une partie de la Corse sont placés en risque élevé au feu de forêt par Météo France. C'est le niveau orange. Il s'agit des Pyrénées-Orientales, de l'Aude, de l'Hérault, du Gard, des Bouches-du-Rhône, du Var et de la Corse du Sud. Le dernier adieu à Philippe Bouvard. Ses obsèques se déroulent en ce moment à Cannes. L'animateur mythique de l'émission Les Grosses Têtes s'est éteint lundi dernier à l'âge de 96 ans. Les images sont sur notre site ici.fr.
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5: On démarre la semaine dans le calme ?
6: Oui, on débute tout doucement. Alors, s'il y a quelques averses qui se promènent sur Aubigny-sur-Nère et puis sur un axe Issoudun à Charité-sur-Loire, un petit peu sur Lignière, mais la journée va être, voilà, cette image-là, c'est-à-dire des averses qui vont passer à certains endroits. On s'attend pas à des averses très très fortes, hein, juste quelques millimètres par endroit.
5: Pour le moment, est-ce qu'on peut dire que les températures sont de saison et surtout jusqu'à quand?
6: Alors, on est grosso modo autour des valeurs de saison. Alors, ça fait un gros choc par rapport à l'été qu'on vient de vivre, forcément, ouais, qui se termine ce soir. Mais dans la semaine, elles vont commencer à remonter à partir de mercredi, jeudi, vendredi. Et puis, on va surveiller le week-end. On pense pouvoir à nouveau atteindre les 30 degrés, notamment sur le Berry, à partir de jeudi.
5: Vendredi. C'est ce que j'allais vous demander, parce qu'on entend beaucoup planer l'idée d'une remontée des températures qu'on fixe à début septembre. Est-ce qu'on a une estimation plus précise ou est-ce que pour le moment, ça demande encore à être affiné?
6: Allez, on va dire jeudi, on devrait être à 25-28, vendredi, il y a de fortes chances qu'on atteigne la barre des 30, et après là où on a une hésitation, c'est pour ce week-end, peut-être 31-32, et puis peut-être que ça redescendrait dès lundi prochain, ou alors ça va se prolonger, et là, on est encore dans l'incertitude.
5: Sans, pour le moment, les nuits tropicales qu'on a pu connaître, et des nuits qui descendent pas en dessous de 20 degrés, ça c'est fini, ça c'est derrière nous.
6: Alors, c'est derrière nous, on espère, ça c'est certain. Non, ça commence à devenir un petit peu plus compliqué. On a un petit peu plus d'humidité au sol grâce à toute la pluie qu'on a eue, même si c'est très hétérogène. Donc, l'humidité freine la montée des températures. Et puis, on a sur des journées qui commencent déjà à être beaucoup plus courtes. Donc, c'est plus compliqué de garder de la chaleur.
5: Merci beaucoup, Olivier. Bonne journée.
6: Bonne journée.
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1: Du piano dans votre Berry Express, la Grange au piano, ce festival qui se poursuit en ce mois de septembre. Il y aura des concerts de piano dans une ancienne grange réaménagée en salle de concert à Chassignolles. Le prochain concert sera avec le pianiste François Dumont, le piano en son répertoire, le dimanche 13 septembre à 16h au programme Beethoven, Debussy ou encore Liszt. La Grange au piano, dimanche 13 septembre à partir de 16h. Et puis les mercredis pianistiques, c'est au château de Sagonne. Là aussi, des concerts de classiques, Liszt, Chopin, Rachmaninov ou encore Ravel. Le prochain concert aura lieu le mercredi 16 septembre avec Bruno Peltre, qui a obtenu le premier prix de piano du Conservatoire National Supérieur de Musique et de Danse de Paris en 1977. Il a participé à de nombreux concours internationaux et joue régulièrement dans les plus grandes salles françaises. Mercredi pianistique au château de Sagonne, mercredi 16 septembre.

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1: 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Il est 16h. 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
2: Ce soir, c'est la fin de l'aide au carburant pour les plus gros rouleurs. Mais le gouvernement travaille à une reconduction, a dit la porte-parole tout à l'heure, pour les secteurs les plus exposés. Et envisage aussi de reconduire le chèque énergie dans le prochain budget. Le retour en classe pour 850 000 enseignants. C'est la pré-rentrée avant demain le retour des enfants. Une rentrée perturbée dans certaines académies par un important vol de données qui remonte au mois de juillet à Toulouse ou à Nantes, par exemple. Plusieurs accès à des outils numériques restent suspendus à titre préventif. Marquée par un climat social tendu, les syndicats réclament toujours une revalorisation des salaires. Message reçu par les écologistes qui souhaitent augmenter le salaire des enseignants de 15% en plus de l'inflation sur un quinquennat et réduire les classes d'école primaire à 19 élèves. L'enquête avance en Suisse après une fusillade mortelle lors d'une rave party. Un Suisse de 43 ans a été arrêté. La police privilégie la thèse de l'acte isolé. Les tirs ont tué une jeune Italienne et fait 5 blessés dans la nuit de samedi à dimanche près de Zurich. Demain, 1er septembre, pour la rentrée des enfants, donc le passeport revient pour les 6-13 ans avec une aide de 50 euros. Le dispositif est désormais réservé aux foyers dont le quotient familial CAF ou MSA ne dépasse pas 699 euros. Détails sur ici.fr. Et puis on connaît les 100 nouveaux monuments retenus pour le loto du patrimoine, dévoilés par la Fondation du patrimoine. Vous les retrouvez sur ici.fr également. La vente des tickets débute-t-elle aujourd'hui? Il s'agit de la 9e édition de ce dispositif lancé par Stéphane Bern.
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5: Bonjour.
6: On démarre la semaine dans le calme?
5: Oui, on débute tout doucement. Alors, s'il y a quelques averses qui se promènent sur Aubigny-sur-Nère et puis sur un axe Issoudun à Charité-sur-Loire, un petit peu sur Lignières, mais la journée va être, voilà, cette image-là, c'est-à-dire des averses qui vont passer à certains endroits. On s'attend pas à des averses très très fortes, hein, juste quelques millimètres par endroit.
6: Pour le moment, est-ce qu'on peut dire que les températures sont de saison et surtout jusqu'à quand?
5: Alors, on est grosso modo autour des valeurs de saison. Alors, ça fait un gros choc par rapport à l'été qu'on vient de vivre, forcément, ouais, qui se termine ce soir. Mais dans la semaine, elles vont commencer à remonter à partir de mercredi, jeudi, vendredi. Et puis, on va surveiller le week-end. On pense pouvoir à nouveau atteindre les 30 degrés, notamment sur le Berry, à partir de jeudi
6: vendredi. C'est ce que j'allais vous demander, parce qu'on entend beaucoup planer l'idée d'une remontée des températures qu'on fixe à début septembre. Est-ce qu'on a une estimation plus précise ou est-ce que pour le moment, ça demande encore à être affiné?
5: Allez, on va dire jeudi, on devrait être à 25-28, vendredi, il y a de fortes chances qu'on atteigne la barre des 30, et après là où on a une hésitation, c'est pour ce week-end, peut-être 31-32, et puis peut-être que ça redescendrait dès lundi prochain, ou alors ça va se prolonger, et là, on est encore dans l'incertitude.
6: Sans, pour le moment, les nuits tropicales qu'on a pu connaître, et des nuits qui descendent pas en dessous de 20 degrés, ça c'est fini, ça c'est derrière nous.
5: Alors, c'est derrière nous, on espère, ça c'est certain. Non, ça commence à devenir un petit peu plus compliqué. On a un petit peu plus d'humidité au sol grâce à toute la pluie qu'on a eue, même si c'est très hétérogène. Donc, l'humidité freine la montée des températures. Et puis, on a sur des journées qui commencent déjà à être beaucoup plus courtes. Donc, c'est plus compliqué de garder de la chaleur.
6: Merci beaucoup, Olivier. Bonne journée.
5: Bonne journée.
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0: 8000 personnels d'enseignement retournent à l'école aujourd'hui dans notre Berry.
1: Il faut que tu te dépêches.
0: Avis aux personnes très très précises, non, ce n'est pas le chiffre exact, mais vous avez une idée. Ces chiffres sont ceux de l'année scolaire 2025-2026. L'Académie Orléans-Tours n'a pas encore publié ceux de cette année, mais elle ne va pas tarder. Nos écoles maternelles et élémentaires, nos collèges et nos lycées de l'Indre et du Cher accueillent ce matin et toute la journée nos plus de 5000 enseignants berrichons. Parmi tout ce beau monde, il y a les maîtres et maîtresses d'école de nos enfants, mais aussi nos professeurs de maths, d'anglais ou encore de philosophie, miam miam la philosophie. D'ailleurs, vous les profs, vous êtes comme nous toutes et nous tous. Vous êtes de retour, vous revoyez les copains après 2 mois d'été, vous regardez les bronzages de chacun et vous discutez de vos posts Facebook réciproques de votre été particulièrement très chaud. Après le moment de retrouvailles, ça se passe comme nous quand nous étions au collège ou au lycée. Les nouveaux sont accueillis en fanfare, tous les enseignants font connaissance avec les autres de l'équipe d'enseignants et ils passent la journée ensemble dans des ateliers de travail. Ils apprennent aussi les consignes de sécurité de l'établissement. Ils savent si la cantine est bonne ou pas.
2: On déjeune ensemble à la cantine.
3: Bonjour. Si tu veux, allez, viens.
0: Et découvrent enfin leur emploi du temps et s'ils sont d'ailleurs disponibles et libres le vendredi à midi. Parce que oui, les grandes vacances, c'est bel et bien fini. Ça, c'est pour nos 5000 enseignants berrichons du public et du privé, mais il n'y a pas que vous. L'après-rentrée, c'est aussi pour les presque 2300 personnels non enseignants. Dans cette longue liste, il y a vous, les AED, les assistants d'éducation, vous qui dites à nos enfants d'arrêter de courir dans les couloirs, entre autres, ou encore de chahuter et d'hurler l'effort.
4: Comment mon fils parmi les lézards du collège? Une belle publicité, ça.
0: Il y a vous aussi, les chefs, les personnels de direction et d'éducation, sans oublier les infirmières et les infirmiers, les conseillers et conseillères d'orientation, les bibliothécaires et toutes celles et ceux qui gèrent et qui prennent soin de nos bâtiments. Vous vous rappelez tout ce monde que nous croisons, à qui nous disons bonjour de loin? Un bonjour un peu timide, mais un bonjour poli quand même. Bref, aujourd'hui, il y a plein de petits bourgs qui reprennent vie dans notre Berry. Ce sont nos écoles, nos collèges, nos lycées. Ils sont de retour aujourd'hui pour que nos petits arrivent demain sous l'insouciance encore de l'été et repartir jusqu'à début juillet. Bonne reprise tout le monde et courage! Les prochaines vacances démarrent le samedi 17 octobre prochain.
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1: Les dernières dates pour visiter des sites touristiques dans la région, notamment les balades de pierre en Brenne, elles ont eu lieu tout cet été, mais elles continuent jusqu'à la fin du mois de septembre. C'est Destination Brenne qui vous a proposé ces visites organisées avec un guide conférencier, Pierre Pina, qui se costume comme un marchand de draps dans le Berry du Moyen-Âge. C'est Pierre Lebon que vous allez suivre dans trois cités, Saint-Benoît-du-Sault, Mézières-en-Brenne et Le Blanc. Il va vous conduire sur les chemin en costume avec des habits médiévaux et vous proposera différents thèmes selon le lieu. Les balades de pierre en Brenne, profitez-en encore tout ce mois de septembre. Renseignements, réservations sur destinationbrenne.fr. Et puis également jusqu'au 19 septembre, profitez des Nuits Lumières à Bourges. C'est un programme et rendez-vous phare des événements du Cher, puisque 115 lanternes vous plongent dans une ambiance bleue unique en France au fil d'un parcours libre et gratuit d'environ 2 km. Vous allez découvrir 6 monuments donc qui seront éclairés pour l'occasion, notamment le musée Estève, l'ENSA ou encore le palais Jacques-Cœur ou l'hôtel des Postes. Et à chaque endroit, il y aura un guide qui va vous et des anecdotes, retracer l'histoire de ces bâtiments, un guide costumé. C'est jusqu'au 19 septembre, à la tombée de la nuit, les Nuits Lumières de Bourges.
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0: Nous sommes aujourd'hui devant les ruines de l'abbaye d'Éole. Et avant, vous allez me dire, c'était quoi ?
1: C'était quoi, avant ?
0: L'abbaye d'Éole, l'une des plus grandes et des plus prestigieuses de la chrétienté, elle a été méthodiquement démontée, pierre après pierre, et derrière tout cela, derrière ce saccage, un nom, les princes de Condé. Oui, devenus propriétaires des lieux, gouverneurs du Berry, les Condé voient dans cette merveille millénaire, non pas un héritage à transmettre, mais un stock de matériaux à monnayer. Quelle honte ! Les voûtes sont abattues, les murs éventrés, les sculptures dispersées. Pendant des années, l'abbaye est exploitée comme une simple carrière de pierre. Quel aveuglement ! 8 siècles d'histoire sacrifiés ainsi pour quelques profits immédiats. Ainsi, ce qui avait résisté au temps, aux guerres et aux crises, disparaît sous l'écho d'une logique comptable implacable. Et cela, Jean-Pierre Sureau, vous qui êtes président de l'Académie du Centre, vous nous le confirmez.
2: Il restait très peu de religieux, très peu, mais quelques-uns. C'était un lieu de pèlerinage, de piété, mais Condé n'en avait rien à faire. Ce qu'il voyait, c'est les immenses possessions de l'abbaye et la carrière de pierre que pouvaient offrir tous ces monuments qui étaient sous-utilisés.
0: C'est le père du grand Condé qui démantèle complètement l'abbaye d'Éole.
2: Absolument. Ça va servir à la construction de divers bâtiments, pavés, etc. Toute l'abbaye aujourd'hui est dispersée, entre autres, dans l'Éole.
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2: Et puis alors, il y a surtout les biens fonciers immenses de l'abbaye dont il va recueillir les revenus.
0: C'était un rapia.
2: Ah, tous les gens de l'époque considèrent qu'il n'y a pas plus radin qu'Henri II de Bourbon-Condé. Colérique aussi. Alors ça explique peut-être chez les Condé ce caractère violent ou brutal.
0: Certaines destructions sont des accidents de l'histoire, mais celle-ci ressemble à un immense gâchis organisé qui a privé tout le territoire berrichon de ce trésor irremplaçable.
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0: chanter pour ceux qui sont loin de chez eux, Michel Berger. Soyez les bienvenus.
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0: Et merci d'avoir choisi Ici Berry, votre radio locale. Il est 17h. Ici Berry, première sur l'info locale, voici les infos présentées par Manon Klein. Bonsoir Manon.
2: Bonsoir Manu, bonsoir à tous.
0: Ils ont retrouvé leur salle de classe.
2: Plus de 850 000 enseignants ont fait leur rentrée aujourd'hui en France. Pour les élèves, ce sera demain. 65 890 Berrichons s'apprêtent à reprendre le chemin de l'école, premier et second degré confondus. Plusieurs changements en cette rentrée. À partir de demain, les portables seront interdits au lycée. C'était déjà le cas à l'école et au collège. D'ailleurs, dans l'Indre, un dispositif spécifique est testé dans plusieurs établissements, un boîtier pause numérique créé par une entreprise locale. On vous en parle dans nos journaux demain matin. On compte désormais 939 morts après la crue dévastatrice de la semaine dernière au Népal et en Chine. Les opérations de secours se poursuivent. Près de 4000 personnes sont toujours portées disparues. Un suspect interpellé après la fusillade lors d'une rave party ce week-end en Suisse. Un homme de 43 ans a été arrêté aujourd'hui, suspecté donc d'avoir tué une Italienne et blessé 5 personnes lors de cette attaque. Dans l'Indre, une voiture flashée à 152 km/h au lieu de 110 ce week-end sur l'autoroute à hauteur d'Argenton-sur-Creuse. L'automobiliste était aussi en léger état d'ivresse, contrôlé avec 0,52 g d'alcool par litre de sang.
0: Est-ce que vous connaissez l'ancien fumoir des abattoirs de la Châtre ?
2: Le site a été retenu pour bénéficier du loto du patrimoine dans le Cher. C'est l'église Saint-Pierre à Chambon qui pourra aussi bénéficier du dispositif. Un patrimoine en péril puisque cette église romane est fermée en raison de fissures. Ce coup de pouce est donc vraiment bienvenu. C'est ce que nous expliquera le délégué départemental de la Fondation du patrimoine dans le journal de 18h. Ça peut vous intéresser. Des poules vendues à 7 euros dans l'Indre. Elles devaient partir à l'abattoir parce qu'elles pondent un petit peu moins qu'au départ. Mais elles pondent toujours. Elles sont en bonne santé, elles n'ont que 18 mois. On pourra les récupérer mercredi de la semaine prochaine à Saint-Marcel le matin et Saint-Maur l'après-midi. On vous en parle déjà maintenant parce qu'il faut absolument réserver en avance. On vous garde le numéro à appeler au standard. Vous pouvez aussi le faire sur le site poulespourtous.com. C'est l'un des buteurs de l'équipe de France lors du dernier mondial de foot. L'attaquant Bradley Barcola quitte le Paris Saint-Germain pour Liverpool. C'est officialisé par les deux clubs. En 3 saisons avec le PSG, il a inscrit 39 buts et délivré 37 passes décisives.
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2: La météo, Manu, ça donne quoi ce soir?
0: Le ciel berrichon est resté bien chargé, vous l'avez remarqué ce lundi après-midi, mais les nuages se font de plus en plus discrets. Nous pourrions voir le soleil briller à nouveau en cette fin de journée. On s'en réjouit. Même type de temps prévu demain, un voile nuageux en matinée et plus d'ensoleillement dès la mi-journée. Les températures sont plus conformes aux valeurs de saison, même si l'on note une légère hausse dès demain. Seulement 11 à 13 degrés à notre réveil et de 25 à 28 degrés en journée. Mercredi, jusqu'à 30 degrés prévus.
2: Ah, ça se réchauffe.
0: Oui, ça remonte un petit peu. Merci Manon, à tout à l'heure.
2: À tout à l'heure, 18h.
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0: En cette veille de rentrée scolaire officielle pour nos enfants, nous allons vivre ensemble les dernières heures de ce mois d'août compliqué qui s'achève enfin. Et pour fêter la fin des vacances et cet été qui s'achèvera bientôt, et ici, Berry vous sort ses meilleurs artistes à suivre. ABBA, Marine et le groupe Police, s'il vous plaît.

0: Nos années pop rock, message in the bottle. Police.
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0: Ici Berry, tous les jours à vos côtés, avec toujours plus d'actu locale, d'infos pratiques, de musique et de cadeaux. 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

0: Escroc Marine. J'espère que tout roule sur des roulettes pour cette semaine de rentrée de votre côté. Une association Castelroussine distribue les patins vendredi soir à Belle-Île, l'association Ailleurs. Il n'y a pas d'âge pour apprendre à patiner. Bienvenue à la nuit de la roller party. Enfilez vos rollers et laissez-vous porter par la musique. L'événement a lieu au gymnase de Belle-Île. C'est à partir de 19h et jusqu'à 1h du matin. Sur place, une buvette et de quoi se restaurer. Si vous n'avez pas vos patins, il n'y a pas de souci. Sur place, on peut vous en prêter. C'est un beau programme qui vous attend car pendant cette soirée, certes, vous allez pouvoir danser et patiner jusqu'au bout de la nuit, mais vous allez aussi pouvoir assister à des spectacles, des performances, des shows spectaculaires. Vous seront présentés par des champions de patinage artistique. Cet événement vous est proposé par le collectif Martine Patine et l'association Ailleurs qui imagine des événements éphémères toujours plus insolites et complètement décalés. La nuit de la roller dance, c'est à Châteauroux ce vendredi soir. On en reparle ce jeudi à 18h15 avec mes invités. Autre rendez-vous, on prend un peu de hauteur. Ce samedi, l'équipe de l'aéroclub Châteauroux-Villers vous donne rendez-vous pour la 3e édition de son cinéma plein air, Fly and Drive. Dès 10h, vous allez pouvoir découvrir toutes les activités de l'aéroclub. Vous pourrez aussi vous offrir votre baptême de l'air dans l'esprit. Ne manquez pas la projection à 21h30 des Chevaliers du Ciel. Les Chevaliers du Ciel, on se souvient de la célèbre série de notre enfance, adaptée plus récemment au cinéma.
1: Wolken, je vais te dire aujourd'hui, les belles, elles sont jamais libres. Et les libres, rarement belles.
2: Alors tu vois, faut la jouer un petit peu à Grèce.
3: N'empêche que la dernière, elle te prend pas le bout du nez. Comme ça, hein. Et après, toi, tu fais le canard.
4: Charco 21, contrôlé, appareil inconnu.
5: Ça veut dire quoi, ça, contrôlé?
6: Ça veut dire qu'on se démerde.
7: C'est quand même décembre.
8: Demande d'autorisation, ouverture du feu.
4: Négatif.
9: Vous n'avez pas entendu l'ordre formel d'abandon de mission?
10: Cet appareil a ouvert le feu sur mon équipier.
11: Avez-vous une preuve de ce que vous avancez?
9: C'est encore une embrouille de ton pote.
7: Putain, j'en suis.
9: Cette fois, tu pourras pas le couvrir.
12: Il a pas fait de conneries.
13: Vous êtes radié du corps des officiers de l'air.
14: Abandonnez la mission.
0: Ah, ça rappelle des souvenirs, l'histoire de deux pilotes qui se retrouvent mêlés à une manipulation autour d'un vol d'un Mirage 2000, ça doit être ça. Sur place, buvette et restauration à l'aéroclub de Châteauroux-des-Halles, c'est donc ce samedi. Une bourse aux plantes, ça vous dit? C'est le moment de préparer son jardin ou pour embellir votre chez-vous avec des fleurs, pour faire le plein de graines, de fruits, de légumes. Ça se passe ce samedi à Jouer sur l'Aubois. Ça commence à 8h du matin et ça se termine à 13h. Échangez, vendez, partagez vos plants, vos graines, vos fruits, vos légumes, le tout entre particuliers. On adore cet esprit. Faites le déplacement samedi à Jouer sur l'Aubois.

M. Pokora, quand même, pour cette rentrée, et c'est la nouveauté ici, Berry, on vous propose de commencer la journée en beauté avec un trio gagnant. Dès 6h, Margot de Rocco, Simon Hinz et Jérôme Collin. Ils vous sortent du lit chaque matin, vous accompagnent du petit déjeuner jusqu'à votre boulot. Et pour bien lancer votre semaine, ils vous offrent à 7h20, depuis ce matin, à glisser dans les cartables de vos enfants, le dictionnaire Larousse illustré universel. 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Décibel et le Berry Express sont à venir, mais aussi côté musique, Calogero et Black en 1987. Wonderful Life dans une grosse minute.

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0: Votre Berry Express avec Ici Berry, samedi et dimanche prochain, à Argenton-sur-Creuse. Bien, cette ville deviendra le théâtre incontournable des passionnés de cyclomoteurs avec l'appel de la mob. Rendez-vous sur le parking Ludobike pour une immersion totale entre nostalgie et modernité marquée par la présentation des derniers modèles électriques de la marque Mobilette. Au programme de ce week-end d'exception, des initiations à la mécanique, une exposition de modèles mythiques, un concours d'élégance, des épreuves de précision, il y a une bourse aux pièces rares et une balade dominicale des coteaux du menu. Nous, on n'est pas loin d'Argenton. Une tombola d'exception offrant l'opportunité de remporter une authentique mobilette, hein, s'il vous plaît. Des festivités nocturnes avec une soirée disco, deux concerts rock prévus, un espace restauration, une buvette animée et des divers food trucks pour égayer votre soirée. Ce rendez-vous, ce week-end, succomber à l'appel de la mob, direction Argenton-sur-Creuse, un événement ici Berry. Je vous informe, il y a des rendez-vous, dons du sang et ces collectes organisées en Berry tout au long de l'année. Si vous souhaitez donner votre sang, notez ces rendez-vous. Il est encore temps, hein, aujourd'hui à Issoudun jusqu'à 19h. Ça se passe au dojo municipal. Voilà, encore une heure et demie. À Bourges, prochaine collecte à MBDA. Aéroport, l'Arcadia, demain mardi 1er septembre de 14h à 18h, vous noterez un autre rendez-vous à Vierzon, salle des Forges, le mardi 8 septembre entre 15h et 19h, et enfin à Châteauroux, à Equinox, hein, le mercredi 9 septembre entre 15h et 19h. Si vous souhaitez obtenir d'autres infos, si vous souhaitez donner vous-même votre sang, un site dondesang.fr. EFS.santé.fr.
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0: chanson ultra touchante. Calogero, si seulement je pouvais lui manquer.
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0: Elle revient plus conquérante que jamais, avec toujours plus d'infos musicales pour cette rentrée. On retrouve Émilie Mazoyer au programme de Décibel ce lundi. Chaka Khan, Charlotte Cardin, Bad Bunny et Vincent Delerme.
2: Salut tout le monde! Émilie au rapport pour votre dose quotidienne d'actualité musicale. C'est l'anniversaire d'un de nos artistes les plus singuliers qui, depuis le début de sa carrière, chante des sujets jamais entendus ailleurs. La natation synchronisée, les piqûres d'araignées, les truites en chocolat, Madonna et Fanny Ardant.
3: On écoute du chant grégorien, elle parle à peine et moi je dis rien. On a une relation comme ça, Fanny Ardant et moi je...
2: Joyeux anniversaire à l'inclassable et talentueux Vincent Delerme, 50 ans aujourd'hui. Et une jolie série de concerts partout en France à partir de fin septembre, ne le ratez pas. La tournée mondiale de la star portoricaine Bad Bunny est terminée, il est temps de faire les comptes.

Bitirar más fotos tour, c'était une soixantaine de concerts sur trois continents, 3 millions de spectateurs et une recette de 467,5 millions de dollars qui en fait la tournée la plus lucrative de tous les temps pour un artiste masculin latino. Bad Bunny, bravo. Elle n'a pas pu se produire au Rose Festival de Big Flo et Oli à Toulouse. Charlotte Cardin ne sera pas non plus sur la scène de notre festival, ici live, jeudi soir à La Ciotat.

La pauvre Charlotte Cardin explique sur ses réseaux sociaux « J'ai une blessure aux cordes vocales qui m'a déjà forcée à annuler plusieurs concerts et qui malheureusement ne guérit pas assez vite pour me permettre de reprendre la scène cet été. On envoie de douces pensées et on souhaite un total rétablissement à notre chère Charlotte, une amie de la maison. Elle est la lauréate de notre Grand Prix Talent ici. » Allez, pour finir, une bonne nouvelle, ça fait jamais de mal. Le retour d'une légende de la funk et de la soul, l'ébouriffante Chaka Khan, 73 ans, et récemment intronisée au Rock'n'Roll Hall of Fame, sort un nouvel album sur lequel elle a invité Lenny Kravitz, Sia et Snoop Dogg. En attendant les nouvelles chansons qui arrivent, youpi, le 18 septembre, je vous propose de réviser maintenant un classique.

0: classe. Décibel, la chronique à retrouver en podcast hein, sur l'application Ici. 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On parle de tout ça ce soir en compagnie de Trio à partir de 19h dans Décibel.
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0: Avec 100% gagnant, on est forcément 100% content. On est content, à coup sûr. 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
0: 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Avant de se retrouver, Soprano DJ.

0: toute l'énergie de Blondie, Call Me.
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0: Et Claude nous a appelé à tenir, et il a bien fait. Bonsoir Claude.
2: Bonsoir Ici Berry.
0: Comment ça va Claude?
2: Ben ça va, une journée compliquée, mais ça va.
0: Ah, journée compliquée, on peut savoir pourquoi? Qu'est-ce qui s'est passé?
2: Là, on a travaillé, voilà.
0: Vous avez travaillé, c'est la reprise. Alors, est-ce que c'est la reprise après les vacances ou c'est le boulot quotidien depuis quelques semaines maintenant, là?
2: Le boulot depuis le 17, hein.
0: Ben voilà, il faut bien s'y remettre, qu'est-ce que vous voulez? Bon, est-ce que vous êtes concerné par la rentrée scolaire, vous? Est-ce qu'il y a des enfants, des petits-enfants autour de vous?
2: Tout à fait.
0: Bon.
2: Tout à fait.
0: Peut-être que le week-end prochain, on a une idée de sortie pour vous. Pourquoi pas vous rendre au château de Valençay avec la petite famille, parce qu'on vous offre votre passe famille avec la voiturette à récupérer pour découvrir le parc, ce château grandiose et majestueux. Il y a aussi le labyrinthe avec les enfants. C'est toujours sympa de se perdre dans le labyrinthe. Et puis, il y a le château du prince de Talleyrand, le château de Valençay. Fierté en Berry. Vous nous raconterez, Claude, hein?
2: Ben, il n'y a pas de problème, je vous rappellerai pour vous raconter, pourquoi pas. Hein.
0: C'est adorable, merci Claude, bon courage pour cette semaine de boulot. Puis à bientôt sur l'antenne, ça a été un plaisir. In Excess, au cœur des années 80, Need You Tonight.

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1: 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Avant de retrouver l'info locale et pour être tout à fait sympa, pour vous être en fait aimable, Auria et Renaud.
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0: univers particulier, celui d'Auréa, soirée mondaine.
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0: Merci d'écouter Ici Berry, votre radio locale. Il est 18h. Ici Berry, première sur l'info locale. Voici les infos présentées par Manon Klein. Bonsoir Manon.
2: Bonsoir.
0: Tout est prêt, ou presque, dans les établissements scolaires Berrichon.
2: Plus de 850 000 enseignants ont fait leur rentrée aujourd'hui en France. Ils accueilleront leurs élèves demain, 65 890 élèves précisément en Berry, avec une question qui revient désormais toutes les rentrées. Raphaël Ben Abdelmoumen, y aura-t-il un professeur devant chaque classe ?
3: Sans doute pas, mais en tout cas, il y aura moins de classes sans enseignants que l'année dernière. La raison, il y a eu en 2026 plus de postes à pourvoir et surtout plus de recrutement. 98,5% des postes en école maternelle et primaire ont trouvé preneur, contre seulement 92% l'année dernière. Au collège et au lycée, ce chiffre monte à 96% de postes pourvus contre 90% en 2025. Tout cela fait dire au ministre de l'Éducation nationale, Édouard Geffray, que les absences de professeurs seront marginales demain. Cette hausse des recrutements, elle est en grande partie liée à la réforme du concours d'enseignants. Il y a depuis cette année deux sessions, une pour les bacs plus 5 comme avant, et une nouvelle ouverte des bacs plus 3. Malgré tout, on n'est pas à 100%. Tous les postes ne sont pas pourvus, notamment en mathématiques et en français, alerte le SNES-FSU, premier syndicat du second degré. Il y a d'ailleurs encore aujourd'hui un millier de petites annonces sur le site de recrutement du ministère pour trouver en dernière minute des professeurs contractuels.
2: Et dans l'Indre, tous les postes sont pourvus dans le premier degré, assure la direction académique. Son représentant dans le département, Bruno Bénazé, fera sa rentrée chez nous demain matin. Il est notre invité à 7h45. L'occasion d'évoquer aussi avec lui les nouveautés de cette année, notamment l'interdiction des portables dans les lycées. C'était déjà le cas dans les écoles et les collèges, avec dans l'Indre un dispositif particulier, un boîtier pause numérique créé par une entreprise locale, dispositif expérimenté dans 3 établissements. On met son portable dedans et ça se verrouille. Le reportage sera écouté demain matin dans nos journaux.
0: Deux entreprises cambriolées ce week-end dans l'agglomération de Châteauroux.
2: Ouais, l'ont constaté ce matin. L'une à Déol, un camion plateau et 15 plaques en aluminium ont été dérobées. L'autre à Châteauroux, de l'outillage a été volé dans 3 conteneurs cadenassés. Le préjudice s'annonce assez élevé. Il y en a pour 15 000 euros d'après les premières estimations. Il roulait à toute vitesse en pleine ville. Un conducteur de moto de 22 ans a été flashé à 118 km/h à Châteauroux samedi, boulevard d'Envaux précisément. Sa moto a fini à la fourrière et son permis de conduire est suspendu.
0: Une bonne nouvelle pour deux bouts de patrimoine Berrichon.
2: 2 sites retenus pour faire partie du prochain loto du patrimoine prévu du 7 au 21 septembre. Un coup de pouce dans l'Indre pour le fumoir des anciens abattoirs de la Châtre et dans le Cher pour l'église Saint-Pierre de Chambon. Église romane du XIIe siècle, elle a bien besoin d'aide, explique le délégué départemental de la Fondation du patrimoine, François Gréau.
4: Une des notions principales pour être lauréat, c'est la notion de péril. Or, cette église, l'église de Chambon, elle est fermée au public depuis 3 ans pour des raisons de sécurité, enfin des risques importants, notamment en raison de fissures et de stabilité d'une partie des maçonneries. Il s'agit d'un patrimoine roman très ancien, ça date du XIIe, donc ça justifie aussi des travaux à ce niveau. Disons qu'il y a pas mal d'églises qui remontent au XIIe-XIIIe siècle, mais c'est vrai que celle-là, elle est un petit peu, elle illustre bien le roman dans la mesure où elle a pas de transept, c'est une nef puis un chœur roman classique. Elle est restée un petit peu dans son initial, sauf une sacristie qui a été rajoutée après. Et d'ailleurs, cette sacristie est l'élément le plus en péril. Comme quoi, ce qui date du roman était plus solide que ce qui a été rajouté après, sans doute. Enfin, mieux conçu, disons.
2: L'autre bonne nouvelle de la rentrée, c'est que les bibliothèques deviennent gratuites à Châteauroux à partir de demain, peu importe où vous résidez. En revanche, il faudra quand même s'inscrire. C'est un monument du football. Lionel Messi annonce sa retraite internationale avec l'Argentine. On retiendra cette image de lui en train de pleurer après la défaite en finale du mondial contre l'Espagne. Le joueur 8 fois ballon d'or ne portera plus le maillot de l'Albi Céleste, mais continue de jouer en club avec Miami.
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2: Je dis, on retiendra cette image, on retiendra évidemment plein d'autres choses.
6: De Lionel,
2: Lionel Messi qui est peut-être probablement l'un des joueurs les plus récompensés. Il faudrait vérifier ça, mais bref, la météo, qu'est-ce que ça donne, Manu?
0: Je ne sais pas si vous allez me remettre une récompense. Le ciel berrichon est resté assez chargé ce lundi après-midi. Les nuages se font de plus en plus discrets. Ça se dégage un petit peu ce soir. On pourrait voir le soleil briller à nouveau en cette fin de journée. Même type de temps prévu demain. Un voile nuageux en matinée et plus d'ensoleillement dès la mi-journée. C'est la promesse. Les températures, elles sont plus conformes aux valeurs de saison, même si l'on note une légère hausse dès demain qui va se confirmer dans les jours à venir. 11 à 13 degrés seulement à notre réveil demain matin et de 25 à 28 degrés en journée. On attend 30 degrés dès mercredi. Merci beaucoup, Manon.
2: Et belle soirée à vous.
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0: C'est ici Berry qui vous accompagne jusqu'à 19h avec ce qu'on fait de mieux en matière de musique. Ici, on soigne notre clientèle. À venir, Phil Collins, Benabar et le duo Céline Dion, Jean-Jacques Goldman. J'irai où tu iras. On est rock'n'roll.

0: C'est l'événement musical de la rentrée. Céline Dion est en concert à Paris à partir du samedi 12 septembre. Elle vient d'arriver en France, vous le savez, une première série de shows dans la capitale en attendant la suite en mai de l'année prochaine.
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0: L'événement le week-end prochain en Berry, c'est sans nul doute les grandes fêtes médiévales au château de la Chapelle d'Angillon qui attirent un monde fou sur 3 jours depuis 11 ans. On parle de ces médiévales et de son impressionnant programme en compagnie du propriétaire du château de la Chapelle d'Angillon, Jean-Denis, notre invité dans un instant.
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2: Manuel Bonnefond.

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0: Elle dansait le nouveau Benabar. Comme dans Les Visiteurs, ce soir on fait un bond dans le temps de plus de 1000 ans. Direction la chapelle d'Angillon ce lundi soir. Bonsoir Jean-Denis.
1: Bonsoir monsieur, merci de nous interviewer.
0: Vous êtes l'heureux propriétaire du château de la chapelle d'Angillon, organisateur de la 11e grande fête médiévale qui se tiendra le week-end prochain dans votre magnifique domaine. Ces grandes médiévales ont accueilli plus de 120 000 visiteurs en 11 ans. Quel est le secret de la popularité de cet événement qui est aujourd'hui la troisième plus grande fête du Berry, il faut le rappeler, hein.
1: Tout à fait, c'est gentil. Alors écoutez, tout d'abord parce qu'il y a vraiment énormément de choses passionnantes. Tout le monde y trouve son compte, et notamment des concerts dès le vendredi soir avec Acus Vacuum. Le samedi, concert avec la compagnie du Gras Jambon. Mais nous avons la particularité d'avoir des meutes de loups, 50 jeux en bois, l'acrovoile, c'est-à-dire qu'on peut monter avec un harnais en haut d'un bateau immense, le tir à l'arc, l'escrime, château de paille, cracheur de feu, musique, promenade en poney, lancer de hache, jeux médiévaux et écossais, mêlés avec les enfants, animaux de la ferme, la déambulation des oies. Ouais. Ah, c'est un spectacle incroyable. Et puis il y aura bien sûr des jongleurs et des rapaces. Alors il y a en permanence des choses passionnantes, intéressantes, et en plus on peut se rafraîchir et casser la croûte sur place.
0: Jean-Denis, rappelons que les bénéfices de cette grande fête médiévale n'ont qu'un seul but, hein, la restauration du château, de votre château.
1: C'est ça, c'est la restauration de ce château qui a 1000 ans d'histoire.
0: Qui fut le lieu de résidence des princes et seigneurs de Boisbel. Hein.
1: Bravo, bravo au Berry, oui bravo. 85 villages et hameaux, 1000 ans d'histoire, 1000 ans d'indépendance, 1000 ans sans impôts. Incroyable. Oui.
0: Ce marché médiéval ouvre ses portes, et vous le rappeliez, le vendredi soir à 18h. C'est important de dire que tout commence réellement ce vendredi. Hein.
1: C'est ça, absolument. Et puis toute la journée du samedi et du dimanche, on aura des concours de joutes de béhours. Ces gens qui cognent les uns sur les autres, parfaitement bien protégés. Mais enfin, c'est un spectacle incroyable qui plaît énormément. Les béhours.
0: Ouais. Vous recréez réellement un village moyenâgeux. On va pouvoir découvrir pas loin d'une centaine d'échoppes. Hein.
1: C'est ça. Non seulement une centaine d'échoppes, mais énormément d'activités dans le style moyenâgeux. C'est vraiment extraordinaire.
0: Et c'est sur 3 jours, voilà, c'est médiéval, 3 jours d'activités. Vous avez résumé, bien sûr, la situation, il va se passer plein de choses. Il y a ce spectacle équestre hein, avec la compagnie Mandalas, Axel, le jongleur, ces démonstrations de combat de béhourdes. C'est une première hein, en Berry. Hein.
1: Tout à fait, et ce ne sera pas la dernière, mais ça se passe de façon extraordinaire, c'est très spectaculaire.
0: Des jeux médiévaux, 2 nocturnes musicales également à noter.
1: Notamment le samedi soir avec la compagnie du Gras Jambon qui a toujours eu un succès énorme.
0: Les grandes médiévales à la chapelle d'Angillon, faites le déplacement. C'est dès vendredi soir et jusqu'à dimanche à la chapelle d'Angillon. Merci beaucoup pour toutes ces précisions, Jean-Denis.
1: Merci l'ami.

C'est toujours un moment magique. Phil Collins, Two Hearts. 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Dans 10 minutes, ici Berry vous informe sur vos programmes télé de la soirée, juste après le nouveau Zazie et Chris de Burgh. High on emotion dans 5 minutes tout pile.

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0: cette ambiance. 9 jours durant, laissez-vous séduire par l'élégance de la Dolce Vita et la richesse d'un patrimoine culturel et artisanal unique. Au programme de ce rendez-vous festif, plus de 150 exposants pour vous servir. Côté gastronomie, une traversée gourmande aux saveurs authentiques de la péninsule, de l'artisanat, du shopping, des créations uniques, un savoir-faire d'excellence à découvrir, des animations de toutes sortes, des temps forts rythmés par une atmosphère aussi chaleureuse que raffinée. Avec la 81e édition de la foire de Vierzon, offrez-vous une parenthèse enchantée dédiée à l'évasion et au partage. 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Je vous parle de la Ruralinette. Les familles rurales de l'Indre proposent cette Ruralinette, cet accueil numérique et administratif qui se balade, un camping-car qui s'installe sur les places de village dans l'Indre, service gratuit ouvert à tous pour vous accompagner dans vos démarches, un accueil, des informations, libre accès à des ordinateurs, scanners et autres imprimantes. À noter que le camping-car est climatisé, continue sa tournée tout l'été. Alors aujourd'hui, ça se passait à Dior. Demain, mardi 1er septembre, rendez-vous à Neuvy-Pailloux, à côté de l'église, mais aussi à René, place de Verdun. Faites le déplacement demain, mardi, entre 10h et 12h30 et de 13h30 à 16h.
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0: Louane chien. Les coulisses télé, le choix du jour de Patrice Gascoigne. Aujourd'hui, Patrice, vous nous parlez d'une adaptation événement, le chef-d'œuvre de la littérature Le Rouge et le Noir, qui devient ce soir une série sur France 2.
1: Vous avez lu le chef-d'œuvre de Stendhal, et bien ce soir, regardez-le vivre à la télé.
2: Moi, je suis pas fait pour la tranquillité. Je serai général ou évêque.
3: Arrête avec ton Napoléon. Ton destin est celui d'être prêtre.
4: Mais comment voulez-vous que je sois à la fois garde d'honneur et sous-diacre?
5: Vous irez vous changer en vitesse au presbytère.
6: C'est ainsi, mon cher Sorel, que vous passerez du rouge au noir. Il faudra bien choisir un jour.
1: Julien Sorel, fils de charpentier, est prêt à tout pour s'élever socialement, mais il est partagé entre le rouge de l'ambition militaire et le noir de la carrière ecclésiastique. Mais il est aussi partagé entre deux femmes que tout oppose. Ainsi va Le Rouge et le Noir de Stendhal, joliment adapté dans cette série réalisée par Gaël Morel, à partir de ce soir sur France 2. Et forcément, vous vous demandez qui va prêter ses traits à un héros comme Julien Sorel, si puissant dans l'imaginaire collectif. Eh bien, c'est Victor Belmondo à qui j'ai demandé comment il l'a accueilli ce moment où on lui annonce « Tu vas incarner Julien Sorel ». Victor Belmondo.
7: C'est marrant parce que quand Gaël me l'a dit, le réalisateur, ouais, j'étais ravi. Mais j'étais ravi parce que Gaël me proposait un projet et que c'est vrai que je ne mesurais pas tout de suite ce que ça allait être que de jouer Julien Sorel. Et puis ensuite, une fois qu'on conscientise, on se dit quand même, je vais quand même interpréter un personnage marquant de notre littérature, écrit à la base par Stendhal. Je me dis que ça va être assez jouissif d'aller. C'est un personnage très très loin de moi, donc d'aller chercher ses complexités, ses contradictions. C'était ça qui était excitant.
1: Pourquoi il était aussi loin de vous, ce personnage?
7: Parce qu'il est prêt à tout, quitte à faire du mal aux autres, ou quitte à oublier qu'il peut faire du mal aux autres. Je pense que pour ça, il est loin de moi. Moi, je pourrais pas, je pense, être prêt à tout comme ça, au point d'en avoir un comportement répréhensible.
1: Voilà, vous saurez en regardant Le Rouge et le Noir que Julien Sorel est bien un rôle de composition pour Victor Belmondo. À ses côtés dans la série, vous retrouverez Virginie Ledoyen, sublime en Madame de Rênal, mais aussi Camille Raza, magnifique en Marquise de la Mole, ainsi que Patrick Timsit, Patrick Mille ou Romane Boringer. Le Rouge et le Noir, ce soir sur France 2. Quant à moi, je vous retrouve avec d'autres couleurs demain dans de nouvelles coulisses télé.
0: Merci beaucoup Patrice. Il est sur le terrain au quotidien, il est notre baladeur chaque matin. Francky Lemaire part à votre rencontre, partagez votre passion, profession ou autre activité. Francky nous propose dans un instant de faire un peu mieux connaissance avec Nadine Moreau, élue à Trouy, dans le Cher.

0: presque 40 ans, Chic Planète, l'affaire Louis Trio. Chaque jour, Francky Lemaire met en avant une personnalité berrichonne qui exerce son activité en Berry. Aujourd'hui, nous sommes du côté de Trouy dans le Cher. Retour sur le parcours d'une passionnée qui vit à fond son mandat d'adjointe au maire.
1: Bonjour, je m'appelle Nadine Moreau, j'ai 64 ans.
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1: Je travaillais au conseil départemental du Cher à la direction des routes. Je m'occupais notamment du secrétariat et maintenant je suis en retraite donc et première adjointe à Trouy. Je suis élue depuis 1995. Je m'occupe de la vie de la cité, des relations, de la communication, des associations, de la gestion des salles et des vins d'honneur.
3: Comment vous en êtes arrivé aujourd'hui à être élu justement ?
1: Ça s'est fait un peu bizarrement. On m'avait proposé d'être sur la liste en 1995. Il y avait une étiquette politique. J'ai refusé et j'ai créé la liste avec l'ancien maire. On a fait ça tous les deux et je suis arrivée donc élue en 95 par le plus grand des hasards.
3: Ici à la mairie, vous avez beaucoup de travail, je crois. Hein.
1: Ah oui, beaucoup. Surtout depuis que je ne travaille plus, je suis à la mairie tous les jours.
3: Et si vous deviez revenir en arrière, est-ce que ce serait possible ?
1: Non, je ne changerai rien. Faut pas penser au passé, faut penser au futur. Donc non, tout est très bien, donc je ne regrette rien.
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3: Qu'est-ce qui reste votre motivation justement d'être élu ici à Trouy ?
1: Aider les gens, être à leur écoute, puis faire avancer sa commune.
0: Nadine Moreau, élue locale, des portraits berrichons au quotidien que vous pouvez retrouver sur notre site internet ici.fr et notre appli. Ici, on retrouvera Francky Lemaire demain, évidemment, à la même heure. REM, Shiny Happy People, belle fin de journée à vous tous.

0: Dalida dans la voix de Jennifer, mourir sur scène. 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Je vous rappelle, Décibel fait sa rentrée avec au programme ce soir à 19h le groupe Trio. Le groupe vient fêter ses 30 ans avec des titres inédits et un best-of. On va découvrir tout ça ce soir dans Décibel avec Émilie Mazoyer. On commence fort avec Trio ce soir. Je vous dis à demain. Belle soirée à vous tous.
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0: Tes yeux noirs, Indochine, je vous dis à demain, belle soirée.
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0: Votre radio locale, il est 19h. Ici Berry, première sur l'info locale, voici le journal.
2: Ça y est, on y est demain, c'est la rentrée des classes, nouveaux cahiers, nouveaux stylos, parfois nouvelle école pour les enfants qui changent de niveau, un moment attendu ou redouté selon les enfants croisés aujourd'hui au Mans, Marie Mutricy.
3: Pour Gélanie, un petit garçon de 6 ans, t-shirt rouge et short noir.
4: Je suis très content que ça soit la rentrée.
3: C'est un moment très important. Il rentre en CP et ça veut dire...
4: Que je vais bientôt lire et tout. Et je travaille beaucoup, j'aime bien travailler à l'école.
3: Et puis il va pouvoir arborer ses nouveaux habits.
4: J'ai acheté un pantalon qui est trop beau. Il est marron clair fluo.
3: Les fournitures scolaires toutes neuves, c'est ce qu'adore Iris. La grande de CE2 attend son tour à la Tyrolienne.
5: Bah, mon agenda, il est trop mignon. Et on a un nouveau cartable, des nouveaux cahiers, des trousses.
3: Sa copine Abigail a quand même une petite inquiétude.
5: Je suis stressée parce que je ne sais pas avec qui je vais être. Peut-être avec une maîtresse méchante ou un maître gentil, je ne sais pas.
3: Ils sont méchants, les maîtres et les maîtresses.
5: Non, ils sont tous gentils.
3: Tous gentils ou en tout cas attentifs à l'accueil lors de cette première journée particulière, raconte Christelle, maîtresse de maternelle au Mans.
6: C'est vrai que c'est primordial la première journée, que les enfants y passent une bonne journée, nous aussi, pour qu'ils se sentent bien pour revenir. Voilà. Et après, la première semaine, si on met bien les règles en place au quotidien, et bien après, tout roule.
3: Jusqu'à la prochaine pause, aux vacances de la Toussaint.
2: Marie Mutricy, ici mène. Et parmi les nouveautés de cette rentrée, une mesure qui en agace plus d'un. Le téléphone portable est désormais interdit dans les lycées. C'est déjà le cas dans les écoles et les collèges. La loi a été promulguée la semaine dernière par le président de la République. Protéger les enfants des dérives des écrans ne peut plus attendre, a décrété Emmanuel Macron. Mais quand on en parle aux premiers concernés, on ne peut pas dire que la perspective d'être privé de portable dans l'enceinte du lycée les enchante. Et surtout, ces lycéens savoyards que nous avons rencontrés ne comprennent pas cette décision.
7: C'est pas une super nouvelle d'être bloqué comme ça au lycée, sachant que maintenant on est plus grand et que tout premier lieu ça nous sert pour nos devoirs, pour travailler et même rejoindre nos amis.
8: C'est utile quand on l'a au lycée, donc en soi, il y a d'autres priorités quoi, qui interagir ça. Bah, à savoir si on a des profs absents ou même juste se retrouver dans le lycée avec les gens quoi. Pour un peu qu'il y en a un, il est redoublé, il aura 19 ans. Qu'on lui interdise de prendre son téléphone, enfin, c'est enfantin un peu quoi.
9: Ils nous interdisent le téléphone, mais tout est numérique maintenant. Par exemple, le Pronote, rien que nos emplois du temps, nos salles, enfin, en fait, on regarde sur notre téléphone. Donc déjà, ça va être compliqué.
10: Je trouve qu'au lycée, on est plus mature pour savoir gérer notre téléphone, et je trouve que c'est un peu pénible qu'on ne puisse pas l'avoir. Il y en a après, ils s'en servent en cours, faire des TikTok, pour utiliser ChatGPT pour tricher, tout ça. Donc en vrai, je comprends qu'ils l'interdisent, mais bon, on est censé être raisonnable au lycée, on est censé grandir, être mature.
2: Et Emmanuel Macron est attendu dans un lycée en Lozère demain, où il devrait changer sur cette interdiction du téléphone portable avec les enseignants et les élèves. Téléphone interdit au lycée, examen programmé uniquement le matin, questionnaire sur les violences sexistes et sexuelles. Vous retrouvez sur ici.fr tous les changements de cette rentrée 2026. Les aides carburant pour les gros rouleurs qui devaient prendre fin ce soir ne seront pas suspendues pour les entreprises en difficulté. Plusieurs secteurs sont concernés par ces aides, les agriculteurs et les professionnels du transport notamment. La chapelle de Notre-Dame de Consolation, c'est au nord de Morteau, dans le Doubs, elle aura bientôt une toiture toute neuve. L'édifice fait partie des 100 monuments sélectionnés pour le loto du patrimoine, lancé aujourd'hui. Le système, vous le savez, permet de financer des travaux de restauration grâce à des tickets à gratter. Cette chapelle est très connue dans la région, car l'ensemble auquel elle appartient a accueilli des séminaristes, des futurs prêtres, jusqu'en 1978. D'où l'importance de la rénover vite, estime Laurent Guillet, délégué départemental de la Fondation du patrimoine.
11: C'est urgent parce que les morceaux de plâtre, de pierre qui tombent sur les gens qui viennent visiter, on peut pas laisser un bâtiment comme ça, hein, surtout sur sa hauteur. Ils ont dû mettre tout des filets à l'intérieur de la chapelle pour éviter que des morceaux de plâtre, des morceaux de pierre viennent tomber sur les gens qui viennent visiter la chapelle. En 2025, ils avaient déjà un petit peu postulé, mais le dossier était pas suffisamment mature. Alors cette année, il est complètement mature. Il y a une étude, on a un coût, on a un estimatif financier. Les collectivités suivent, donc le conseil départemental du Doubs suit. On a le conseil régional qui va suivre, hein, Bourgogne-Franche-Comté. est donc de toute façon très intéressante. Elle doit être du 16e, 17e siècle. Il y a des visites, il y a même des séminaires. Tous les anciens élèves qui ont fait le séminaire souhaitent à tout prix participer à la collecte qui permet effectivement d'aider au financement.
2: Et si vous voulez aussi participer, vous pouvez acheter les tickets à gratter de ce loto du patrimoine. Ce sera entre le 7 et le 21 septembre. Dès lundi, la liste donc des sites retenus dès aujourd'hui est sur ici.fr. Le dernier adieu à Philippe Bouvard. Ses obsèques se sont déroulées à Cannes cet après-midi. L'animateur de l'émission Les Grosses Têtes s'est éteint lundi dernier à l'âge de 96 ans. Image de la cérémonie sur ici.fr. Et puis c'est officiel, Bradley Barcola est transféré à Liverpool. Confirmation du PSG aujourd'hui après 3 saisons passées dans la capitale.
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2: La météo pour demain, mardi. En matinée, le ciel est très nuageux au nord de la Loire. Ailleurs, le soleil s'impose dès le matin, l'après-midi. Le ciel devient variable sur une petite moitié nord avec des ondées attendues sur le Cotentin. Plus au sud, le soleil est omniprésent. Les températures le matin, généralement comprises entre 9 et 14 degrés sur la moitié nord, 12 à 18 au sud, 19 à 24 près de la Méditerranée.
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13: Salut à toutes, salut à tous et bienvenue. C'est Décibel, c'est la rentrée de mon émission musicale préférée. J'espère que c'est la vôtre aussi d'ailleurs. On est ensemble en direct jusqu'à 20h. Et les premiers invités de cette saison 5 de Décibel, saison 2026-2027, c'est le groupe Trio.

Rio sort pour la première fois de sa carrière un best-of ainsi que des chansons toutes nouvelles et inédites. On en parle avec eux ce soir, le groupe Trio invité de Décibel. Ça fait plaisir. 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Donc, vous n'hésitez pas à appeler dès maintenant Alexandra au standard pour pouvoir jouer avec nous au Blind Test tout à l'heure. Le numéro du standard, 0810 055 056, 0810 055 056. Alors voilà, il est 19h07, on se retrouve ensemble pour démarrer une belle année avec plein d'actu musique qui vont être formidables et malheureusement, cet été, on a perdu des artistes qu'on aimait beaucoup et notamment la chanteuse country Dolly Parton et le DJ français artiste électro Kavinsky. Alors, il était évident que pour cette première de la saison de Décibel, on allait leur rendre hommage. Commençons avec Kavinsky. Kavinsky qui est mort quelques jours avant son 51e anniversaire à Paris. Kavinsky, vous vous en êtes rendu compte si vous avez suivi l'actu, était très aimé, très respecté. Et son grand tube Night Call avait été repris avec Angèle et Phoenix pour la cérémonie de clôture des Jeux Olympiques de Paris 2024 dans un stade de France chaud bouillant. Alors on le réécoute, on lui rend hommage. Merci pour la musique, Vinko. Kavinsky et Night Call.

0: Je suis émue de réécouter cette chanson et de démarrer l'année avec Kavinsky, voilà, qui nous a quittés cet été et qui est enterré. Si vous avez envie d'aller lui faire un petit coucou et déposer une petite fleur ou une petite figurine de Xor ou des Gremlins ou toute la pop culture des années 80-90 dont il était fan, il est enterré donc au cimetière Saint-Vincent de Montmartre. Vous pouvez pas rater sa tombe, c'est vraiment la plus fleurie.
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0: On a décidé que tous les soirs dans Décibel, on allait mettre en avant un groupe, un artiste, une artiste sur un label indépendant. Parce que les labels indés, eh bien, ce sont parfois de petits poussets pleins de talents qui ne sont pas forcément suffisamment mis en avant dans les médias. Donc voilà, notre coup de cœur du jour sera désormais en début d'émission, c'est maintenant. Et avec un label indépendant, le label du jour, c'est les productions du Couscous, le label de Aurélie Saada que vous aviez découverte dans Brigitte. Elle est en duo avec Gaspard Royan, leur nouveau projet. Ensemble s'appelle Ravage, un projet 100% indépendant et 100% plein d'amour. Entre ton épaule et ton cœur, c'est le premier extrait de leur album à venir. Ravage, immense coup de cœur pour ce groupe indé qu'on soutient et qu'on aime dans Décibels.

0: L'amour fait des ravages, alors Ravage fait des chansons d'amour. Ravage, tout nouveau groupe et tout nouveau projet de Aurélie Saada et
1: Gaspard Royan.
0: Merci. J'ai eu une petite absence, mais heureusement, Monsieur Mali de Trio est là, il sait tout faire. Trio donc arrive dans quelques secondes. Il faut quand même écouter un petit extrait de La Traversée parce que c'est leur nouvelle chanson. Je la connais pas encore par cœur.

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1: Joyeux anniversaire Trio, fête ses 30 ans et sort pour la première fois de sa carrière un best-of. Ils sont avec nous ce soir. Gizmo, salut.
2: Salut.
1: Daniel, salut.
3: Salut.
1: Manu n'est pas là.
4: Non, Manu est malade.
1: Mali est là.
4: Mais moi, je suis
1: mon
4: là.
1: Mon souffleur officiel, voilà. Quand j'ai des petites absences. Exact. Alors, on envoie plein de bisous à Manu. On espère qu'il va se remettre très bientôt. Mais voilà, moi, toutes mes blagues de trio qui sont quatre, eh bien, tombent à l'eau.
4: Tu peux les faire.
1: C'est pas grave. C'est pas grave.
2: On va faire Manu.
1: Ce serait génial. Alors, trio, il y a évidemment un tube que vous connaissez par cœur, qui a été repris des dizaines de millions de fois et qu'on ne va pas se priver d'écouter parce qu'on est comme ça. C'est

0: vous avez chanté sur la scène des Victoires de la musique, mais mis à part cette chanson-là, évidemment, qui, je pense, n'a pas dû faire débat au niveau de votre premier best-of, est-ce que ça a été compliqué après, 30 ans de carrière et plein d'albums et plein de sensibilités différentes dans vos chansons, de fabriquer un best-of ?
1: Compliqué, oui, ça a été compliqué. Oui. Il fallait en plus, il fallait que tous les albums soient représentés.
0: Oui.
1: Et en même temps, il fallait de la place pour des nouvelles chansons aussi, parce qu'il y a des nouvelles chansons aussi.
0: Il y a un inédit qu'on va écouter tout à l'heure, ouais. Mais sur le best-of, il y en a plus.
1: Ouais, il y en a trois.
0: Trois inédits.
1: Il y en a trois, ouais, qu'on va dévoiler. Donc oui, ça a été compliqué, puis en même temps, il y avait des évidences, en fait.
2: Il y avait des évidences, et puis aussi l'actualité, des choses qui nous disent, tiens, celle-ci plus qu'une autre, ou mais beaucoup d'évidences quand même.
0: Ouais.
2: On a été regardé aussi ce que les gens aiment écouter encore de trio, et puis ce que justement ils écoutent pas trop et que nous on a envie de leur faire écouter.
0: Ah, c'est vrai. Alors là, pour avoir ce genre d'infos, c'est vrai que pour le coup le streaming c'est intéressant.
1: Ah oui.
0: Vous pouvez voir. Alors à part, je disais, l'hymne de nos campagnes qui passe sur toutes les radios, quasiment tout style confondu, etc. Est-ce que vous avez des chansons comme ça, des succès auxquels vous ne vous attendiez pas, des pics de stream un peu étonnants?
1: J'en ai pas en tête là.
2: Il y a un morceau qui s'appelle J'ai rien prévu pour demain, est très streamé, qui est un morceau du premier album et qui est quand même anti-productivité du travail.
0: D'accord.
2: Et donc qui doit être d'actualité.
0: Oui, c'est ça.
2: Et qui est repris chez les jeunes.
0: Ah, c'est drôle.
2: Donc en espérant qu'ils ont quand même envie de rentrer à l'école demain,
1: c'est ça.
2: Tu vois.
1: Ah,
2: voilà.
0: Ratez pas la rentrée.
2: Ouais,
0: quand
2: c'est
0: même.
2: Ça, allez-y quand même.
0: C'est
2: Mais
0: ça.
2: Voilà, celui-ci par exemple qui a été une surprise.
0: OK. Et est-ce que vous avez une petite préférée que vous avez poussé pour mettre sur le best-of?
1: Non, il n'y a pas eu de...
3: Moi, j'ai des préférés, mais ce n'est pas forcément les plus...
2: On n'a pas fait conscience du tout à Daniel.
3: Exactement. ils ne m'ont pas écouté. J'ai essayé de pousser des trucs, mais...
0: Ils ne t'écoutent jamais. Non, hein. Bah, viens, on fait notre groupe, Daniel.
3: Depuis le temps que je te le dis.
0: Ben voilà.
3: Ça va être top.
0: En vrai, je pense que vous avez dû être sollicité énormément depuis vos débuts pour sortir ces compilations, ces best-of. Tous les artistes le font, ils attendent pas 30 ans pour le
3: faire. Chaque album est un best-of.
0: Alors, c'est ça.
1: Non, mais c'est vrai que nous, on a quand même sorti pas mal de live.
0: Oui.
1: Et pour nous, les live faisaient quand même office de best-of, en fait.
0: Ouais.
1: Et ça permettait en plus de d'entendre des chansons que les gens aiment écouter, mais dans des nouvelles versions et tout. Donc voilà. Donc c'est pour ça qu'on s'est jamais posé la question du best-of. Et puis là, 30 ans, c'est le moment.
3: De bouche à oreille, les gens le prenaient vraiment comme un best-of.
1: Ouais, oui. De bouche à oreille, faisait un peu office de best-of. Mais c'est vrai que le best-of un peu traditionnel, j'ai envie de dire comme ça, on n'avait jamais pensé. Et puis par contre, ce qu'on voulait, c'était quand même qu'il y ait une nouvelle chanson. Quoi.
0: Oui.
1: Bah oui.
0: C'était
1: oui.
0: Comment de se retrouver ensemble pour écrire justement ces nouvelles chansons. Là, on va découvrir la traversée, sachant que ça faisait un moment que vous aviez pas écrit de chansons tous ensemble à quatre.
1: Ouais, alors on n'écrit pas à quatre, on écrit un peu chacun de notre côté quand même, et on arrive, on a fait écouter plein de morceaux en fait. C'était ça qui était le plus dur, ça a été le choix en fait, hein, parce qu'on
2: est arrivé avec
1: 6-7 chansons. Voilà. Donc
3: il y avait bien une quinzaine.
0: Mais vous sentiez que c'était des chansons pour trio et pas pour vos projets annexes.
3: Déjà pour trio et qui puisse intégrer dans un best-of qui retrace les 30 ans.
0: Ouais.
3: C'est-à-dire que il y a des chansons qui peuvent partir aussi sur quelque chose de très très nouveau, mais là quelque chose qui soit cohérent avec cette histoire et qui dénote pas complètement, qui soit dans l'âme et l'ADN du groupe et du best-of.
0: Alors la traversée
1: elle remplit complètement tout ça. Dans le thème. Bah ouais, elle remplit complètement tout ça. Ouais.
0: Alors on va découvrir ensemble.
1: Écoutez tous.
2: Validé à quatre.
1: Voilà, validé à quatre.
0: Validé à quatre par trio. Guizmo, merci. Il m'a servi ça sur un plateau. C'est magnifique.
3: Je suis contente
0: que vous soyez les parrains de cette saison 5 de Décibel. Les premiers invités, c'est les meilleurs.
1: C'est la rentrée avec toi, ça fait plaisir.
0: La traversée trio, nouveau, arrivé.
4: Allez.

0: Et ce allez qui nous donnerait bien de l'élan pour que vous partiez en tournée. Or, ça n'est pas prévu. On n'a pas annoncé de tournée pour les 30 ans de trio. Pourquoi ?
1: Eh ben parce que on était parti avec Christophe dans nos aventures solo,
0: oui,
1: et
0: bien parti tous les deux d'ailleurs.
1: Ouais, hein. Et puis on s'est engagé Manu aussi derrière avec le collectif Ensemble, avec les amis de Sinsémilia, Vanupier, tout ça sur quelques dates.
0: D'ailleurs, je vais les donner les prochaines.
1: Avec plaisir.
0: Ah oui, quand même, ce collectif Ensemble, le 8 octobre à Poitiers, le 9 à Vierzon, 31 octobre à Strasbourg, le 26 novembre à Nesle, le 10 décembre à Annemasse et le 18 décembre à Beauvais. Et après c'est bon. Donc du coup, vous êtes libre en 2027 pour la tournée des 30 ans de trio.
2: Après,
0: ou pas,
2: c'est les présidentielles.
0: Ah,
2: bah voilà. Tu
0: Mali, président.
2: Allez, on y va.
0: Tu fais la campagne.
2: Mais oui. Après, on fait la campagne. Exactement. Après, il va falloir mettre les mains dans le cambouis.
0: Ouais.
1: Non, mais on
0: c'est
1: avait.
0: C'est une première approche, quoi.
1: Ouais, il y a Manu qui est parti en 2019, 2018. Il y a eu cette tournée après, derrière, l'album qui est sorti.
0: Ouais.
1: Il y a eu envie de vraiment de faire un break et de partir faire nos trucs. Et puis, en même temps, cette envie de marquer les 30 ans. Donc, on s'est dit, bon, on se donne encore du temps avant de se retrouver. Parce que l'idée, c'est si on repart, je pense que c'est tous les 4. Il faut qu'on soit motivé, prêt, avec des chansons. Et donc, on attend encore un petit peu, on se donne le temps. On a beaucoup tourné et là, on va se donner un peu de temps.
3: Surtout qu'on vient de fêter les 27 ans.
0: Oui, c'est vrai.
3: On peut pas faire que des anniversaires. À un moment donné, il faut aussi proposer des nouvelles choses.
0: On dirait un groupe WhatsApp de parents à l'école. Toutes les semaines, il y a des anniversaires.
1: Non, ce qui est sûr, c'est que
3: qu'est-ce qu'on ramène cette fois-ci ?
1: On s'est permis d'aller jouer il y a pas longtemps avec pas mal d'autres artistes pour aller porter les artistes palestiniens, des choses comme ça. Si on doit y aller, qu'on a envie d'y aller, il y a pas de barrière non plus à aller jouer. On a envie d'y retourner, mais c'est juste besoin de poser encore un peu et de faire nos petits trucs.
2: Et puis pour la sortie du best-of, on va quand même faire un petit live et tout, quand même.
0: Ah,
2: voilà, tu vois, allez, c'est une exclue.
0: Ah, merci. Merci pour cette belle info. Le best-of, lui, sortira le 16 octobre, le premier, première compilation pour Trio, dans lequel on retrouvera, c'est bien, un peu toutes vos incarnations. C'est ça que j'aime avec Trio, c'est que c'est très difficile, en fait, de définir quel genre de musique vous faites. Vous faites de la musique agricole.

0: C'est très drôle.
1: J'entends les voix.
2: Les différences de son et de...
3: Voilà, petit florilège de tout ce qu'est Trio. On a hâte de découvrir ce best-of donc, qui sortira le 16 octobre avec La Traversée, la nouvelle chanson que vous avez entendue, mais aussi deux autres titres. Je vais essayer d'en savoir plus. Comptez sur moi. Je sens que ces hommes ont plein de secrets. Je vais faire tout ce que je peux. Et puis, on va aussi leur poser le questionnaire des choix cornéliens. C'est une nouveauté pour la saison. Ah, on va voir si on va y arriver.
1: On va être les premiers. Génial.
3: À tout de suite.
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3: Et le groupe Trio, nos premiers invités de l'année dans Décibel. Il y a Mali, il y a Daniel, il y a Gizmo. Il y aurait dû avoir Manu, mais un petit souci de santé. On lui envoie plein de bisous et on espère qu'il va se remettre rapidement. Trio, donc les 30 ans, le best-of. Et quelques petites questions, quelques choix cornéliens pour vous, les amis. Commençons dans la catégorie milliardaire, hein, plus de 100 milliards de fortune. Préférez-vous, Trio, faire une chanson d'amour pour Bernard Arnault ou emmener Françoise Bettencourt en tournée?
1: Oh la vache. Ah, Françoise Bettencourt en tournée.
18: On peut peut-être la retourner.
1: Elle a bien qu'elle a bien
18: peut-être l'emmener dans un autre monde.
1: Non, j'imagine pas du tout.
3: Mais imagine, elle change.
18: Lui faire découvrir un autre monde en tous les cas que le sien, ça pourrait être drôle.
19: Ça peut être un pari, tu vois.
18: Ouais.
19: Un challenge, quoi. Un challenge. Bah, peut-être qu'elle peut avoir une utilité.
18: L'important, c'est de pas détourner de fond en route, quoi.
3: Ah oui, c'est ça.
18: De rester clean
3: et
18: tout.
3: Faut pas prendre les sous des t-shirts, hein, Françoise.
18: On respecte les personnes âgées, on est cool, et puis on lui montre un peu ce qu'on fait et tout. Pourquoi pas? Ça peut être drôle.
3: Ok. Vous préférez une victoire de la musique ou un Bercy complet?
18: Ils ont
3: déjà eu les deux. Si vous pouviez changer le nom du groupe, un, est-ce que vous le feriez? Et deux, ce serait quoi?
1: Elle est trop chelou, cette question. Pourquoi changer le nom du groupe?
2: Moi, quand je suis arrivé, je me suis dit, bon, ils vont faire un... Non.
1: Tu sais qu'on l'a pas choisi le nom du groupe, comme disait Guise, hein,
18: on joue dans la MJC, c'est des potes qui nous invitent à jouer tous les trois, ils nous ont vu faire les fous avec les guitares et nous appellent Trio, c'est le directeur de la MJC qui met le Y, il n'y a pas plus belle histoire, on peut pas changer de son.
1: La première fois qu'on a vu une affiche de Trio, on savait même pas qu'on jouait dedans,
18: c'est ça.
1: Non, mais c'est vrai, c'est vrai.
2: Moi, j'avais proposé Ito et ses choristes, mais ça n'a pas été.
3: Ça va être notre groupe.
18: Ouais, c'est ça.
1: Ito et sa choriste.
3: Ok, allez, maintenant les petites questions perso. Mali, est-ce que tu préfères...
1: Oh, silence. Est-ce que je préfère? Ouais, vas-y.
3: Si je te donne un super pouvoir.
1: Si j'ai un super... Oui, vas-y, donne-moi un super pouvoir. Il me dit, vas-y.
3: Une cape d'invisibilité ou une télécommande pour faire taire qui tu veux quand tu veux.
2: Waouh.
1: Oh, les deux.
3: Non, mais
1: moi je veux les deux, moi.
3: T'es gourmand.
1: Faire taire qui je veux, non.
2: Ça, y a pas besoin de télécommande pour ça.
1: Non, ouais, j'ai pas besoin de ce pouvoir-là. La cape d'invisibilité quand même.
3: Okay.
1: Voilà, pour pouvoir venir des fois, tu vas dans le studio et regarder un petit peu sans que tu me vois. Tu vois ce que je veux dire?
3: Tellement creepy, j'adore.
1: Oh, j'adore.
3: C'est génial. On dirait une série Netflix.
1: Ouais.
3: Guise, est-ce que tu préfères en concert jouer tous les jours avec une guitare pas accordé ou oublier systématiquement les paroles du début de l'hymne de nos campagnes, genre le premier couplet tu l'as pas?
2: La guitare c'est fait.
18: Je préfère la guitare.
2: Ouais. Ça, c'est
18: non
2: bon.
18: Mais là en ce moment j'en joue pas, en plus je fais que chanter, c'est cool. Non, je dirais oublier les paroles de l'hymne des campagnes parce que les gens la chantent direct.
3: Ah,
18: donc
3: oui, c'est, vrai,
18: c'est cool que je suis de pépère. Ils la connaissent bien. Non, la guitare désaccordée, ouais, c'est vrai que c'est un truc qui m'arrive souvent, donc
3: ça va.
18: Je prends les deux, quoi, aussi comme Mali.

0: ça va? Alors Daniel, pour ceux qui ne le connaissent pas, sachez qu'il a toujours un très joli petit chignon sur le haut de la tête.
1: C'est gentil.
0: D'où ma question. Est-ce que tu préfères couper ce chignon ou alors le teindre en roux?
2: Oh! bon, ça s'essaye maintenant, moi je dis. On y va direct.
0: On passe au bac.
3: Pourquoi en roux?
0: Eh ben, j'ai réfléchi et je trouvais que c'était ça.
2: Pour qu'il se voit.
1: Enfin bon, c'est vrai qu'il a diminué avec le temps. Mais
0: non, mais il a toujours le.
1: Écoute,
0: le petit
1: je suis ouvert aux deux. Effectivement, je suis ouvert aux deux.
4: Les mecs, ils se mouillent pas.
0: Hein, mais
1: sincèrement, le couper.
2: Bah si, on le coupe en direct. Allez, chiche.
1: Allez, c'est quoi, vas-y.
2: Allez, franchement, Émilie, c'est la première de la rentrée. On coupe le chignon de Daniel.
1: On aurait pu aussi le teindre en roux.
0: Tu vois, on va
1: le teindre en roux, il y a moins de risques.
0: Exactement. Et puis, allez, question un peu mauvais esprit, mais quand même, hein, les grands bonheurs côtoyant parfois les grandes calamités. Je vous rappelle que pour les 25 ans de trio, on a quand même eu le Covid. Alors, pour les 30 ans, est-ce que vous pouvez nous expliquer exactement ce qui est prévu?
2: J'espère que c'est pas Marine Le Pen au pouvoir, hein. C'est tout ce que j'espère, vraiment.
0: Écoute, l'actualité fait que normalement c'est pas elle. Elle est inéligible.
4: Ah mais oui, mais c'est une très très bonne nouvelle. Espérons que ça fonctionne bien tout ça. Mais oui. Après il y a tout ce qu'il y a derrière aussi. Il y a Bardella qui est en porte-à-faux derrière, donc faut faire attention. Enfin voilà. Ouais. En tous les cas, c'est vrai qu'on milite depuis des années pour le vivre ensemble. Pour apprendre à vivre les uns avec les autres, à se connaître. Donc le RN, ça nous fait très peur, même pour la culture et tout.
0: Il y a beaucoup. Ouais.
1: Je préfère le Covid.
4: Ouais, c'est ça.
1: C'est pas grave.
0: Un bon Covid.
1: C'est
0: franchement mieux. On a les masques en plus maintenant.
1: On sait comment ça se passe le confinement. Ça va, tu vois.
0: Écoutons un extrait de votre premier album, Mama Gubida. La chanson s'appelle La main verte. Bon anniversaire, trio.
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0: ça c'était le tout premier album. Et c'est d'ailleurs lui qui est à gagner tout à l'heure. On s'est dit qu'on allait faire un retour aux sources, comme ça, tout premier album de trio à gagner au Blind Test. Il est encore temps de vous inscrire pour jouer avec nous. C'est Alexandra qui vous attend au standard.
1: Et on s'inscrit.
0: Vous pouvez vous inscrire pour gagner votre propre album. Et le numéro, c'est 0810 055 056. La traversée, c'est la chanson inédite, le premier inédit du best-of à venir de trio qui a été dévoilé.

0: ceux qui seront à découvrir le 16 octobre sur votre premier best-of. Est-ce que, en fabriquant ces chansons-là, vous avez eu envie d'un nouvel album? Est-ce que ça fait encore sens aujourd'hui, en 2026, à l'époque du streaming, des playlists et des singles, de se rêver un album ou pas?
1: Ah ouais?
2: Ah oui, carrément, oui. On avait presque les chansons pour le faire, mais c'était pas le moment, c'est juste ça. Mais oui, bien sûr. On a toujours pris notre temps, ceci dit. On n'a pas, en 30 ans de carrière, on n'a pas fait non plus 40 albums.
0: Non.
2: Comme Bernard Lavilliers, qui a
0: produit. Jules.
2: Ou Jules, ou des gens qui sont très productifs. Non, mais je pense à.
1: Ce que tu disais, c'était plutôt que c'est le format long de l'album, c'est ça,
0: ouais.
1: En fait. Mais, ouais, mais moi, en tant que consommateur de musique, je résonne encore en album.
0: Toi, t'écoutes des albums, toi
1: ouais,
0: aussi, Daniel?
1: J'écoute des albums, ouais.
3: Moi aussi, oui. Après, c'est. J'ai parfois du mal aujourd'hui on consomme beaucoup par titre.
0: Bah oui.
3: Et avoir un album cohérent qui me fasse plaisir moi du début à la fin, c'est pas un truc que je rencontre régulièrement.
0: Ouais. Gizmo, t'écoutes tes albums?
2: Ouais, je suis un peu comme ça aussi. Je vais commencer à écouter et puis si à un moment je décroche, bon bah je vais passer à autre chose. Et puis je suis aussi à cheval. Nous on a toujours, enfin voilà, c'était mon trip, c'était d'aller chez Crocodisc, acheter des vinyles, découvrir des artistes. Et aujourd'hui, je suis à cheval entre cette culture-là et mes enfants qui eux consomment des titres, sont plus dans cet esprit playlist et donc on vit avec ça et en même temps ouais. L'album, moi, ça me parle encore. Ouais.
3: Après, je pense que nous, on a grandi avec cette façon de penser la musique, ça, faire un album. Après, par exemple, bon, vous allez dire que je parle toujours de Peter Gabriel, mais bon.
0: Allez,
3: mais non,
0: allez,
3: non, mais en fait,
0: oh,
3: non, mais, lui, avant de sortir son. Non, mais il avait sorti.
1: Il va être super, votre groupe. Hein. Ça va
3: tu verras,
1: super,
3: tu verras. Tu verras.
0: N'insulte pas l'avenir.
3: Exactement.
0: Tu feras peut-être nos premières parties, monsieur Mali.
3: On verra. Ça, on verra. Hein. Okay. Ça, on va être très
0: sûr.
3: Non, mais il sortait un titre.
1: Bah, tu peux nous parler de Peter Gabriel?
0: Ah oui, s'il te plaît.
1: Ouais, vas-y.
3: Sur le dernier album, il sortait un titre par mois. Pendant 12 mois, un titre à toutes les pleines lunes, il sortait.
0: C'est vrai?
3: C'est vrai. Et je trouve, j'adorais l'idée. En fait, tu découvrais l'album d'une autre façon.
1: C'est génial. C'est
3: une super, et il a lancé
1: super,
3: sa tournée
1: c'est
3: sans.
1: Super info. Tu sais que la pleine lune, tu peux te couper le chignon aussi, il repoussera plus vite.
0: Sauf si t'as tes règles.
1: Sauf si t'as.
3: Écoute, on va tout essayer. Le même jour. On va tout essayer le même jour.
0: Mon Dieu. Non, mais c'est très bien. Il sortir une chanson toutes les pleines lunes.
3: Non, mais.
0: Bah oui.
3: Moi, j'avais trouvé ça.
0: Peter.
2: T'allais nous dire qu'on fait ça il n'y a pas longtemps aussi.
3: Je vais y aller.
2: On va gagner des titres. Comme ça,
0: bah oui.
2: Mois, on peut sortir leur
3: en fait,
2: album.
3: Voilà, il y a forcément aussi d'autres façons de réinventer l'histoire.
0: Exactement. Voilà. Et puis de s'adapter aussi, parce que mine de rien, l'algorithme, c'est quand même une drôle de bête. Ouais. J'ai discuté avec Oxmo Puccino, qui a sorti là son dernier album, et il m'expliquait qu'il avait fait que des chansons courtes, alors que lui, il aime bien parfois rester 4 minutes, 5 minutes, même plus de 5 minutes, et que là, en fait, l'algorithme n'aime pas les chansons longues, et que donc il s'était forcé à faire des chansons de moins de 3 minutes.
1: Ah ouais, bah, tu vois, je savais pas. Je savais pas.
2: Enfin, on va faire des textes plus courts, les gars.
1: Voilà, on va faire des chansons plus courtes.
3: On
1: va
3: dire moins de trucs. On note ça pour notre groupe.
0: On va faire des chansons très courtes.
1: Très très courtes pour l'algorithme, d'accord? Pour votre groupe.
0: Bon, qu'est-ce que je peux vous souhaiter?
3: Premier album,
0: les garçons.
3: Algorithme.
0: Algorithme.
1: Une jolie rentrée pour nous, pour nos enfants, tout ça.
0: Oui, la rentrée des classes.
1: Oui, la rentrée des classes.
0: Ça, c'est important.
1: C'est important.
0: La tournée du collectif Ensemble. On souhaite aussi un bon rétablissement à notre Manu.
2: Ouais, carrément.
1: T'avais pas une question cornélienne pour lui?
3: C'était quoi sa question?
1: La question à lui, la question. Comme Manu, c'est quoi?
2: On va y répondre. Si
1: on va y répondre pour lui.
3: Connaît, avec sa voix.
0: Non, je peux pas faire ça. Non, je la garde. Vous reviendrez.
1: Ah, d'accord, ok. Ah,
2: ça marche.
0: Vous reviendrez en 2027, soit pour faire campagne, soit pour nous annoncer votre tournée, ou que ne sais-je. Mais en tout cas, j'ai vraiment, vraiment hâte de vous revoir. Et j'étais très contente que vous soyez les premiers invités de Décibel.
2: Bah pareil, c'était une surprise pour nous. On ne savait pas que c'était la première pour toi de la rentrée. Donc on est très heureux.
0: Vous êtes les parrains de cette édition.
1: J'adore.
0: Et donc, pour celles et ceux qui étaient très sûrs, Marine Le Pen est-elle éligible ou pas? Alors, effectivement, c'est débattu par des spécialistes en ce moment. Voilà, il y a l'inéligibilité, mais il y a l'appel. Et donc, depuis le mois de juillet dernier, les juristes ne sont pas tous d'accord. Et donc, voilà, pour le moment,
2: il y a quelques candidats qui n'ont pas de casserole. Donc, allez les voir. Hein.
1: Il y en a du choix.
0: Pas de bracelet, tout
2: voilà,
0: ça. Mais voilà.
2: Ça.
0: En tout cas, effectivement, j'ai dit, elle est inéligible. Or, je n'ai pas les capacités et les compétences juridiques pour vous l'affirmer là maintenant.
3: Mais ça sortait du cœur.
0: Mais voilà. Et un peu de mon cerveau aussi. J'étais sûre de mon coup. Mais donc voilà, comme il y a appel, non, il n'y a plus. On ne sait pas. Voilà, c'est le suspense. On revient dans notre série Netflix.
1: Très bien.
0: Trio, merci.
2: Merci
0: bisous.
2: À toi. Merci à toi.
0: Je vous bonne aime. Saison. Bonne on saison t'aime. À ouais. vous aussi. Et le best-of, le 16 octobre, la traversée est déjà disponible. Merci les gars.
2: Merci.
1: Merci à salut. Toi.
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3: Et merci d'avoir choisi ici pour passer votre lundi soir. C'est la rentrée de Décibel en ce 31 août. On a accueilli Trio, on vous a fait découvrir ce groupe indé qu'on adore, Ravage. Et puis on a rendu hommage à Kavinsky. À suivre, il y aura notre hommage aussi à Dolly Parton. Et puis l'anniversaire du jour qui va nous ramener dans les années 70. Mais là, c'est l'heure du blind test. Et on joue ce soir avec Didier. Salut Didier!
4: Salut Émilie.
3: Comment ça va?
4: Ça va très bien, content de te retrouver, de te réécouter, voilà.
3: Oh, merci.
4: Le rayon de soleil quand les vacances sont finies, voilà, Émilie.
3: Oh,
4: voilà.
3: C'est trop gentil. Et ça te va le nouvel horaire, 19h?
4: On va s'y faire, hein.
3: C'est vrai. Non, mais moi, je prends toutes les réclamations, hein.
4: Ouais, toutes les réclamations. Si ça pouvait durer 2 heures, voilà ma réclamation. Voilà.
3: Ah, d'accord, j'aime bien. Ah oui, mais t'allais encore plus. 2 heures, ce serait bien. On a eu une saison où on faisait 2 heures, franchement, c'était chouette.
4: Oui, tout à fait, je me rappelle. Oui, très
3: c'est
4: bien.
3: Vrai. Ah, oui. Ok, je note. 2 heures pour Didier. Marina est avec nous aussi pour jouer. Salut Marina.
5: Et bonsoir, Émilie.
3: Comment ça va?
5: Mais ça va super bien, moi je suis ravie du 19h.
3: Ah, Marina, elle est
5: contente. Mais ravie, parce que 20h, non, ça n'allait pas.
3: Mais non, mais à 20h, j'étais en concurrence avec tellement de trucs cool à la télé, je comprends, 19h, c'est quand même un peu plus de place, quoi, dans les emplois voilà. Du temps des auditrices et des auditeurs. Ah là là, Marina et Didier.
5: D'accord, pour le 19, 21h, hein, moi aussi.
3: Ah, on peut rallonger, ok, je note, très bien. Les cahiers de doléances sont ouverts toute la semaine de la rentrée. Par contre, à partir de la semaine prochaine, c'est trop tard, sachez-le. Je note. Marina et Didier, je suis ravie de commencer la saison avec vous et de vous offrir, donc c'est un souvenir, le tout premier album de Trio, Mama Gubida, qui était sorti en 1998. Vous vous rendez compte? L'année des champions du monde.
5: Voilà.
3: Et 1 et 2 et 3-0. Et le premier album de Trio, puisqu'ils fêtent leur 30 ans. Bah voilà, on est ravis, nous, de vous offrir ce disque, qui est en plus, évidemment, farci de bons souvenirs et de bonnes chansons. Mais pour cela, donc, il va falloir marquer quelques petits points au blind test. Même si, à la fin, je vous l'annonce, tout le monde gagnera.
5: Oui,
3: ça n'a pas changé. Non, ça ne changera jamais. Ça ne changera jamais. Vous êtes déjà tellement sympa de passer à l'antenne, c'est bien normal que vous puissiez repartir avec un joli cadeau. Le thème du blind test ce soir, eh bien, puisqu'on voulait rendre hommage à Dolly Parton, on l'écoutera tout à l'heure, j'avais envie de country en français, parce que la country music, qui est le style de musique, évidemment, de Dolly Parton, c'est pas un style hyper populaire en France, mais on a quand même de très bons morceaux sonorités country. Alors, j'avais envie de vous les faire deviner ce soir. Il va falloir retrouver le plus rapidement possible le nom des interprètes de ces chansons, d'accord ?
5: D'accord.
4: Et toujours en donnant son prénom.
3: Toujours en donnant son prénom avant la réponse. Didier, j'adore, il est prêt le jour de la rentrée. C'est vraiment...
4: Ah oui. Il est studieux,
3: il est au premier rang, il a acheté compas, l'équerre, il a tout, les flots.
5: Et pas comme moi.
3: Oh, Marina, elle est plus au fond de la classe, tranquille, elle regarde par la fenêtre, parce qu'il fait encore beau, voilà. Mais j'aime bien cette petite classe de cancre, vous êtes parfaits. Didier et Marina, c'est parti pour une première chanson country, en français, par un artiste français. On cherche le nom de l'interprète.
5: Marina.
3: Marina.
5: Brett Goldman.
3: Bah oui.

0: Elle a fait un bébé toute seule. Didier l'avait aussi, hein, mais Marina était la plus rapide. C'était effectivement Jean-Jacques Goldman. Elle a fait un bébé toute seule. Goldman, qui est un grand fan de musique country. Deuxième titre, on cherche l'interprète.
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0: Didier.
2: Julien Clerc.
0: Oui.

0: Zachary Richard, qui est un artiste de Louisiane, de musique acadienne. Travailler, c'est trop dur. Julien Clerc, un point pour Didier, un point pour Marina et une petite dernière pour la route et pour le plaisir, parce qu'en vrai, la country, on aime bien ça.
1: Marina. Cabrel.
0: Oui. Pourvu que jamais tu ne t'éloignes plus loin que Marina a son point Cabrel et Didier, je lui rajoute un point karaoké parce qu'il connaissait toutes les chansons par cœur de ce blind test. Alors avec deux partout, j'annonce que tout le monde a gagné. Merci les amis.
2: Merci
1: beaucoup Emilie.
0: Et merci infiniment d'avoir été les premiers candidats de cette saison 5 de Décibel. Ça fait super plaisir. Vous reviendrez jouer peut-être ?
2: Oui, bien sûr, et Emilie, toujours la première.
0: Ça, c'est génial. Oui. Et puis, n'oubliez pas aussi que tous les dimanches, il y a une émission spéciale avec les auditeurs. C'est une émission dont vous faites la programmation musicale. Donc là, je vais vous repasser Alexandra au standard. Et si vous avez envie de présenter une chanson en direct, un de ces jours, vous n'hésitez pas à lui dire. Parce que franchement, l'émission du dimanche, on l'adore. Dimanche à 19h, vous pouvez venir l'écouter. Pareil, la première de cette saison 5. Et vous verrez que les auditrices et les auditeurs d'ici ont décidément très, très bon goût. Allez, après avoir fait un dernier bisou à Marina et Didier, comme promis, on rend hommage à Dolly Parton en écoutant son standard, son classique, sa merveille, Jolene, Dolly Parton.

0: quitté à l'âge de 80 ans. Le 25 août dernier, Dolly Parton avait écrit 3000 chansons dans sa carrière ahurissante. Et pourtant, on parle presque pas de ça, parce que depuis qu'elle est morte, tout le monde dit à quel point elle était lumineuse, généreuse, philanthrope, visionnaire, rassembleuse, généreuse. C'est sans doute ça, avoir réussi sa vie. Elle nous manque beaucoup, Dolly Parton. Mais écoutez, les amis, n'hésitez pas à la réécouter, également à la regarder, puisque elle a fait des merveilles au cinéma, au théâtre et à la télévision. La musique, évidemment, vous le savez. Et puis, je trouve qu'Instagram fait des merveilles en ce moment, en ressortant tout un tas d'archives d'elle, d'interviews dans lesquelles elle est aussi drôle qu'engagée, fine. C'était vraiment une personnalité incroyable, Dolly Parton. Et on a de la chance, dites-vous, d'avoir vécu à la même époque qu'elle.
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0: Et on termine, comme le veut la tradition de Décibel, avec la chanson anniversaire du jour. C'est l'anniversaire de Éléonore Clairvine. Alors vous vous dites, mais on la connaît pas cette chanteuse, c'est normal, elle n'est pas chanteuse, elle a 63 ans aujourd'hui. Et c'est elle qui, à un tout jeune âge, en 1977, jouait le rôle de Anne dans le film culte de Diane Curis, Diabolomante. L'occasion de réécouter cette merveille de chanson signée Yves Simon, Diabolomante. Et bon anniversaire, petite Anne.
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1: Petite Anne, 63 ans aujourd'hui. Et Décibel, c'est déjà fini. Merci à l'équipe de l'émission. Iki était à la technique, Alexandra Sackberg au standard, Iris Guitoni à la réalisation, Mélodie Chaïb à la programmation et au web. Demain, nous recevrons Hélène Ségara. Passion, Hélène Ségara. Et puis à suivre dans Décibel, une toute nouvelle émission, Il n'y a pas que Paris dans la vie, animée par Éric Bastien. Son invité de ce soir fait partie des nouvelles voix de la rentrée sur Ici. Il s'agit de l'animatrice Enora Malagré.
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2: Bonsoir, bonsoir à tous. Bienvenue sur ICI, votre radio. Je suis très, très, très heureux de vous retrouver où vous soyez en France. Je voudrais souhaiter courage à ceux et celles qui ont déjà repris le travail depuis quelques jours en cette veille de rentrée scolaire. Et puis que du bonheur aussi à ceux et celles qui ont la chance d'en profiter parce que c'est pas mal de prendre des vacances maintenant. Nouveau rendez-vous sur votre radio ici, désormais chaque soir jusqu'à 21h. Je vais avoir le plaisir de recevoir des personnalités médiatiques, des acteurs, des sportives, des humoristes, mais aussi des personnalités issues de la société civile. Et avec eux, je vous propose de faire un voyage de ici en ici, où chacun se racontera à travers les lieux qui l'ont façonné, une balade à travers les villes, les paysages, les régions de notre pays. Et comme il n'y a pas que Paris dans la vie, parce que c'est le titre de ce nouveau rendez-vous, il y aura la complicité de Benoît Prospero, avant 21h, qui nous fera découvrir le monde du vivant. Robin Bernot vous donnera la parole quelque part en France autour des rencontres. Et puis pour m'accompagner, Catherine Kikandon, qui elle parlera des bonnes initiatives et des entreprises qui marchent. Ma première invitée, oui, parce qu'il s'agit d'une femme à tous les talents, elle est comédienne, elle est actrice, elle est journaliste, elle est chroniqueuse, elle est animatrice de télé, elle est animatrice de radio. Je reprends mon souffle. Elle a fait de cette journée un moment unique, ses premiers pas sur ICI. Vous la retrouvez désormais chaque jour à midi dans On vous doit bien ça, avec sa bande d'experts. C'était Nora Malagré. Bonsoir, Nora.
3: Bonsoir, Eric. Merci beaucoup pour l'invitation.
2: C'est un plaisir. Trop ça chouette. S'est bien passé tout à l'heure à midi?
3: Ça va mieux.
2: Ça va. Moi, je suis content, c'est ma première aussi. Donc,
3: c'est passé.
2: On va se porter chance l'un et l'autre. Et puis, on parlera de ce nouveau rendez-vous qui s'appelle, je le rappelle, On vous doit bien ça. Bienvenue dans la famille.
3: Merci.
2: Ici. Je sais que vous faites de la radio depuis longtemps et que c'est un exercice que vous aimez, que vous êtes heureuse d'être avec nous. Et c'est un vrai plaisir. Vous avez compris, on va voyager un petit peu dans votre vie. Vous êtes du genre un peu d'ailleurs à apprécier le coup d'œil dans le rétro. Vous êtes du genre, je fonce, je regarde pas trop en arrière.
3: Je suis pas très à l'aise, oui. Parce que comme
2: ça tombe bien.
3: J'ai fait pas mal d'erreurs. J'ai un parcours un peu atypique. Ça peut réveiller des souvenirs joyeux, mais ouais, aussi quelques échecs.
2: Et Nora, essayez de fermer les yeux si vous le voulez.
3: Oula, carrément.
2: Et vous qui nous écoutez, faites-le aussi. Faites-le vraiment. Imaginez la carte de France, vous la connaissez, Nora, cet hexagone que l'on connaît tous, elle est face à vous. Où est-ce que vous m'emmenez?
3: En Bretagne.
2: Non. Je me suis dit, est-ce qu'on va vraiment aller là-bas tout de suite?
3: Oui, d'entrée.
2: Parce que forcément, Enora est bretonne.
3: Oui.
2: Et je me suis dit, est-ce que quand on demande un premier endroit, on va forcément dans l'endroit où on est né? La réponse est oui.
3: Je ne vous ai donc pas surpris. Non, mais ça me manque en fait tout, sans arrêt, de plus en plus. Plus je prends de l'âge, plus j'ai envie de retourner y vivre. Malheureusement, je dois rester à la capitale pour le travail. Mais mon cœur est en Bretagne tous les jours. Quoi.
2: Alors, donc, vous êtes née à Morlaix?
3: Oui, tout à fait.
2: Il y a quelques années, et on ne donne jamais l'âge d'une femme. Donc,
3: moi, j'assume, j'ai 45 ans.
2: 45 ans.
3: 46, je mens.
2: Oui, c'est ça, 1980. J'ai bien noté quand même. Ouais, j'ai bien noté. Vous êtes née à Morlaix, vous êtes restée combien de temps d'ailleurs à Morlaix?
3: Bah, en fait, j'y suis quasiment juste née. J'y suis restée, je crois, deux ou trois ans. Et rapidement, nous avons un peu été à Carhaix, dans le centre de la Bretagne, puis à Concarneau, où là, je suis restée un peu plus.
2: À quoi ça ressemble, Morlaix? Parce que vous me dites que vous n'y êtes pas restée, mais j'imagine que vous êtes retournée depuis.
3: Absolument, Morlaix, c'est sublime. Il y a cet immense viaduc, des plages exceptionnellement belles. Je pense notamment à Carantec. Pour celles et ceux qui ne connaissent pas, allez jeter un œil à Carantec. Et puis il y a, dans cette merveilleuse église de Morlaix, il y a la Sainte Enora, figurez-vous. Mais si.
2: C'est grâce à vous, ça ?
3: Qui a existé, non, elle était là bien avant moi, mes parents m'ont appelé en hommage à Sainte Enora, qui était la mère nourricière, la sainte patronne des femmes enceintes, alors qu'elle n'avait pas d'enfant, tout comme moi d'ailleurs.
2: Ouais.
3: Et voilà, qui a été mariée à Joseph de Saint-Efflamme, enfin bref. C'est une très très belle ville qui gagne à être connu avec un port de pêche absolument sublime. Et je retourne assez souvent à Morlaix.
2: C'est vrai. Ouais. Quand on est bretonne, on aime bien revendiquer qu'on est bretonne. Moi, j'ai toujours entendu dire, attends, je suis breton. Hein.
3: Ouais, je crois qu'on est très régionaliste.
2: Et pourquoi ?
3: Mais j'en sais rien. Enfin, parce que c'est une culture très forte, mais comme les Basques, comme nos amis Corses également, alors un peu comme dans toute la France. Mais nous, on a aussi une langue particulière, voire plusieurs dialectes.
2: Vous parlez breton ?
3: Oui, un petit peu.
2: C'est vrai.
3: Cosal, Merer, Mapen et Zoclant. Ça veut dire Cosal. Mon cul, ma tête est malade, pardon.
2: Sympa, j'adore.
3: C'est pas ce qu'il y a de plus élégant.
2: On apprend des choses là. Ah non, mais très bien. On pourra apprendre d'autres mots d'ici 21h.
3: Donc oui, quelques mots baragouinés de ci de là, et puis on a, voilà, c'est une culture quand même qui est assez puissante, qui ouais. La culture celte avec nos cousins gallois, écossais, tout ça.
2: Je m'arrête sur le mot cousin. Je crois que vous avez passé une partie de votre enfance avec pas mal de cousins.
3: Ouais, Guilherme, Gwenvel, Gerval.
2: Et alors vous alliez où? Ah, ils ont des noms bretons. Hein.
3: C'est pour ça que je les cite, parce qu'on c'est pour vous dire à quel point on est vraiment breton bretonnant dans la dans la famille. Et ben nous étions tous chez les grands-parents maternels à Concarneau, et puis un peu Quimper aussi, Édouard Monet.
2: C'est joli Quimper.
3: C'est joli.
2: Une place, quoi, c'est la place du beurre salé.
3: Ouais, exactement.
2: Ça une place un peu carrée.
3: Un peu carrée, c'est très beau. On a aussi, moi, j'ai une partie de ma famille à Douarnenez, à Douarn, comme on dit chez nous. Donc non, on est vraiment très bretonnant.
2: J'entends. Concarneau aussi, c'est une jolie ville. On
3: l'a avec la ville close.
2: Des petites rues pavées, là, j'ai souvenir de ça.
3: Absolument, port. Le port de pêche aussi. Je sais plus si c'est encore le premier port tonnier de France, je ne sais plus. Je vais dire oui, parce qu'on est très chauvin. Et puis, il y a cette ville close absolument sublime. Moi, j'ai le souvenir d'y avoir été très, très souvent avec mon grand-père qui m'amenait chez Madame Sabotinoff manger des glaces. Je l'embrasse, parce que je sais qu'elle pratique toujours.
2: Il y a des gens comme ça qui ont compté pour vous.
3: Ouais.
2: Si je vous demande une première personne bretonne, c'est cette personne-là qui a compté.
3: Oui, alors au-delà de ma famille, oui, une prof de danse aussi, dont je me souviens très bien. Prof d'optimiste aussi, que j'insultais déjà quand j'étais petite. J'étais très mauvaise en voile.
2: Optimiste, donc vous avez fait de la voile, toute petite et tout.
3: J'ai essayé, puis ça n'a pas fonctionné.
2: Non.
3: J'étais très mauvaise. Mais c'est vrai que tradition. Oh mon Dieu.
2: Ah oui, attendez.
3: Merci.
2: On est où là?
3: Là, on est sur la plage du Cabellou. Voilà, je peux pas
2: vous
3: dire.
2: À quoi ressemble cette plage?
3: Ah, c'est une grande.
2: Ne me dites pas, il y a de l'eau, c'est une plage avec du sable, parce que bon, d'accord, mais.
3: Le sable y est blanc, un peu comme aux Seychelles. C'est une grande plage sur laquelle je continue à me recueillir très régulièrement quand je retourne chez moi à Concarneau. Il y avait le bateau de mon père qui pourrissait, on va pas se mentir, un tout petit bateau. J'y ai de très bons souvenirs, des pique-niques, des soirées au coin du feu. Que vous dire, les larmes peuvent monter assez vite, donc voilà.
2: Papa qui travaillait dans le milieu hospitalier, maman dresseuse de chiens et de chiens bretons, bien sûr. Éleveuse
3: vous avez de chiens, j'ai failli m'étrangler.
2: J'ai dit dresseuse, c'est éleveuse, ça n'a rien à voir.
3: Non, rien à voir, éleveuse de chiens. Vous savez, elle a élevé les Welsh Corgi Pembroke, c'est les chiens de la reine d'Angleterre.
2: Oui, quand même.
3: Vous savez, ça ressemble à des bergers allemands sans pattes.
2: Je vois très bien.
3: Voilà, et ben ça a été la première à importer la race en France. Donc moi, tout ce que j'ai fait après dans ma vie, mes grands succès, elle m'a dit mais moi je m'en fous. J'ai fait la couverture d'Achoudatou Chien. Bon, désolé.
2: Il n'y a pas que Paris dans la vie, vous l'avez entendu. Ça commence très fort avec Enora Malagré. Alors, à 7h06, c'est un nouveau rendez-vous. Et il y a toute une bande aussi qui me rejoint. C'est le moment un peu où on va se poser, où on va ralentir le rythme. On était à la plage à l'instant avec vous. Et c'est l'ami Benoît Prospero qui nous rejoint à partir d'aujourd'hui. Benoît va nous présenter une nouvelle série, Enora, qui s'appelle La Revue des Merveilles. Alors, l'idée, c'est que chaque jour, Benoît va passer en revue les merveilles du monde vivant. Et là, écoutez. Il a fait une rencontre un peu particulière.
0: On a trouvé un hurluberlu qui pose des bassines d'eau dans la forêt pour les animaux. Sauf que, il est peut-être pas si fou que ça. Pour la Revue des Merveilles, Isidre Mardèche nous présente Vincent Verza. Vincent Verza, il est vidéaste et créateur de la chaîne YouTube qui s'appelle Partager, c'est sympa. Et c'est surtout un amoureux du monde vivant.
1: Il y a tant à faire. Et moi, j'ai trop envie de raconter des histoires pour que ça change.
0: Et là, par exemple, il a constaté que pour les animaux sauvages, quand il fait très chaud ou que les cours d'eau sont à sec, les conditions de vie deviennent difficiles. Difficile, voire très difficile, voire impossible. Alors, à côté de chez lui, en Ardèche, à Saint-Péret, il a posé ses petites bassines remplies d'eau. Et voilà comment ça marche. C'est lui qui explique.
4: Il vous faudra une auge de maçon de 25 litres que vous allez semi-enterrer, voire enterrer totalement si vous n'avez pas la flemme de vous taper des cailloux,
5: qui était mon cas.
4: Vous la placez à l'ombre, en lisière, c'est-à-dire entre deux espaces, par exemple entre la forêt et des prairies. Ce sont des lieux propices pour la faune. S'il y a de l'eau qui court dans le ruisseau à côté de chez vous, ça ne sert à rien du coup. Moi, c'est que parce que les cours d'eau sont à sec. Vous y rajoutez des cailloux pour éviter que des oiseaux ou des insectes se noient et qu'ils puissent facilement sortir. Et vous pouvez laisser une moitié plus profonde pour les grands mammifères. Vous la remplissez idéalement d'eau de pluie, mais sinon d'eau du robinet, et vous changez l'eau tous les deux ou trois jours. Et toutes les semaines, vous la nettoyez, comme ça évite de diffuser les pathogènes entre les animaux. Et vous verrez qu'en quelques jours, les animaux viendront boire.
0: Et alors pour savoir si ça fonctionne, Vincent Verza a tout simplement posé un piège photographique. Vous savez, cette petite caméra qui se déclenche et filme à chaque fois qu'un animal passe devant. Résultat.
6: Génial. Dans la demi-heure qui a suivi, il y a des flopées d'oiseaux qui sont venus se baigner dedans. Ils en ont besoin pour nettoyer leur plumage.
7: J'en reviens pas, il y a eu 712 déclenchements.
1: Oh my god. De ce que je vois, c'est beaucoup, beaucoup d'oiseaux qui viennent se tremper, mais intégralement, quoi, dans l'eau pour essayer de se rafraîchir.
6: Je suis trop content de voir les jets des chênes. C'est eux qui ont planté cette forêt.
5: Oh, un bébé pic vert qui se baigne sous la surveillance de son papa.
6: Rien que pour eux, ça valait la peine, non?
0: Et aussi pour les chevreuils, sangliers, renards, blaireaux, lièvres, écureuils, hérissons, lézards, grenouilles, papillons, escargots, fourmis, etc. Pour vous donner une idée, autour d'un seul chêne, d'un seul arbre, hein, peuvent vivre jusqu'à 350 espèces.
7: C'est pas possible.
0: Vous savez quoi? Faites-le. Essayez. En période de sécheresse, vous créez un petit point d'eau, vous posez une caméra discrète, et quand vous verrez les images, vous allez voir les émotions que ça procure, quand notre esprit se souvient que nous faisons partie intégrante d'un seul monde vivant, et que juste à côté de chez nous, hein, nous avons des voisins aussi fabuleux.
1: Vraiment, ça me rend trop heureux.
0: C'est une merveille. Merci Isidre Mardèche et merci à Vincent Verza. Rendez-vous, hein, sur sa chaîne YouTube ou ses réseaux sociaux. Vous tapez, partagez, c'est sympa.
2: Ouais, merci beaucoup à Benoît Prospero pour cette revue des merveilles à retrouver sur ici.fr. Je vous ai vu assez, et non à Malagré, halluciné, surprise.
3: Ça m'émerveille, ça me bouleverse, ce genre d'initiative. C'est tellement intelligent, c'est tellement ce dont on a besoin en ce moment. Moi, j'ai entendu plusieurs témoignages comme ça tout le long de la canicule. Prenons enseignement de ces gens, bien plus éclairés que nous.
2: Il n'y a pas que Paris dans la vie, il y a Enora Malagré aussi, jusqu'à 21h. Première invitée de ce nouveau rendez-vous. On se retrouve d'ici quelques minutes pour continuer la balade à travers toute la France. On va peut-être quitter la Bretagne.
3: Oh, pff,
2: bon, on y arrive. Okay. Tout de suite.
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2: C'est une excellente soirée. Merci d'être avec nous. Je vous souhaite le meilleur. On se retrouve dans quelques minutes avec Séverine Ferrer. Le temps d'écouter Kim Carnes et Bette Davis Ice sur ici.

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2: Salut, salut à tous ceux et celles qui viennent d'arriver. Vous avez déjà manqué beaucoup, mais c'est pas grave. Séance de rattrapage chaque soir avec mon invité. Elle est aux commandes de On vous doit bien ça, le nouveau rendez-vous de votre radio ICI entre 12h et 13h. C'était Nora Malagré qui fait sa rentrée aujourd'hui à la radio ce midi et donc ce soir. J'ai décidé de l'inviter avec beaucoup de plaisir pour voyager avec elle comme on l'a fait depuis la Bretagne, en passant par Concarneau ou encore à Morlaix où elle est née. C'est au gré de sa vie que la route continue aujourd'hui parce qu'il n'y a pas que Paris dans la vie. Comment ça va, Nora Malagré, depuis le début de ce voyage?
3: Je suis esbaudie.
2: Esbaudie? C'est quoi? Je ne connais pas l'expression.
3: Je viens de l'inventer. Non, mais je suis extrêmement heureuse. Merci pour votre invitation, cher Eric, ça me touche beaucoup.
2: C'est vraiment un plaisir. Alors, je n'ai pas évoqué le fait, tout à l'heure, on a dit une enfance en Bretagne, l'école. J'ai vu qu'il y avait de l'école buissonnière. Je ne sais pas quel type d'élève vous étiez, on n'est pas là pour en parler. Mais en tous les cas, puisqu'on parle des lieux, moi, je trouve ça intéressant parce que l'ailleurs, vous aviez déjà cette envie très jeune de buissonner?
3: Oui, c'est très joliment dit. Ouais. Non, j'étais une élève très dissipée. J'avais effectivement des envies de voyage assez tôt. Je m'évadais beaucoup dans ma tête. J'avais très envie de voir le monde. Et la vie m'a permis de pouvoir voyager beaucoup. Donc ouais, j'ai eu cette chance. Mais vous savez, les Bretons, pardon, et après j'arrêterai de vous saouler avec les Bretons.
2: Non, vous avez parlé de la Bretagne jusqu'à 21h.
3: Non,
2: c'est normal.
3: Pardon,
2: c'est normal.
3: Le Breton est voyageur. Ouais. Non, mais c'est vrai, c'est un peuple de voyage.
2: Mais parce qu'il a un bateau.
3: Alors, pour les plus riches, mais surtout, il a été un peu biberonné à ça. Donc, le Breton est curieux. Ouais. Il a des envies d'ailleurs.
2: Alors, ce qui est dur, Enora, alors on l'a dit tout à l'heure, c'est une région qui vous tient toujours à cœur, vous y retournez souvent, mais vous allez connaître ce qu'on appelle un déracinement.
3: Oui, on a dû arriver en région parisienne.
2: Vous aviez quoi, 10 ans, 11 ans?
3: Oui, à peu près 12 ans, et là, c'est la douche froide, quoi. C'est, ouais. On arrive, alors on n'est pas malheureux, hein. On arrive à Rambouillet.
2: Découvrez les Yvelines, le 78.
3: Les Yvelines, puis Trappes, etc., Coignières, tout ça, mais c'est pas l'enfer, mais je veux dire, c'est vrai que quand on a grandi au bord de la mer, tout semblait beaucoup plus joyeux. Bon, là, c'est pas la même atmosphère, j'ai pas du tout été malheureuse, mais c'est vrai que le décor a changé. Mes parents étaient un peu plus.
2: À quoi ressemble justement cette deuxième partie de votre enfance? Vous êtes dans une grande maison, dans les Yvelines?
3: On est dans une maison, dans un petit pavillon, modeste. On n'est pas malheureux. Et puis par contre, j'intègre une école. Parce que comme j'étais indisciplinée, mes parents se sont saignés, ont fait le choix de l'enseignement privé. Ce qui est plutôt en...
2: Alors ça, c'est pour le lycée, ça.
3: Pour le collège aussi.
2: Dès le collège, j'étais
3: dans le privé. Ce qui n'était pas vraiment leur valeur. Mais enfin, ma foi, parfois, ils pensaient bien faire, peu importe. Et là, j'arrive au collège, au lycée Sainte-Thérèse de l'Enfant Jésus.
2: Alors c'était où ça?
3: À Rambouillet.
2: À Rambouillet.
3: Alors là, je peux vous dire que l'on...
2: Déjà, le nom est prometteur.
3: Bon, voilà, vous avez le menu, je dirais, sur le papier. Et là, bon, je redoublais de bêtises. Moi, j'avais un problème avec l'autorité, avec l'autoritarisme. Bon, alors, j'étais pas une mauvaise élève, mais je faisais des bêtises, ouais, quoi. Alors, heureusement, j'ai aussi rencontré les professeurs. On remercie à chaque fois, quand même, ce corps enseignant qui se bat et qui récupère les brebis un peu galeuses, comme j'ai été, pour me remettre dans le droit chemin. Je pense à ma professeure d'histoire géo, Madame Roger, Mademoiselle Beuret, etc.
2: Pierre Offray. Qui était Pierre Offray?
3: Là, je vais chialer des larmes de sang. Non, mais Pierre Offray.
2: J'ai aucun budget clinique, ça, pour sa propre jolie tout de suite.
3: Pierre Offray, c'était mon premier professeur de théâtre, ouais, qui m'a vraiment, pour le coup, remis dans le droit chemin, qui a canalisé cette énergie que j'avais, ouais, et qui m'a donné la possibilité d'une île, comme dirait l'autre, et qui m'a donné le goût du théâtre, qui a changé ma vie.
2: Alors, je reviens sur votre arrivée à Trappes. Vous découvrez que vous êtes au sud de Versailles, vous êtes à 20 km du périph' et de la Porte d'Auteuil, donc pas très loin de Paris. Je vous donne des noms comme ça vous parle. Bois d'Arcy,
3: ouais,
2: Montigny-le-Bretonneux, ouais. Des souvenirs, pas des souvenirs? Vous m'arrêtez ou je continue?
3: Des souvenirs de bêtises, quoi.
2: Ouais.
3: Oui, bon, voilà.
2: Et l'encours?
3: Ah oui, tout à fait, pareil.
2: Non, mais j'ai pas fait une cartographie de vos bêtises non plus.
3: Notre base, ça y se ressemble, bon an, mal an. Et puis j'ai tenté de faire du droit aussi à 50 ans, ouais, en Yvelines.
2: Bah, vous avez fait une fac de droit?
3: Oui, alors ouais, j'ai triplé ma première année, je vais pas vous mentir. Et puis on m'a demandé de partir à un moment, parce que je ne servais quand même à rien. Et là, c'est là où on m'a dit, mais enfin, faites du théâtre, madame, puisque ouais, vous vous déguisez pendant les TD de droit constitutionnel.
2: Ah, vous faisiez ça?
3: Oh, non, mais vraiment. Hein. Et puis là, enfin, encore une fois, le théâtre me sauve, j'intègre les cours Simon.
2: Alors ça, c'est pareil du coup?
3: Oui, alors là, j'arrive à la capitale. Puis voilà, j'intègre les cours Simon et pareil, tout se déroule.
2: C'est des lieux qui deviennent plus inspirants finalement que ce que vous avez pu vivre en Bretagne, avant à Morlaix ou à Concarneau.
3: Là,
2: c'est une autre partie de votre vie, c'est autre chose.
3: Oui, alors la Bretagne, c'est l'enfance, c'est l'ancrage, c'est une grande joie, c'est des souvenirs vraiment profonds. Mais après, l'adolescence, elle était sympathique, mais j'étais tellement perdue, c'est pas une période très heureuse pour moi, je me cherchais beaucoup, j'étais pas très heureuse.
2: Vous écoutiez de la musique aussi.
3: C'est un peu ce qui me sauvait d'ailleurs. J'écoutais du jazz, du rap, un peu tout. Je suis très mélomane, mon père écoutait beaucoup de musique. Donc...
2: Vous voulez qu'on aille faire un tour au CAC?
3: Ah!
2: C'est une
3: salle
2: de concert, ça?
3: Mais ça, c'était en Bretagne, oui!
2: Bah oui!
3: C'est génial que vous me repériez ça.
2: Votre premier concert?
3: Oui!
2: Ça vous va bien, ça, Chou?
3: Catherine, là, c'est génial!
2: Ça, c'est votre premier concert.
3: Je tenais la main de ma maman. J'avais 6 ans et voilà, je me suis dit, tu passeras ta vie dans les concerts. Ouais, la musique a une place très importante dans ma vie. Et ça, c'est mon premier souvenir musical, mon premier concert avec ma maman. Et après, j'ai pas arrêté d'en faire.
2: Et vous faites toujours encore des concerts et vous
3: tout
2: pouvez.
3: Tout le temps. Et quand je faisais des bêtises ados, c'était aussi pour sécher. Enfin, pas forcément l'école, mais partir de la maison pour aller voir des concerts. C'était sur. Oh là là, mon Dieu.
2: Et la forêt de Port-Royal?
3: Ah, non, mais ça, c'était pour aller faire des rêves parties. Alors bon.
2: Moi, j'ai essayé de mettre en avant des lieux. Le territoire.
3: Ils vont pas du tout écouter mon émission avec ça, Eric.
2: Mais si. Non.
3: Alors après, je me suis rangé des bagnoles à 20 ans. Hein, je voudrais quand même préciser. Puis j'en ai 46, donc ça va.
2: Ça va.
3: J'ai 26 ans de. Comment on dit? Où j'ai progressé, quoi.
2: Vous savez quoi, cet été, on a tous eu très très chaud.
3: Oui.
2: Est-ce que vous adorez les moustiques?
3: Mes meilleurs amis.
2: Vous avez une peau moustique ou pas?
3: Bah, j'ai une peau de bretonne, donc.
2: Ah oui, et ben, c'est quoi une peau de bretonne?
3: Bah, c'est une peau sucrée, disons.
2: Donc, ils vous aiment.
3: Ouais,
2: alors, je vous parle des moustiques, parce que vous dites, mais dans quoi elles m'embarquent? Il n'y a pas que Paris dans la vie, il y a les moustiques aussi. Et oui, parce que Catherine Quicandon, qui nous rejoint tout de suite, va nous parler des moustiques entre mai et novembre, donc on est en plein dedans. On a tous cet ennemi qui est le moustique, certains les aiment d'ailleurs, qui ne s'est pas gratté comme ça, tranquillement en terrasse, qui ne s'est pas agité dans tous les sens. Stop, amis bretons et les autres, fini les moustiques, Catherine Quicandon a pour vous une solution.
4: À Saint-Just-Saint-Rambert, dans la Loire, le moustique n'a qu'à bien se tenir. Pour le contrer ou les contrer, oui parce que généralement il y en a plusieurs, un Ligérien a eu une bonne idée. Il s'appelle Martin Sabille et il est le créateur de Kiko Mosquito, un piège à moustiques qui ressemble à un gros pot de fleurs noires avec une grille blanche. Il marche selon un système très bien pensé.
5: Le fonctionnement du piège, en fait on a un canal d'aspiration qui est au centre du piège, où on a un ventilateur en dessous qui va venir aspirer l'air. Au milieu, on a une petite poche où on vient mettre un attractif. En fait, c'est un produit odorant qui va en fait attirer les moustiques.
4: L'attractif dont vous parle Martin Sabille est un acide lactique qui imite l'odeur humaine. Oui, je sais, c'est étrange. Vous aimez l'odeur du chocolat ou de la fleur d'oranger. Le moustique, lui, c'est goût humain qu'il préfère.
5: On a un deuxième effet, c'est que les moustiques en fait sont attirés par le noir. Donc en fait, on a un jeu de contraste entre la grille blanche et le piège qui est noir. Donc en fait, le moustique va être attiré par l'odeur, attiré par le noir. Donc il va venir au centre du piège et ensuite en fait il va être aspiré dans le filet et en fait il va finir par mourir déshydraté.
4: Kiko Mosquito est sans insecticide, il consomme très peu d'électricité, environ 2 centimes par jour, et il diffuse à 10 mètres à la ronde sur un rayon de 300 mètres environ. Kiko Mosquito élimine tous les moustiques, comme le moustique tigre, mais son intention n'est pas non plus d'éradiquer tous les moustiques de la Terre.
5: L'idée c'est pas de tuer tous les moustiques à la ronde quoi. L'écologie, on a besoin du moustique, on a besoin de tous les êtres vivants qui sont autour de nous, donc en fait, l'idée, c'est de venir vraiment se protéger dans les endroits qu'on utilise.
4: Ouf, nous voilà rassurés pour la biodiversité. Le pot est fabriqué dans une usine de plasturgie à Oyonnax dans l'Ain. La plaque métallique vient d'Albi dans le Tarn. Elle est découpée à Vauche et elle est thermolaquée à Saint-Just-Saint-Rambert dans la Loire. 6 imprimantes 3D fonctionnent en permanence chez Martin Sabille pour fabriquer les pièces restantes de l'aspirateur. Pour le prix, 155 euros plus les recharges des attractifs. C'est un budget, nous sommes d'accord, mais l'investissement se rentabilise dans le temps et surtout, ça vous évitera d'écraser les moustiques un par un, ça prend du temps, de vous asperger d'anti-moustiques qui sent la citronnelle ou d'utiliser un répulsif chimique qui sent tout sauf la citronnelle. Plus d'infos sur kikomosquito.com avec que des cas. Merci à Martin Moulier d'ici Saint-Étienne-Noir pour cette idée qui marche. Ici, ça entreprend. Kiko Mosquito, un aspirateur à moustiques ligérien conçu par un ligérien.
2: J'adore le nom.
3: Le nom est formidable.
2: Ah oui, non, c'est terrible. Merci beaucoup Catherine Kikandon et aux équipes d'ici Saint-Étienne-Noir.
3: Si j'ai un fils, je l'appellerai comme ça.
2: Bah oui. C'est pas mal, c'est une bonne idée. Non, mais du coup, voilà, vous avez des solutions pour les moustiques. C'est quand même plutôt pas mal, quoi. Mais bon, il en faut. Hein, c'est important, on l'a dit. Hein.
3: Insupportable.
2: Alors, faut pas tuer les araignées parce
3: non.
2: que les araignées tuent les moustiques.
3: Oui,
2: par exemple,
3: mais tout de même. Bon sang.
2: Ah ouais. C'est où les vacances quand vous faites des vacances en France? Vous avez l'habitude d'aller où? Alors peut-être, alors en France, c'est peut-être plutôt la Bretagne. Mais...
3: Oui, j'aime aussi aller en Sologne, figurez-vous.
2: Ah, c'est marrant, ça.
3: Oui, j'aime beaucoup cette. Non. Trop peu, c'est une très belle région. Il y a des châteaux merveilleux, les forêts, la forêt, enfin quand même c'est un peu le poumon de la France.
2: Le cerf.
3: Ouais, le bras du cerf.
2: Oui.
3: Non, mais je trouve cette région absolument délicieuse. Il y a une ville que j'aime beaucoup qui s'appelle Romorantin, voilà, pour ne pas la citer, que je trouve charmante. J'aime aller aussi pas loin à Bourges. J'aime Tours aussi, cette ville très riche culturellement et tout. Le Bourges, vous connaissez très bien Eric pour le printemps de Bourges et tout. J'aime beaucoup cette région. Que vous l'avez très justement dit, on ne parle pas assez.
2: C'est vrai, la nature est extraordinaire, vraiment.
3: Luxuriante.
2: Non, mais la Sologne, c'est magnifique, les forêts sont superbes. Je sens que vous avez envie de m'emmener un petit peu partout, Enora, parce que là, ça y est, vous avez quitté votre Bretagne, vous venez de me parler de Bourges, de Tours, de la Sologne. Ça tombe bien, on va se retrouver dans quelques minutes, toujours avec la complicité des locales du réseau ici, se balader partout en France autour des bonnes initiatives et puis continuer la cartographie de la vie d'Enora Malagré, notre invitée ce soir.
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2: Et jusqu'à 21h, c'est beaucoup d'émotions et des sentiments, comme le braquage, des sentiments signés Florent Pagny que voici.

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16: Il n'y a pas que Paris dans la vie. Un voyage à travers nos régions, à travers vos villes, vos villages. Un invité qui était à nos côtés, c'était Nora Malagré qui nous accompagne et qui retrace finalement la cartographie de sa vie. Nora Malagré, la nouvelle venue d'ici chaque jour entre 12h et 13h. Et Nora, le titre de l'émission ?
17: On vous doit bien ça.
16: On vous doit bien ça, c'est dès demain midi. Mais pour l'instant, elle était avec nous jusqu'à 21h. On s'est baladé avec vous et Nora depuis 20h, de la Bretagne à l'Île-de-France, où vous êtes arrivé pour une deuxième aventure de votre vie lorsque vous aviez aux alentours de 10 ans. Il y a un lieu qui a changé particulièrement votre vie. Est-ce que ce sont les cours de théâtre que vous avez évoqués tout à l'heure? À quoi vous pensez quand je vous dis voilà le déclic?
17: Oui, oui, c'est vous venez de le dire, c'est avoir poussé cette grande porte cochère dans le 11e arrondissement, rue de la Vaquerie, à Paris. Là, un monde s'est offert à moi et je me suis replongée dans la littérature, dans de grands textes. J'ai appris ce que c'était que la discipline, le goût du travail, vraiment l'altruisme, etc. Je voudrais embrasser mon professeur David Stoulzmann, etc. Vraiment, ça a changé ma vie puisque depuis ce jour-là, j'avais 20 ans, je suis comédienne, ça fait donc 25 ans, j'ai toujours joué et ça m'a donné vraiment, je le redis, une discipline. Est arrivé bien après la radio, la télévision, etc. Mais mon cœur appartient à la scène.
16: Mais vous l'avez dit à personne, vous avez passé un concours, vous n'en avez pas parlé, je crois.
17: Non. Non, non, parce que j'avais peur de le louper et de dire
16: que...
17: Et je l'ai eu et j'ai appelé mes parents sur ce bout de trottoir.
16: C'était où, à Paris, ça aussi?
17: À Paris, donc rue de la Vaquerie, j'étais en larmes et mes parents m'ont dit, ah bah, ça y est, enfin, ils ont été géniaux. Voilà, tu nous as baladés pendant des années, personne ne pensait que tu serais avocate, ma petite. Mais en tout cas, comédienne, ça c'est plus cohérent.
16: C'est là où vous avez fait des petits boulots, c'est cette période-là. J'ai vu que vous aviez été auxiliaire dans une maison de retraite.
17: Ouais, tout à fait, j'ai adoré, parce que je m'étais dit d'ailleurs que si le théâtre ne fonctionnait pas, j'aurais probablement essayé de reprendre des études pour être infirmière en gériatrie.
16: Vous avez un regard alors sur les maisons de retraite, les EHPAD, j'imagine,
17: aujourd'hui. Oui, oui, j'ai été élevée par mes grands-parents, donc c'est vraiment...
16: Grand-mère, importante pour vous.
17: Importante, etc. Donc j'ai un grand souci de la façon dont on traite nos aînés. C'est une cause à laquelle je suis très sensible.
16: Alors, je ne vais pas retracer votre carrière, parce que ce n'est pas non plus le but du jeu, mais...
17: Ça juste
16: pour, non, mais pour m'amuser, voilà, je vous rappelle qu'elle a été serveuse chez Quick.
17: Oui.
16: Faut que je cite McDo et Burger King pour citer tout. Il y a eu Radio Nova, ça c'est les débuts pour la radio, la télé sur Arte, Jukebox Memories.
17: Vous avez vu comme j'ai fait un début sympa, puis après, ouf, ça a glissé. C'est marrant.
16: Et si la télé était un endroit? Puisqu'on parle beaucoup de lieux, c'est pas un endroit génial, hein, si j'ai bien compris.
17: Non.
16: C'est un lieu que vous allez le fuir, là, en tous les cas.
17: Vous connaissez le CC1, Palmier de Crabe, après j'y étais très heureuse, attention, mais c'est un média.
16: Vous continuez d'en faire,
17: Et je continue d'en faire, je suis très heureuse, je suis sur France Télévisions, qu'on connaît très bien sur notre radio ici, mais il faut être costaud pour faire de la télévision, il faut être armé, voilà. Donc j'y ai vécu des grandes années merveilleuses, j'y ai aussi beaucoup connu certaines déconvenues. Et puis aujourd'hui, je suis très heureuse au magazine de la santé, Enquête de santé, etc. Parce que c'est une équipe bienveillante et c'est de la télé que j'aime, j'ai choisi. Mais voilà, il y a eu des souvenirs. Mais comme dans tous les métiers, ça dépend des patrons, ça dépend des collègues, ça dépend du sujet. Ouais. Mais j'ai de la chance déjà d'avoir du boulot.
16: Alors, le théâtre vous emmène un peu partout en France.
17: Ouais.
16: Alors c'est difficile quand on est comédien ou comédienne parce qu'on s'arrête le temps d'une soirée, on joue, on reste à peine, on repart le lendemain, des fois dans la nuit.
17: Oui.
16: Est-ce qu'il y a des endroits comme ça qui ont retenu votre attention et tiens, j'étais jamais venu dans cette ville et ça vous a peut-être même donné envie d'y revenir?
17: Vous avez trouvé ça idiot, mais Montpellier, je connaissais pas tant que ça.
16: Ah,
17: je
16: me suis retrouvée.
17: Mais oui, alors que franchement, c'est une énorme ville. J'ai adoré. J'ai joué en Corse, ah là là, ça c'était fou. À Calvi, j'ai joué en plein air. Je me suis dit, mais pourquoi j'habite pas là? Mon Dieu.

0: Non, mais c'est vrai, quoi. Mmh. Coucou à nos amis corses, mais oh, quand même, c'est beau. Hein. Oui, alors évidemment, je me suis baladée dans le Nord beaucoup. J'ai découvert l'Auvergne. Enfin, alors c'est quand même l'avantage du théâtre. Et puis bon, ce que j'aime le plus, moi, c'est goûter les plats locaux.
1: Alors, non, mais c'est
0: quand
1: intéressant
0: on est
1: d'en parler.
0: Invité après, je, au petit gueuleton, vous voyez.
1: Je vais vous poser une question qui va peut-être vous fâcher avec certains. C'est où est-ce qu'en France on mange le mieux?
0: Vous pouvez pas me demander ça. Bah
1: si, vous allez me dire la Bretagne, parce que
0: non. Alors ça, alors, honnêtement, chez nous, on bouffe pas bien du tout.
1: Vous pouvez pas dire ça.
0: Mais si, j'assume. Alors après, à part la complète miroir et puis l'andouillette, ça va quand même pas très loin. Écoutez, on va pas se mentir. Du côté du sud-ouest, pardon.
1: Ah oui, non, mais là, vous êtes dans le lourd, là. C'est le sud-ouest.
0: Bah oui, mais moi, j'aime les choses grasses.
1: C'est pas bodeur semi, quoi. Summer body, comment on dit? Summer body, c'est ça.
0: Summer body.
1: Ouais, enfin, c'est pas top, quoi.
0: Ah oui, mais qu'est-ce que c'est bon. Oh, le confit de canard.
1: Alors, je vais vous demander.
0: Oh, la bonne terrine. Oh là là. Non, mais attendez. Moi, de toute façon, plus il y a de beurre, plus il y a de gras, plus je suis là.
1: Le beurre, c'est la Bretagne, la Normandie.
0: Oui, mais tout. Même là, beaucoup d'huile d'olive, tout ça. Moi, il faut qu'il y ait.
1: Oh là là. Vous aimez le sud de la France, l'huile d'olive.
0: J'adore le sud de la France.
1: La Provence.
0: Dans le sud-ouest, on y mange quand même sacrément bien.
1: Sud-ouest, ok. Et sud-méditerranée, vous voyez.
0: Aussi, bien sûr.
1: Marseille, Avignon.
0: Avignon, je connais moins.
1: Le Luberon.
0: Oh, j'ai découvert une ville, tiens, Viens. Alors, s'il y a des copains là qui nous écoutent de Viens, mon Dieu,
1: c'est dans
0: le Luberon.
1: Dans le Luberon.
0: Oh, que c'est beau. Si vous avez une petite baraque pas chère à vendre.
1: Mais qu'est-ce qui est beau, racontez-moi.
0: Mais ces espèces de petites ruelles qui sentent l'histoire, qui ont encore le goût du médiéval, là, où on s'y perd, avec ces espèces de vignes, de lilas qui pendent, ces petits commerçants, ces petits cafés, vous savez, où le vent s'engouffre dans les espèces de, vous savez, le boulier, là, qui pendent la porte, là. Oh, on dirait l'Italie, mais en mieux, parce que c'est la France. Oh,
1: et vous cherchez l'histoire, c'est marrant. Ça vous intéresse aussi de connaître un peu l'histoire des villes, des villages.
0: Bah, quand
1: vous parlez des ambiances médiévales.
0: Oui, bah, on a quand même la chance d'être dans un pays quand même où à chaque coin de rue, il y a une histoire, qu'elle soit ancrée dans cette époque médiévale, qu'elle soit ancrée même dans la révolution industrielle. Enfin, je vais faire la femme un peu chauvine, mais enfin la France, pardon.
1: Mais vous avez le droit.
0: Oh, on est quand même con. Non, mais moi, je suis folle de
1: c'est
0: mon
1: le pays.
0: Pays
1: du fromage. Hein.
0: Mais non, mais je suis folle de mon pays. Tout est beau. Je veux dire, dans toutes les régions, on peut s'émerveiller. Enfin, je veux dire vraiment. Enfin.
1: Mais si on en regardait qu'une. Vous voyez, tout à l'heure, je vous
0: région,
1: ai demandé. De... Bah oui, parce que tout à l'heure, je vous ai demandé de fermer
0: ça,
1: les yeux. Alors, oubliez la Bretagne.
0: Eh ben, le Luberon.
1: Moi, vous pourriez vivre, c'est ce que vous avez dit d'ailleurs.
0: Oui, je pourrais. J'ai eu des moments dans le Luberon. Je pense à cette petite ville qui m'est revenue comme ça, comme un, vous savez, comme un coup de soleil. J'ai vécu des moments. J'étais un peu émue des couchers de soleil à se damner. J'ai trouvé qu'il y avait une douceur de vivre. Alors je sais que c'est hors de prix, mais bon.
1: Le plus beau coucher de soleil, c'est Luberon. Il y en a un autre qui vous vient comme ça à l'esprit? Un autre endroit?
0: Moi, j'aime bien Bergerac aussi. Non mais attendez,
1: l'émission s'arrête à 21h, mais ça y est, elle est partie.
0: Mais moi, je vais passer 4 heures.
1: C'est génial, mais c'est génial.
0: Et puis bon, il y a le rugby, quoi. Il y a tout ça.
1: Ah,
0: je me lève.
1: Voilà.
0: Là, vous me lancez.
1: Mais oui, mais on va
0: parler. Et puis il y a Toulouse.
1: Non, mais si, il y a le rugby. Non, mais évidemment, vous parlez. Vous avez parlé de l'Auvergne
0: non,
1: aussi
0: mais
1: tout à l'heure.
0: Là, rugby. Tout est en train de défiler. Je pense à des matchs de rugby. Quand je suis partie, je pense à Dax. Il y avait les Ferias il y a pas longtemps où j'ai eu la chance d'être invitée. Je voudrais les embrasser, leur faire des câlins parce que j'y ai vécu des soirées merveilleuses. Qu'est-ce que c'est chouette la France. Oh, j'adore votre émission.
1: Bon,
0: oh,
1: et bah, ça tombe bien. Super. Et ça tombe bien, elle n'est pas finie. Restez ici. Edora Malagré, j'ai une question. Est-ce que vous êtes déjà retrouvée en loose comme ça, manger toute seule un soir sans oser aller parler aux gens qui sont autour de vous?
0: Les gens qui ne voulaient pas venir me parler.
1: C'est vrai. Donc, je vous dis ça parce que nouveau rendez-vous avec Robin Bernot. Ça marche, qu'en pensez-vous? On a décidé de vous donner la parole et d'aller à votre rencontre. Alors, si vous êtes, justement, c'est la situation, déjà retrouvée seule un midi ou un soir dans un restaurant, alors que ce soit dans un bar ou un camping, et ben à ce moment-là, c'est vrai, on n'ose pas forcément aller vers un groupe d'amis qui se connaît déjà. Deux collègues, Enora et Ami, ont eu une idée, ça marche. Écoutez le reportage, et vous, avec Robin Bernot.
2: Imaginez une application pour faire de nouvelles rencontres amicales juste autour de vous.
3: J'ai beaucoup voyagé aussi, moi, à l'étranger, j'utilisais une application similaire. Ça m'a permis de me faire des amis pour la soirée que j'ai retrouvée ensuite.
2: À Perpignan, Clément Alès a co-créé l'application Link Us, que l'on pourrait traduire par « connectons-nous », se lier entre nous. Et l'idée est toute simple, créer du lien là où les gens sont déjà réunis, mais pas forcément ensemble.
4: Ça s'adresse par exemple à des lieux de vie comme les bars, les boîtes de nuit, les campings. Donc vraiment des lieux de vie de façon générale.
2: Mais alors, comment ça marche? Voici les explications de Clément à John Bourgeois d'ici Roussillon.
4: Alors c'est très simple, déjà bon, vous vous inscrivez et puis après c'est un peu comme un réseau social localisé dans un lieu. Par exemple, vous êtes proche d'un bar partenaire, vous allez être géolocalisé à l'intérieur, vous souhaitez rentrer dans le lieu et là vous allez voir les personnes qui sont connectées en même temps que vous. Vous pouvez discuter avec eux via des chats éphémères.
2: Alors ici, à Perpignan, ça marche, mais vous, qu'en pensez-vous?
5: Comme moi, je voyage tout le temps, je suis souvent seul justement. C'est même le problème.
2: Pour Ludovic, la quarantaine, c'est une excellente idée. Bon, faut dire que Ludo, dans le train, aux yeux des autres voyageurs, c'est un peu un ovni.
5: Les gens, des fois, sont surpris quand je leur dis bonjour. Ils sont surpris, ils me regardent étonnés, alors que c'est la base de se regarder, droit dans les yeux, se dire bonjour.
2: Jeanne, elle, semble un petit peu plus mitigée.
6: C'est une tentative de recréer du lien entre les gens, mais c'est triste qu'on ait besoin d'une application pour le faire. Parce qu'on a juste à se regarder et à se parler. Je pense que si on veut, ça marche.
2: Oui, sur le principe, je suis d'accord. Mais encore faut-il oser. Et ça, ce n'est pas une évidence pour tout le monde.
3: Je pense à des personnalités plus timides que d'autres. Et en tout cas, pour les personnes qui sont plus timides, je pense que c'est bien.
2: Aujourd'hui à Perpignan et désormais aussi à Toulouse, l'application LinkUS, L-I-N-K-U-S, gratuite et téléchargeable sur toutes les plateformes, annonce avoir déjà créé plus de 50 000 connexions.
1: Eh ben, c'est pas mal ça, hein, Robin Bernot. Vous avez déjà créé comme ça, ou eu envie de créer une application, mettre en place quelque chose qui pourrait être utile aux autres?
0: J'avais fait la première application féministe, figurez-vous, avec une amie qui s'appelait la Woman Friend Family, un nom anglais insupportable. Peut-être pour ça qu'elle n'a pas marché d'ailleurs. Parce que personne ne comprenait de quoi ça parlait.
1: Je ne parlais pas anglais de toute façon. Ouais.
0: Je ne parlais pas anglais. Mais, la, mais le, l'intention était noble. Okay. Et puis voilà. Fin d'anecdote.
1: Bref, quand vous avez une fin d'anecdote,
0: pardon,
1: peut-être aussi.
0: C'était très court.
1: J'espère vous passer une belle soirée en tous les cas avec nous sur Récit. Restez avec nous. Il reste encore quelques minutes pour profiter du parcours d'Enora Malagré, notre invitée jusqu'à 21h dans cette nouvelle émission. Vous avez retenu le nom, hein?
0: La mienne ou la vôtre?
1: Non, la mienne.
0: Il n'y a pas de pari dans la vie.
1: Génial. On vous doit bien ça.
0: J'adore. Enora, merci.
1: Ça, c'est là votre midi.
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1: Non, il y a Clara Luciani aussi, elle qui vient du sud de la France, de la Provence, non loin d'Aix-en-Provence. La voici avec la grenade.

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2: Jusqu'à 21h, et donc encore pour quelques minutes, on se rend compte qu'ici, ça marche un peu partout en France et qu'il n'y a pas que Paris dans la vie. C'est le titre de ce nouveau rendez-vous avec notre invitée Nora Malagré, qui partage depuis déjà maintenant presque une heure les lieux qui ont façonné son existence. Et Nora, qui est avec nous, je le disais, encore pour quelques minutes. Alors, je vais aller un tout petit peu plus dans le perso à présent, même si franchement, vous nous avez confié plein d'endroits, plein de vies que vous aimez.
3: Je suis un peu pipelette, pardonnez-moi.
2: Mais, c'est vrai. Mais vous vivez où aujourd'hui ?
3: À Saint-Ouen, dans le 93.
2: Le code de l'interphone. Non, vous êtes en région parisienne, du coup.
3: Absolument. Non, mais Saint-Ouen, ouais. C'est une ville qui me ressemble beaucoup. Je suis très, très attachée à ma ville. Je suis très proche du maire de ma ville.
2: Mais vous, oui.
3: Voilà, je fais des choses localement. Je suis investie, comme on dit.
2: Ouais.
3: Et je ne me verrais pas vivre intramuros à Paris. J'ai besoin d'être encore dans cette espèce d'ambiance banlieusarde.
2: Oui, voilà, c'est ça. Je rappelle que ouais. Bah, voilà, vous êtes provincial. Vous
3: oui,
2: êtes
3: oui.
2: De Bretagne, et c'est presque quelque chose qui vous plaît finalement de
3: oui,
2: rester.
3: Oui, c'est dans mon ADN, je crois vraiment. Ouais. Je ne suis pas parisienne. Et
2: ça ressemble à quoi Saint-Ouen, pardonnez-moi, mais.
3: À rien.
2: Ah non, vous pouvez pas non, me dire pas ça. Non,
3: Saint-Ouen, c'est sublime. Il y a ce marché, vous savez, ce marché aux puces qui a fait vraiment les grandes heures et qui continue de les faire de notre chère ville. Alors, c'est un petit peu en train d'évoluer, mais il y a aussi un vieux Saint-Ouen avec des rues un peu pavées, des pavillons. Et puis, il y a effectivement des logements sociaux aussi. En fait, elle est un peu... Elle est atypique, cette ville. Et puis surtout, les gens s'y mélangent, les générations se mélangent, et c'est ce qui m'y plaît.
2: Est-ce qu'il y a un lieu où vous aimez vous ressourcer en France ? Le lieu qui, en tous les cas, va vous apaiser ?
3: Alors, c'est en fait, c'est un peu basique ce que je vais dire, mais il faut que je voie la mer, où qu'elle soit. Vous voyez ?
2: Où qu'elle soit.
3: Où qu'elle soit. Ça peut être la Méditerranée, peu importe, la Manche, peu importe. Mais en fait, moi, j'ai vraiment besoin de ça. Ouais. Je suis... voilà, je le dis, je croyante, une certaine religion, et je prie devant la mer, je me recentre, ça me fait beaucoup de bien d'être seule. Un petit côté un peu Chateaubriand, vous voyez, un peu dépressive. Non, je plaisante.
2: Pas de problème. J'ai une question à Ardisson.
3: Voilà.
2: Si vous pouviez emmener votre vous de 20 ans dans un endroit que vous aimeriez aujourd'hui, qui vous plairait aujourd'hui, où est-ce que vous l'emmèneriez ? C'est pas facile à conjuguer tout ça. Où est-ce que vous l'emmèneriez ?
3: Je l'emmènerais là où elle rêvait d'aller et elle n'avait pas assez de sous à 20 ans. Je l'emmènerais à Biarritz.
2: Pourquoi ?
3: Parce qu'à l'époque, je trouvais que c'était vraiment une ville de riches. Pardon, je suis complètement privée. Je me souviens de pas avoir l'argent, pardonnez-moi, pour prendre ce fameux billet pour aller à Biarritz, pour aller reluquer. C'est horrible ce que je dis.
2: Reluquer.
3: Reluquer les surfeurs, pardon.
2: Non, mais ça, on avance dans le temps au niveau de la soirée, donc vous pouvez y aller, Nora.
3: C'est extrêmement vulgaire. Ouais. En tout cas, donc j'emmènerai cette jeune femme
2: vous alliez
3: de 20
2: voir des surfeurs
3: à Biarritz.
2: Parce qu'ils
3: aller.
2: Étaient beaux, mais dites-le.
3: Voilà,
2: à un
3: parce qu'ils
2: donné.
3: Étaient beaux,
2: voilà.
3: Et qu'ils avaient des jolies planches,
2: voilà.
3: Et que j'étais amoureuse de Kelly Slater
2: voilà,
3: à l'époque. Voilà. Donc je l'emmènerai à Biarritz, cette petite.
2: Pas du tout pour aller guettari ou aller déguster du piment d'Espelette.
3: Non, Eric, je ne vous mentirai pas. Donc,
2: c'est
3: voilà.
2: Joli Saint-Jean-de-Luz. C'est pas très loin
3: c'est
2: aussi.
3: C'est très beau. C'est presque plus beau, mais en tout cas, je l'emmènerai à Biarritz.
2: Si vous pouviez vous tatouer le nom d'une ville, je crois que vous avez un tatouage d'ailleurs.
3: J'en ai plusieurs, pas des plus jolis, on va pas se mentir, c'est plutôt un échec. Je me tape. Non, mais voilà. Erreur de jeunesse. Non, mais.
2: Ah, ça peut arriver, ça.
3: Voilà, si vous êtes très jeune, ne le faites pas. Ou très peu. Et
2: un lieu ou un paysage que vous pourriez vous tatouer ?
3: Bah, je me tatouerais Concarneau, la ville close.
2: Mais genre une encre ? Un bateau,
3: non, alors j'ai tenté une encre,
2: ah bah
3: mais
2: oui,
3: ça a été un échec, c'est devenu un cintre.
2: Pardon, mais je confirme. Je le vois sous les yeux.
3: On peut peut-être vous mettre la photo quand même sur le site.
2: Ouais, tiens, regardez, parce que ici, l'émission est filmée, il y a des images, donc vous pouvez. Voilà, ça, on voit bien.
3: Ça fait atroce.
2: Bah, c'est un cintre, quoi.
3: Si vous avez 20 ans, vraiment, encore une fois, ne le faites pas. Non, je me tatouerais la ville close, là, comme ça, en Popeye, sur le. Comment ça s'appelle ça ? L'épaule, finalement.
2: Bah oui, le l'omoplate, quoi. Non, c'est pas l'omoplate,
3: c'est derrière.
2: Oui, c'est derrière.
3: C'est la rentrée.
2: Voilà, c'est le problème un petit peu avec mon corps. Alors que vous n'avez pas de problème avec votre corps.
3: Non.
2: Attention, cette phrase ne la sortez pas du contexte. L'endroit où vous pourriez monter votre école de hula hoop. À ce qui paraît, c'est votre talent secret caché.
3: Alors, j'ai été très longtemps, absolument, Eric, vous êtes très bien renseigné. Ça, c'est fou, peu de personnes le savent.
2: Vous feriez ça où ? Si vous deviez donner un cours en plein air de hula
3: hoop ? Oh, bah, Saint-Ouen, dans mon petit 93, près de la mairie.
2: Alors, on a évoqué, pour ceux qui nous rejoignent et qui n'étaient pas là, des chansons tristes.
3: Oui.
2: Je sais que vous adorez les chansons tristes, que vous avez été bercé, que vous.
3: Ça me fait pas peur.
2: Vous faites mal à la tête, parce que vous adorez écouter des chansons tristes, notamment le dimanche, sur votre canapé. Dans quel endroit, selon vous, en extérieur, on pourrait écouter ça ?
3: Oh mon Dieu. Radiohead. Oh là là.
2: Vous adorez, hein.
3: Je suis allée jusqu'à Berlin pour aller les voir, c'est vous dire. Oh, ça s'écoute quand même dans sa chambre en regardant le plafond. Hein.
2: Ah ouais?
3: Ouais, un peu seul. Non, mais sinon, non, ça. Alors...
2: Au bord d'une falaise? Il est trop tard. Surtout pas.
3: Oh, la ne faites pas ce qu'on dit.
2: Faites pas ce qu'on dit.
3: Non, mais on peut. Non, mais en fait, c'est beau, c'est mélancolique, mais c'est beau. Oh, ça peut se regarder sur un banc, dans une. En fait, ce que j'aime bien, sur n'importe quelle grande place, si vous avez une grande place à côté de chez vous.
2: Bah, la place de la Comédie ou Paris de Montpellier?
3: Place de la Comédie, par exemple, où je pensais à Bordeaux. Vous savez, il y a cette espèce de miroir par terre. Là,
2: oui. Comment ça s'appelle?
3: Et bah, vous regardez les gens passer. Et puis vous faites un petit bilan de votre vie.
2: Enora Malagré, votre invité jusqu'à 21h, c'est sur Ici.
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2: Il n'y a pas que Paris dans la vie à réécouter et à partager sur le site de votre radio, ici.fr. Et puis les rendez-vous aussi de Benoît Prospero, Catherine Quicandon, Robin Bernot, qui nous accompagnent autour des belles initiatives et tout ce qui se passe sur vos radios ici. Et Nora, alors on s'est bien baladé.
3: Ouais.
2: On va peut-être le faire encore un instant, mais on va se faire un petit instant promo, vous et moi.
3: Oh, alors, c'est très charmant
2: non,
3: le
2: mais la promo déjà, enfin, c'est pas la promo, c'est-à-dire que nous, on est tellement contents que vous soyez avec
3: merci,
2: nous depuis
3: merci,
2: aujourd'hui.
3: Merci, c'est très gentil.
2: Depuis ce 31 août. Demain, c'est la rentrée officielle, ouais. La rentrée scolaire, entre ouais. Des classes. Et Nora, désormais, chaque jour, 12h, 13h, redonnez-nous le nom de l'émission, Enora.
3: On vous doit bien ça.
2: Alors, qu'est-ce que vous nous devez? S'il vous plaît. Je veux savoir.
3: Bah déjà, on vous donne des sous et ça, c'est plutôt pas mal. En
2: alors,
3: fait,
2: je vais écouter tous les jours.
3: Voilà, hein, je vous connais, Eric. Non, oui. Non, mais on va vous donner des solutions en fait, très concrètes pour vous faciliter la vie. En fait, des bons plans pour économiser, pour gagner de l'argent, pour mieux consommer, mais aussi en fait, mieux vivre. Parce qu'on a. Alors, Valère Correa, que vous connaissez très bien dans la radio ici.
2: Par ici, les économies.
3: Voilà, Aude Razeau. J'ai ramené mon amie Elsa Volinsky. Qui va nous dire comment mieux vivre quand on est une femme après 50 ans. Nous avons Gérald Kierzek, que vous connaissez, qui est un éminent médecin, exactement. Il va nous donner aussi des bons plans pour mieux vivre, vivre plus longtemps. Et puis, j'ai ramené dans la bande Pierre Fabien, que vous connaissez aussi très bien.
2: Le veto.
3: Parce que c'est très important aussi, nos petits compagnons à poil, ou sans d'ailleurs, ou à plume. Donc, c'est vraiment une émission vraiment pour mieux vivre. On n'est pas prétentieux, mais on estime que. On vous doit bien ça, justement. C'est bon conseil.
2: Ça vous plaît? Est-ce que ça correspond, j'imagine, à votre personnalité de rendre service, de se sentir utile dans votre vie de tous les jours, ce que vous allez faire à la radio?
3: Ouais, j'essaie. Je trouve que j'ai eu beaucoup de chance dans la vie. Donc, la moindre des choses, c'est de rendre un peu tout ce que moi j'ai eu à nos chères auditrices et nos chers auditeurs. Et puis, ce que j'adore dans cette radio, c'est que voilà, on est partout en France. Mmh. Et donc, on va aussi accueillir, hein, c'est quand même le but de l'émission, un maximum d'auditeurs qui vont nous parler de leurs problématiques. Et vu la bande que j'ai, on aura forcément des réponses à leur apporter.
2: Je crois qu'il y aura des cadeaux aussi, hein. Vous allez gâter les auditeurs d'ici.
3: Il ne manquerait plus que ça, parce qu'on leur doit bien ça quand même.
2: En termes de pouvoir d'achat, on va être pas mal avec vous.
3: Voilà, ça va donner de l'oseille. Ça va
2: bien
3: donner
2: ça.
3: Des sous.
2: Et c'est tout ce que j'aime. Alors la radio, 12h, 13h avec la bande, donc ouais. Rendez-vous dès demain déjà pour la deuxième. La télé...
3: Oh, ben magazine de la santé, enquête de santé. Je suis médecin, je ne peux pas mieux vous dire. Non, non.
2: C'est vrai?
3: Non, mais voilà, toujours sur France Télévisions, France 5.
2: Il y a un lien avec papa, là? Non, mais vous avez fait le rapprochement, parce qu'il est du milieu. Hein.
3: Évidemment, et puis surtout, pardon, c'est l'instant un peu, mais j'ai été très malade, je le suis toujours, j'ai de l'endométriose, donc j'ai été très abonnée, en fait, à différents médecins, donc au bout d'un moment, on a l'impression d'être un peu spécialiste.
2: C'est ce qu'on s'est dit avant le début d'émission, vous et moi.
3: C'est ce qu'on s'est dit en antenne, vous et moi, parce que vous êtes totalement hypochondriaque.
2: Ah, voilà, on va se l'avouer, on l'a chouillé hypochondriaque. Je sais pas qui est le plus fort des deux, mais...
3: Voilà. Et puis aussi le théâtre, qui me permettra, avec cette nouvelle pièce, Les Amazones, d'être partout en France et de pouvoir venir à la rencontre, je l'espère, de nos auditrices et nos auditeurs, histoire de faire un coucou, ce qui nous permettra de faire l'émission On vous doit bien ça.
2: Ça, c'est bien, sur place.
3: Sur place.
2: Donc en France.
3: Voilà,
2: c'est quoi,
3: chez
2: les
3: nos
2: Amazones
3: copains. Les Amazones, c'est un boulevard, c'est trois copines qui se rebellent contre les hommes et qui, en fait, finalement, au fond, les aiment bien. Mais je reprends
2: c'est
3: le rôle
2: votre
3: mythique.
2: Cas.
3: Ce qui est complètement mon cas, je reprends le rôle mythique qui avait été créé par quand même Chantal là-dessous. Excusez-moi du peu.
2: C'est génial.
3: Donc voilà, non, une année riche, surtout qui va me permettre, parce qu'il n'y a pas que Paris dans la vie,
2: oui.
3: N'est-ce pas, d'aller sur les routes de France.
2: On vous doit bien ça. Hein. Dites-moi, Enora, le 3 mars de cette année, c'est France 5 hein, qui a diffusé votre documentaire. Pourquoi t'as pas d'enfant,
3: ouais.
2: Vous voulez en dire un mot? On peut encore le revoir.
3: On peut encore le voir sur la plateforme de France Télé. Je n'ai pas pu avoir d'enfant. Il y a aussi des femmes qui décident de ne pas en avoir. Et l'idée de ce documentaire, c'est de déculpabiliser tout ça. Et de se dire que même quand on n'a pas d'enfant, on est tout aussi valable et on a aussi des choses à transmettre dans la vie. Voilà.
2: Un mot sur le planning familial, ça vous tenait à cœur.
3: Merci beaucoup, Eric, de me faire cette passe décisive. Le planning familial. familial, vous le savez, il y en a partout en France. Je suis marraine de planning familial depuis plus de 20 ans. C'est un, voilà, c'est très important. Ça peut vous aider en cas de problème, voilà, de, extra, que vous subissez, pardon, des violences intrafamiliales, des violences extra-conjugales. C'est très important. Je voudrais leur faire un énorme coucou. C'est très utile. N'hésitez pas à pousser la porte du planning familial.
2: On va refermer la carte de votre vie, mais un dernier endroit, celui que vous ne connaissez pas et celui où vous aimeriez aller.
3: Ah, oh, moi, je connais pas très bien la montagne. J'avais pas tellement de sous pour aller au sport d'hiver quand j'étais jeune. Mes parents aimaient pas trop ça. Alors si je pouvais aller dans les Alpes.
2: Ouais, les Alpes.
3: Ouais, ça me dirait bien, moi, d'aller sur un téléski pour chanter « Quand te reverrai-je
2: »
3: comme dans le film, ouais. Les bronzés font du ski, ouais, ça me plairait bien, moi.
2: C'est un peu la loueuse comme moi. merci beaucoup, Enora Malagré.
3: Merci pour votre invitation,
2: merci
3: cher Eric.
2: Sérieusement, Enora, d'avoir été notre invitée.
3: Trop sympa.
2: On va se dire tu à la fin, parce qu'on se dit tu dans la vie.
3: Ouais,
2: je te souhaite vraiment tout le meilleur pour ton émission avec ta
3: merci,
2: bande
3: toi
2: dès
3: aussi,
2: demain.
3: Toi
2: et
3: aussi.
2: Puis l'émission « Y'a pas de Paris dans la vie » se retrouve sur ici.fr. D'autres invités issus de la société civile dès demain, d'autres personnalités, d'autres voyages donc à découvrir chaque soir. Salut Enora et merci.
3: Salut Eric.
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2: Non, il y a de la musique également avec Rock You Baby, George McRae. Excellente soirée sur ICI.

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1: Passez une excellente soirée dans un instant, Laurent Petit-Guillaume, pour 100% 80 demain. Ciao, il est 21h. Bonsoir à tous, c'est l'heure de remonter le temps et ce sera comme ça tous les soirs, direction les années 80, ça se passe en musique et ça commence comme ça.

0: C'était France Gall avec Tout pour la musique.
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0: Une chanson de Michel Berger pour France Gall, évidemment, et c'est encore une fois pour le plus célèbre couple de la chanson française des années 80, un énorme succès. Tiens d'ailleurs, si vous avez envie de retrouver leur plus grand tube, la tournée hommage débute le 24 septembre prochain à Jouer les Tours. Alors pour les incarner, deux artistes, Sandra Battini et Philippe Taillefer, il y a des dates jusqu'en octobre 2027. On avance d'une année, 1982, un prénom fait le tour du monde des hit-parades, Rosanna, mis à l'honneur par Toto.

Sandy Stevens, c'était « J'ai faim de toi ». Ah, dans les années 80, on osait tout. La preuve, ce « J'ai faim de toi ». À l'origine, c'est la musique d'une pub pour des yaourts, enregistrée par une choriste britannique, Sandy Stevens. Devant l'engouement du public, les auteurs-compositeurs en font une chanson. Résultat, numéro 1 du top 50. Et pour l'anecdote, Sandy Stevens devient la première interprète britannique à se classer numéro 1 du top depuis sa création en 84. Être numéro 1, c'est un grand classique dans le parcours de Jean-Jacques Goldman. En 88, c'était avec « Il suffira d'un signe ».

0: On a commencé cette émission avec le plus célèbre couple des années 80, France Gall, Michel Berger. Mais on n'oublie pas Muriel Moreno et Daniel Chenevez. Le groupe Niagara, lui aussi, nous a offert une belle collection de tubes inoubliables entre 85 et 92, année de leur dernier album. Perso, moi j'étais fan. La suite, ce sera entre autres avec Richard Marx, Right Here Waiting.
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0: Taxi Girl, c'était Chercher le garçon.
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0: Si vous avez acheté ce tube à l'époque, c'était un 45 tours en vinyle et ça veut dire que vous étiez déjà en âge de faire du shopping en 1980. Eh oui, Taxi Girl, un groupe mythique de ces années-là qui malheureusement ne passa pas le cap des 4 albums mais qui reste encore une référence pour beaucoup de groupes actuels. Allez, on passe la frontière, on replonge dans la pop italienne. Tout de suite, Ricky Poveri, Sarà Perché Ti Amo.

Who's That Girl? Évidemment, c'était Madonna. Écrite pour la bande originale du film du même titre, c'est en 1987 son sixième numéro 1 aux États-Unis et un peu partout dans le monde d'ailleurs. C'est la première artiste à accumuler un tel score dans les années 80. Bon, à cette époque-là, elle est déjà une star. Hein. Et 40 ans plus tard, elle est encore aujourd'hui toujours numéro 1. Son dernier album a cartonné partout de star, elle est devenue légende. Lui aussi, il est devenu une légende de la chanson française. Hélas, parti rejoindre les étoiles, Gérard Blanc, du Soleil dans la Nuit.

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1: Belle fin de soirée à tous. Dans un instant, c'est 100% chanson française. Je vous donne rendez-vous demain, même endroit, même heure. 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
1: Dans le titre « Tout pour moi », le cri du cœur de Clara Luciani est adressé à un petit garçon qui a bouleversé sa vie.
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1: En 2024, Clara Luciani signe son grand retour avec un titre qui brille comme une boule à facettes, « Tout pour moi ». Mais derrière ce refrain ultra efficace se cache une révolution intime. Ce morceau est le premier chapitre de son troisième album, « Mon sang ». Et l'heureux événement qui a tout changé, c'est la naissance de son fils. Pour lui, elle a troqué la mélancolie contre une déclaration d'amour absolue.

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3: L'amour à la plage, le tube le plus insouciant des années 80, est né pour nous faire oublier une année absolument catastrophique.
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3: En 1986, on parle de Tchernobyl, de l'épidémie du sida et la France pleure Coluche. C'est dans ce climat anxiogène que déboule le duo Niagara. Avec l'amour à la plage, les Rennais cassent les codes. Ils nous offrent un tube entre mambo et pop kitsch, porté par un clip aux allures de vidéo amateur. Même la chaîne américaine MTV tombe sous le charme de cette French Touch et les diffuse en boucle.

0: Mais derrière la légèreté, le duo rêve de rock. Il finira par se séparer en 1993 avec quelques autres tubes à son actif.
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0: C'est un titre qui m'a particulièrement touché, j'espère qu'il vous a touché aussi.
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2: Aujourd'hui, c'est dans le nord des Deux-Sèvres que je vous propose de me suivre. On va tester la confiture. On va même fabriquer de la confiture avec les champions du monde confiturier 2025, Guy et Colette. Ils vont nous présenter un petit peu leur façon de faire. Je vous propose de me suivre. Bonjour.
3: Bonjour.
2: Merci à tous les deux de nous recevoir ici. Vous êtes les champions du monde confiturier 2025. Rien que ça. C'est-à-dire que chez vous, forcément, on va se régaler.
3: Oui, on devrait, oui. Normalement, avec ce titre-là, c'est la moindre des choses.
2: Bon, on va découvrir comment vous faites de la confiture. Surtout que ce n'est pas des confitures qu'on retrouve dans les magasins, les trucs classiques, quoi. Il y a des petites choses en plus, quoi.
3: Il n'y a rien à voir, puisque déjà, nous cultivons tous nos fruits, hormis les oranges et les citrons. Donc, nous, évidemment, quand on a pu, on ne fait plus. On travaille qu'avec notre propre produit.
2: Bon, on va aller découvrir comment on fait une bonne confiture. On va, je crois, enfiler une tenue et on part dans les ateliers. Donc là, on vient de rentrer dans le cœur de votre atelier. C'est ici que vous fabriquez les confitures.
4: C'est ici que je fabrique mes confitures, les sirops, toute notre production, en fin de compte. Donc, on va commencer une confiture de fraises à laquelle on va y ajouter notre poivre de Sichuan.
2: Ok, très bien.
4: Ces fruits ont été mis hier soir avec le sucre,
2: okay,
4: toute la nuit. Et le poivre également, il a été mis dans un tout petit peu d'eau tiédie à 70 degrés. Voilà. Maintenant, on va mettre les fruits dans la bassine en cuivre.
2: Ok, donc ça, on va commencer par mettre ça dans la bassine en cuivre. Et là, on mélange. Là, vous allez laisser cuire pendant combien de temps, grosso modo ?
4: 30 minutes.
2: 30 minutes, ok.
4: Pendant ce temps-là, on va mettre les pots vides,
2: okay,
4: à stériliser. Ils sont prêts, on n'a plus qu'à mettre l'eau.
2: D'accord. Là, on arrive dans la toute dernière étape.
4: Oui, enfin, la confiture, elle a bien bouilli de tous les côtés de la bassine. Alors, je crois que c'est bon. Voilà, vous voyez le petit frissonnement, ça y est, c'est presque terminé et qu'on va pouvoir, on est tout près du but pour la goûter.
2: C'est le meilleur moment, ça.
4: Bah, oui, hein. On va pouvoir mettre dans les pots.
2: Et là, vous allez mettre combien, du coup ?
4: Là, je vais mettre 220 grammes.
2: Ok.
4: À vous l'honneur.
2: On le met, hop, dans
4: dedans,
2: le pot.
4: Dedans, voilà. Ouais. Bien brasser à chaque fois pour que vous trouviez des morceaux et du jus. Voilà, très bien. Voilà, c'est bon.
2: Et alors, le verdict.
4: Voilà, verdict, allez-y. 225,93. Vous êtes pas mal. C'est bien. C'est très, très bien.
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5: J'avais déjà des mondes imaginaires. J'aimais pas le foot, j'aimais pas le vélo, j'étais pas un enfant d'extérieur non plus. Tout le temps à dessiner, donc c'était vraiment mon moyen d'expression et d'évasion.
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6: Dès qu'on le rencontre, Sylvain a sur la tête un chapeau ou une casquette noire, comme son vernis à ongles d'ailleurs. Son nom d'artiste, c'est Sia. Il m'accueille dans son atelier quartier Beaujardin à Tours. Forcément, il dessine, même quand il est en train de parler et de raconter ses souvenirs.
5: C'était un rêve hypothétique. Moi, je voyais à l'époque, dans les années 80-90, il y avait beaucoup d'affiches et de couvertures de romans qui n'étaient pas à la main, donc ça me donnait envie, mais je n'imaginais pas vraiment que ce soit un métier quand on est petit. Après, il y avait Cabu qui était au club Dorothée qui dessinait en direct. Là, on a un peu plus percuté de que ça pouvait être un métier. À mon compte, ça fait qu'une quinzaine d'années que je fais ça. Il a fallu, une fois au Saltimbanque de Véretz, c'était la troupe de théâtre à l'époque, j'avais proposé ça comme animation aussi pour gagner un peu de sous. À l'époque où je débutais, sans penser que ça allait devenir une activité. Même là, je proposais aux clients pendant l'entracte du théâtre. C'est pas de la caricature vraiment déformée. Moi, j'appelle ça portrait BD, même si ça en fait un peu partie. C'est du dessin rapide. Mais voilà, j'essaye d'avoir un côté bienveillant et ressemblant. Je pense que c'est aussi ce qu'apprécient les gens. Surtout pour des entreprises ou des mariages, les gens, ils veulent un cadeau plutôt correct. Il y a plein de gens qui me disent qu'ils l'encadrent après chez eux, à la maison.
6: Et plus réaliste finalement, parce que si on prend des traits physiques, moi, j'ai plutôt des grandes dents. Tu m'as dessiné.
5: On va les faire, mais pas
6: voilà,
5: non plus.
6: Tu vas pas me faire des dents immenses.
5: humoristique, peut-être sympathique, mais c'est pas non plus exagéré. Même quand j'ai fait un peu de BD étant ado, c'était plus les Marvel que les Gaston Lagaffe.
6: Sympathique, mais pas moqueur. Un dessinateur comme Sylvain est au cœur de moments intimes.
5: À l'été dernier, pour la foire, c'était un ami chanteur qui était déjà papa d'un petit de 3 ans, je crois. Sa compagne m'a contacté sans le prévenir qu'elle allait attendre un deuxième. Et quand ils sont venus me voir, on a préparé tout ça et j'ai fait le portrait. Et puis, je rajoute une place. Alors, j'imaginais, vu qu'il n'est pas encore né, mais j'ai imaginé le quatrième, le petit bébé. Alors, au début, il tiquait, il ne comprenait pas trop. Tiens, bah, c'est quoi? C'est un futur hypothétique deuxième enfant. Et là, sa femme a pu faire la déclaration grâce au dessin de dire, bah non, tu vas être encore papa. On l'a répété 2-3 fois parce qu'il n'a pas compris tout de suite. Et c'est ça aussi qui me plaît dans le dessin, c'est le côté relationnel avec les gens, intime. Ça l'a touché, quoi. C'est marrant de pouvoir toucher les gens comme ça, avec juste un peu de couleur, un peu de dessin. On se dit qu'on sert à quelque chose. Hein.
6: Laissez-vous croquer par Sia, S-Y-A, un sacré coup de crayon, tout en émotion.
5: Avec le tampon. À juger.
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7: On peut encore partir à la chasse au trésor.
2: Oui.
7: On va partir à la recherche de pierres vieilles de 700 ans.
2: Exactement. Ces vieilles pierres s'appellent des bornes papales, cher ami. Direction donc Valgréas, au cœur de cette curiosité géographique, on va le dire. Un morceau de Vaucluse posé en plein milieu de la Drôme provençale, on en a déjà parlé. Ça s'appelle l'enclave des...
7: Papes.
2: Oui, bornes. Réponse.
7: Oh,
2: ouais, j'ai un petit peu bossé. Celle qui donc délimite bien ces bornes papales, celle qui délimite l'enclave, ce sont donc ces bornes papales. Alors à quoi ça ressemble? Imaginez un grand bloc de pierre taillé, planté verticalement dans le sol, un bon 1,20 m à peu près, avec surtout des blasons. En fait, c'est ça qui est beau. Blasons sculptés, des armoiries, des seigneurs locaux. Celle du comte Avenessin aussi, forcément, avec deux clés entrecroisées, symbole donc du pouvoir pontifical.
7: Ce sont donc de vraies frontières gravées dans la pierre.
2: Exactement. Ces bornes, elles datent du 14e et 15e siècle. Elles ont été installées lors de plusieurs campagnes de bornage en 1324, 1414, 1457. Ben, c'était simple en fait, hein. Tout simplement, elles étaient là pour dire ici commence la terre des papes en pleine Drôme provençale. Petit rappel historique quand même, quand les papes s'installent à Avignon au début du 14e, ils cherchent en fait à sécuriser et à agrandir leur possession. Il y a un pape qui s'appelle Jean XXII qui achète Valgréas en fait, et puis d'autres villages autour. Mais le royaume de France bloque toute extension parce que bien sûr les papes ils voulaient aller encore plus loin. Mais boum, non, la France bloque tout ça. Et résultat, on a donc une sorte d'enclave figée donc dans les frontières. Et donc, pour matérialiser tout ça, on plante donc des bornes solides, visibles, et surtout, c'est indiscutable, quoi.
7: Alors, évidemment, la question, c'est de savoir si on peut encore les voir aujourd'hui, ces bornes.
2: C'est ça, c'était au 14e siècle, quand même. On en a encore 22, en fait, autour de Valgréas, en place. Vous en avez déjà une devant l'office de tourisme. C'est la plus facile, pour la voir. Ils l'ont mise là pour qu'on puisse voir à quoi ça ressemble. Mais ensuite, il faudra quand même un peu de perspicacité pour les trouver. On nous dit à l'office de tourisme que c'est un peu compliqué. C'est un peu difficile parce que elles sont un peu cachées, en fait, dans des chemins, dans des vignes, dans des champs, des bosquets. Heureusement, l'office de tourisme a bossé dessus de Valgréas, qui propose aujourd'hui donc un plan en fait d'un circuit pédestre de randonnée, franchement hyper simple, accessible, qui permet justement d'en découvrir plusieurs à pied autour de 2-3 heures à peu près en famille. Ça peut faire une belle idée de sortie. On marche dans les paysages de la Drôme provençale tout en étant dans le Vaucluse. C'est ça aussi qui est fun. Et ces pierres sont là pour nous rappeler donc cette chasse au trésor grandeur nature autour de l'histoire donc de l'enclave des papes.
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1: À Dun-le-Palestel, vous êtes peut-être déjà passé par la Palette, un lieu social et culturel où on peut tout aussi bien avoir une aide administrative pour faire des papiers que découvrir un atelier cuisine. Mais c'était quoi ici avant ?
2: Laurence, je suis à l'atelier pâtisserie que Béatrice anime, très sympathique. Pour l'instant, je suis en train de faire mon coulis de framboise. Ici, c'est un cabinet dentaire. C'était le docteur Souverain qui a exercé ici pendant des années et des années. Et moi, j'étais une de ses patientes. J'étais gamine, hein, je me souviens. Et je venais ici, j'avais un appareil dentaire.
1: C'était ici, dans cette salle qui est en bas ?
2: Alors non, c'était à l'étage.
3: Béatrice Guimino.
1: La chef pâtissière. La Palette.
3: C'est un lieu social où on peut demander n'importe quoi. Le moindre papier, quand on a des problèmes, ils sont toujours là. Et au niveau animation, et tout.
4: Anna. Ici, on se rencontre, on se retrouve entre nous. Des fois, on s'est perdu de vue plus longtemps. Et on se retrouve autour d'une expo ou simplement autour d'un papier qu'on a besoin de faire imprimer. Donc du coup, ouais, c'est un espace aussi de rencontre. C'est ouvert à tout le monde.
1: Hélène.
5: J'ai habité dans le Palestel depuis 18 ans. Je suis une artiste ici. Je connais le Palette bien. Et aussi, j'ai un petit souvenir d'une maison, une part de le Palette. Avant, c'est deux bâtiments séparés. Et une, c'est le dentiste et une, c'est une petite maison. Je connais les deux propriétaires. Une, c'est un couple, s'appelle Les et Jill Davis. C'est une coupe anglaise. Et avant ça, c'est une dame, s'appelle, elle est française. C'est Madame Disbourret, Madeleine, gentille dame. Quand j'étais arrivée en France, elle est super gentille avec moi. Elle avait son maison dans l'après-midi. Elle offert le biscuit, le boisson dans son cuisine. C'est une petite cuisine. C'est toujours existe le carrelage.
1: Oui, c'est vrai, il y a un magnifique carrelage dans la salle à côté de l'ancien cabinet de dentiste.
5: Oui, et ça, c'est le cuisine de Madeleine. Les deux familles, c'est vraiment adorable. Même bonnes énergies de son caractère qui toujours existe, je trouve, dans le bâtiment de la Palette. Okay. C'est comme une deuxième maison pour moi. Aussi.
1: Dentiste, maison, puis lieu socio-culturel, les bonnes ondes ont traversé le temps à la Palette.
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6: Et bonjour. Ça va, vous allez bien ?
7: Ça va bien et vous ?
6: Allez, oui, ça va très bien, merci.
7: Bon, alors on est ici dans l'univers de l'Italie.
6: Voilà. Et ça, Little Italy. Voilà.
7: Little Italy, ici, avenue de Grande-Bretagne à Perpignan.
6: Exactement, depuis 2010, je crois. Je suis installé depuis...
7: Vous comptez plus ?
6: Non, je compte plus. Les années sont passées assez vite.
7: Alors ça s'appelle Peperoncino.
6: Oui, ça s'appelle Peperoncino, parce que
7: Peperoncino... Ah, Peperoncino, voilà. Pardon. Voilà. Et alors ça, c'est le nom d'un petit légume.
6: Ça, c'est le nom de piment.
7: Alors, c'est très, très sympa chez vous. Hein. Ça sent bon l'Italie. On a d'un côté l'épicerie, Renato, avec des produits que vous ramenez d'Italie. Et de quelle région, précisément ?
6: L'importation de mes produits, c'est direct. J'importe directement mes produits. Pour ce qui concerne aussi les pâtes, le vin, l'huile d'olive et tout le reste. Donc, je mets l'accent, bien évidemment, sur ma région. Je suis napolitaine d'origine, donc sur la Campanie et sur le sud de l'Italie. Je néglige pas le nord. Il y a des régions comme la Lombardie, le Piémonte, l'Emilia-Romagna qui nous amènent des choses magnifiques. Rien que le jambon de Parme, le parmesan et tout ça.
7: Et alors là, justement, vous avez quoi sous la vitrine ?
6: Le gorgonzola mascarpone. Il y a le produit phare de ces derniers temps, que c'est ce que vous appelez en France le bajou de porc. C'est le guanciale di maiale. C'est ce produit avec lequel on fait la carbonara, vous savez, le fameux plat.
7: Un peu de lard.
6: Oui, c'est comme du lard, mais ça a une texture un peu différente. Voilà.
7: Ça, c'est essentiel au carbonara.
6: Ah, c'est un must. Si vous n'avez pas ça. vous la faites pas, voilà. Et après les jambons, tout est à la coupe. Souvent, mes clients me sollicitent pour des plats de charcuterie composée. Disons, moi j'appelle ça la raclette à l'italienne, parce qu'ils me demandent des plats de charcuterie pour faire leur raclette. Et voilà.
7: Bon, vous avez un tablier, Renato, et pour voilà. cause, de l'autre côté, il y a votre cuisine.
6: Oui, donc ça c'est ma petite cuisine. Elle est complètement ouverte. Le fait d'avoir la cuisine ouverte, c'est un concept tout à fait italien et surtout de chez moi.
7: C'est ça les peperoncino?
6: Ouais,
7: c'est que des... Vous allez mettre dans quel plat?
6: Ça, on les met un peu de partout. Hein. Franchement, on les utilise un peu de partout. Notamment, il y a des pâtes qu'on fait, la pasta aglio, olio et peperoncino. C'est la plus simple des recettes de pâtes. Juste un fil d'huile d'olive, de l'ail et del peperoncino, comme ça, que vous pouvez aussi casser avec vos mains. Et voilà, sa sauce est prête. On passe à table.
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8: Pierre s'installe pour les astuces de sa mamama. Bonjour Pierre.
9: Et de Moria Huveron, salut Bissam.
8: Info pour celles et ceux qui viennent de découvrir peut-être une rayure sur un de leurs meubles.
9: Hop là, je vais t'en passer. Oui, ça arrive, hein, une dent de chien, une griffe de chat. Jouets de bébé, les roues des camions en plastique, ça laisse des traces des fois. Bon, un petit choc, ça peut parfois abîmer vos meubles préférés, mais ma maman m'a rassuré, elle m'a dit d'acheter des noix. Alors c'est pas parce que je porte le même patronyme que j'en fais la promotion, mais le cerneau de noix est riche en huile et graisse naturelle. Mais c'est l'intérieur de la noix, calme, n'y allez pas avec la coquille pour frotter sur le meuble, ça va empirer les choses. Vous frottez le cerneau directement sur la rayure en allant dans le sens du grain du bois. Bon, vous faut un peu frotter, hein.
8: Vous frottez longtemps. Un petit peu quand même.
9: Voilà, faut que l'huile sorte et il faut laisser agir l'huile pendant environ 5 à 10 minutes pour qu'elle pénètre le bois. L'huile libérée va dans la rayure, ça aide à nourrir le bois sec qui est exposé par la rayure et surtout les pigments naturels de la noix vont aider à teindre la rayure. Et ça va mieux correspondre à la couleur du bois qui l'environne, ça la rend beaucoup moins visible cette rayure. Ensuite, vous laissez agir, vous essuyez l'excès d'huile avec un chiffon doux et propre, n'y allez pas avec le côté vert de l'éponge, Gal, et vous lustrez légèrement la zone. Alors ça fonctionne beaucoup mieux sur les rayures peu profondes et sur les bois dont la couleur est proche de celle du cerneau de noix, donc un brun assez clair. Les meubles verts ou rouges, vous oubliez.
8: Oui, bah,
9: merci, ma maman.
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1: Circuit court aujourd'hui à Mours-Saint-Eusèbe dans la Drôme des Collines avec Emma Boissieux.
2: On a une boutique à Mours-Saint-Eusèbe et on a notre exploitation agricole qui est au Balme à Romans. Ça fait 5 générations qu'on est trufficulteur, donc producteur de truffes noires en Drôme des Collines. Et j'appartiens moi-même à la 5e génération. La truffe, c'est vraiment le point central et on a développé plusieurs activités autour. Aujourd'hui, on a 3 branches d'activité. Donc, une première branche qui est autour de simplement de la production de truffes. On fait également de l'agrotourisme, c'est-à-dire qu'on reçoit tous les week-ends des particuliers sur notre exploitation. On leur fait découvrir notre univers et à l'issue de cette phase de découverte, on propose un repas truffé de l'entrée au dessert dans notre ferme auberge. Et la troisième branche d'activité, un petit peu originale, on a créé une gamme de produits cosmétiques à base de truffes. Et ça nous permet finalement de valoriser le produit autrement et d'avoir des produits à vendre toute l'année, puisqu'il faut savoir que la truffe noire d'hiver est un produit qu'on récolte de mi-novembre à mi-mars.
1: Et c'est donc la truffe d'été qui prendra ensuite le relais. Mais l'idée ici, dans la maison Boissieux, c'est aussi de nous faire profiter toute l'année de la truffe noire de la Drôme des Collines grâce à une très belle gamme de produits dérivés.
2: Par exemple, des fromages truffés, beurre truffé. On fait également du pâté de porc à la truffe. On a de la truffe en semi-conserve. On a également des quenelles de volaille truffées, boudin blanc à la truffe, une gamme de croque-monsieur truffé, le rhum à la truffe. Et en partie sucrée, on propose des fondants à la châtaigne truffée. On avait à cœur de travailler uniquement avec des producteurs locaux puisque c'est une démarche qui est importante pour nous et on a la chance en local d'avoir de super acteurs. Donc on essaie d'unir nos forces pour proposer des produits 100% locaux.
1: Et c'est aussi le cas pour les truffes puisque la maison Boissieux travaille avec un certain nombre de producteurs de la Drôme des Collines.
2: Oui, tout à fait, on y tient. D'ici quelques années, on sera la plus grosse zone trufficole de France. Sur le Nord-Drôme, il y a 500 producteurs référencés. Donc, on a la chance ici d'avoir des terrains qui sont très sableux, ce qui nous permet d'avoir des truffes qui sont jolies visuellement, qui sont rondes et qui ne sont pas gênées par des obstacles au moment du développement. Donc, on a de très jolis produits, autant visuellement qu'au niveau gustatif. Et l'idée, c'était de permettre aux particuliers ou même aux professionnels qui souhaitent se procurer de la truffe une vraie boutique physique, parce que c'est vrai qu'aujourd'hui c'est compliqué si on ne connaît pas un petit producteur de pouvoir trouver de la truffe et de s'en procurer.
1: Et donc autre particularité de cette maison Boissieux, c'est sa gamme de cosmétiques à la truffe. Des tubers mélanosporum issus des truffières du domaine familial qui a reçu en 2011 la certification agriculture biologique, des cosmétruffes mis au point après plusieurs années d'études.
2: C'est un projet qui s'est étalé sur 3 ans. Il y a eu une première phase de recherche pour étudier les potentiels bienfaits de la truffe pour la peau. Et il se trouve qu'à l'issue de cette phase de recherche, on a eu des résultats positifs, puisqu'il faut savoir que la truffe a des propriétés intéressantes dans le domaine de l'anti-âge, qu'il y a des acides aminés qui stimulent la production de collagène. Donc le collagène permet de régénérer les cellules de la peau et c'est également efficace pour prévenir et protéger de tout ce qui est taches pigmentaires. Donc en partant de là, on a travaillé avec des laboratoires cosmétiques sur la formulation des produits, puisque c'était quand même un vrai défi d'inclure la truffe dans des produits cosmétiques et d'arriver à la conserver notamment. Et donc aujourd'hui, ça nous amène à avoir une gamme de 3 produits. On a un soin jour, un soin nuit et un soin pour homme.
1: Et pour les découvrir, rendez-vous avec Emma, sa mère, son père et son frère à Mours-Saint-Eusèbe. La maison Boissieux est ouverte du lundi au samedi de 9h à midi et de 14h à 19h et le dimanche matin de 9h à midi. Des infos à retrouver comme d'habitude sur ici.fr Drôme Ardèche, rubrique circuit court.
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3: 6h20, aujourd'hui comme toute cette semaine, nos authentiques sont des azuréennes. Vous savez que dimanche, c'est la journée internationale des droits des femmes, le 8 mars. Et ce matin, rencontre avec Amina Bini. Elle est éducatrice de jeunes enfants à Nice. Après avoir été à l'écoute des familles dans un LAIP, c'est-à-dire un lieu d'accueil enfants-parents, eh bien, elle est aujourd'hui à la halte garderie Louparpayoun. Alia Zegaoula l'a rencontrée. Amina se définit d'abord en 3 mots.
4: Enveloppante, sensible et à l'écoute. Du plus loin que je me souvienne, l'idée de travailler auprès des enfants a toujours été en moi. Lorsque j'étais lycéenne, pour me rendre jusqu'à mon lycée, je passais devant plusieurs écoles. J'ai été très touchée par la difficulté que les parents avaient de se séparer de leur enfant et vice-versa. Je pense que la question de l'attachement m'a interrogée à ce moment-là.
5: Pour ces parents qui n'ont pas encore osé ou qui ne connaissaient pas jusqu'à aujourd'hui l'existence de ces LAEP, donc pourquoi ça peut être sympa de venir ?
4: C'est un lieu de socialisation. L'enfant apprend à se détacher de son parent en la présence de son parent. C'est comme ça que ça commence. C'est un lieu de laisser être. On va pouvoir se rassurer, s'encourager, se valoriser, parce qu'on va vite se rendre compte qu'on n'est pas seul et que d'autres parents vivent la même chose que ce que l'on vit.
5: Qu'est-ce qui fait un bon parent ?
4: Pour moi, il n'y a pas de recette miracle ou spéciale pour être un bon parent. On le devient avec le temps, on le devient officiellement dès la naissance d'un enfant. C'est l'enfant, pour moi, qui est le guide. Le bébé est compétent dès la naissance pour exprimer ses besoins de tout son être, de tout son corps, observer, être attentif à son enfant. Je pense que ça peut nous permettre d'être le parent suffisamment bon.
5: Qu'est-ce que vos enfants, à vous, vous ont appris ?
4: J'ai 4 enfants, 24 ans, 22 ans, 16 ans et 7 ans. J'ai compris en fait que je n'ai pas été la même mère pour chacun de mes enfants, parce qu'ils avaient des besoins différents aussi. J'ai quand même le sentiment qu'ils m'ont montré le chemin, ils ont été comme des guides pour moi. Moi, je les ai accueillis et je les ai accompagnés. J'ai fait vraiment comme je pouvais, du mieux que je savais. Mes enfants m'ont fait prendre conscience qu'ils ne m'appartenaient pas, qu'ils avaient leurs propres besoins, leurs propres pensées aussi. Dans l'accompagnement, dans le soutien à la parentalité, ça m'a beaucoup aidée. J'ai la certitude que ce sont les familles qui m'ont amenée à ce que je suis aujourd'hui.
5: C'est quoi le plus beau compliment qu'on ait déjà pu vous faire, Amina ?
4: C'est d'avoir pleuré chaque fois que j'ai dit une petite phrase, et notamment à des mamans, mais aussi des pères, aussi des familles. Vous êtes son parent, sa mère ou son père à cet enfant. Le seul est l'unique pour lui, celui ou celle qui le connaît le mieux au monde est le ou la meilleure des éducateurs ou éducatrices pour votre enfant. Il y a une émotion qui se lit, qui se ressent, qui se voit. C'est une phrase qui donne de l'espoir et qui permet de ne pas renoncer, à mon sens. Qui permet de, quelque part, de dire aux parents, tout ira.
5: Qu'est-ce que vous aimeriez que ces enfants, ces parents, que vous croisez parfois juste une fois, retiennent de vous ?
4: Mais que ce fut une belle rencontre, tout simplement.
3: Et une belle rencontre, justement, qu'on a fait à l'instant avec Amina Bini, éducatrice de jeunes enfants à Nice. C'est un vrai soutien aux familles, ce qu'elle fait. Vous retrouvez son portrait sur ici.fr, comme celui de tous les authentiques.
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7: Ineige souffle. 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Les premiers signes de vie captés en 2019 depuis un petit cirque sont devenus un intense festival où humains, aliens et autres créatures mythologiques dansent furieusement. Visa accordé à toutes celles et ceux qui ont la tête dans les nuages.

0: 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Un coup de cœur ici même. 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
1: Adi Oubalen et Adi Sias à toutes. Est-ce que vous connaissez le mot fenestrou? Ben, une fenestrou est une fenestre picciotto. C'est une petite fenêtre. Ben, une couple obésie m'a bien contat qu'a bien pas spougu d'intra d'in l'oustal. Un jour, mon voisin m'avait raconté qu'il n'avait pu rentrer chez lui. J'avais expliqué, vous savez pourquoi? Ben, sa femme avait clavé la porte d'entrée. Clavé, qui vient de l'occitan claba. Alors, à votre avis, qu'est-ce que ça veut dire?
2: Eh ben, je dirais fermé à clé, verrouillé.
1: Et en effet, je m'explique. Mon voisin était sans clé et sa femme, eh bien, elle était parti faire une course en ville. Comme il n'avait pas les clés, eh ben, Charbel Zekefaguet, vous savez ce qu'il a fait? Eh ben, t'es passé par le fenestro del garage. Il est donc passé par le fenestro du garage. Le fenestro est lingo nostro. C'est la lucarne, le vasistas, une précision nette. Je papla, je pèse le bégier, et steunier, et je magre. Mon voisin est maigre. C'est bien pour ça qu'il a pu passer par le fenestro du garage.
2: Et le fenestro, ça peut être autre chose?
1: Eh bien, oh, eh bien oui, le fenestro bremonde. Et ça avait l'autre mot pour parler de la télévision. Ce mot fenestro s'utilise également pour parler de la télévision. Bon, juste tout une

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1: Une pluie d'aunoise aujourd'hui, elle était tournequoise. Bonjour Cécile.
2: Bonjour.
1: Merci de nous accueillir avec ce petit thé à la fleur de cerisier, a priori.
2: Oui, avec plaisir.
1: Et ces petites gaufrettes, bien appétissantes. Vous êtes née dans le département 59.
2: À Tourcoing. Et
1: une maman belge, papa belge également.
2: Un peu, à moitié, voilà. Et ma maman plutôt flamande et mon papa plutôt wallon.
1: Quel souvenir est-ce que vous gardez de votre enfance, donc soit à Tourcoing, soit très vite donc à la campagne.
2: Oui, à Rugy, petit village de 1200 habitants, je crois. Et on habitait à 2 km dans un petit hameau, le hameau de Belzanois, qui existe toujours. Mon papa habite toujours là-bas. Et ben, en fait, les souvenirs, moi, c'était, on était dehors tout le temps, dans le jardin. Souvenirs de photos de la construction du garage.
1: C'était sur un territoire frontalier.
2: Oui.
1: Avec la Belgique.
2: Ouais. À 2 km donc, du centre du village. Il y en a beaucoup qui travaillaient ou qui travaillent en Belgique. Il y a l'Elnon, une petite rivière qui fait la frontière aussi.
1: Il y a un petit pont.
2: Voilà, et donc du coup, cette rivière tout le long et tous les endroits où on pouvait passer en voiture, il y avait un poste de douane.
3: Et là-bas, pas de tabac, pas de devises étrangères.
4: Non, monsieur le douanier, absolument rien.
3: Si ça pète, allez, au bloc.
2: On allait de l'autre côté du petit pont, c'est louvé, un tamilier, un café. Chaque fois que j'y retourne, je vais me promener là-bas.
1: Enfin. Et oui, forcément, vous vous ressourcez là où vous avez, où vous avez grandi. Passiez beaucoup de temps dehors, mais à faire quoi? Vous êtes dans l'observation?
2: J'étais un garçon manqué, j'étais la petite dernière, donc j'ai souvenir d'avoir fait des cabanes dans le pommier avec mon frère. C'est rigolo, j'étais souvent à pieds nus, en fait, je me souviens de ça.
1: Et aujourd'hui, la Cécile que vous êtes, elle marche encore pieds nus?
2: Pendant des années, j'ai oublié ça, c'est drôle, ouais. C'est peut-être quand j'avais 47 ans que j'ai commencé à... Même dans des parcs ou ici, au jardin partagé, parfois quand il est ouvert, quand l'herbe est fraîche l'été, j'enlève mes chaussures.
1: On dit que c'est très bon, hein.
2: Bon
1: pour la santé, de ressentir le sol avec la plante des pieds. Bon, je me permets de goûter cette petite gaufre.
2: Ah oui, avec plaisir, oui.
1: Merci. Donc,
2: là, c'est du coup cassonade. Elle est noire.
1: Ah, c'est une cassonade aussi.
2: Ouais. Processus, en fait, la cassonade, moi je croyais que c'était non raffiné, mais en fait c'est hyper raffiné, c'est recuit.
1: Ça vous rappelle votre enfance?
2: Ah, oui,

0: C'était le petit-déj?
1: Ouais, non, ça c'était ces gaufres-là, les gaufres frites, ça. Découvert quand j'étais
0: jeune adulte,
1: qu'il y avait une dame qui en fabriquait à 1 kilomètre de chez nous, en France. Du coup, t'es allée voir en vélo pour trouver, et en fait, c'était chez elle. Je faisais des tartes au sucre avec ça.
2: Et on dit

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1: Saviez-vous que la gare la plus belle au monde est dans notre région, à Villejuif, une gare exceptionnelle, la plus profonde de France, un véritable puits de lumière grâce à sa grande verrière. Pour la découvrir, retrouvons sur place Romain Bruno avec son invité dans Les gens d'ici, Pierre-Emmanuel Bécheran, responsable architecture au sein de la Société des grands projets. Romain, vous êtes à l'intérieur de cette gare ?
2: Eh oui, j'y suis, dans la plus belle gare du monde. Elle est chez nous, ça tombe bien, dans le Val-de-Marne, et j'ai avec moi à ma droite Pierre-Emmanuel Bécheran. Bonjour.
3: Bonjour.
2: Alors, vous êtes responsable architecture au sein de la Société des grands projets. En quoi cette gare Villejuif-Gustave-Roussy est-elle la plus belle gare du monde ?
3: Alors, elle est belle, elle est spectaculaire déjà par ses dimensions. 50 mètres de profondeur, c'est la gare la plus profonde de France. Et puis, vous voyez que la lumière naturelle descend jusqu'au quai, jusqu'à moins 50 mètres de profondeur. Donc là aussi, c'est quelque chose d'assez unique. Et puis, vous avez cet univers de verre, d'inox, qui rappelle un petit peu un vaisseau spatial, une aventure spatiale quand vous vous déplacez sur ces escaliers mécaniques. Au total, on a 32 escaliers mécaniques, 32 escalators dans la gare. Et on a surtout ces escalators que vous voyez là, juste en bas, qui sont les plus impressionnants de la gare, sans doute les plus grands de France, là aussi. 40 mètres de long, ces escalators, ce qui rend aussi l'effet très spectaculaire de descendre dans cette gare.
2: Comment s'est passée la délibération pour élire donc cette gare Villejuif-Gustave-Roussy, la plus belle gare au monde ?
3: C'est un jury international réuni pour auditionner une dizaine de projets dans le monde. Ils les ont visités et à l'issue de ça, une délibération a conduit le jury à dire que, encore une fois, la plus belle gare du monde, elle est ici, elle est à Villejuif.
2: Une fierté d'ailleurs, ce prix pour le Grand Paris Express.
3: Bah évidemment, on est très fiers d'avoir la plus belle gare du monde ici à Villejuif. Elle n'est pas à Dubaï, elle n'est pas à New York, elle n'est pas à Sydney, elle n'est pas à Singapour, elle est à Villejuif. Et je pense que cette récompense qu'on a reçue finalement quelques mois après l'ouverture d'une première gare vient illustrer que le pari de faire appel à des architectes pour concevoir des stations de métro. Ici, c'est l'architecte Dominique Perrault qui est connu pour avoir construit la Bibliothèque Nationale, la grande bibliothèque dans le 13e arrondissement. C'était un pari juste et un pari vertueux aussi pour les territoires, pour les usagers de ces gares. Je pense que c'est très important d'amener du beau, d'amener de l'architecture dans les lieux du quotidien. Et qui va faire que demain, habiter et vivre et se déplacer dans le Grand Paris seront des expériences sans doute beaucoup plus agréables, beaucoup plus confortables et beaucoup plus belles.
2: Merci Pierre-Emmanuel Bécheran. Je rappelle, vous êtes responsable architecture au sein de la Société des grands projets. Merci beaucoup.
3: Merci beaucoup.
4: Nous vous rappelons qu'il est interdit de fumer ou de vapoter dans l'ensemble de la station.
2: Et c'est important de le signaler d'ailleurs. C'est important, on ne fume pas dans cette plus belle gare du monde. Elle est chez nous ici, dans le Val-de-Marne.
3: Exactement, et n'hésitez pas à venir la visiter pour le prix d'un ticket de métro.
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5: Bonjour à toutes et tous, Thierry Sagarloïto pour Affaires Classées, le podcast. Nous sommes en juin 1884. Un vieil homme habitant le village sous le teint d'Escule est sauvagement assassiné dans une auberge du village voisin de Lannes en Barétous. Qui lui en voulait donc et pourquoi ? Réponse dans un instant.
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5: Au village sous le teint d'Escule vivait naguère un certain Joseph Larras. Cet ouvrier d'origine espagnole, âgé de 58 ans, était vaillant, bien que de santé assez faible. Sa sobriété et ses habitudes économes le rendaient, disait-on, à l'abri du besoin. D'origine modeste, Joseph n'hésitait jamais à faire état du fruit de son labeur, des espèces sonnantes et trébuchantes qu'il trimballait fièrement dans sa ceinture. Le soir venu, au troquet du coin, cela devenait même un sujet de plaisanterie. Combien avait-il exactement dans sa poche ? 1600, 1800 francs ? Nul ne savait vraiment. Nous sommes en 1884 et pour l'époque, ce joli pécule a de quoi susciter l'admiration, la jalousie, voire même aiguiser l'appétit de sujets peu fréquentables. Joseph eut un jour le malheur de prêter une somme d'argent à une certaine Madeleine. L'intéressé était connu dans les environs et pour cause. Elle tenait dans le village de Lannes en Barétous un cabaret où les hommes du canton venaient volontiers s'encanailler lorsqu'ils le pouvaient. Des dames de joie y servaient de l'alcool à volonté avant de faire commerce de leur charme. Ladite Madeleine flaira sans peine le pigeon. Malgré son inconduite notoire, elle put approcher Joseph et le convaincre de lui prêter une petite partie de son bas de laine. Les mois passèrent et le brave ouvrier eut toutes les peines du monde à se faire rembourser. Le 1er juin, il finit par se rendre chez sa débitrice, laquelle, pas gênée pour deux sous, le reçut très amicalement en lui offrant à boire et à manger. La nuit suivante s'avéra cauchemardesque pour le pauvre Joseph qui fut pris de fortes douleurs au ventre.
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5: 3 jours durant, Joseph fut contraint de garder le lit, incapable de tenir sur ses deux pieds. Quand son médecin se présenta, il diagnostiqua sans mal une tentative d'empoisonnement. Un crime très en vogue à l'époque. Il lui fallut une bonne semaine pour se rétablir. Une fois remis, le brave ouvrier aurait fort bien pu s'empresser de déposer plainte à la gendarmerie. Sauf que, en agissant ainsi, il risquait de faire une croix sur sa créance. Joseph choisit donc de ne rien dire afin de revenir de plus belle à la charge auprès de la vilaine Madeleine, laquelle ne fut guère rebutée par l'insuccès de son premier essai de l'empoisonner. Excitée par la convoitise du magot de Joseph, elle se décida cette fois à l'assassiner, non sans voler au préalable le pognon avant de faire disparaître sa dépouille. Un projet préparé 13 jours durant. Le 10 juin 1884, comprenant que Joseph rechignait à se présenter au cabaret, Madeleine eut l'idée de solliciter l'aide d'un certain Bidard. Et selon le plan ourdi par la maquerelle du village de Lannes, le Basque devait se rendre au domicile du vieux Larras afin de lui demander un petit service. Bidard, recherchant soi-disant un guide connaissant comme sa poche les routes du royaume d'Espagne, devait accompagner deux dames qui se disaient désireuses de faire un pèlerinage à Saint-Jacques-de-Compostelle. L'idée consistait donc à mettre le marché en main à Joseph. Ah, la belle histoire! Sachant la perversité de sa voisine, Bidard eut un mauvais pressentiment et il se garda bien d'honorer la mission. Deuxième échec pour Madeleine, qui ne songea pas un instant à lâcher prise. Elle revint à la charge le lendemain, mais Bidard ne bougea pas.
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5: Peu importe, le 22 juin, la tenancière de cabaret change son fusil d'épaule. Elle recrute cette fois deux autres acolytes, Thérèse et Jeanne-Marie, qui iront frapper séance tenante à la porte du vieux Larras afin de lui demander de l'aide. Prétextant se rendre demain à Raca, les deux dames ont pour mission de convaincre le futur pigeon de leur montrer la route. Moyennant finance, évidemment. Flairant l'entourloupe, Larras refuse. Il profite de cette visite inattendue pour leur demander de passer le mot à Madeleine, qu'elle se dépêche d'éteindre sa dette, sans quoi il n'hésitera pas à la traduire en justice au tribunal d'Oloron. Ne voyant rien venir, l'ouvrier espagnol se présente le lendemain dès 7h chez la Madeleine, laquelle l'envoie promener au motif qu'elle dort et qu'il vaudrait mieux qu'il revienne à 16h. Assuré que Jo Larras se pointera ce soir, la tenancière de cabaret lui prépare cette fois un comité d'accueil plutôt musclé. Elle sollicite une nouvelle fois ses deux complices, Thérèse et Jeanne-Marie, afin qu'elles lui prêtent main forte. Et le plan fonctionnera à merveille. Tout commence vers 15h30. La fille aînée de Madeleine, postée en sentinelle sur le chemin, court à l'auberge afin de prévenir les trois mégères de l'arrivée imminente du vieil homme. Quelques instants plus tard, Larras frappe à la porte de l'auberge. L'endroit a l'air désert. Il entre. À peine franchit-il le seuil que Madeleine se rue sur lui afin de le jeter au sol, tandis que Jeanne-Marie claque la porte et ferme le loquet intérieur. Les deux dames empoignent violemment Joseph, le tirant dans une chambre de la maison. Mais vous l'avez compris, le pire est à venir.
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5: Thérèse, la troisième comparse, les rejoint. Elle s'empare des jambes de Joseph tandis que Jeanne-Marie lui maintient les bras. Madeleine exulte. Elle peut enfin faire la peau de son créancier et pour cela, elle l'étrangle de toutes ses forces avant de s'emparer d'une corde qu'elle a préparée pour l'occasion. Quelques minutes plus tard, le vieux Joseph pousse son dernier souffle. L'horrible Madeleine va enfin pouvoir s'emparer de la fameuse ceinture qui recèle les économies du malheureux. Le fameux magot caché n'était donc pas une légende. La tenancière sans scrupule arrache les liasses de billets. Elle en distribue quelques-uns à ses deux complices. 35 francs pour Thérèse, 25 francs pour Jeanne-Marie et le reste pour Madeleine. Leur bonheur sera pourtant de courte durée car elle ne l'avait pas prévu. Il y avait un témoin dehors et c'est très gênant. Marc, un domestique trentenaire, a scruté le manège depuis la maison voisine. Il a vu l'arrivée du vieux Larras, il a surtout entendu ses cris et, ne le voyant pas reparaître, il a décidé d'aller jeter un œil dans l'auberge de l'horreur. Madeleine l'accueille, pas gênée pour deux sous. Aucune émotion ne traverse son visage. Marc jette un rapide coup d'œil, sans résultat. Il quitte les lieux, puis fait un rapide tour de maison, quand soudain, il aperçoit par une fenêtre le corps du malheureux gisant au sol d'une chambre du rez-de-chaussée. Le jeune domestique fait part de la macabre découverte à sa maîtresse, laquelle s'empresse d'alerter monsieur le maire. Le soir même, les gendarmes rappliquent à l'auberge de l'âne, suivi du juge de paix et du procureur. La perquisition commence. Elle durera toute la nuit.
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5: Après de longues recherches, on finit par retrouver le cadavre du vieil homme. Il a été enveloppé dans un sac de toile, dissimulé entre le matelas et la paillasse d'un lit où dormait, détail macabre, le plus jeune fils de la maîtresse des lieux. Surprise en quasi flagrant délit, croyez-vous que les trois femmes avoueraient leur forfait? Même pas! Elles commencent par nier effrontément l'assassinat de leur proie, avant de se rejeter mutuellement les responsabilités les unes sur les autres. Les gendarmes n'auront pourtant guère de mal pour les confondre. Les trois mégères n'ont même pas eu le temps de dépenser l'argent qu'elles ont volé et qui traîne dans leur poche. La fouille des lieux livrera un autre indice. L'arsenic utilisé lors de la tentative d'empoisonnement du vieux Jo repose dans une boîte en métal. Détail accablant. Embarrés tous, comme en saoule, l'arrestation des trois mégères criminelles sème l'émoi. On savait certes que Madeleine traînait une sale réputation de mère maquerelle, mais de là à assassiner de sang-froid un vieil homme sans défense parce qu'il a eu le tort de réclamer le remboursement d'un prêt, somme toute modeste, il y a un pas. Voilà 10 ans que Joseph habitait la France. Le décès de son épouse n'a sans doute rien arrangé à son tempérament radin. N'ayant plus de contact avec ses 3 enfants, il tuait donc le temps dans les troquets du coin, parlant sans doute beaucoup trop de ses économies planquées dans sa ceinture. Moralité, ton secret est ton sang. Et si tu le partages, tu meurs. Le procès s'ouvre à Pau, devant la cour d'assises des Basses-Pyrénées, en décembre 1884. Verdict, Madeleine finira ses jours en prison, au bagne. Ses 2 comparses purgeront, elles, 20 ans au cachot.
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5: Trois mégères dans le box. Nous étions en 1884 sur les hauteurs de Soule et aux confins avec la vallée du Barétous. Je vous propose dans un prochain épisode d'aller dans la cour de l'hôpital de Bayonne un après-midi de mars 1980. Soudainement, en milieu d'après-midi vers 16h, une voiture explose. C'est la voiture du sous-préfet. Pourquoi cette explosion et par qui? Réponse dans un prochain numéro intitulé « Cheval de Troie. À bientôt.

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2: Si le pantalon fait fureur de nos jours chez les filles comme chez les garçons, qu'en est-il de la braie ? B-R-A-I-E. Son ancêtre, le pantalon de l'Antiquité, qui pouvait être serré au niveau des chevilles, serré ou bouffant au niveau des cuisses. La braie a été inventée par les Gaulois. C'est grâce aux Gaulois que les Romains apprirent à connaître la braie. Le mot s'est répandu après dans toutes les langues romanes avant que le personnage de Pantalone de la Commedia dell'arte, le costume du riche Vénitien qui porte un pantalon, ne fasse sensation et répande le mot pantalon sur tout le territoire français. Enfin, sauf un territoire qui résiste toujours à l'envahisseur, les pays occitans, où le pantalon se dit toujours comme les Gaulois, l'obraio o l'obraso. Ne dit-on pas que ce gouya est toujours débraillé ? Cela vient de la même origine, mal pantalonné, mal fagoté. Tu pourrais pas tourner à monter ta braguette, te plaise ? Tu ne peux pas remonter ta braguette, je te prie. Même origine. Oups ! Pardon. Année à Dieu.
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3: Observer, analyser, décortiquer, reproduire, quatre verbes qui résument le mode de fonctionnement et une bonne partie de l'enfance de Jacques de Vaucanson. Né le 24 février 1709 à Grenoble et dixième enfant d'une famille de gantiers, quand la mère de Jacques, très pratiquante, va voir son confesseur, il passe ses dimanches dans une pièce quasi vide où trône seulement une vieille et immense horloge.
4: Il est 8 ans.
3: C'est comme ça que le petit Jacques va comprendre son fonctionnement jusqu'à en reproduire une avec un couteau et quelques bouts de bois.
5: Alors il faudrait pas dire le bout de bois, mais les deux bouts d'un bois.
3: C'est le début d'un long voyage dans l'ingénierie qui mettra pourtant un moment avant de prendre son rythme de croisière. Influencé par sa famille, Jacques est pendant longtemps tiraillé entre la vie religieuse et les recherches scientifiques. Mais à l'âge adulte, l'attrait de la technologie est le plus fort.
6: J'ai fait mon choix.
7: Ouais.
6: Il est quand même trop tôt pour le faire.
3: Après plusieurs années d'études et la perte de ses économies, un de ses cousins l'envoie en Normandie pour lui faire passer l'envie de continuer dans ce domaine. Mais c'est là que Jacques va faire une rencontre qui va annihiler les espoirs de sa famille.
8: Les calculs sont pas bons, Kevin.
3: Celle du chirurgien médecin Claude-Nicolas Lecas, superstar de la médecine à l'époque. C'est comme ça que va se confirmer l'une des ambitions de Vaucanson, recréer avec un automate les fonctions vitales humaines, comme la circulation du sang, la respiration ou encore la digestion.
9: On commence toujours par un petit jus pour bien se purifier de l'intérieur.
3: Il lui faudra une petite dizaine d'années pour présenter ce qui fera sa renommée. Nous sommes en 1738 et malgré un coût exorbitant, le tout Paris se presse pour observer le joueur de flûte traversière, l'automate de Jacques de Vaux.